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2: 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Star Wars, The Mandalorian and Grogu, dès le vendredi 22. 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Maximilien Kolbe. Retour sur le parcours du père Maximilien Kolbe, prêtre polonais, déporté à Auschwitz, devenu symbole de courage et de sacrifice dans l'horreur des camps nazis. Autofiction en compétition à Cannes 2026. En première crise créative, un réalisateur transforme un drame personnel en scénario pour son prochain film. Peu à peu, fiction et réalité se confondent dans un troublant jeu de miroir sous les limites de l'autofiction. Passenger, film d'horreur interdit aux moins de 12 ans. Les goûteuses d'Hitler, en VOSTF uniquement. Durant la Seconde Guerre mondiale, des jeunes femmes sont contraintes de goûter les repas destinés à Hitler au péril de leur vie. L'événement cinéma de la semaine, Star Wars, The Mandalorian and Grogu, le 22 mai, séance prestige en salle VIP. Toujours à l'affiche, La Vénus électrique, Les rayons et les ombres, Vivaldi et moi, VOSTF uniquement, Mortal Kombat 2, C'est quoi l'amour, The Criminals, Juste une illusion, Histoire parallèle, Pour le plaisir, Le diable s'habille en Prada 2, Michael, Super Mario Galaxy, le film, Marsupilami et Zootopie 2. Cinéma d'ici et d'ailleurs, La Cour d'Oku, thriller américain, en avant-première, Reims Polar 2026. Un homme ruiné à cause d'un emprunt kidnappe le fils d'un courtier responsable de sa situation. Il réclame 5 millions de dollars et les excuse. La prise d'otage va durer 63 heures sous les yeux de la télévision locale puis nationale. Attention, dernière séance pour Un monde fragile et merveilleux.
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4: C'est aujourd'hui la fête de la Pentecôte qui est célébrée par tous les chrétiens. Elle a lieu 50 jours après Pâques. Des célébrations avaient lieu ce matin dans toutes les églises de Calédonie, dont la cathédrale Saint-Joseph de Nouméa. Mila Kulotukumuli portera la campagne de l'éveil océanien pour les élections provinciales du 28 juin. Le parti était réuni hier soir au Doxe socioculturel de Païta. Nous parlerons dans ce journal des festivités des 80 ans du retour des volontaires du bataillon du Pacifique. Le général Soubrier, commandant supérieur des FONC, était l'invité du magazine Transparence vendredi midi. Un accord entre les États-Unis et l'Iran, largement négocié pour mettre fin à la guerre au Moyen-Orient, annonce de Donald Trump. Un compromis qui inclut notamment la réouverture du détroit d'Ormuz. Le sport en Calédonie avec le retour du Dumbéa Trail. Plus de 600 participants étaient au rendez-vous, avec notamment l'épreuve phare, le 27 km, avec près de 1200 mètres de dénivelé positif. Bonjour à tous et bienvenue dans ce journal. Ouvrons ce journal avec l'actualité religieuse. Ce dimanche 24 mai, c'est aujourd'hui que nous fêtons la Pentecôte. La Pentecôte qui célèbre la venue du Saint-Esprit sur les apôtres 50 jours après Pâques. Après la mort de Jésus, sa résurrection et son ascension, il envoie une force à ses disciples pour qu'ils deviennent ses témoins. Cette semaine après Pâques, cette fête vient clore le temps pascal. Plusieurs messes étaient célébrées ce matin, dont une à 9h en la cathédrale Saint-Joseph de Nouméa.
5: C'est une grande fête, une belle fête, parce que c'est l'Esprit Saint qui vient en nous et puis qui vient nous guider dans notre vie de tous les jours. C'est vraiment quelque chose de grandiose.
6: Le Saint-Esprit, il descend sur chacun, chacune de nous, comme vous aussi. Le Saint-Esprit est avec vous pour toujours. Il va vous bénir votre vie, vous et vos enfants. Le Saint-Esprit, il est là, il demeure à nous tous.
7: C'est la joie de l'Esprit Saint en nous, c'est la joie de le recevoir, c'est pouvoir s'exprimer dans sa propre langue et de prier le Seigneur et de le recevoir chacun et de partir avec à la maison.
8: Un jour capital pour moi, parce que c'est le Seigneur qui est remonté. Et puis l'esprit de vérité qui est venu sur nous, qu'on doit avoir.
9: C'est de se mettre à l'écoute tout le temps, d'être tout le temps à l'écoute de l'Esprit Saint, de savoir qu'il est là et qu'il nous inspire et c'est lui qui agit.
10: C'est un gros show pour moi aujourd'hui. C'est parce que ma chapelle à moi, c'est l'Esprit Saint. Je n'ai pas pu participer, je suis à la cathédrale aujourd'hui, mais je pense à tout. La chapelle de coin à coin, c'est l'Esprit Saint.
4: Des propos recueillis par Kélinda Boicou et demain, nous serons le lundi de Pentecôte qui est traditionnellement un jour férié. Mila Kulotukumuli portera la campagne pour les élections provinciales dans le Sud. Le président de l'éveil océanien a réuni ses adhérents hier soir au doc socioculturel de Païta pour faire le point sur les échéances à venir. Charlotte Coulson.
11: La date du 28 juin approche. Les partis s'organisent pour obtenir des sièges aux assemblées de province. L'intégration des natifs dans le corps électoral spécial provincial a relevé le seuil minimum à atteindre pour siéger dans l'hémicycle. En province Sud, la barre était de 5700 voix en 2019. Elle est passé à au moins 6300, ce qui peut être un challenge pour les ensembles politiques fracturés. Mais Mila Kulotukumuli se dit prêt à discuter pour obtenir une réunification du centre.
12: Nous, on va aller en campagne à partir de lundi. Je vais conduire les opérations de l'éveil océanien en tant que président. Tant que les listes ne sont pas déposées, il peut y avoir encore des surprises. Mais normalement, je suis censé conduire les opérations. C'est vrai qu'on a un centre qui est déjà réduit et on a la multiplicité des listes qui pourrait rendre la tâche difficile, mais c'est le jeu démocratique. Il faut, je crois, être convaincant. Moi, je veux que le pays sorte. Et pour que le pays sorte, il faut éviter que les deux blocs s'affrontent. Donc c'est par conséquent un centre fort qui doit exister. Un centre fort, ça veut dire forcément... On arrive à se regrouper, c'est plus facile à dire qu'à faire. Mais le dialogue est bel et bien là, on verra si on arrivera à réunifier le centre.
11: Mila Kulotukumuli, le président de l'éveil océanien, qui a dit pendant ce meeting qu'il n'y aura pas forcément de liste dans les deux autres provinces. Les discussions sont toujours en cours.
4: Un carré du bataillon du Pacifique participera au défilé du 14 juillet sur les Champs-Élysées. Annonce faite par le général Soubrier, le commandant supérieur des FONC, qui était vendredi midi l'invité d'Elisabeth Noir dans le magazine Transparence. Et Michael Juneski l'a largement évoqué, le 80e anniversaire du retour des volontaires.
13: Le 80e anniversaire du retour des volontaires du bataillon du Pacifique, le 21 mai 1946, fait l'objet de nombreuses commémorations organisées à l'initiative des Forces armées de Nouvelle-Calédonie. Et le général Soubrier a été interrogé sur le sens de cet anniversaire et sur ce qu'il reste aujourd'hui de cette page de l'histoire calédonienne. Il a d'abord rappelé qui étaient ces volontaires.
14: Ils viennent de partout. Ils sont volontaires. Ça, c'est un point important parce qu'ils vont composer le bataillon du Pacifique qui existait déjà pendant la Première Guerre mondiale. Mais contrairement à la Première Guerre mondiale, les volontaires du Pacifique se sont tous engagés individuellement et se sont vraiment portés volontaires pour cette aventure. Donc ils viennent de partout. Il y a des Mélanésiens, il y a des Calédoniens qui viennent de Nouméa. Ils rejoignent à bord du Zélandia les Polynésiens et les Néo-Hébridais qui ont embarqué un petit peu avant. Il y a quelques Wallisiens et Futuniens aussi. Et ils sont mus par la volonté de se battre, de résister pour la liberté. Et c'est important parce qu'ils s'embarquent, donc ils n'avaient pas d'uniforme, ils n'étaient pas formés militairement. Ils partent à l'aventure, ils ne savent pas véritablement ce qu'ils vont trouver en Europe. Ils ne savent pas pour combien de temps ils partent, mais ils partent. C'est vraiment l'engagement gratuit, généreux. Donc en 1941, 5 mai 1941.
13: Les volontaires ne le savaient pas en partant, mais ils reviendront 5 ans plus tard, le 21 mai 1946. Et le général Soubrier souligne ce qu'il trouve d'extraordinaire dans cette aventure.
14: Pour moi, le plus extraordinaire, c'est le fait que ces Calédoniens, à 17 000 km de la France métropolitaine, au petit matin, aient embarqué à bord du Zélandia. Ils étaient sur le quai qui jouxte la rue Ferry à l'époque, et ils s'engagent. Ce premier pas mis sur le Zélandia, c'est vraiment cet engagement que des jeunes aujourd'hui continuent à prendre pour servir ou qu'ils servent. Et c'est, je pense, le plus extraordinaire, c'est ce pas mis sur le Zélandia, quittant la terre calédonienne et partant vers l'horizon, et un horizon qu'ils ne connaissaient pas. Et le plus extraordinaire, c'est ce retour aussi ensemble, parce que toutes les communautés calédoniennes étaient réunies, étaient rassemblées, et à bord du Sagittaire, lorsqu'ils accostent sur ce même quai des volontaires, ils reviennent tous ensemble. Certains n'étaient pas forcément partis le même jour, le 5 mai 41, mais je pense que c'est ça qui est extraordinaire et c'est ça qu'on a voulu célébrer cette année, notamment sur le quai.
13: De nombreuses commémorations ont eu lieu mercredi et jeudi sur le quai Ferry. Elles ont été marquées par le souvenir et l'émotion. À titre personnel, le général y voit une véritable leçon.
14: Moi, je trouve cette épopée exemplaire. Je me mets à la place de ces Calédoniens qui sont partis se battre pour la liberté. Et je pense qu'il y a une grande leçon pour nous tous aujourd'hui. Pour le militaire que je suis, je revois dans cet engagement, dans cette générosité de cette jeunesse calédonienne, wallisienne, futunienne, polynésienne et Noé Brides qui s'est engagée en 1941. Je revois le même engagement et la même générosité des femmes et des hommes que je commande aujourd'hui et que je commande depuis quelques années. Et je trouve que c'est beaucoup de fierté, mais c'est aussi beaucoup d'émotion de voir des jeunes s'engager de cette manière encore aujourd'hui. Mais hier, avec les conditions de manque d'information, de manque d'équipement et de vraiment d'esprit d'aventure qui marquait ces jeunes, c'est vrai que ça me prend aux tripes. Et quand j'ai découvert cette belle histoire, je me suis dit qu'on ne pouvait pas rater cette belle occasion de commémorer.
13: 80 années après, que reste-t-il de l'aventure du bataillon du Pacifique? Le général Soubrier est convaincu que cette page d'histoire est toujours présente et qu'il y a un passage de flambeau chez les jeunes générations.
14: J'en suis convaincu lorsque on exécute, on conduit nos tournées en province. Chaque semaine, nous allons dans les différentes provinces, notamment sur les îles Loyauté, et que nous faisons des chantiers ensemble avec les jeunes, que nous échangeons avec eux, que nous entretenons le monument aux morts de la tribu, du village, de la ville. Lorsque nous avons fait la marche des volontaires l'année dernière avec le Rimapensé, héritier du bataillon du Pacifique, que nous apposons des plaques, je revois cette même volonté de connaître son histoire et de connaître l'histoire de nos anciens. Et lorsque je vois l'engouement des classes de défense aussi pour la thématique, il y a vraiment de l'espérance pour cette reprise de flambeau de la part de notre jeunesse.
13: Le commandant supérieur des FANC est convaincu que cet anniversaire du retour des volontaires reflète une histoire commune et que ce peut être un élément fédérateur.
14: Ne serait-ce que de savoir ce qui s'est passé, de connaître l'engagement de nos anciens, je pense que c'est une première étape. Et ensuite, participer ensemble à ce genre de commémoration permet de regarder son voisin, comme je l'exprime dans mon ordre du jour, et se dire que eh bien, nous sommes l'un et l'autre héritiers de ces mêmes anciens, de cette même histoire. Et regarder l'avenir en étant très conscient de ce passé commun. Je vous ai parlé de ce premier pas fait entre le quai et le Zélandia le 5 mai 41. Mais je suis convaincu que faire un pas en avant, et donc peut-être un pas vers l'autre, je sais que c'est très, très compliqué. Je le redis avec toute l'humilité que j'ai et tout le respect que j'ai pour l'histoire calédonienne et chacune des communautés. Je pense qu'il y a une histoire commune qui a été écrite et qui reste encore peut-être à ancrer dans le marbre plus profondément et à transmettre aux enfants.
13: Les commémorations des 80 ans du retour des volontaires vont se poursuivre toute l'année. Elles seront notamment marquées par l'arrivée du patrouilleur outre-mer Jean Tranap qui pourrait accoster à Nouméa le 18 juin et aussi par une présence exceptionnelle sur les Champs-Élysées.
14: Au-delà de l'arrivée de Jean Tranap, nous allons avoir un moment très important qui sera le 14 juillet. Si j'évoque le 14 juillet, c'est bien sûr pour la fête ici en Calédonie, mais aussi parce que j'ai obtenu qu'un carré du bataillon du Pacifique participe au 14 juillet sur les Champs-Élysées. Je vous l'annonce, avec nos frères d'armes de Polynésie française, nous allons avoir un carré qui va être interarmé pour non seulement incarner le bataillon du Pacifique, mais aussi les forces aériennes et forces navales françaises libres. Nous allons avoir des militaires de l'armée de terre, de l'armée de l'air, de la marine, qui vont être ensemble dans un carré sur les Champs-Élysées le 14 juillet. Donc j'espère que nous pourrons avoir un écran géant et suivre de très près ce défilé.
13: Le général Soubrier qui a également été interrogé sur les activités des FANC et notamment sur les actions de coopération régionale.
4: Le général Soubrier, invité de Transparence, une interview qui sera rediffusée dans son intégralité ce soir, juste après notre édition de 17h45. Vous pouvez aussi la retrouver en audio et vidéo sur le site internet rrb.nc. À Koumac, le RSMA souffle ses 40 bougies. À cette occasion, le régiment du service militaire adapté organise depuis hier des journées portes ouvertes. Une opération qui s'achèvera ce soir à 17h.
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4: À Bouraille, 92 personnes mobilisées pour lutter contre le cancer. Une marche solidaire était organisée par le Lions Club Les Orchidées au profit de la Ligue contre le cancer. Les participants ont pu profiter d'une balade plus ou moins sportive avec vue sur la baie de Nessadiou. La présidente du Lions Club de Bouraille, Denise-Anne Algirez, se réjouit de la participation en hausse cette année.
16: On est très content de la participation. C'est une des éditions où on a le plus de monde puisqu'on a 92 participants. L'année dernière, on en a eu une trentaine. C'est le choix de la date. Les gens étaient très contents parce que c'est vraiment une marche solidaire et les gens qui viennent ne sont pas forcément des sportifs, ne sont pas forcément des gens qui marchent beaucoup, mais qui viennent vraiment pour aider la Ligue contre le cancer. Pas encore fait les comptes, mais je pense que ça sera pas loin des 200 000 francs.
4: Les participants avaient le choix pour cette bouraillaise entre les parcours de 3, 5 ou 10 km. Il est midi 13, première pause, avant de voir l'actualité en métropole et dans le monde. À tout de suite.
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4: Aux États-Unis, un homme armé a ouvert le feu sur des agents du Secret Service devant la Maison-Blanche ce matin pour nous. Le tireur est décédé après avoir été touché par balle. Un passant a également été touché lors de l'échange de coups de feu, a précisé le Secret Service, sans donner d'informations sur l'état de santé de la victime. Toujours à l'étranger, des avancées dans le conflit qui touche le Moyen-Orient. Un accord pour mettre fin à la guerre entre les États-Unis et l'Iran a été largement négocié, a affirmé ce matin pour nous, Donald Trump, Charlotte Coulson.
11: Sous réserve d'être finalisé, précise toutefois le président américain, le projet d'accord inclut la réouverture du détroit d'Hormuz, confirme-t-il sur son réseau Truth Social. Donald Trump déclare avoir eu un appel avec les dirigeants de plusieurs États du Golfe, mais aussi de Turquie, d'Égypte, de Jordanie et du Pakistan. Le président américain qui affirme aussi avoir échangé avec le premier ministre israélien Benjamin Netanyahou autour de ce projet d'accord. Il évoque un entretien très positif, malgré les divergences rapportées ces derniers jours sur la suite à donner au conflit entre Israël et les États-Unis. Plus tôt dans le week-end, Donald Trump avait estimé à 50-50 les chances d'un bon accord ou d'une reprise de la guerre. Le porte-parole du ministère iranien des Affaires étrangères avait lui affirmé que la tendance était au rapprochement avec les positions américaines.
4: Et puis de puissantes explosions ont retenti ce matin pour nous en Ukraine. Kiev a été visée par une attaque massive de missiles balistiques russe. Une alerte a été déclenchée par les autorités de la capitale. Un peu plus tôt, le président ukrainien Volodymyr Zelensky mettait en garde contre une possible frappe russe d'ampleur imminente. En métropole, la politique et la course à la présidentielle bel et bien lancée dans le bloc central. Gabriel Attal a officialisé sa candidature hier dans l'Aveyron. Dans la foulée, l'ancien Premier ministre s'est rendu dans l'Aubrac au départ de la Transhumance à Saint-Genis-d'Olt. Depuis l'annonce de la candidature du chef de file des députés Renaissance à l'Assemblée, les critiques pleuvent. Du Rassemblement national en particulier, le vice-président de l'Assemblée, Sébastien Chenu, l'a qualifié de très mauvais Premier ministre, tout en pronostiquant son effacement à venir derrière Édouard Philippe. Au Portugal, le couple de Français soupçonnés d'avoir abandonné deux garçons de 4 et 5 ans au bord d'une route dorment depuis hier soir pour nous en prison. Décision d'un tribunal local qui les a longuement auditionnés. L'homme de 55 ans, leur beau-père, est également accusé de coups et blessures aggravés sur l'un des enfants. Et de nombreuses interrogations pèsent sur son profil, mais aussi sur celui de la mère de la famille, Caroline Baudry pour Europe 1.
22: Oui, notamment au regard de leur comportement erratique, Armageddon, hurlait hier cet ancien gendarme en quittant le tribunal. Référence biblique à l'Apocalypse, il était entré en criant « Je vous aime ». Tandis qu'elle chantait une mélodie aux airs de cantique. Selon les gendarmes portugais, le couple aurait conspiré pour simuler la folie. Après avoir montré une certaine forme de détachement lors de leur arrestation en terrasse d'un café, dont la propriétaire témoigne à la télévision locale.
23: Lui, il était très occupé sur son téléphone portable. Elle, elle écrivait dans un carnet. Elle faisait des allers-retours à la voiture, revenait et écrivait de nouveau dans son carnet. Ils étaient là, calmement, tranquillement. Ils se souriaient l'un à l'autre et plaisantaient avec tous les clients qui arrivaient. Une autre cliente leur a parlé et lui a répondu « Moi, je viens du monde entier ».
22: Elle, sexologue diplômée, spécialiste des psychotraumatismes, vivait à Colmar depuis peu avec ses deux fils dont elle avait la garde. Des gens sans difficultés visibles, selon le maire de la commune. Une professionnelle rigoureuse, une femme responsable, selon l'un de ses collègues contacté par Europe 1. Lui, père de 3 enfants, est connu de la justice pour violence conjugale sur son ex-compagne. Ses réseaux sociaux montrent une obsession pour les contenus complotistes et antisémites.
4: Caroline Baudry pour Europe 1. Direction Cannes et la cérémonie de clôture de la 79e édition du festival qui s'est achevée en début de matinée pour nous. La Palme d'Or a été attribuée au film Fjord de Christian Mungiu, un récit autour de la société norvégienne inspirée de faits réels. C'est la 2e Palme d'Or pour ce cinéaste roumain après 4 mois, 3 semaines et 2 jours, il y a une vingtaine d'années. Écoutez le lauréat de cette Palme d'Or 2026.
0: L'état du monde aujourd'hui n'est pas, disons, la meilleure. Je ne suis pas très fier de ce qu'on laisse à nos enfants. Et je crois qu'avant de leur demander de faire des changements, c'est important que nous, on fait un petit changement et ça devrait commencer avec nous.
4: Le film Fjord du roumain Christian Mungiu, qui a donc décroché la Palme d'Or et succède ainsi à Un simple accident de Jafar Panahi, couronné l'an dernier. On retient également de ce palmarès le prix d'interprétation décerné à l'actrice belge Virginie Efira pour le film japonais intitulé Soudain, prix reçu également pour sa partenaire dans le film, la japonaise Tao Okamoto. Il est 12h19, seconde pause et nous ouvrirons notre page sport.
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1: défi, même pour les plus aguerris.

0: ça a été très dur, très technique, vraiment. On a morflé du début à la fin, hein, entre les côtes et les descentes. Même en descente, on ne pouvait pas récupérer parce que c'était vraiment technique. Mais vraiment un parcours exceptionnel et très dur, franchement, à l'arrivée, cuit.
1: Ça vous a surpris de tomber sur une telle épreuve organisée ici à Dimbé?
0: Ah oui, franchement, je ne m'attendais pas à que ça soit aussi technique. Et la première descente, je me suis dit, c'est pas possible, on ne va pas avancer. Et même à la fin de course, je ne voyais jamais l'arrivée. Je me suis dit, c'est encore long, et franchement, j'ai trouvé long et dur, mais c'était exceptionnel. Franchement, le parcours est top, c'est digne des plus grosses sky race d'Europe. On a l'impression d'être vraiment dans les Alpes ou les Pyrénées, avec des gros passages bien raides. Mais c'était vraiment très sympa comme parcours.
1: Ce Punch Power Trail Pro Tour, maintenant vous avez un regard là-dessus?
0: On y pense, forcément. Ça fait 3 étapes, une fois deuxième, deux fois premier. Bon, maintenant, il va falloir continuer à rester en haut du classement pour pouvoir prétendre à la victoire finale sur le Challenge Pro Tour.
2: Tom Lacombe, vainqueur du 27 km en 2h58 minutes et 12 secondes devant Liam Gilquin et Vien Daval qui complètent le podium. Jessie Loyer a fini meilleure féminine après 4h09 minutes d'effort. Sur les parcours intermédiaires aussi, la difficulté était de la partie, y compris sur le 14 km gagné par Florian Marot qui a tout de même apprécié l'exercice.
3: Moi, je déteste les descentes quand c'est glissant. Donc j'avais pris le choix de ne pas faire la descente avec les murs de Coué parce que ça va être trop dangereux. Et bah c'était glissant, mais c'est pareil pour tout le monde. Hein. Ce qui est super, c'est qu'on va dans des endroits où on n'a pas le droit d'aller d'habitude. Donc c'est du privé, donc c'est génial, on découvre des nouveaux endroits. Et c'était super bien balisé, il y avait les cordes pile au bon endroit, donc c'était parfait.
2: Au-delà des plus aguerris, les novices et les amateurs ont aussi apprécié le cadre idéal malgré les conditions météo et les animations, balade à poney ou à cheval pour les enfants, découverte de prestataires touristiques régionaux ainsi qu'une kids race dans le parc Fayard. Plus de 600 participants étaient au rendez-vous sur toutes les courses organisées. Il s'agissait également de la troisième manche du Punch Power Trail Pro Tour, compétition pour laquelle Tom Lacombe prend une sérieuse option pour la victoire finale.
4: Et un coup d'œil au reste de l'actualité sportive de ce dimanche, en bref.
2: Et la deuxième manche du championnat de Calédonie des rallyes qui se termine aujourd'hui. La compétition qui se déroule depuis le début du week-end à Bouaille, à l'issue des 4 premières spéciales disputées hier. C'est l'équipage Gaspard Lefebvre sur Ford Fiesta qui avait pris la tête du classement général devant la Mitsubishi Evolution 9 du duo Maui-Kachawan. La paire Bertoni-Lettezer pointait à la 3e place sur Mitsubishi Evolution 8. Encore des résultats avec du football, la 9e journée de Super League et la victoire de l'AS Cougnet sur le Mont d'Or, 2-0. Magenta qui a battu le CA Saint-Louis 4-0. Enfin, Gengen l'a emporté face à Horizon Sport 2-0. Aujourd'hui, Nejeo fera face à Gaïcha dès 13h et Tiga affrontera l'Ossi à partir de 15h30.
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4: À la une du sport sur la scène nationale du rugby, l'Union Bordeaux-Bègles a fait le doublé en Champions Cup. Le club a gagné la 2e finale consécutive de la compétition après son succès sur les Irlandais du Leinster, 41 à 19. Christopher Filoc pour Europe 1.
6: Les hommes de Yannick Bru n'ont laissé aucune chance au Leinster. Ce sont pourtant les Irlandais qui ont inscrit le premier essai. Bordeaux a ensuite vite réagi avec notamment un doublé de Louis Biel-Biarré. 5 essais en une mi-temps, 35 à 7 à la pause, 41-19 score final. Une véritable démonstration. L'Union Bordeaux-Bègles remporte pour la 2e année consécutive la Champions Cup. Objectif atteint pour Damien Penaud.
7: C'était l'objectif de cette année aussi, de revenir jusqu'en finale pour essayer de défendre notre titre. Et je crois qu'on l'a plus que défendu. J'avais l'impression qu'il y avait tout qui allait pour nous. Et quand c'est comme ça, en général, ça nous sourit. Donc on arrive à remporter cette 2e étoile. Mais en tout cas, on va bien profiter. Et je suis énormément fier de ce groupe, de faire partie de ce club. Et voilà.
6: L'émotion de Damien Penaud après un succès éclatant qui permet aux Bordelais de conserver leur couronne européenne acquise l'an passé. Ils imitent ainsi leurs voisins de La Rochelle qui avaient réalisé le doublé en 2022 et 2023. Ils signent par la même occasion le 6e triomphe consécutif d'un club français dans la compétition.
4: Christopher Filoc du service des sports d'Europe 1. Un mot de football avec les Lyonnaises qui s'inclinent en finale de la Ligue des Champions. Une défaite contre les joueuses du FC Barcelone sur le score de 4-0. On passe au sport mécanique.
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4: La Formule 1 avec le Grand Prix du Canada qui se disputera demain, Michael.
2: Oui, c'est le Britannique George Russell qui a signé la pole position au volant de sa Mercedes juste devant son coéquipier, l'actuel leader du championnat du monde, l'Italien Kimi Antonelli. Encore un doublé des flèches d'argent lors des qualifs donc pour prendre les deux premières places sur la grille de départ. Derrière, on retrouvera les McLaren de Lando Norris et d'Oscar Piastri. Lewis Hamilton sur Ferrari s'élancera de la 5e place aux côtés de Max Verstappen 6e. Son coéquipier chez Red Bull, le pilote français Isaac Hadjar, a lui signé le 7e chrono. À l'inverse, du côté des autres tricolores, Pierre Gasly a signé le 14e temps. Esteban Ocon ne s'est classé que 17e.
9: On a mis l'évolution sur cette qualif, mais je pense que ça fonctionnait dans le bon sens. Malheureusement, c'est sûr que c'est très très différent à conduire et en ayant 3 tours vraiment poussés, bah, c'est un peu court pour s'adapter à tout ça et puis pour mettre tout dans l'ordre. Donc ouais, c'était bien sûr compliqué d'avoir une qualif propre, surtout dans ce format-là. Voilà, c'est comme ça. Maintenant, il faut remonter demain.
2: Et lors de la sprint race, c'est la Mercedes de George Russell qui s'était imposée devant Lando Norris sur McLaren et Kimi Antonelli. Du côté des Français, Esteban Ocon avait fini 13e. Pierre Gasly et Isaac Hadjar avaient abandonné le Grand Prix du Canada de F1. Ce sera à suivre demain matin, départ à 7h, heure de Nouméa.
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4: On termine avec du cyclisme. Jonas Vingegaard fait coup double lors de la 14e étape du Tour d'Italie. Il s'est imposé et a pris au passage la tête du classement général. Il compte désormais plus de 2 minutes d'avance sur ses rivaux à une semaine de la fin du Giro. Et c'est également la fin de cette édition. Il est midi 27. Merci à tous de l'avoir suivi. Le prochain rendez-vous, ce sera à 13h.
10: Merci Léana et une belle après-midi.
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10: Et en attendant le retour d'information, musique bien sûr avec un peu avant 13h les avis de décès. Et ça démarre votre Café Gourmand aujourd'hui avec les Bee Gees, à suivre Richard Cosciante et les Beatles, c'est le premier quart d'heure.

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1: Les avis qui vont suivre concernent les décès pour Monsieur Yewye Naloan Jacques, Mademoiselle Naweo, Marie-Hélène Maline, pour Monsieur Apikawa Alphonse Michael Yenyekar, Madame Bonino Rosa, pour Madame Ronles Valentin, pour Madame Veuve Printier-Gueye Galaï Madeleine et Poumalis, pour Monsieur Mataou Jean-Baptiste, pour Monsieur Hauser Charles dit Charlie, Madame Marina Crétin et Ahmad Jalal, et pour Monsieur Chevalier Jacques dit De Gaulle. On nous prie d'annoncer le décès de Monsieur Yewye Naloan Jacques, survenu le 13 mai dans sa 58e année. La veillée se déroule au centre funéraire de Nouméa aujourd'hui dimanche jusqu'à 20h. Le corps sera transféré sur Marie, ce sera demain par le Petit Chou, demain lundi 25 mai. On nous prie d'annoncer le décès de Mademoiselle Maline Marie-Hélène Naweo, survenu dans sa 52e année à la suite d'une très longue maladie. Les obsèques auront lieu à la tribu de Mou, à l'Efou, ce sera ce mardi 26 mai. L'heure précise vous sera communiquée ultérieurement. La veillée se déroule aujourd'hui dimanche jusqu'à 20h au centre funéraire de Nouméa et le corps sera transféré sur les fous demain lundi 25 au matin par le Betty Show. On nous prie d'annoncer le décès de Monsieur Apikawa Alphonse Michael Yenyekar, survenu le 16 mai dans sa 73e année. L'inhumation et la pose de la croix ont lieu aujourd'hui dimanche 24 mai. On nous prie d'annoncer le décès de Madame Rosa Bonino, survenue le 22 mai dans sa 95e année. La veillée se déroulera au centre funéraire du Pont des Français le mercredi 26 mai de 16h à 19h. La cérémonie religieuse sera célébrée le même jour au centre funéraire du Pont des Français à 17h30 et l'inhumation se fera le jeudi 28 mai à 8h au cimetière du 5e kilomètre. On nous prie d'annoncer le décès de Madame Ronles Valentin, survenue le 20 mai. La veillée aura lieu à la morgue municipale de Païta, le mardi 26 mai, de 9h30 à 20h. Elle reprendra mercredi à partir de 8h et jusqu'à la levée du corps. La cérémonie religieuse aura lieu à la chapelle du centre funéraire de Païta, ce mercredi 27 mai, à partir de 12h, suivie de l'inhumation au cimetière de Païta à 13h. On nous prie d'annoncer le décès de Madame Veuve Prantegueye Galaï Madeleine et Poumalis, survenue le 21 mai à son domicile à la tribu de Saint-Denis à Pointe-d'Imier dans sa 63e année. Le corps repose à la morgue de Wailou et sera transféré aujourd'hui à 16h suite de la veillée funèbre à son domicile à partir de 18h. L'inhumation est prévue demain lundi 25 mai à 9h à la tribu de Saint-Denis à Pointe-d'Imier. On nous prie d'annoncer le décès de Monsieur Mataou Jean-Baptiste, survenu le 20 mai dans sa 84e année. La veillée aura lieu au centre funéraire de Nouméa demain lundi 25 de 8h à 20h et mardi à partir de 7h. La cérémonie religieuse sera célébrée en la chapelle du centre funéraire de Nouméa ce mardi 26 mai à partir de 10h15, suivie de l'inhumation à 11h au cimetière du 5e kilomètre. On a l'immense de vous annoncer le décès de Monsieur Hauser Charles dit Charlie, survenu le 22 mai dans sa 102e année. La veillée aura lieu au centre funéraire municipal de Nouméa, ce sera le mardi 26 mai à partir de 10h. Une cérémonie religieuse se tiendra en la chapelle du centre funéraire de Nouméa, ce mardi 26 mai à 14h15, suivie de la crémation à 15h. On a la douleur de vous annoncer le décès de Madame Marina Crétin et Ahmad Jalal, survenu le 23 mai. Une veillée aura lieu au centre funéraire du Pont des Français le mardi 26 mai de 16h à 19h. La cérémonie religieuse sera célébrée le même jour à 17h30, suivie de la crémation. Aux familles Chevalier, Zénie et Barbier, ses enfants Silvio, Dominique, Daniel et leur enfant, son beau-fils Roberto, sa belle-fille Béatrice, ses petits-enfants Christopher, Ornella, Lorena, Lorenzo, Ingrid et Kenny, leurs conjoints Fabienne, Albéric, Ludovic, Lorna, Eric et Winnie, ses arrière-petits-enfants Brandon, Lorena, Adriane, Nathan, Eva, Kenza, Kelly, Sarah et Kayden, à son frère Jean-Claude Chevalier, à tous ses amis et connaissances, c'est avec une immense douleur que nous vous annonçons notre décès de Monsieur Chevalier Jacques dit De Gaulle, survenu le 22 mai dans sa 82e année. Une première veillée aura lieu à la morgue municipale de Bouraille. C'était aujourd'hui jusqu'à 20h. Une deuxième veillée a lieu au centre funéraire municipal de Nouméa demain lundi 25 mai de 8h à 14h. Une cérémonie religieuse se tiendra en la chapelle du centre de Nouméa donc à 14h15, suivie de la crémation à partir de 15h. Pas de fleurs ni de couronne, juste une rose à l'âme. C'était nos avis de décès.
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1: Il est 13h, Info Express, on retrouve Léana Colombo.
3: Bonjour à tous, c'est aujourd'hui la fête de la Pentecôte qui est célébrée par tous les chrétiens. Elle a lieu 50 jours après Pâques et elle commémore la descente de l'Esprit Saint sur les apôtres. Des célébrations de cette grande fête avaient lieu ce matin dans les églises et les temples de Nouvelle-Calédonie, dont une messe célébrée à 9h en la cathédrale Saint-Joseph de Nouméa. Mila Kulotukumuli portera la campagne de l'éveil océanien pour les élections provinciales du 28 juin. Le parti était réuni hier soir au dock socio-culturel de Païta. Il n'a pas officiellement annoncé qu'il prendra la tête de la liste, mais dit porter les opérations. Le président de l'éveil océanien souhaite discuter avec les autres voix centristes et tenter une réunification. Le général Soubrier, commandant supérieur des FANC, était l'invité d'Elisabeth Noir dans le magazine Transparence vendredi midi. L'occasion d'évoquer avec lui les festivités des 80 ans du retour des volontaires du bataillon du Pacifique. Et cette année, un carré du bataillon du Pacifique défilera sur les Champs-Élysées le 14 juillet. À l'étranger, un accord entre les États-Unis et l'Iran, largement négocié pour mettre fin à la guerre au Moyen-Orient. C'est Donald Trump qui l'affirme sur sa plateforme Truth Social, sous réserve d'être finalisé, précise-t-il, un compromis et qui inclut notamment la réouverture du détroit d'Ormuz. Le président américain qui affirme également avoir échangé aujourd'hui avec le premier ministre israélien Benjamin Netanyahou autour de ce projet d'accord. Il évoque un entretien très positif malgré les divergences rapportées ces derniers jours sur la suite à donner au conflit entre Israël et les États-Unis. La 79e édition du Festival du film s'est achevée ce matin pour nous à Cannes. Le jury a attribué la Palme d'Or au film Fjord de Christian Mungi, la deuxième pour ce cinéaste roumain. On retient également du palmarès le prix d'interprétation féminine décerné à l'actrice belge Virginie Efira pour le film japonais Soudain, prix commun avec sa partenaire Tao Okamoto. À la une du sport en Calédonie, le retour du Dumbéa Trail, une épreuve phare du calendrier des courses en pleine nature. Des centaines de participants étaient au rendez-vous ce dimanche et notamment sur le parcours le plus difficile, 27 km et près de 1200 mètres de dénivelé positif. Il s'agit également de la troisième manche du Punch Power Trail Pro Tour, le championnat des trails organisé par Pro Events. Enfin, sur la scène internationale, l'UBB savoure une nouvelle fois sa victoire en Champions Cup. L'Union Bordeaux-Bègles de Yoram Moïse Fana a remporté pour la deuxième année consécutive la finale de la compétition européenne. Les Girondins l'ont emporté sur les Irlandais du Leinster, un score sans appel de 41 à 19. L'UBB fait le doublé et doit se préparer à disputer la fin du championnat de France de top 14. 13h passées de 3 minutes, c'est la fin de ce flash et le retour d'information, ce sera tout à l'heure à 17h en compagnie de Mickaël Gineski.
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1: Merci Léana, comme tous les dimanches on va retrouver Nicolas Caro. Voici maintenant La Voix est libre, l'émission bien sûr d'Europe 1.
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4: Bienvenue dans La Voix est libre. Aujourd'hui, mon invité nous emmène pendant la Seconde Guerre mondiale à la rencontre des Donut Girls, vous verrez. Ensuite, visite de bibliothèque. Eh ben, bizarre, c'est la mienne cette semaine, je vous expliquerai. Et à la fin de l'émission, les chroniqueurs bande dessinée et littérature jeunesse seront là, et notre libraire du soir, évidemment. Mais d'abord donc, c'est l'invité, et laquelle ? La Voix est libre, c'est parti. Premier chapitre. Donut Girl, c'est le titre génial de ce roman aux éditions Les Escales, génial aussi, signé Lauriane Bordenave, qui est avec nous dans un instant. Je vous explique en deux mots quand même Donut Girl, ce titre, c'est pendant la Seconde Guerre mondiale. Voici Jane Pearson, 25 ans, qui s'ennuie ferme à Milwaukee. Elle est avec Larry, qui est un type chouette, mais elle voit la guerre passer et l'histoire, et elle a envie de participer. Or, le gouvernement américain a décidé d'envoyer des femmes en Europe pour soutenir les troupes, y compris avec des donuts, pour de vrai. Bonsoir Lauriane Bordenave.
5: Bonsoir.
4: Donut Girl, donc c'est l'histoire vraie, en fait, de Jane Pearson. Enfin, Jane Pearson, c'est un nom fictif, mais qui est inspiré d'une histoire vraie. J'aime pas trop commencer par là, les interviews d'écrivains, mais là, on est obligé, parce que c'est un hommage aussi, ce roman.
5: Oui, c'est un hommage, c'est quasiment une réhabilitation, parce que c'est une histoire qui est complètement méconnue, qui est passée sous les radars, qui est écrite nulle part. Et vous le savez, hein, on a beaucoup étudié la Seconde Guerre mondiale, et ces femmes, elles sont inconnues au bataillon.
4: Et comment vous l'avez découverte ?
5: En allant visiter le cimetière de Colleville-sur-Mer, en Normandie. où sont enterrés des milliers de soldats américains. Et parmi ces soldats, il y a 4 femmes. Et parmi ces femmes, il y a une femme, une Donut Girl. Et donc, évidemment, quand le guide avec qui j'ai visité ce cimetière m'a fait part de cette Donut Girl, j'ai tout de suite voulu...
4: Donut Girl, c'est quoi ?
5: Exactement. J'ai tout de suite voulu en savoir plus. Il m'a un petit peu baladé avec une anecdote, une femme qui serait allée dans une boulangerie, demander au boulanger des donuts pour remonter le moral des troupes. Et en réalité, il ne s'agissait pas d'une femme, mais de centaines de femmes et d'un système très organisé de la Croix-Rouge américaine pour soutenir le moral des troupes.
4: Et un système, oui, très beau. Alors oui, on vient de le dire, mais ça, on sait dès la première ligne. Elle est au cimetière de Colville-sur-Mer. Donc elle va mourir à un moment ou un autre de l'histoire, mais on saura pourquoi à la fin et comment. Et en attendant, on a du chemin et on la suit depuis Milwaukee, elle est aux États-Unis. C'est une femme, c'est pas comme on l'imagine parfois dans les romans de guerre, une femme mise dans un coin comme ça, ou qui a été abandonnée, etc., et puis qui s'en sort toute seule. Non, c'est une femme chouette, intelligente, séduisante, qui vient de décrocher d'ailleurs un poste dans la publicité, qui a une belle carrière devant elle. C'est pas du tout un pis-aller ce qu'elle va faire.
5: Non, pas du tout, c'est vrai, mais je crois qu'à cette époque-là, donc en 1941-1942, au moment où les États-Unis déclarent la guerre, il y a un énorme élan patriotique de la part des Américains, et il y a aussi énormément de morosité dans le pays. Et donc, cette Jane, qui a une situation familiale pas très sympa, un peu misérable, évidemment.
4: Avec le père violent.
5: Voilà, un père violent, un milieu ouvrier, pas très glamour. Elle se dit, j'ai envie d'en être, et pourquoi pas finalement partir en Europe et participer à l'effort de guerre. Elle ne sait pas encore qu'elle va cuisiner des donuts, mais ça, le livre le raconte très bien.
4: Puis c'est bien fait parce qu'elle est avec un certain Larry, qui est un chouette type, mais elle s'ennuie en fait.
5: Ouais, c'est une histoire amoureuse, amicale, un peu rassurante, un peu tiède. Est-ce que c'est ce à quoi on aspire à 25 ans ? Je ne sais pas, mais en tout cas, la guerre va de facto les séparer. Lui va partir s'entraîner et elle va partir en volontariat.
4: On y va doucement, on va arriver à la guerre bientôt, mais c'est aussi une époque que vous décrivez, une certaine époque aux États-Unis. Et pourquoi vous avez choisi Milwaukee ? C'est intéressant, vous auriez pu prendre New York, Los Angeles, San Francisco. Non, Milwaukee, je trouve que ça installe encore mieux le personnage. Est-ce que c'est parce que le modèle venait de Milwaukee ?
5: Oui, tout à fait. Elizabeth Richardson, qui est cette Donut Girl enterrée au cimetière de Colville-sur-Mer, vient de Milwaukee. J'ai regardé comment c'était Milwaukee. Et c'est vrai que ça collait bien au personnage, à l'ambiance, à l'atmosphère. C'était une grosse ville ouvrière, un peu grise, un peu morne. Et donc, je suis partie de cet état des États-Unis pour le démarrage de Madonna Girl.
4: Et alors, elle entend parler, Jane, d'un programme du gouvernement, programme qui lui aussi a existé, et qui consiste à embaucher non pas des infirmières, comme c'était, bon, ça on a l'habitude, mais d'envoyer des contingents de femmes avec certains critères très précis, et notamment, alors, il faut qu'elles soient séduisantes, ça c'est une époque aussi, mais surtout c'est intéressant qu'il faut qu'elles soient diplômées. Il faut qu'elles aient de l'instruction. Il ne s'agit pas d'envoyer comme ça n'importe qui a envie d'y aller. Non, il faut répondre à un certain critère. Il faut passer un entretien. Pourquoi ? Comment ? Qu'est-ce qui s'est passé ?
5: Je crois qu'il fallait que ce soit des femmes bien sous tout rapport. Parce qu'en fait, leur mission, c'était de soutenir les troupes et ce n'était pas de devenir des filles à soldats, comme on en a vu dans d'autres pays. Donc, il fallait effectivement qu'elles soient assez âgées. En fait. Il fallait qu'elles aient minimum 25 ans. Et qu'elles soient diplômées, qu'elles aient des références, qu'elles soient capables de tenir une conversation, qu'elles aient une santé physique solide et qu'elles soient effectivement attractives, donc séduisantes. Donc c'est peu ou prou, qu'elles soient célibataires aussi, sans enfants, peu ou prou le cahier des charges d'une Miss France il y a quelques années.
4: Même si il est interdit de flirter là-bas, hein. C'est pas du tout une sorte de prostitution organisée, non, rien à voir du tout. Mais vous dites 25 ans un peu âgé, c'est aussi une époque. C'est-à-dire que Jane, elle est encore chez ses parents, elle attend de trouver la bonne personne pour pouvoir quitter ses parents et trouver son époux. Et à 25 ans, elle commence à stresser, en fait. Et vous décrivez aussi ces mœurs-là, de cette époque-là.
5: Ouais, elle commence à stresser, on commence à lui mettre un peu la pression surtout. Hein. Sa mère lui dit, il faudrait peut-être que tu te maries. À 25 ans, les femmes étaient mariées, elles avaient déjà des enfants. Et la caractéristique de Jane aussi, c'est qu'elle a un métier. Et la plupart des femmes ne travaillaient pas, en tout cas avant la guerre. Parce que pendant la guerre, évidemment, tout le monde s'est mis au travail.
4: Et alors, il se trouve que, bon, je ne vais pas tout raconter, évidemment, vous lirez pour savoir. Mais au moment de partir, il y a quelques jours de battement où elle est chassée de chez elle par son père qui est furieux parce que c'est un type qui n'accepte pas que sa fille puisse partir comme ça en Europe sans qu'il lui ait donné sa permission. Et alors, c'est là où la romancière fait son travail, d'une certaine manière, c'est que vous la livrez à la guerre dans le plus total des dénuements, c'est-à-dire qu'elle n'a plus d'argent. Elle a 3 jours où elle ne sait pas où elle va loger jusqu'à ce que l'armée la prenne en charge. Et du coup, elle devient une sorte de produit entièrement dédié à l'armée.
5: Oui, tout à fait. C'est vrai qu'elle y mise dehors. Donc, elle va se réfugier dans ce système de la Croix-Rouge américaine. Et elle va être emmenée dans un centre de formation parce que ces femmes, elles étaient formées pendant plusieurs semaines, formées à plusieurs niveaux. Il fallait qu'elles aient des rudiments de ce que c'était que l'armée, de comment ça fonctionnait, des rudiments géopolitiques. Il fallait aussi qu'elles aient des notions de premier secours. Et puis, elles avaient tout un manuel de savoir-être, comment il fallait porter l'uniforme, comment il fallait se comporter. Il fallait pas mettre de choses trop clinquantes, pas trop de maquillage. C'était vraiment des jeunes femmes bien comme il faut. Et donc, elle va passer 6 semaines à Washington à se former. Et pendant ces 6 semaines, elles sont en fait plusieurs dizaines de femmes. Hein. Ce sont des espèces de colonies de volontaires de la Croix-Rouge américaine.
4: Oui, c'est aussi une histoire de camaraderie. On va y revenir dans un instant. À tout de suite sur Europe 1.
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4: La voix est libre, toujours avec Lauriane Bordenave, qui n'a rien à voir avec Sébastien Bordenave, le chroniqueur de bande dessinée d'Europe 1. Je vous le dis tout de suite pour ceux qui se posaient la question. Lauriane Bordenave est écrivaine. Elle a publié Donut Girl aux éditions Les Escales, l'histoire de Jane Pearson, 25 ans, qui vit à Milwaukee, qui travaille dans la pub, qui s'ennuie un peu avec Larry, son petit copain, son fiancé, quoi. Et puis, elle entend parler d'un programme du gouvernement américain pour soutenir les troupes, puisqu'on est en 40. Les États-Unis sont entrés en guerre. Et en fait, il s'agit d'envoyer des contingents de femmes, non pas pour flirter, certainement pas, mais pour apporter du soutien moral aux soldats. Alors, on ne peut pas candidater n'importe comment. Il faut être diplômé, il faut être attractive, c'est-à-dire séduisante, et il faut répondre à tout un tas de critères. Jane est motivée, passe l'entretien, est acceptée, et puis, avant de partir pour la France et pour l'Angleterre, elle passe d'abord par le centre de formation, on en parlait tout à l'heure, et il y a un manuel, etc., il y a l'uniforme et tout, mais vous parlez aussi du manuel, j'en avais parlé, je l'avais reçu, parce qu'il a été réédité, il y avait aussi un manuel pour les soldats américains, pour le débarquement, et pour leur expliquer comment se comporter en France, les mœurs françaises, les coutumes françaises, et vous en parlez aussi dans ce livre-là. Et en fait, on ne se rend pas compte à quel point aujourd'hui on est au fait de la culture de tous les pays, et puis surtout en Occident, on est à peu près dans les mêmes zones, on se comprend, mais à l'époque, il y a des confrontations civilisationnelles, même entre les États-Unis et la France.
5: Oui, tout à fait. Alors ça, c'est vraiment une pépite. Ça s'appelle A Pocket Guide to France. Donc, ça a été rédigé et imprimé à des centaines de milliers d'exemplaires pour les soldats américains qui allaient débarquer en France. Ça fait la taille d'un petit manuel qu'on peut glisser dans la poche de la chemise militaire. Et à l'intérieur, c'est un espèce de mix entre des recommandations du gouvernement américain et un guide touristique. Donc, il y a plein de chapitres différents. Et il y a effectivement quelles sont la personnalité des Français. Ils sont fiers, ils sont pragmatiques. Enfin, c'est vraiment un régal à lire si vous avez l'occasion de le faire. Et comment se comporter avec eux pour ne pas être insultant ou dominant. Et aussi comment se comporter avec les Françaises. Il y a tout un paragraphe qui s'appelle « Mademoiselle ». Qui est absolument irrésistible.
4: Et c'est déjà à l'époque, si c'est non, c'est non. On a arrêté d'insister, quoi.
5: Oui, c'est ça, c'est un peu ça, vous avez raison. Il faut le consentement, il faut l'autorisation des parents.
4: Et alors, Jen, elle a aussi un manuel de, pour sa formation, elle, de Donut Girl, c'est-à-dire de partir donc bientôt en Europe pour soutenir les soldats. Est-ce que le manuel existait aussi? Est-ce que, parce qu'on sent que y a, tout est documenté. D'ailleurs, à la fin, on en parlera tout à l'heure, mais vous dites où est-ce que vous avez pioché la vérité de l'histoire, où ce que vous avez fictionné. Ce manuel et ce centre de formation a existé, j'imagine?
5: Oui, alors j'ai pas vu ou lu le manuel, mais il a existé, il était assez épais, et ce centre de formation a existé. Il y a quelques photos de cet endroit à Washington. C'est un campus, en fait, hein, où étaient ces femmes. Donc oui, tout ça a existé.
4: Et donc, elles sont toute une bande de femmes. Je le disais, c'est aussi une histoire d'amitié, de camaraderie et de découverte de l'autre. Alors, on est plus ou moins copains avec les autres, mais là, il y a peut-être, si ça avait été un roman avec des hommes dans ce contexte-là, il y aurait peut-être eu plus de confrontations, des inimitiés, des amitiés fortes, etc. Là, il y a quelque chose qui les soude toutes, en fait.
5: Oui, parce que je crois que c'est... donc c'était des femmes qui étaient mises par petite équipe de trois quand elles faisaient leur mission en Angleterre. Et il y avait effectivement énormément de camaraderie qui naissait entre ces femmes, énormément de sororité, parce qu'en plus, elles étaient en minorité. C'est-à-dire qu'il y avait peu de femmes et beaucoup d'hommes autour d'elles.
4: Et puis dès qu'on voit qu'un soldat s'approche un peu trop, essaye un peu de flirter et tout ça, tout le monde, toutes les autres femmes se mettent autour pour le dégager gentiment, quoi.
5: Oui, elles étaient bienveillantes les unes envers les autres, elles étaient attentives les unes aux autres. Et je crois aussi qu'il y avait beaucoup de séduction, c'est-à-dire que ces femmes, elles avaient quand même envie de rencontrer ces garçons, et ils pouvaient naître des grandes histoires d'amour, parce que c'était quand même un vivier d'hommes à épouser potentiellement à cette époque-là.
4: Mais c'est ça, il y a le côté un peu colo non mixte avec... La colo des filles qui est pas très loin du camp de la colo des garçons, et ça se cherche un peu du regard et tout ça, même si c'est interdit. Évidemment, il y a de la séduction, qu'on le veuille ou non.
5: Bien sûr, il y a de la séduction, il y a de l'amitié, il y a de la tendresse, il y a de l'affection, et puis il y a de l'amour, c'est évident. Et ce que vous décrivez, c'est tout à fait ça, et c'est délicieux. C'est ces femmes qui étaient respectées, mais qui arrivaient un peu comme des cadeaux sur les bases. Elles étaient sympas, elles étaient enthousiastes, elles étaient joyeuses. Et ces hommes qui étaient entre eux dans des baraquements, bah évidemment, c'était le grand bonheur de les voir arriver.
4: Et de les voir arriver et de les voir revenir. Parce qu'elles font des tournées, en fait. Expliquez-nous comment ça s'appelait déjà ce contingent.
5: Elles avaient des clubs mobiles.
4: Des clubs mobiles.
5: Ça, c'est vraiment une idée géniale. Elles avaient des bus, en fait. À la base, c'était vraiment des bus de la London Green Line. Et ces bus avaient été réaménagés en food truck. Donc, ça s'ouvrait sur le côté par un auvent. Et dans ces bus, il y avait une énorme machine à beignets automatisée.
4: Donnée par des firmes américaines de donuts.
5: Absolument. Les machines à beignets avaient voyagé dans la cale des bateaux militaires. Il y avait des grands thermos de 40 litres, je crois, pour fabriquer du café. Et puis, il y avait un gramophone pour écouter de la musique. Il y avait quelques livres, il y avait des cigarettes, il y avait des chewing-gums. Et ce bus était conduit par un chauffeur anglais qui connaissait les petites routes et géré par trois donut girls. Et donc le club mobile arrivait, parfois elles avaient des mégaphones pour annoncer leur arrivée, se garer à même le tarmac.
4: C'était la fête, quoi.
5: Et c'était la fête, c'était la fête.
4: Et alors, et c'est ce que je disais, c'est la fête quand elles arrivent dans les bases, et les gars sont un peu en train de fumer leurs cigarettes, en train de regarder par terre et tout, un peu triste. Et puis tout à coup, paf, ça amène beaucoup de joie. Et puis ensuite, elles reviennent parfois dans les mêmes bases où elles recroisent des soldats qu'elles connaissent déjà. Et ça crée des très, très, très, très belles histoires aussi de ce point de vue-là.
5: Oui, tout à fait.
4: Ça a marché à plein, en fait, cette histoire.
5: Oui, tout à fait. Et on voit, donc dans le livre, il y a un cahier de photos, on voit des photos de GI qui font la queue devant les clubs mobiles avec leur car pour recevoir leur café. Quand on les voit avec leurs donuts, ils sont remplis de joie. C'est comme manger un morceau de pays. Et puis, évidemment, ces femmes... à l'époque, qu'est-ce qu'on faisait pour se divertir? On mettait de la musique et on dansait. Et donc, ces femmes, elles sortaient le tourne-disque, elles posaient ça sur un jerrycan sur le tarmac. On mettait le dernier tube à la mode, ça pouvait être In the Mood, ça pouvait être autre chose. Et on dansait entre garçons et filles.
4: Évidemment, on croise des personnages incroyables. On y revient dans un instant. Restez avec nous, Lauriane Bordenave sur Europe 1. À tout de suite.
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4: La voix est livre, toujours avec Lauriane Bordenave pour le magnifique Donut Girl, roman publié aux éditions Les Escales, magnifique aussi. Et c'est l'histoire de Jane Pearson qui fait partie des femmes qui est américaines qui ont été envoyées par le gouvernement américain en Angleterre pour soutenir les troupes, les soldats, pas pour flirter du tout, juste pour leur amener des donuts. Elles avaient des petits camions comme ça, elles faisaient le tour des bases avec des donuts, des cigarettes, même un gramophone, on en parlait tout à l'heure, on pouvait danser, etc. C'était un peu la fête quand elles arrivaient, ça a très très bien marché. Et Lauriane Bordenave, vous en avez fait un roman, et donc il s'agit de construire des personnages. Et à la fin, vous nous dites quel personnage est vrai, quel personnage est inventé, comment vous avez pris, vous êtes inspiré d'un tel pour en faire autre chose. Et alors, donc, elle croise tout un tas de... toute une galerie de personnages, bien sûr, et parmi les soldats, et il y a des... Et bien sûr, c'est ça ce qui est intéressant, c'est que les personnalités sont différentes. Il y a des Américains, évidemment, mais il y a aussi des Français, et notamment un GI américain, mais qui en fait avait immigré aux États-Unis, et c'était un Français qui avait immigré aux États-Unis. La guerre s'est déclarée quand il est arrivé, donc il s'est engagé dans l'armée américaine en tant qu'Américain GI, et il revient pour la France, pour aider la France. Et ça, c'est une histoire vraie.
5: Oui, c'est une histoire vraie, et je connais la petite fille de ce GI, qui s'appelle Caroline Jolivet, qui est une femme extraordinaire, et qui a écrit l'histoire de son grand-père. Alors, je ne voudrais pas écorcher le titre, mais je crois que c'est un GI français à Omaha Beach. Et donc, j'ai voulu que ce personnage existe dans Donut Girl. Donc, c'est un personnage qui vient un peu au secours de Jane Pearson à un moment, qui vient l'entourer, la consoler. Donc, c'était important pour moi qu'il y figure. Et donc, ce personnage s'appelait dans la vie Bernard Dargol.
4: Et il y en a un autre, alors je ne sais plus s'il est inspiré d'une histoire vraie ou pas, mais peu importe, ça ne sert à rien non plus de faire toujours essayer de savoir, mais il y en a un qui s'appelle François le Français,
5: oui.
4: Qui ressemble plus au cliché du français, un peu sarcastique. Elle n'est pas habituée, Jane, hein, l'ironie tout à coup, là, ça la désarçonne et ça lui plaît en même temps.
5: Oui, alors ça c'est un personnage qui est romanesque, mais c'est vrai que j'avais envie de parler des Français libres qui sont venus à Londres rejoindre le général de Gaulle, parce que finalement il y avait... une population militaire très mélangée à Londres. Il y avait les Américains, il y avait les Anglais, les Canadiens, et il y avait les Français libres. Parmi ces Français libres, François va croiser la route de Jane Pearson, et ça va donner une très belle histoire.
4: C'est aussi un roman féministe, en tout cas sur la place de la femme dans la société. Et évidemment, on s'en doute un peu, mais il y a un moment où il y a eu une agression. Et gradée ou pas, en fait, elle est sauvée aussi par des soldats qui ne se préoccupent plus du grade dans ces moments-là, quoi. Je vais pas tout raconter, mais il y a une scène incroyable, très très bien rendue, une scène d'action et assez violente, en fait. Vous aviez besoin de cette scène-là, ça a été dur à écrire.
5: Oui, j'avais besoin de cette scène-là parce que je pense que c'était des histoires qui n'étaient pas toutes roses, et ces femmes, elles étaient respectées, mais elles devaient être convoitées. Et on est en 2026, les femmes se font encore agresser massivement, donc ça devait pas être très différent en 40. Donc c'était important pour moi d'aborder de ce point de vue-là la trajectoire de ces femmes au milieu d'hommes, donc potentiellement au milieu de menaces.
4: La couverture, on voit une jeune femme, les bras chargés de beignets, on se dit que c'est elle, la vraie Jane Pearson, Elizabeth Ann Richardson. En fait, je ne crois pas. Mais quelle est cette photo et quelles sont les photos que vous avez trouvées pour ce livre? Parce qu'il y a un portfolio avec des photos à l'intérieur. Est-ce que c'était... Vous vouliez pas laisser juste le roman parler? Les photos étaient trop belles, c'est ça?
5: Les photos étaient trop incroyables. Moi, j'ai été émerveillée quand je suis tombée sur ces photos. Alors, la majorité des photos, c'est une série qui a été faite pour le magazine Life. Donc, ça reste un outil de propagande à l'époque. Mais c'est vrai que les femmes qui ont été photographiées sont absolument charmantes. Elles sont très bien mises en valeur. Et donc, j'ai voulu utiliser cette photo de la couverture qui a été colorisée, retravaillée et qui est absolument parfaite comme ça pour que le lecteur puisse imaginer Jane Pearson.
4: C'est votre deuxième roman, mais en fait, vous me l'avez dit juste avant d'allumer le micro, vous êtes anesthésiste,
5: oui.
4: Vous êtes médecin.
5: Oui, je suis médecin anesthésiste, tout à fait.
4: Et vous écrivez, vous avez toujours écrit à côté, en même temps. C'est comment vous faites?
5: Bah, ça fait une quinzaine d'années que j'écris. J'ai publié un premier roman aux éditions J.C. Lattès en 2020, qui s'appelle Les cœurs pleins. Donut Girl est le deuxième roman. Il y en aura un troisième. Et oui, c'est vrai. Enfin, mes collègues sont toujours là. C'est dingue, t'écris. Il y a des gens qui se prennent de passion pour le trail ou pour le golf. Moi, j'écris.
4: C'est un hobby.
5: Oui, tout à fait.
4: Mais comment vous vous disciplinez? Est-ce que c'est tous les soirs? Est-ce que vous avez des rituels? Est-ce que c'est juste pendant les vacances, le week-end?
5: Non, c'est
4: un phénomène. Est-ce que c'est pendant l'opération, une fois que vous avez endormi le patient?
5: Jamais, jamais au bloc. C'est un phénomène qui est assez capricieux, l'écriture. Mais moi, je suis plutôt du matin, Nicolas Caro, très tôt le matin.
4: Ah. Et donc, vous vous réveillez à quelle heure?
5: En phase d'écriture intense, je peux me réveiller à 5 heures.
4: Ah oui, ça va. Mm. Et vous écrivez quoi, 2 heures?
5: Moins que ça, j'ai des phases de concentration très courtes, à peu près 3 quarts d'heure, 1 heure.
4: Vous faites un plan ou vous y allez comme ça? Parce qu'il y a beaucoup de documentation, particulièrement dans celui-là. Ça a pris du temps, j'imagine aussi ça.
5: Oui, c'est vrai. Alors, je ne fais pas de plan, mais je crois que mon éditrice aimerait que j'en fasse davantage. Donc là, pour le prochain roman, j'ai fait un plan sur un tableau Excel.
4: Vous êtes retournée sur la tombe de la vraie Jane Pearson?
5: Pas encore, mais j'ai reçu des photos parce que le guide qui m'a fait découvrir cette histoire et à qui j'ai envoyé un exemplaire dédicacé a pris son livre et il a demandé l'autorisation au cimetière de le poser au pied de la tombe d'Elizabeth Richardson avec un drapeau américain et un drapeau français. Et j'ai une très jolie photo qui m'a beaucoup émue.
4: Excellent. Et ça fait partie de ces romans, c'est pas toujours le cas, loin de là. On repense au personnage de temps en temps, il nous accompagne assez longtemps après la lecture. J'imagine que pour vous, avec la promotion du livre, les rencontres, les salons du livre, etc., les interviews, elle est avec vous en permanence, Jane?
5: Oui, c'est une longue histoire entre Jane et moi qui dure depuis 2021. Ah oui. Et j'ai même pris le tic de langage de l'appeler ma Donut Girl. Et effectivement, je suis très très proche de mon personnage.
4: On va vous la saluer pour nous. Donut Girl, aux éditions Les Escales. Merci beaucoup, Lauriane Bordenave.
5: Merci beaucoup.
4: Dans un instant, visite de bibliothèque, nous partons chez moi, tiens. Vous allez comprendre.
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4: C'est une semaine spéciale sur Europe 1. Les animateurs permutent et se remplacent les uns les autres. Et moi, Pauline Chataignier, qui gère les programmes d'Europe 1, coordinatrice d'antenne, ça s'appelle, m'a dit « Mais toi, tu ne voudrais pas nous faire visiter ta bibliothèque pour une fois, et tu ne demanderais pas à un écrivain de t'interviewer ?» J'étais un peu circonspect, puis j'ai réfléchi et je me suis rappelé que Mathias Malzieu m'avait dit un jour, quand il était venu, qu'il aimerait bien inverser les rôles de temps en temps. Alors je l'ai appelé, il a dit carrément, et bien je vous emmène chez moi sur Europe 1.
7: Bien, bonjour Nicolas, je viens d'arriver dans cette bibliothèque incroyable, et déjà, tu viens d'enlever un pavé absolument extraordinaire pour me l'offrir avec David Foster Wallace. Alors, comment allez organiser cette librairie, surtout maintenant qu'il y a une brique importante qui vient d'en être retirée?
4: Bah, c'est des briques qui s'en vont et qui reviennent. Merci beaucoup d'abord, Mathias, de te prêter à cet exercice.
7: Avec joie.
4: Je passe mon temps à en enlever, à en donner. Quand les copains viennent, en général, on parle de livres parce qu'on voit la bibliothèque. Là, on est dans le salon et elle prend un peu de place. Et donc, on finit toujours par en parler, surtout avec mon métier. Et donc, je finis toujours par dire « Mais celui-là, tu l'as pas lu ?» Et donc, en général, les gens partent avec des bouquins. Et en général, j'en ramène aussi. J'en ramène de moins en moins. J'essaie de ramener que les chefs-d'œuvre maintenant parce que sinon, là, j'ai vraiment plus de place. Donc là, tu vois.
7: C'est uniquement une bibliothèque de chefs-d'œuvre, un panthéon personnel.
4: Il y a très peu de mauvais bouquins, je pense. Et puis, quand j'en. Voilà, de toute façon, je les vois pas tous en permanence. Et parfois, il faut tout vider pour tout ranger parce que j'ai des doubles rangées. Donc, j'ai des doubles étages. Donc, il faut que j'en enlève devant pour voir ceux qui sont derrière. Ça, c'est assez pénible. Mais je peux pas faire autrement. J'habite à Paris et donc, j'ai un tout petit appart. Et donc, il faut que je me débrouille comme ça.
7: Et ce que je comprends quand même un petit peu en t'écoutant là, c'est que finalement, ton émission, c'est la face, c'est la partie émergée de l'iceberg, mais que finalement, ta vie, c'est cette émission non enregistrée, presque tout le temps avec tes amis.
4: Et un peu, c'est vrai que je parle beaucoup de bibliothèque. Et en fait, quand j'arrive chez les gens, j'ai toujours fait ça. C'est pour ça que je m'étais dit, tiens, je vais le faire à l'antenne,
7: je
4: la visite de bibliothèque.
7: Toi, je vais regarder.
4: Ben ouais. Et les gens maintenant sont un peu vexés si je ne regarde pas.
7: Ouais.
4: C'est
7: que leurs livres sont mauvais.
4: Bah non, c'est qui. Moi, je sais aussi qu'il y en a qui sont un peu pudiques quand je m'approche de la bibliothèque. Ils disent oh, attention, c'est pas de la grande littérature. Hein. Ouais. Et donc je dis non, mais je regarde juste. Il y a pas de grande petite littérature.
7: Exactement.
4: Et maintenant, si je le fais pas. Ah, je sens que c'est pas. Il faudrait quand même que je jette un œil, quoi.
7: Et du coup, quand on doit choisir des chefs-d'œuvre et qu'on met autant de livres d'un seul auteur, ça prouve que c'est vraiment un auteur favori. Alors, par exemple, là, je vois John Fante. Il y a beaucoup. Et après, alors, je sais pas s'ils sont tous, mais je vois qu'il y en a de nombreux.
4: Ah, quasiment. Oui.
7: Qu'est-ce que tu peux nous raconter un petit peu sur ton rapport à John Fante?
4: John Fante, il est à côté de Bukowski. J'ai aussi quasiment toute la collecte. Là, il y en a trois, mais qui sont derrière. Il est juste à côté aussi, collé à Hunter Thompson, Las Vegas Parano, Hells Angel, Rome Express, etc. C'est un peu tous la même école et je les aime tous comme des amis un peu déglingués. J'ai eu ma période, je l'ai moins maintenant. Parce que je les ai beaucoup lus, j'ai beaucoup vécu à travers leur prisme, sans moi plonger comme eux, mais avec cette idée, cette poésie un peu déglinguée que j'aime beaucoup, très américaine. Et c'est tous un peu aussi des cousins de quelqu'un qu'on aime beaucoup tous les deux et qui est là, c'est Richard Brautigan. C'est-à-dire c'est une poésie un peu de dépotoir, un peu comme ça de rue, une poésie vite faite.
7: Art brut,
4: mais très belle et sans afféterie. Et en fait, ils sont tous un peu là. J'aime beaucoup tout ça. C'est le pan américain, en fait.
7: Le pan américain.
4: La littérature américaine.
7: Et d'ailleurs, c'est vrai que le cousinat dont tu parles, il existe techniquement même parce que moi, j'ai découvert Fante parce que Demande à la poussière était préfacé par Bukowski. Et je cherchais dans une librairie et je cherchais des bouquins de Bukowski. Et c'est un libraire qui m'a mis « Ah, t'aimes bien Bukowski, il faut que tu lises Fante. »
4: Tiens, regarde, il y a ce Brautigan-là, il est magnifique aussi. Le titre est incroyable.
7: Oui.
4: C'est la même chose. C'est pourquoi les poètes inconnus restent inconnus.
7: Est-ce que c'est ce livre-là dont il a fait bénéficier les droits à la mère de sa petite amie?
4: Oh, c'est possible.
7: Je crois que c'est celui-là. En fait, il était tombé amoureux d'une demoiselle. Il est resté en lien avec la maman. Et il lui a donné les poèmes. Et il lui a dit « Je crois que... un jour, peut-être si je suis connu, ben, les droits seront pour vous, vous payerez votre retraite. » Et elle a effectivement fait ça. Et je crois que c'est celui-là, mais je ne suis pas complètement sûr.
4: Ça, c'est des éditions du Castor Astral qui ont tout repris. Et à chaque fois, ils mettent sa tête en couverture. Et ça compte évidemment jamais la tête d'un écrivain. Mais quand même, avec lui, il a un regard à la fois tellement triste et tellement bon.
7: Ouais.
4: On a vraiment envie de boire une bière avec lui.
7: C'est un
4: et
7: copain.
4: On sent qu'on va à la fois se marrer, qu'on va à la fois pleurer aussi, sans doute. Mais il a ce regard-là, franchement, la photo est incroyable. Et même dans la grosse édition de 900 pages, incroyable, qu'ils ont refait il y a quelques années avec Nicolas Richard, Thierry Beauchamp, Frédéric Lassègue en traducteur, où ils ont retraduit tous les poèmes avec à gauche la version anglaise, à droite la version française. C'est génial. On a les deux en même temps et on discute vraiment avec un ami parce qu'à chaque fois, ça fait mouche. Et ce qui est génial aussi, c'est qu'il y en a tellement qu'on pioche dedans. Parfois, on comprend rien. Parfois, ça nous touche pas du tout.
7: Oui.
4: Et puis alors, parfois, on peut relire un poème de trois lignes des dizaines de fois.
7: Ah oui,
4: complètement. Donc ça, c'est complètement dingue.
7: Et ça, c'est j'aime bien ce que tu dis là sur le côté copain parce que quand ça commence à dépasser l'esthétique et l'intellect... Pas seulement le sujet, on est touché par écho parce qu'on a vécu telle chose, etc. Et je trouve que Brautigan, il fait ça. C'est-à-dire qu'on a l'impression que c'est un copain, même quand il parle d'un truc qui ne nous concerne pas directement, c'est au-delà de l'esthétique de la littérature ou de nos sujets. Et c'est pour ça que ça devient nos écrivains préférés après ce genre d'écrivain-là.
4: Tiens, regarde, celui-là, je l'ouvre au hasard, je ne me rappelais même pas. Ça s'appelle « Chauffeur de taxi ». J'aime bien ce chauffeur de taxi qui fonce dans les rues sombres de Tokyo comme si la vie n'avait aucun sens. Je me sens pareil. Fin du poème.
7: Mais oui,
4: ben voilà.
7: J'adore. Il y a un côté un peu comme les notes, tu sais, de ce poète breton, comment s'appelle-t-il, qui a inventé le principe de Georges Perros.
4: J'allais dire de Jack Kerouac, qui était breton aussi.
7: Ah oui, t'es bien breton, oui. Ça s'entend légèrement. Et ben lui, en fait, il a fait des notes comme ça. Il voulait même pas les appeler poèmes. C'est des notes, c'est pas des aphorismes, c'est pas des haïkus. Et t'as comme ça des trucs pareils. Tu lis Georges Perros, il y a des moments, tu dis ouais, ok, je vois pas trop ce qu'il veut dire. Et tout d'un coup, t'as une fulgurance et d'un truc de trois phrases, tu restes avec pendant des jours. J'adore ça.
4: Regarde celui-là. Quelque part dans le monde, un homme hurle de douleur. Ça, c'est le titre. Et ensuite, quelque part dans le monde, une femme est assise sous un bel arbre vert et elle écosse des petits pois. Et elle ne pense qu'à de belles choses, comme des cascades, des arcs-en-ciel ou des petits pois.
7: C'est merveilleux.
4: Fin du poème. Merveilleux. Voilà, merci, au revoir. J'adore, quoi.
7: Ouais, c'est les vignettes. Et en plus, je pense qu'à l'heure du temps malheureusement raccourci, eh bien, ça peut être parfois aussi, toi qui quand même qui promulgue beaucoup la lecture, pour faire rentrer des gens dans des univers, pour leur redonner le goût, ce côté rapide, cette petite décharge d'adrénaline tendre, où on a peur des fois de la poésie, ouh là là, la poésie, ça fait peur. Mmh. Alors que là, en fait, c'est une entrée douce et facile, mais fascinante. C'est pas de la facilité au sens pas d'effort. Mais c'est des petits cadeaux comme ça, c'est des petits cailloux de petits poussés pour aller dans des grandes bibliothèques comme la tienne.
4: Non, mais il peut y avoir de la poésie académique très très belle, d'ailleurs j'en ai aussi, j'ai du Rimbaud, j'ai du Baudelaire, mais ça peut faire, c'est dommage qu'on commence par là en fait quand on est à l'école, parce que ça peut faire un peu peur,
7: oui, c'est impressionnant.
4: Il y a des mots compliqués, etc. Ça n'empêche pas qu'il faut aussi bosser les classiques, et c'est peut-être ça qui est bien, on le fait à l'école, donc comme ça on apprend, puis après on s'amuse autrement. Mais la poésie elle est partout, elle est dans Brautigan, mais regarde là j'ai Into the Wild, qui est un documentaire en fait. De John Krakauer, qui est un journaliste et qui s'intéresse à la vie de ce type. Il y avait eu l'adaptation de Sean Penn,
7: qui est génial,
4: du type qui s'en va et qui traverse les États-Unis et qui part en Alaska. Mais c'est sa vie qui est poétique. C'est pas tellement que ce soit un journaliste ou que ce soit une histoire vraie. On s'en fout. C'est juste les paysages, la beauté du chemin, etc., de sa philosophie. Ça, c'est de la poésie. Pas besoin de faire des vers forcément et encore moins des rimes.
7: Ah oui, c'est sûr. D'ailleurs, ce camarade qu'on a aussi en commun, Victor Pouchet, fait des romans poèmes, ils sont pas versifiés, et c'est très poétique avec presque rien. Mais pareil que toi, quand je suis arrivé tout à l'heure et que j'ai vu la Pléiade de Baudelaire, eh bien ça m'a aussi fait un petit effet quand même. Et même maintenant mais c'est vrai que ça m'impressionnait quand j'étais jeune et j'avais peur que ça soit un peu une espèce d'establishment de la poésie, et ça allait être pénible et il faut le temps pour y arriver. Et toi, je vois que ta bibliothèque est quand même très organisée. Moi, c'est beaucoup moins c'est moins, ouais, moi il y a pas ni de couleurs ni de thématiques. Toi, on a l'impression qu'il y a quand même une géographie. Et si tu veux me parler justement d'un petit peu ce côté un peu plus classique là, sur je vois Baudelaire, je vois Kessel par exemple, est-ce que tu as envie de me parler un peu de ça aussi?
4: Dumas, les Pléiades, je les mets toutes là parce que on me les envoie en fait avec mon métier, donc j'ai cette chance là d'en avoir plein, mais je lis pas forcément sur les Pléiades, mais j'adore les avoir.
7: Ah oui.
4: Comme une sorte de conservatoire où je les ai souvent tous lus en version poche ou dans des éditions moins prestigieuses, mais j'aime bien cette idée de peut-être même la transmission pour ma fille et tout. Je me dis, s'il reste les bouquins, ce sera sans doute les Pléiades. Il y aura quelqu'un qui va les garder. Elles sont là, quoi. J'en prends à peu près soin. Je les mets toutes ensemble. En plus, ça fait joli. Et puis, c'est là aussi où j'ai mis... Alors, j'ai arrêté de les collectionner, mes livres anciens, de bouquinistes. Pas des livres prestigieux du tout, mais des vieux livres 19e. J'adore. J'en ai un là sur les sociétés secrètes que j'avais trouvé quand j'étais étudiant. Un truc sur les francs-maçons, les Illuminati, un truc complètement... c'est un mec qui s'appelle Zakon du 19e siècle, qui est entre l'histoire et la théorie du complot. Et il y a des gravures d'époque.
7: Ah oui, c'est magnifique.
4: Les Carbonari,
7: on dirait presque du Édouard Gorée,
4: Ouais, c'est assez beau. Et en même temps, il raconte beaucoup, beaucoup de bêtises sur les Illuminati, les francs-maçons, etc. C'est très... les sociétés secrètes vues comme le complot, quoi. Mais c'est très impressionnant à voir les jésuites. Et en fait, toutes ces catégories 19e, on les retrouve dans tous les romans 19e de Dumas, justement. Moi, je suis un fou de Dumas, donc j'en ai plein. J'ai des vieux livres illustrés de Dumas.
7: C'est le premier livre que j'ai terminé, moi, Le Comte de Monte Cristo.
4: Ah oui ?
7: Ouais.
4: Qui est pourtant un pavé, quoi.
7: Mais oui.
4: Mais tellement prenant.
7: Mais ça m'a... En deux tomes, je l'avais en deux tomes à la maison. Et mon père m'avait vraiment... m'avait dit, il faut absolument que tu ailles au bout de ce livre.
4: Moi, j'ai 4-5 éditions de Monte Cristo. Et j'en ai une, je crois qu'elle est là. Là, j'ai une impression de voyage de Dumas. Hop.
7: Extraordinaire. Moi, j'avais une petite question aussi. Je me dis, comment tu arrives à organiser ton désir d'écrivain entre ton côté lecteur professionnel, ton côté lecteur amateur, donc qui aime. Et bien sûr qu'il y a assez poreux, j'imagine, entre le professionnel et le lecteur, le grand lecteur que tu es. Et comment, en fait, tu arrives à trouver ta petite, ton petit atelier à toi au milieu de tout ça pour devenir toi-même ta suite d'écrivain? Comment tu fais?
4: C'est à la fois très inspirant et puis c'est une bénédiction d'être entouré comme ça des auteurs, de pouvoir lire toute la journée. Et en même temps, c'est vrai que c'est une difficulté. Il y a beaucoup de romanciers qui disent moi, quand j'écris dans mes périodes d'écriture pure, j'évite de lire. Moi, je suis obligé, c'est mon métier. Et bon, c'est pas grave, mais c'est vrai que c'est un peu, j'ai un peu l'effet d'être ça me fait un peu l'effet d'être un batteur de jazz qui écoute du rock ou du hard rock toute la journée et le soir se remet à son propre rythme. Donc, ça me met des faux rythmes dans la tête et en même temps, ça me nourrit, ça m'alimente. Donc, les deux jouent ensemble.
7: C'est une gymnastique. Cette gymnastique, oui, elle te coûte de l'énergie, mais est-ce qu'à un moment donné, d'arriver à faire ces transports, pause, si tu restes sur la métaphore musicale, est-ce qu'elles ne sont pas bénéfiques pour tes textes?
4: Je pense que ça crée autre chose d'un peu inédit. Et à la fois, j'ai des livres diapason quand j'écris,
7: ouais,
4: des livres qui correspondent à mon style, pas les miens, mais des livres, par exemple, j'ai le Douglas Adams, le Guide du Voyageur Galactique.
7: Oui, tu m'as offert et qui est absolument extraordinaire.
4: Et ça correspond,
7: on en avait jamais reparlé,
4: un peu à mon rythme quand j'écris mes romans drôles, et avec un petit air anglais. Et donc, je lis quelques pages de ce livre, le Guide du Voyageur Galactique, qui est l'histoire d'un jeune anglais désabusé qui découvre un jour que son meilleur ami est un extraterrestre qui est en fait journaliste pour le Guide du Voyageur Galactique, un peu comme le Guide du Routard mais à l'échelle de la galaxie, et deux, la Terre va être détruite pour construire une autoroute intergalactique.
7: Il y a plusieurs épisodes et je crois que c'était un feuilleton radio à l'origine.
4: Ouais, au départ c'était un feuilleton radio de Douglas Adams et maintenant il y a cinq tomes. Donc il y a le premier, c'est le Guide du Voyageur Galactique, le deuxième c'est le dernier restaurant avant la fin du monde, le troisième c'est...
7: Il y a d'ailleurs à Paris le dernier bar avant la fin du monde,
4: voilà,
7: qui doit être une référence.
4: Qui est un hommage, la vie, l'univers et le reste, salut et encore merci pour le poisson, globalement inoffensif, ça c'est tous les titres des cinq tomes. Ah oui, il y a celui-là qui est génial aussi. Et en fait, il y a toujours plein de références à ce texte tout le temps. Et 42, par exemple, oui, l'école de Xavier Niel, c'est un hommage direct à 42, parce qu'à un moment dans le livre, il y a une planète sur laquelle un ordinateur calcule depuis des millions d'années la réponse au sens de la vie.
7: Et c'est 42.
4: Et c'est 42. Sauf qu'on n'a pas la question. Donc l'ordinateur se remet à travailler pour trouver la question.
7: C'est génial.
4: Et on trouve toujours des 42 un peu partout. C'est toujours un hommage au Guide du Voyageur Galactique.
7: Et ça me fait penser à ce livre aussi, Sans nouvelles de Gurbe. Tu l'avais lu ça ou pas?
4: Non.
7: Eduardo Mendoza?
4: Je veux.
7: Ah, alors ça va beaucoup te plaire. Je sais pas si c'est intéressant pour l'interview, mais je te le dis quand même.
4: Si.
7: Mais en fait, c'est deux extraterrestres qui débarquent à Barcelone et pour se fondre dans la masse, ils sont en repérage. Il y en a un qui prend l'apparence de Cary Grant et l'autre de Madonna. et en fait, c'est le journal de bord de celui qui est en Cary Grant. Et en fait, Gurb, c'est Madonna. Et en fait, au bout de deux secondes, ils se perdent. Et en fait, tout le long du livre, il essaie de le retrouver. Et c'est genre 19h07, je me fais écraser par la tête par une Seat Ibiza. 19h09, je vais récupérer ma tête de l'autre côté de la route. C'est que comme ça. Et ça m'a fait, quand j'ai lu ce livre que tu m'avais offert, dont tu viens de parler, enfin j'ai lu que le premier tome moi, ça m'a fait penser à cet humour-là. Et du coup, qu'est-ce que tu as comme autre, par exemple pour ton dernier livre, ton diapason, c'était vraiment celui-là ou t'en as d'autres?
4: C'était vraiment celui-là. J'ai aussi Larry McMurtry, tous les Larry McMurtry qu'a écrit Lonesome Dove, et puis toute la série des Duane.
7: Ouais.
4: Larry McMurtry, c'est un écrivain américain
7: j'ai
4: génial.
7: Lu aussi, mais qu'un seul aussi.
4: À la fois drôle et Lonesome désespéré. Dove. Et bon, alors là, c'est Duane est dépressif, c'est l'histoire de Duane donc, qui habite au Texas et qui un jour décide d'arrêter de faire tout à pied. Ce qui au Texas passe pour une maladie mentale. Mmh. Et donc, toute sa famille ne comprend pas ce qui se passe et tout le monde pense qu'il est dépressif parce qu'il arrête de conduire son pick-up. Bon, bref, expliquer comme ça, c'est nul, mais
7: non.
4: C'est vraiment cet esprit-là. C'est un côté frère Cohen, en fait.
7: Ouais.
4: C'est à la fois très sérieux, ça dit énormément de choses sur la société et en même temps, c'est vraiment très, très drôle.
7: Et là, j'en ai pas vu, mais sûrement que tu en as parce que ça me fait un peu penser, enfin, en tout cas, moi, Lonesome Dove. D'une certaine manière, ça m'avait quand même fait penser un peu aux livres les moins durs de Cormac McCarthy.
4: Ah oui, alors j'en ai. Je suis pas fou de Cormac McCarthy comme la plupart des gens et des bibliothèques que j'ai visitées. Ouais. La route et tout, je trouve ça super.
7: Non, mais par contre, de si jolis chevaux.
4: De si jolis chevaux, c'est le méridien de sang.
7: Plus doux.
4: Non, mais c'est un grand type, mais je suis pas...
7: Pas tant que ça.
4: Ouais, là je les ai, je suis sûr que je les ai, mais ils sont en grand...
7: Mais tu vois, on les a pas vus tout de suite.
4: Tu vois, j'ai le grand passage là, de Cormac McCarthy.
7: Ah oui, que j'ai pas lu d'ailleurs.
4: Mais c'est moins ma veine. Par contre, tu vois, on parlait des livres drôles. Il y a Donald Westlake qui est là, qui est aussi un grand maître. C'est le polar drôle. Là, c'est une somme parce que c'est ils ont rassemblé plusieurs de ses romans. C'est du polar drôle, un peu pareil à la Wes Anderson, Frère Cohen. C'est cet esprit-là que je recherche.
7: Ah bah oui, on sent ça. D'ailleurs, on en avait parlé tous les deux dès ton premier livre. Qui avait quand même, ils sont assassinés, ils pourraient faire des films, ça pourrait vraiment, il y a des très bons livres qui ne pourraient pas faire de films, mais toi c'est des très bons livres qui pourraient faire des super films. Encore le deuxième, on le voit, il y a des scènes qu'on voit, ça donne envie de les mettre en scène quoi.
4: Ben, merci beaucoup. Tiens, j'en vois un là qui me fait de l'œil, c'est John Gerach. Qui est un poète pêcheur et qui est édité chez Gallmeister dans la grande tradition du nature writing. C'est un peu l'héritier de Norman MacLean et Au milieu coule une rivière, etc. Et il fait que des bouquins sur la pêche à la mouche.
7: Génial.
4: Grand pêcheur à la mouche. Il a fait, donc ça, celui-là, il s'appelle Nous avons tant pêché. Il y a aussi Tous les pêcheurs sont des menteurs. Il y a Sexe, mort et pêche à la mouche. Il y a Sur la tombe du pêcheur inconnu.
7: C'est drôle ou c'est...
4: Danse avec les truites.
7: Parce que là, comme ça, ça fait drôle.
4: C'est à la fois, parfois c'est drôle. Ouais. En fait, il nous raconte ses pêches avec ses copains et tout. Et ses moments de solitude et de poésie. C'est hyper poétique. Parfois, c'est même tragique. Mais il nous raconte ça.
7: C'est quelle époque ça?
4: C'est, il est mort il y a.

0: le sujet, comme l'histoire ou comme les idées, bah, tu traverses la route, tu vas en trouver. C'est la façon dont tu vas le raconter, et peut-être que le sujet peut bouger en cours de route. Et des fois, quand on est sur des sujets légers, eh ben, on peut atteindre la profondeur plus rapidement,
1: Il y a
0: finalement.
1: peut-être plus de liberté et moins de
0: Tu pars, tu voyages plus léger.
1: Ben oui, au moins de la responsabilité, le poids du sujet, quoi. Regarde, là, il y a la Conjuration des imbéciles de
0: Ça, c'est
1: John Kenneth
0: extraordinaire, ça.
1: Toole. Ben, il n'y a pas de sujet, quoi.
0: Non.
1: C'est juste un type un peu idiot, pas très sympa, Ignatius, et qui, on le suit, il est assez prétentieux. Et en fait, il est très drôle. Il se passe. On peut pas vraiment le raconter, ce livre. C'est ses pérégrinations de loser, mais de loser magnifique, parce qu'on
0: Ouais.
1: finit par s'attacher à ce
0: On
1: type qui
0: s'attache à
1: pourtant n'a
0: fond.
1: rien d'attachant.
0: On s'attache à fond. Et dans les, dans encore les choses qui m'allument le regard, dans les choses que je connais, je vois Italo Calvino.
1: Ah ouais.
0: Italo Calvino, c'est extraordinaire aussi. Le vicomte pourfendu, tout ça, l'espèce de philosophie par l'absurde, un peu. C'est un peu magique
1: Le
0: aussi.
1: chevalier inexistant aussi.
0: Chevalier Négligé, c'est la même trilogie.
1: Ouais, ils sont là, je ne sais pas où tu les as vus, parce que lui aussi, il est
0: J'en ai
1: mal
0: vu un,
1: rangé.
0: pareil.
1: Voilà. Ah oui, collection de sable,
0: J'ai vu là.
1: etc. Ouais.
0: Ça, j'ai pas lu. Et les Cosmic Comics. T'as lu ça?
1: Non. D'Italo Calvino?
0: Ouais. C'est génial. En fait, à chaque fois, c'est un événement géographique, enfin, qui est expliqué poétiquement. C'est-à-dire que c'est un prof qui dit, bon, bah voilà, les marées, c'est quand la lune s'approche, etc. Et il y a un mec qui lève la main, qui s'appelle Icrt. On dirait que c'est un. Le chat a tapé sur le clavier, quoi. Qui lève la main et fait non, non, c'est pas du tout comme ça. Et en fait, c'est une explication complètement poétique, délirante de la situation scientifique. Ça s'appelle les Cosmic Comics. C'est que des petites histoires comme ça. C'est
1: Génial.
0: absolument génial. Pixar en a tiré un court-métrage magnifique avec un enfant qui au moment où la Lune s'approche de la Terre, met une petite échelle et il grimpe avec ses deux grands-parents pour aller ramasser des petites étoiles sur la
1: C'est
0: Lune.
1: hyper Mathias Malzien, ça.
0: Ça m'a un peu plu, je
1: C'est.
0: t'avoue. Alors, on continue. Qu'est-ce qu'il y a de beau? Il y a du beau partout.
1: Là, c'est chez les Français.
0: On est chez les Français.
1: Alors, c'est le seul qui sont classés par ordre alphabétique.
0: Ah oui,
1: Ouais,
0: je.
1: Chateaubriand, Chevillard, Albert Cohen, Catherine Cusset.
0: Sandras, est-ce que tu as la prose du Transsibérien?
1: Je l'ai pas. Et alors, c'est comme c'est le seul classé par ordre alphabétique, je suis sûr que je l'ai pas là, parce
0: Ouais.
1: que j'en ai qu'un.
0: Mais
1: J'ai que Histoire
0: tu
1: vraie.
0: le connais.
1: Je l'ai jamais lu, non.
0: Tu l'as jamais lu?
1: Non.
0: Ah bah il faut absolument que je te l'offre. En
1: Ah,
0: plus,
1: merci.
0: ça tu vas le lire en 20 minutes, contrairement à David Foster Wallace, l'Infini Comédie, qui en fait lui, je crois, en poche plus de ouais, 1500 peut-être.
1: 1500, ouais. Ah, tiens, il y a une
0: Ouais,
1: petite carte, un
0: la
1: petit
0: prose du
1: marque-page.
0: Transsibérien, il y a ce truc extraordinaire où sur une interview, un journaliste littéraire comme toi lui dit, mais vous l'avez vraiment pris le Transsibérien ou pas? Et lui dit, peu
1: Peu
0: importe si je vous
1: importe.
0: l'ai fait prendre. Et
1: Je connais la phrase, mais j'ai
0: je
1: jamais
0: peux
1: lu
0: te
1: le
0: dire
1: bouquin.
0: déjà que c'est l'exergue de mon prochain livre.
1: Ah, génial, parce qu'il y a Boris Vian qui dit aussi tout est vrai parce que je l'ai inventé, quoi.
0: Oui,
1: Ça se rejoint.
0: c'est le au début de l'écume des jours, ça.
1: J'adore cette phrase.
0: Ah bah oui, c'est merveilleux. C'est merveilleux. Est-ce qu'il y a du Camus? Oui, il y a du Camus, c'est ce que tu m'en avais offert, hein. Et là, on est plus sur les romans. Ah, et les correspondances avec Maria Cazares. C'est
1: Que
0: dingue, ça.
1: moi, je suis pas fou des correspondances. Je trouve ça même un peu impudique. Ça me gêne un peu de lire ça. Je me demande s'ils auraient accepté qu'on lise ça. Et en même temps, je l'avais reçu ce bouquin et
0: Ouais.
1: je l'avais commencé à le lire comme ça parce que j'aime beaucoup Camus.
0: Ouais.
1: Et en fait, c'est
0: C'est
1: vraiment
0: incroyable.
1: un livre
0: Et
1: incroyable,
0: puis surtout
1: hyper
0: que,
1: beau.
0: et là encore pareil, tout ce qu'on disait sur le partage et le point de vue, les lettres de Maria Cazares sont aussi bien que les
1: Oui.
0: lettres de Camus.
1: Oui, peut-être même parfois
0: Encore
1: mieux d'un
0: plus.
1: point de vue stylistique.
0: Ouais.
1: C'est pas un grand styliste pour moi, Camus. Hein. Je,
0: À part sur la fin.
1: ouais, mais je moi, c'est en tout cas, c'est pas ma tasse de thé de point de vue stylistique. C'est tout ce qui véhicule comme philosophie.
0: Bien sûr.
1: Il faut imaginer Sisyphe
0: Heureux.
1: heureux. Moi, c'est un truc qui m'accompagne depuis
0: Ouais,
1: très très
0: bien
1: longtemps.
0: sûr.
1: L'idée de se dire, il faut recommencer et encore. Et puis tout à coup, on se dit. Il faut recommencer encore, mais si je me mettais à aimer ce que je suis en train de faire et de recommencer sans arrêt,
0: C'est ça.
1: peut-être ça me changerait
0: C'est
1: la vie. Et
0: extraordinaire.
1: de changer le regard simplement peut changer la vie. C'est quand même très très étonnant et c'est une des puissances de la littérature.
0: Mais il y a un Camus solaire des carnets, de noces et l'été, où il lâche un petit peu le côté un peu plus écriture blanche et où il se permet un petit peu d'être un peu plus lyrique et où là, il y a une poésie dans le style qui arrive et on dirait plus le même auteur.

0: presque. Bon, ben, on a fait un bon petit voyage dans la bibliothèque du bibliothécaire. C'est quand même, c'était quand même génial pour moi de pouvoir te rendre un petit peu hommage et te remercier pour cette belle émission. Qu'on soit justement lecteur ou écrivain, c'est une chance. C'est une vraie tribune joyeuse. Et c'était la moindre des choses que de venir chez toi, voir un peu comment ça se passe à l'intérieur de tout ça.
1: Ben merci beaucoup, Mathias. On a l'impression que tu as fait ça toute ta vie. Et ce soir, en rêve, je vais essayer de parler à mon moi de 14 ans et de lui dire « Il y a le chanteur de Dionysos qui est venu chez toi, mon vieux. » Merci beaucoup,
0: merci
1: Mathias.
0: Merci beaucoup. Merci.
1: Et merci beaucoup à Mathias Malzieu, encore une fois, dont le livre « L'homme qui écoutait battre le cœur des chats » vient de sortir au livre de poche. Dans un instant, encore des livres, littérature jeunesse et bande dessinée au programme. À tout de suite sur Europe 1.
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1: Lui a approuvé le kiosque des chroniqueurs de La Voix est libre avec notre libraire du soir, l'immense Sandrine Babu, librairie L'Instant. Rue de Lourmel à Paris, la géniale Héloïse Bois, littérature jeunesse.
4: J'ai
1: et
4: senti.
1: Puis, il y a aussi Sébastien Bordonnat pour la bande dessinée. Bonsoir à tous les trois.
5: Bonsoir
6: Nicolas.
1: Honneur au libraire.
4: Oui. Alors aujourd'hui, je suis venue avec un livre qui s'appelle « Femmes tout au bord » de Clarisse Gorokoff. On parlera de la couverture après peut-être, le temps que vous remémorez ce que ça vous rappelle. C'est aux éditions Actes Sud. Alors, je ne sais pas si vous avez déjà correspondu avec quelqu'un que vous ne connaissiez pas dans votre vie.
6: Bah sur Internet, un peu. Hein.
4: Ah,
7: les applis de rencontre.
4: Tu nous racontes pas
7: les applis de rencontre.
6: Oui, oui.
1: Merci Sébastien.
4: Donc, dans ce livre, la narratrice, Anouk, entame une correspondance avec une femme qu'elle ne connaît pas, qui est la femme de son dernier amoureux qui vient de la quitter. Donc, elle est en plein chagrin d'amour. Et son petit ami, avant de partir, lui a confié que sa maman était atteinte d'un cancer incurable. Et ça a provoqué chez elle quelque chose de très très fort. Elle a envie de connaître cette femme. Et alors elle-même, elle traîne des traumatismes que sa mère est morte quand elle était petite. Voilà, donc elle est vraiment happée par cette nouvelle. Et dans ses lettres, en fait, elle s'appelle Faye, lui a dit quand je serai morte, tu pourras venir dans ma maison au Nouveau-Mexique rencontrer mon mari. C'est important pour moi que tu viennes. Et coup de folie, elle va le faire. C'est-à-dire que cette jeune femme, elle est assez aventureuse. Donc on navigue dans le roman à travers ses lettres, les confidences que fait Faye, qui évidemment raconte des choses qu'elle n'aurait jamais racontées à ses proches. Mmh. Et donc Anouk se rend au Nouveau-Mexique. Alors on retrouve le pourquoi de la couverture, qui est une photo un peu floue de... Ça vous rappelle quelque chose?
7: Non.
4: De Paris-Texas.
6: Ah. Ok. Voilà, on a tous fait un pour montrer que...
7: Oui,
6: en fait,
7: évidemment, mais on n'avait pas.
6: Texas, Wim Wenders.
4: Et elle a vraiment du talent, voilà, un peu comme dans Paris-Texas, on est dans quelque chose où il fait très chaud, c'est un peu trouble. Et donc, elle va enquêter sur cette femme. Et il y a une troisième femme qui va apparaître à travers cette enquête, à travers cette correspondance. J'en dis pas plus, ça fait partie du livre. J'aime beaucoup l'écriture de Clarisse Gorokoff, qui est à la fois un peu poétique, assez cash aussi. Ça parle de femmes, ça parle d'être tout au bord de quoi du désir, de la mort.
7: La crise de nerfs.
4: Cinématographique comme chronique. voilà, donc je vous conseille vraiment ce livre qui mêle beaucoup d'aspects différents, qui n'est pas très facile à attraper, mais dont on ressort un peu grandi, plein de réflexions.
1: Effectivement, magnifique couverture chez Actes Sud de Femmes tout au bord de Clarisse Gorokoff. Merci beaucoup Sandrine. Héloïse.
7: Bon, je ne vous présente plus Nicolas Mathieu, le Goncourt, les romans sur les désillusions, les vies cabossées, la famille princière de Monaco, tout ça. Mais j'espère que vous avez la ref. Mais là, surprise, il revient avec un livre pour enfants. Alors, ce n'est pas la première fois qu'il écrit pour les petits, Nicolas Mathieu. Il y avait eu La Grande École autour de l'enfance et du passage du temps, Le secret des parents sur la mémoire des jours tendres et sur le regard des adultes. Et là, aujourd'hui, voici donc Le Seul Bonheur, c'est illustré par Benjamin Chaud. Alors, interro, c'est quoi le seul bonheur de la vie, selon vous?
4: D'avoir des enfants?
6: Oui, voilà, c'est bien ça.
7: Non, dites franchement.
6: Merci Sandrine, d'avoir des enfants.
7: Il n'en faut qu'un, je vous écoute les garçons.
6: Ah, le seul bonheur.
1: Non, mais ça c'est bien, ouais.
6: Ouais, bon, bonheur intérieur.
7: Super. Bon, pour Nicolas Mathieu, effectivement, c'est devenir père. Ah bah c'est le sujet.
4: Voilà.
7: Mais je voyais bien que vous avez réfléchi trop longtemps.
1: Bah non,
7: Sandrine
1: arrête. Ça, on peut pas
6: trop
1: mieux,
6: c'est vrai.
7: C'est le sujet donc de ce joli album illustré, écrit comme du Nicolas Mathieu, et c'est ce qui fait tout son charme. Je vous lis un extrait. Je te regarde, et comme mon doigt passe sur ton nez, tes yeux se ferment, et c'est parfait. Quand tu dors, je te fais des promesses que je ne tiendrai jamais. Devenir un papa, c'est faire ce qu'il faut et puis ce qu'on doit. Même en écriture jeunesse, je trouve qu'il a cette poésie. Dans cet album, il raconte avec beaucoup de pudeur ce moment où tout bascule quand un enfant arrive et que le monde tout d'un coup devient à la fois plus beau et plus inquiétant. Parce que c'est ça qui est juste dans ce livre. Ils vont pas un bonheur parfait, bien rangé, vous le savez, vous avez tous des enfants autour de la table. Non, il parle d'un bonheur fragile, traversé par la peur, le doute, la responsabilité. On suit un papa qui regarde son fils grandir avec les étés qui passent, les petits riens du quotidien. Et cette sensation étrange qu'on connaît tous, plus on aime et plus on a peur de perdre. C'est simple, c'est doux, c'est universel. Et puis, il y a les dessins à la gouache de Benjamin Chaud. C'est très vivant, très doux, comme si l'enfance débordait des pages. Waouh, je suis poétique aujourd'hui. Ce qui est beau, c'est que Nicolas Mathieu, j'ai trouvé que je le lis vraiment à chaque fois et je trouve qu'il change pas tant que ça de territoire. Avant, il racontait des vies empêchées, des espoirs abîmés. Là, il raconte un père avec, au fond, toujours la même question. Comment on tient debout quand on aime autant? Alors oui, c'est un livre jeunesse, mais qui devrait toucher aussi beaucoup les parents. Le seul bonheur de Nicolas Mathieu et Benjamin Chaud.
6: KBL, que des boys love. Voilà. Et donc, il y en a un qui s'appelle J'ai essayé. Et en fait, c'est super bien fait. Il y en a un qui s'appelle Sémantique Error. C'est très soft. C'est l'histoire d'un étudiant en informatique psychorigide qui va être obligé de bosser avec un type à qui il a fait rater son année universitaire l'année précédente. Donc, il y a de la tension. Sémantique Error, c'est vachement bien. Et puis, il y a un autre qui est un peu plus.
7: Oui, on a compris.
6: BJ Alex, c'est coréen. Les dessins sont censurés, mais même censurés, c'est hyper chaud. Voilà, c'est le paradoxe du soleil levant. BJ Alex et Sémantique Error, c'est chez KBL. Phénomène de société.
0: Vous avez un autre
6: titre? Oui, avec grand plaisir. Si vous étiez sur Tinder, Nicolas, je pense que votre photo, ça serait vous sur une terrasse parisienne devant un petit café et vous marqueriez « J'aimerais t'effeuiller comme un livre. Écrivons ensemble une belle histoire. Attention, le chapitre 7 va être chaud. » Ma BD s'appelle « Ce qui séduit ». Ça s'appelle « Ce qui séduit ». Cette BD est éditée chez Bayard Graphique et l'autrice, c'est Juliette Boutan. Elle a décidé de raconter 6 années passées sur les applis de rencontre. Et c'est vraiment, vraiment, vraiment génial. Et c'est pas que drôle, parce que parfois c'est un peu pathétique, surtout pour les hommes, qu'il faut bien l'avouer, on a des problèmes d'ego. C'est intelligent, c'est une réflexion sur cette révolution qui a été l'arrivée de la drague virtuelle puis réelle, parce qu'à un moment donné, il faut quand même se rencontrer. Et puis il y a des annonces Tinder à mourir de rire, comme ce type qui a dit « J'aimerais t'effeuiller comme un livre, écrivons ça ». Ah non, je l'ai déjà dit. Ça s'appelle « Ce qui séduit », c'est une chouette BD aussi souriante qu'intelligente et puis un peu émouvante aussi, voilà.
0: Ouais, ça a l'air très chouette. On rappelle, Héloïse ?
7: Le seul bonheur de Nicolas Mathieu et Benjamin Chaud chez Ladoux.
0: Sandrine ?
4: Femme tout au bord, Clarisse Gorokoff, Actes Sud.
0: Est-ce que vous auriez par hasard une citation de bande dessinée pour terminer
6: fois,
0: Sébastien Bordeneuve ?
6: Calvin et Hobbes, pardon, les dialogues d'un tigre en peluche avec un petit garçon, le félin déclare « On peut sortir un tigre de la jungle, mais la jungle ne quitte jamais le tigre. » Ça marche avec Nicolas Caro si on remplace le tigre et la jungle si on remplace la bibliothèque. Je voulais le préciser.
0: Et merci à tous les trois. C'était le dernier chapitre de La Voix est libre pour cette semaine. Merci aussi bien sûr à Agnès Vaudin et Boris Paczynski, le mot doigt de fée. Nous, on se retrouve la semaine prochaine pour d'autres livres. Salut.
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4: Bonjour à tous, bienvenue dans le hit RRB, c'est reparti pour un tour et justement, clôture de notre tour du monde des hits avec une dernière escale en Corée du Sud et sa scène musicale K-pop qui n'en finit pas de surprendre. Notre classement à nous connaîtra-t-il un nouveau chamboulement au sommet ? Également au programme, Linda Perry nous revient avec un titre chargé d'histoire. Et puis, Miley Cyrus, qui règne depuis 2 semaines, va-t-elle résister ? On le découvre ensemble dans 30 minutes, mais d'abord, la nouveauté. Linda Perry signe son grand retour. Linda Perry, un nom qui vous dit peut-être quelque chose, et pour cause. Avant d'être l'auteure-compositrice la plus recherchée d'Hollywood, Linda Perry était la voix et l'âme des Four Non Blondes. Ce groupe culte des années 90, dont le tube What's Up, reste l'un des hymnes les plus reconnaissables de la décennie. Souvenez-vous.

Mais c'est derrière les coulisses que Linda Perry a vraiment construit sa légende. Elle a écrit des tubes pour Christina Aguilera, pour Pink, Gwen Stefani, James Blunt, Alicia Keys, Ariana Grande, Miley Cyrus et même pour Pitbull. Une liste impressionnante qui fait d'elle l'une des plumes les plus précieuses de la pop moderne. Linda a également sorti 3 albums solo en 96, 99 et 2015 et un quatrième disque vient tout juste de sortir. On y retrouve un titre qu'elle avait écrit pour Christina Aguilera, souvenez-vous.

Beautiful, un des plus gros tubes de Christina Aguilera, écrit par Linda Perry. La chanteuse a souhaité l'enregistrer pour se le réapproprier. On va donc écouter sa version 2026 de Beautiful. C'est la nouveauté qui fait le buzz.

Perry avec Beautiful, un retour devant le micro pour celle qui a façonné tant de carrières. On verra comment le public accueille ce comeback et cette reprise. Place maintenant au ITRRB. C'est parti. Angel et Justice perdent un dernier rang avec What You Want qui glisse en cinquième position. Trois semaines au sommet, un beau parcours dans le ITRRB avant une inévitable glissade. Numéro

Madonna et Sabrina Carpenter entrent directement en quatrième position du hit avec Bring Your Love. Quand la reine de la pop s'associe à l'une des artistes les plus en vue du moment, ça fait forcément parler. À suivre de très près. Le podium se profile, mais avant d'y arriver, embarquement pour notre tour du monde des hits. Direction la Corée du Sud, et cette semaine, le classement coréen nous réserve quelque chose d'inhabituel. Le duo Akmu place deux titres dans le top 5 simultanément. Un exploit qui illustre la domination de ce groupe frère et sœur sur la scène locale, éloigné de la K-pop électro habituelle avec des compositions un peu plus folk. On voit tout ça immédiatement, voici les 5 titres qui font vibrer les ondes coréennes en ce moment. 5e place, Bang Bang Dive.

Fortis et Reed Reed, la Corée du Sud qui continue d'imposer son rythme au monde. La semaine prochaine, on boucle la boucle du Tour du Monde des hits. Retour en Australie pour repartir de la première escale de notre Tour du Monde. On reprend notre classement et Céline Dion tient bon en troisième position avec Dansons. La Québécoise campe sur le podium et refuse de lâcher du terrain. Numéro 1.

0: 22. Numéro 1.
1: Tame Impala et Jenny s'emparent de la première place avec Dracula qui grimpe d'un rang pile au bon moment. Le groupe australien et la star coréenne réalisent une belle opération en détrônant Miley Cyrus. Une collaboration qui transcende les frontières et même les genres musicaux. Et ça marche. Bravo à eux et merci à vous d'avoir suivi le ITRRB. On se retrouve la semaine prochaine avec un nouveau classement à découvrir et avec notamment l'Australie pour repartir du début de notre tour du monde. D'ici là, gardez la pêche à l'écoute d'RRB.

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1: Elle a sûrement le parcours le plus original de sa profession. Rendez-vous compte, elle est diplômée de l'École supérieure de journalisme de Paris, titulaire d'une licence d'histoire, et se retrouve à débuter dans la rubrique football sur Radio France Auxerre. Le journalisme mène à tout, faut croire. J'en plaisante, mais elle a quand même eu à couvrir cette année-là des séances aux assises. Et c'est là qu'elle devient fascinée par ce qui se joue dans les tribunaux, qui n'est pas un théâtre. Et c'est peut-être ce qui l'a conduit aujourd'hui à publier chez Fayard un livre enquête sur les disparitions non élucidées dans notre pays. Nous aurons l'occasion d'en reparler dans cette émission. Professionnellement, plus éclectique qu'elle, tu meurs. C'est une vraie mosaïque. Elle écrit, elle anime, elle chronique. Quelquefois même, elle joue au théâtre et elle assume tout. C'est dans son caractère. Du caractère, elle en a. Elle s'est ainsi découvert une âme de leader dans ses activités. Mais ça n'empêche pas la gratitude qu'elle éprouve vis-à-vis de Cyril Hanouna, à qui elle doit beaucoup, ou envers Guillaume Durand, avec qui elle animait en direct ce soir pendant presque 10 ans. Sa formation d'origine, elle le doit bien sûr à sa famille. Un père et une mère qui restent un phare, un exemple jusqu'à aujourd'hui. Ce sens sacré de la famille, elle le transmet au quotidien à son fils, dont il est peu dire qu'elle est la présidente de son fan club. Côté anecdote, sachez que ce n'est pas une folle des paires de chaussures, mais des montres. Elle dit elle-même que si elle s'écoutait, elle en porterait aux deux poignets. Côté musique, sachez aussi qu'elle a toute sa place dans cette émission, tant elle a été biberonnée dans une famille où on chantait beaucoup. Ça allait du jazz à la musique classique. Celle que j'accueille en votre nom sur l'antenne d'Europe 1 se résume assez bien dans la formule « Je n'aime pas faire comme tout le monde ». Et elle y arrive. L'optimisme, la volontaire, l'indépendante, la pétillante, mais aussi la très sérieuse, Mademoiselle Valérie Benaïm. L'ai-je bien résumé ?
2: Oh là là là là là là, mais est-ce que vous ne voulez pas venir tous les matins me dire ces mots doux à l'oreille ?
1: Mais je te l'ai dit, Valérie, là, devant des millions d'auditeurs
2: mais
1: qui
2: écoute,
1: nous écoutent.
2: Je suis ravie de ce portrait qui montre ce que parfois, où je cache peut-être trop, je ne sais pas, mais l'aspect kaléidoscope de ma personnalité.
1: Oui.
2: Et je le revendique, je suis très très fière de ça.
1: Mais moi j'aime bien ça. Moi c'est un truc qu'on m'a reproché toute ma vie. Oui. On m'a dit mais tu fais trop ci, tu fais trop ça. Non, on fait jamais trop, on fait jamais assez, on fait selon
2: pourquoi
1: son envie.
2: Pourquoi ne pas explorer tous les champs des possibles ?
1: Bah il paraît, tu vois. Et t'es venu avec un choix musical, alors là je regardais ta programme qu'on va découvrir au fur et à mesure de l'émission, et ça me plaît beaucoup, notamment ton premier choix, parce que ça résume assez bien nos vies. Ça s'appelle Mes Emmerdes, et c'est interprété et écrit par Charles Aznavour. On l'écoute tout de suite.

0: Charles Aznavour, mais en merde, le premier choix de la souriante Valérie Benaïm, qui est mon invitée pendant une heure dans Dis-moi ce que tu chantes. Écoute juste le début des paroles. J'ai travaillé des années sans répit, jour et nuit, pour réussir, pour gravir les sommets, en oubliant souvent dans ma course contre le temps, mes amis, mes amours, mes emmerdes. Mais c'est des phrases écrites pour toi ou par toi.
1: Écoute, oui, enfin... C'est vrai que moi, je bosse comme une dingue, mais parce que j'aime ça. Alors, est-ce que j'y sacrifie autre chose, c'est-à-dire mes amis, mes amours?
0: Un petit peu.
1: Peut-être, oh oui. Ce serait à eux de le dire. Mais j'ai pas envie de renoncer à l'un ou à l'autre. J'ai envie de tout bouffer,
0: j'ai envie de tout faire.
1: Tu vois,
0: dans ta bio, que m'a fait passer Maryse Jacquet, qui me fait toujours des résumés de vie incroyables, je confirme qu'il y a ça dans ton caractère. Pour être fier, je suis fier entre nous, je l'avoue. J'ai fait ma vie, mais il y a un mais. Je donnerai ce que j'ai pour retrouver, je l'admets, mes amis, mes amours, mes emmerdes. T'as une nostalgie de ça, de tes amis, de ta jeunesse, ou de ta jeunesse tout court?
1: J'ai pas de nostalgie parce que je me retourne pas sur le passé, mais en revanche, je ne renie rien de tout ce qui m'a construit. À la fois les peut-être bêtises que j'ai pu faire, les erreurs de choix, les emmerdes que j'ai vécues, les drames que j'ai traversés, c'est ce qui fait qui je suis aujourd'hui. Donc moi je prends tout, et si je recommençais, je recommencerais tout pareil, y compris les bêtises, parce qu'elles ont fait qui je suis aujourd'hui.
0: Ah, j'aime bien ça. C'est ce que je me dis souvent. Enfin, il y en a deux ou trois que j'aurais essayé d'éviter quand même, on va pas rentrer là-dedans. Est-ce que tu as le sentiment d'avoir laissé des gens derrière toi?
1: Je crois pas.
0: Non.
1: Je crois pas. Je crois pas parce que d'abord j'ai un cercle très restreint d'amis très proches qui sont toujours là avec moi et qui m'accompagnent, ma famille aussi très importante, et j'ai pas le sentiment d'avoir laissé des gens sur mon chemin. Il y a des gens qui se sont éloignés parce que la vie a fait que.
0: Bien sûr.
1: Mais pas forcément de mon fait ou de leur fait, c'est comme ça, c'est la vie. J'ai pas le sentiment que moi, d'une action volontaire, j'ai débroussaillé des gens sur mon chemin.
0: Et est-ce que tu es atteinte de cette maladie du chien non transmissible à l'homme qu'on appelle la fidélité?
1: Ah oui, oui, oui. Ça en revanche, oui. Je mets du temps à accorder ma confiance. Je suis un peu comme le renard du Petit Prince. Il faut du temps. Alors je suis sympathique tout de suite.
0: Oui,
1: mais
0: ça,
1: en revanche, l'amitié réelle quand je t'ouvre la porte de mon chez moi, de mon cœur, de ma vie, ça veut dire que il y a un petit chemin qui s'est fait. Et en revanche, là, c'est pour toujours.
0: Et quand Charles écrit « Mes relations vraiment sont haut placées, décorées, très influentes, bedonnantes, des gens bien, ils sont sérieux, mais près d'eux, j'ai toujours le regret d'eux, mes amis, mes amours, mes emmerdes. » Tu as le sentiment, un peu comme dans la chanson des Ronds dans l'eau aussi, qui disait que l'ambition a des lois, l'ambition est un culte, tu voudrais que ta voix domine le tumulte.
1: Écoute, l'ambition, c'est pas un gros mot. Moi, j'ai de l'ambition.
0: C'est pour ça que je pose la question.
1: Non, alors moi, je trouve que l'ambition, c'est bien, ça nous pousse à avancer. Après, c'est comment tu manifestes cette ambition. Quels sont les moyens que tu mets en œuvre pour cette ambition? Si c'est une ambition qui te fait écraser les autres, oublier tes valeurs, ça, c'est pas mon chemin. Mais en revanche, d'avoir envie de gravir des échelons, d'avoir envie d'accomplir des rêves, de rendre fier toi et tes parents, c'est absolument pas un gros mot pour moi, non.
0: Mais tu t'es dit, quelquefois, dans ta jeunesse, bon, allez, tant pis, là, je veux ce truc-là, il faut que je l'aie, mon Dieu, il faut que je l'aie.
1: Moi, j'ai été plutôt... Alors j'avais de l'ambition, mais en même temps, comme j'étais aussi extrêmement timide, j'ai pas défoncé des portes et j'ai pas osé frapper à des portes. Parfois, ça fait que j'ai pris peut-être plus de temps que d'autres. Et donc j'ai pas eu cette façon-là de faire. Je me disais pas, il faut que je fasse, et puis tant pis, je vais quand même faire ça, même si ça me gêne un peu aux entournures. Moi, en fait, j'avais besoin d'être désirée. Donc si on me proposait, et c'est pour ça d'ailleurs que j'ai pris plein de chemins de travers différents, parce que j'avais peut-être moi au départ décidé, j'avais très envie d'être grand reporter, de faire du journalisme d'investigation, etc., et de ne faire que ça. Et puis en chemin, j'ai rencontré des gens qui m'ont dit, mais tu sais, moi je t'aime bien. Viens voir chez moi ma crèmerie, comme elle est sympathique. Mais et donc je suis allée voir.
0: Il faut toujours aller vers les gens qui nous aiment.
1: Et donc voilà.
0: Et quand Charles finit en disant « Mes amis étaient pleins d'insouciance, mes amours avaient le corps brûlant, mes emmerdes aujourd'hui, quand j'y pense, avaient peu d'importance, et c'était le bon temps, les canulars, les pétards, les folies, les orgies, les jours du bac, et j'en passe. » Ça, tu penses que c'est ce que t'ont appris tes parents?
1: Ouais. Ah ben oui. Moi, j'ai des parents qui...
0: Cette légèreté
1: qui, oui, qui sont... Alors, on est dans une famille où on a évidemment, comme tout le monde, été traversé par des drames. Mais l'important, c'est d'avancer. Moi, j'ai toujours... Enfin, ma mère m'a toujours dit, bon, écoute, pleure sous la douche, et puis quand tu sors, tu souris, t'avances vers le soleil, t'avances vers la vie. Même si ça peut être compliqué. Mais ça me porte, moi, cette volonté. J'allais presque dire que c'est une... cet optimisme-là qui m'a été transmis, au départ, ça peut être comme un fardeau. On peut se dire, oh là là, il faut absolument être heureux, absolument être optimiste, etc. Mais au fond, plus vous le pratiquez, moins vous vous en rendez compte comme si c'était un devoir, et plus vous le vivez, quoi. Plus c'est vrai. Et plus vous avez pris l'habitude de voir le verre à moitié plein plutôt qu'à moitié vide.
0: Tu diras de ma part à ta maman, peut-être qu'elle écoutera l'émission, que pleure sous la douche, ça peut être un titre de chanson.
1: Tu vas lui dire, maman, t'entends ?
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0: Valérie Benaïm est avec nous cet après-midi sur Europe 1. Ah, et ton deuxième choix. Alors là, on est toujours dans la musique des mecs qui savent un peu swinguer.
1: Hein. Ah, oui.
0: Parce qu'Aznavour, lui, on le sait. Et celui-là aussi, on le sait. Il s'appelle Michel Jonas. Il s'agit de la boîte de jazz et on s'y rend immédiatement.

0: le cours de ma vie. Michel Jonas, la boîte de jazz, c'est le deuxième choix musical de mon invité Valérie Benaïm. Alors ça, c'est un choix, c'est en hommage à ton papa.
1: Complètement. Je t'ai parlé de maman tout à l'heure, là je te parle de papa. Parce que le jazz, papa m'a appris le jazz, m'a bercé à la musique noire américaine, m'a bercé aux grandes voix, c'est sa grande passion. Le premier film que je vois avec lui au cinéma, c'est les Blues Brothers. Et Michel Jonas dans la voiture, et on avait tous les albums, et on chantait dans la voiture, enfin c'est... Oui, c'est papa ça.
0: Et toi, tu t'es imaginé dans la quand parce que t'es une gamine là, t'es une ado, tu t'es imaginé dans la peau de ce personnage qui entre dans la boîte de jazz en découvrant tous ses noms.
1: Il raconte mon enfance avec mon père en fait. Ouais. Il raconte ma, enfin c'est pas la boîte de jazz, c'est la maison quoi.
0: Ouais,
1: il me raconte moi en train d'écouter et de voilà papa qui écoute Ella Fitzgerald, papa qui écoute Ray Charles, papa voilà.
0: Attends, je vais les citer parce que il les cite. Charlie Mingus, Miles Davis, Oscar Peterson, Duke Ellington, Lionel Hampton, Scott Hamilton, Duke Ellington.
1: Ah ben c'est papa ça. C'est c'est tout ce que papa écoute moi j'ai souvenir de lui dans le salon avec tiens. Écoute ça comme c'est bon.
0: Il jouait un peu, il était musicien.
1: Papa était chanteur.
0: Ah oui.
1: Ça chante dans la maison. On adorait ça quand il était plus jeune. Au moment où il rencontre maman, il chante. D'ailleurs, avec un copain qui jouait à la guitare. Et les deux ont épousé les deux sœurs.
0: C'est pas vrai.
1: Mais oui, je t'assure. Et donc ça, c'est les souvenirs. Oui, papa était. Il chantait. Moi, j'ai été bercée avec cette anecdote de papa. Nous étions au Maroc à l'époque et ils avaient 20 ans et ils font un télécrochet et ils gagnent tous les deux une télévision. Et l'invité était à l'époque Pétula Clark.
0: Oh, mais j'adorerais Pétula Clark. Elle me parle pas de Pétula Clark, c'est ma chanteuse préférée.
1: Et donc voilà, et donc ça c'est l'anecdote de papa. Tu te rends compte, j'avais gagné, c'était Pétula Clark qui nous avait désigné le duo et on avait remporté une télé. Et puis après papa devant entrer dans la vie active et voilà, il a abandonné la chanson
0: C'était au Maroc, j'ai oublié de dire que t'es né à Casablanca.
1: Je suis né à Casa, je suis arrivé en France, j'avais 5 ans. Ouais.
0: Ah ouais, 5 ans. Ouais, t'as quand même des souvenirs de là-bas. T'es retourné,
1: Si je suis très honnête, les souvenirs que j'en ai, ce sont ceux qui m'ont été racontés. Donc en fait, ils sont un peu fantasmés, ils sont racontés.
0: Bien, mais quand t'es enfant, t'as besoin de ça.
1: Oui, bien sûr. Et j'y retourne bien. Oui, bien évidemment, j'y retourne souvent.
0: Mais en dehors d'écouter du jazz à la maison, vous chantiez quoi ? Parce que le jazz, pas facile à chanter dessus.
1: Hein. Ah non, mais on chantait de tout. Ça chantait de tout, parce que moi, on est d'origine espagnole. Maman était espagnole, son papa est espagnol, etc. Donc, ça chantait, ça dansait, il y a de la musique. Moi, je me souviens avec mes grands-parents, mes grands-mères, elles chantaient et ça dansait du flamenco. Enfin voilà, c'est une atmosphère, c'est une ambiance.
0: Au fait, festif. De famille, ça devait être un spectacle vivant.
1: Oui, ça chante.
0: Vivant.
1: Voilà, j'avais mon oncle, le frère de maman, qui chantait dans les mariages. Donc on prend la guitare. Moi j'étais toute petite, mais je sais pas, ça chantait du Aznavour, du Jodassin, du tout ce qui se chantait en français, ça se chantait.
0: Génial.
1: Voilà.
0: Non, mais ça, c'était, il me parle d'un temps que les moins, comme disait Charles Aznavour, les moins de 20 ans, alors maintenant on peut dire les moins de 50 ans, ne peuvent pas connaître, tu vois.
1: Ça façonne des êtres, je trouve, lumineux, solaires, qui même, parce que évidemment, mes grands-parents roulaient pas sur l'or, c'était pas forcément facile, etc. Mais c'est une façon d'appréhender.
0: Mais la générosité, c'est de donner ce qui ne vaut rien.
1: Exactement.
0: Tu comprends?
1: Exactement.
0: C'est de donner ce qui ne s'achète pas.
1: Exactement.
0: C'est ça, la générosité. Toi, personnellement, t'as jamais été tenté de chanter dans un groupe de filles type Spice Girls et tout ça à l'époque?
1: Écoute, d'abord, moi, j'ai pris des cours de piano, donc je joue du piano.
0: Ah, quand même?
1: Oui, mais mes parents m'ont mis au piano toute petite, je devais avoir 6 ans.
0: Tu vois, ça, on le sait pas, ça.
1: Ouais.
0: C'est bien de le dire.
1: 6 ans, mon frère 5 ans, j'ai mis mon fils moi-même au piano parce que la musique, pour moi, c'est important. Et puis quand j'étais adolescente, à l'époque du Walkman, je me souviens d'avoir le Walkman dans les oreilles.
0: On peut rappeler ce que c'était le Walkman. C'était un genre de petit magnétophone.
1: Exactement.
0: Qu'on s'accrochait à la ceinture.
1: Mm-hmm. On mettait des cassettes dedans.
0: On mettait des cassettes dedans, on se mettait un casque sur la tête. Alors aujourd'hui, je vois plein de gens avec des casques sur la tête. Je les vois pas avec un truc, mais
1: non, ils ont ça dans leur téléphone, la musique dans le téléphone.
0: Voilà. Je suis pas encore rentré dans ce film-là. je ne désespère pas.
1: Mais nous, c'était magique. On avait ces cassettes, voilà. Et puis, effectivement, moi, la nuit, le soir, avant de m'endormir, j'écoutais mon Walkman et je me rêvais, je m'imaginais, enfin, j'étais adolescente, hein, je m'imaginais sur une scène de concert en disant « À vous, Paris !»
0: Ouais. Non, mais il n'y a jamais eu.
1: Mais non. Non, j'étais très timide.
0: Non, mais même un groupe au lycée.
1: Non, j'en aurais rêvé. Mais
0: t'étais
1: j'étais très timide.
0: Lycée, quand t'étais
1: j'étais
0: au lycée
1: à Versailles.
0: Ah ouais, non, Versailles.
1: Eh non, mais détrompe-toi,
0: il y avait les auditeurs, les Versaillais, c'est une ville merveilleuse.
1: Ouais, oui, il y avait une troupe. Mais pareil, au même titre, il y avait une troupe de théâtre. Et je rêvais de m'inscrire à cette troupe de théâtre. Et j'osais pas, j'étais extrêmement timide. Et en même temps, j'en crevais d'envie. Mais j'ai pas osé franchir le pas. Et à chaque fois, en début d'année, qui veut s'inscrire, j'avais envie, mais voilà, j'avais vraiment envie. Et à chaque fois, je me disais, non, je vais pas y aller, j'ose pas.
0: Pourtant, t'as joué au théâtre.
1: Et pourtant, j'ai fini par jouer au théâtre, j'ai fini par, faire de la télévision.
0: Qu'est-ce que t'as joué au théâtre?
1: J'ai joué un conte pour enfants.
0: Ouais.
1: Qui a été écrit par une amie. J'interprétais plein de personnages pour les enfants, qui est un public extrêmement difficile parce qu'ils te commandent tout à voix haute.
0: Oui, et puis eux.
1: Et s'ils aiment, ils aiment. S'ils aiment pas, ils aiment pas.
0: Bah, ils sont sans filtre. Ils sont pas là en train de te comparer. Bon, à la limite, ils se disent, bon, c'est la nouvelle Chantal Goya, mais elle raconte des belles histoires. C'est exact. La nouvelle Dorothée. Mais c'est ça qui est magique avec les enfants.
1: Ah, mais c'était formidable. C'était au Théâtre des Variétés. C'était absolument formidable. Et vraiment, c'était un exercice. Je me suis beaucoup amusée à le faire. Et à la fois, j'ai beaucoup le trac de monter sur scène.
0: Bah oui.
1: Tu vois. Mais voilà, j'ai réalisé.
0: T'étais seule en scène.
1: Seule en scène, ouais.
0: Ils étaient combien, les chenapans? Ils étaient une centaine dans la salle.
1: Ouais, une petite centaine, ouais, ouais. Une cinquantaine, centaine.
0: Ah non, puis quand ils aiment pas, ils te le font comprendre.
1: Oui, complètement. Mais non, mais c'est un souvenir délicieux. C'est un souvenir absolument délicieux. Et puis voilà, c'est un de mes rêves que j'ai assouvi. Voilà, je suis allée au théâtre.
0: C'est une palette que tu as fini par peindre.
1: Oui, exactement.
0: Par colorier, quoi, ouais. On va dire.
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0: Valérie Benaïm, on la retrouve sur Europe 1 avec nous dans Dis-moi ce que tu chantes. Pour ceux qui prennent seulement l'émission en route, je vous annonce qu'on a entendu Aznavour avant, Michel Jonas. Et là, tu as choisi un duo que j'adore. Mm-hmm. Ça s'appelle Les Histoires d'A. Ah. C'est le groupe Rita Mitsouko. On va en causer.

0: Rita Mitsouko, les histoires d'A, le troisième choix de mon invité Valérie Benaïm. On danse pas dans le studio, mais on bouge sur les fauteuils. Je peux vous dire, il vient d'où ce choix?
1: Il vient de ma jeunesse, il vient de mes 17 ans, il vient de...
0: Oh là là, les 17
1: ans. Ah bah oui, et il vient de la découverte de ce que c'est que la liberté. Je découvre deux énergumènes, un duo complètement déjanté, qui ose tout, moi qui suis une jeune fille quand même relativement sage. Et je trouve qu'ils sont libres, le mot c'est libre. Et j'aime bien ce côté, on se fiche de tout, on se fiche des conventions, on se fiche, voilà, on est libre, on est frais, quoi.
0: On t'avait fait lire déjà à l'école, on n'est pas sérieux quand on a 17 ans, le célèbre poète Arthur Tutur Rimbaud. Et les allers-retours sentimentaux, parce que là, tout le monde y passe, là, tu vois.
1: Ah bah oui.
0: Valérie s'ennuyait dans les bras de Nicolas. T'as connu un Nicolas?
1: J'ai pas connu de Nicolas.
0: Bon, bah, tu vois, on passe à autre chose. Mais Nicolas, celui-là, ne savait pas. Isabelle a attendu, mais Patrick, il est jamais reparu. Enfin, qu'est-ce que ça veut dire? Tu trouves qu'il y a, parce que là, c'est la pleine époque de l'adolescence, il y a un hasard, une magie, des rencontres amoureuses dans ces années-là?
1: Oui, il y a quelque chose de... Moi, je trouve qu'il y a quelque chose de complètement frais, de complètement... Alors, je ne sais pas pour cette, la nouvelle génération, je parle de ma génération, mais je pense que les sentiments sont toujours les mêmes, c'est intemporel.
0: Je pense aussi, moi.
1: Mais moi, je trouve qu'il y a quelque chose de tellement beau dans ses premiers émois, dans ses premiers sentiments qui sont exacerbés, tout est exacerbé.
0: Tout est fou.
1: On a envie de mourir, on a envie
0: de se marier.
1: On a envie de se marier tout de suite. Enfin, quand il nous aime plus, mais c'est la fin du monde, ouais. Etc. Et je trouve que c'est extraordinaire, ça. Il y a quelque chose de, dans ce côté exacerbé, je trouve que c'est sublime.
0: Moi, j'ai deux filles de 15 ans, je peux te dire que je suis aux premières loges.
1: Mais c'est beau à voir.
0: Avec des trucs comme ça, bien sûr que c'est beau. Et toi, t'en as vécu beaucoup, des moments où ça s'est mal fini?
1: Bon, j'en ai vécu quelques-uns, bien sûr. Mais encore une fois, quand je te disais tout à l'heure que je garde tout de ma vie, y compris mes cicatrices, et oui, je refais tout.
0: Mais gros chagrin d'amour, t'as connu ça?
1: Bah, j'ai divorcé, donc gros chagrin d'amour. Le divorce, c'est toujours un chagrin. Bah oui, le divorce, c'est toujours un chagrin. C'est toujours un chagrin, le divorce. Mais c'est ma vie.
0: Aujourd'hui, ce qui est un peu dingo, c'est que cette phrase qu'ils ont inventée, hein, tous les deux, ils ont créé la chanson, elle est rentrée dans le langage populaire.
1: C'est vrai.
0: C'est dingue.
1: C'est dingue, ouais.
0: Alors que c'est pas forcément la vérité.
1: C'est pas forcément la vérité.
0: Les histoires d'amour finissent mal en général. Mais très souvent, dans une actu ou dans un article, je retrouve cette phrase où les commentateurs...
1: Mais c'est la force des chansons aussi. Elles rentrent dans notre quotidien, dans notre univers. Et puis, il y en a certaines dont les phrases nous impactent tellement qu'elles en deviennent une phrase que tout le monde reprend.
0: Ben tu vois, c'était le sens de ma prochaine question. Tu crois que les mots des chansons, ils impriment tellement fort quelquefois qu'ils peuvent devenir une réalité?
1: Oui, bah à force de les dire, ils peuvent devenir une forme de vérité, même si ce ne sont pas vrais.
0: C'est ça.
1: Tu vois? Mais oui, c'est certainement. Mais moi, je crois que les chansons, elles ont un pouvoir qu'on ne soupçonne pas. C'est-à-dire, on dit, oui, les chansons ont accompagné ma vie, ceci, cela. Mais quand on s'y penche, moi, je me suis penchée pour ton émission.
0: Mais c'est fait pour ça, mademoiselle.
1: Et je me suis rendu compte à quel point ton émission, elle est impactante. Parce que effectivement, elles sont des marqueurs de nos vies. Et elles nous ont accompagnés plus qu'on ne l'imagine. Et alors, qui accompagne quoi? C'est-à-dire, est-ce que c'est la chanson qui nous accompagne ou est-ce que c'est nous qui avons accompagné la chanson?
0: Et elles traduisent quelquefois, c'est pour ça que j'aime bien ce faux canapé de psy, là. Mais elles traduisent beaucoup de l'invité, ses choix.
1: Oui.
0: Regarde, celui qui vient, là, on va se régaler. Serge Gainsbourg, Initials Bibi, c'est parti.
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0: l'indémodable Annie Schultz-Bibi de Monsieur Serge Gainsbourg. Alors là, qu'est-ce qui t'a séduit là-dedans?
1: Ah, écoute, tout.
0: Tout, hein.
1: Tout, écoute, les premières phrases, les premiers mots, les premières minutes, c'est incroyable. Moi, je découvre très tardivement Gainsbourg. J'ai à peine, enfin, je dois avoir 25 ans. Je viens de finir toutes mes études. Je suis à Radio France Auxerre, d'ailleurs. Mmh. Et je rencontre un garçon qui s'appelle Stéphane Deschamps, que j'embrasse. Il doit certainement nous écouter. Et qui est un spécialiste de Gainsbourg, qui a écrit plein de bouquins sur Gainsbourg et qui me fait découvrir ce type. Et moi, je tombe complètement en amour de ce phrasé, de l'intrusion, moi qui aime les mots, de l'intrusion de la littérature dans la pop aussi, parce que...
0: Et de la musique classique. Le thème est de Dvorak, mais il y avait un truc bien avec Gainsbourg, il citait toujours
1: les sources musicales.
0: Ouais,
1: exactement. De Rimbaud à Verlaine, en passant par Baudelaire.
0: Et puis les emprunts musicaux, je crois que c'était le seul à le faire. Hein.
1: Oui, exactement.
0: Les autres prennent, mais ils ne disent pas.
1: Et là, tout d'un coup, voilà, je vois ce truc qui est complètement hybride pour moi, parce que je découvre quelque chose qui est hybride, effectivement. De la musique classique, de la pop, tout ça mélangé. Et en même temps, quelqu'un d'extrêmement moderne qui vient chercher chez les classiques, enfin voilà. Et là, je me dis, mais c'est du génie, enfin voilà. Et là, le mot n'est pas galvaudé, parce que je trouve qu'on l'utilise
0: beaucoup. Et en plus, il évoque une love story
1: sublime,
0: improbable, qui a fasciné la France.
1: Bien sûr, bah bien sûr.
0: T'es sensible à ces couples mythiques, toi?
1: Bah, je suis sensible, moi, aux mots d'amour qu'un homme ou qu'une femme peut dire pour l'autre. Et là, tout d'un coup, ces mots-là, si on vous les dit, enfin, vous pouvez que chavirer.
0: Et pourtant, elle est partie. Elle est parvenue, la coquine.
1: Non, bien sûr. Et cet amour-là, dont on sent tout le désespoir en même temps, qu'est-ce que c'est? Enfin, c'est beau, c'est sublime, c'est un grand texte.
0: Mais oui, c'est un grand texte, un grand interprète et une grande musique. Mmh. Valérie Benaïm est avec nous. Encore deux chansons à écouter, mademoiselle. À tout de suite sur Europe 1.
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0: Didier Barbelivien sur Europe 1. Dis-moi ce que tu chantes.
1: Valérie Benaïm est avec nous sur Europe 1 pour la dernière ligne droite. J'entends que ma voix se voile.
2: Oui, mais ça te donne un certain charme.
1: Serait-ce les frondaisons du printemps, la voix se casse.
2: Ça donne du charme.
1: Le dimanche après-midi, je ne sais pas. Les femmes qui ont la voix cassée ont beaucoup de charme, je trouve, moi. Là, ton choix, ton cinquième choix, je l'adore. Michel Polnareff, le bal des Lazes, c'est pas...

0: des plus belles chansons, franchement une des plus belles de Michel Polnareff, le Bal des Lazes, c'est un amour au temps du Moyen-Âge, ça qu'il faut comprendre.
1: Oui, c'est ça.
0: C'est un manant, on va dire, qui est amoureux de la fille du château.
1: Exactement.
0: Et ça se passe pas bien. Quand je pense que cette chanson a eu du mal à démarrer en 1969, c'est devenu un vrai succès avec les années.
1: Ah oui,
0: ouais,
1: ça
0: parce
1: j'ignorais,
0: que
1: tu
0: le
1: vois.
0: Public...
1: Trop dérangeante.
0: Je serais pendu demain matin à la radio en 69. Tu vois, peut-être c'est pas le truc le plus fun à passer. Mais toujours est-il que ça reste une des plus jolies chansons de Michel Polnareff.
1: Elle est incroyable cette chanson.
0: Oui, parce que c'est des trucs qui peuvent arriver, le rejet. Tu vois, ce qui n'est pas le cas de ton livre là, que j'ai sous les yeux, de la dernière parution.
1: Oui.
0: Ça marche bien déjà en librairie.
1: Oui.
0: Je suis fasciné par le titre. Si c'était pas toi, je l'aurais pas cru. Ils ont disparu, trois petits points.
1: Oui.
0: Et alors là, sur le fond jaune, toutes les 13 minutes, un enfant disparaît en France.
1: Eh oui. Eh oui, alors c'est un chiffre qui n'est pas officiel, parce que le ministère de l'Intérieur n'a pas de chiffre officiel, ce qui est quand même, là déjà c'est un vrai sujet, pourquoi le ministère n'a pas de chiffre officiel.
0: Il y a des chiffres, ils veulent
1: voilà.
0: pas.
1: Et en fait, il y a aujourd'hui en France, chaque année, on est à un peu plus de 38 000 signalements de disparition. Alors pour de mineurs, je parle.
0: C'est dingue.
1: 38 000 signalements de disparition de mineurs. Alors
0: par an.
1: Alors, pour rassurer un tout petit peu, un enfant qui disparaît peut être signalé à plusieurs reprises. Donc, le chiffre est un petit peu plus élevé que, ça, que la réalité du nombre d'enfants qui a disparu. Voilà. Mais pour autant, même si un enfant disparaît 10 fois, est signalé dix fois.
0: Oui, 10 fois. Tu veux dire ça fait en cas de fugue, mais voilà. Non, il est rattrapé, repris et il recommence.
1: Exactement. Mais malgré tout, il y a un vrai sujet en France. Il y a 95%, sur les 38 000 signalements de disparition, tu en as 95% qui sont des fugues, mais la fugue n'exclut pas le danger. Ensuite, il y a des enlèvements parentaux qui représentent à peu près 660 enlèvements parentaux l'année dernière.
0: Ça, maintenant, on a le bandeau alerte enlèvement.
1: Exactement.
0: Qui se met sur la
1: Exactement.
0: Télé, qui se met partout.
1: Et qui fonctionne très bien.
0: On les retrouve voilà. pratiquement tout le
1: c'est,
0: temps.
1: Voilà, on l'a depuis 2006, ça vient de Amber Alert aux États-Unis. On a récupéré ça et je trouve que c'est formidable parce que pour le coup, ça fonctionne. Et puis après, tu as ce qu'on appelle les disparitions dites inquiétantes. Et dans ces disparitions dites inquiétantes, il y a les disparitions dites suspectes.
0: Mmh.
1: Les disparitions inquiétantes, c'est 3,6% de ces 38 000 signalements. C'est 3,6%, et donc ça peut être ou un accident, ou une

0: disparition où là on dit qu'elle est suspecte parce que la piste criminelle est envisagée. Et là, ça serait 1% des disparitions. Mais ça reste élevé, 1%.
1: C'est dingue. Et surtout, ce qui est dingue, c'est l'enquête que ça a nécessité. Mm-hmm. Combien de temps t'as mis à faire ça ?
0: 2 ans. J'ai travaillé 2 ans sur ce livre.
1: Ça m'étonne pas parce que les témoignages, les rencontres...
0: Ouais. J'ai voulu... Tu sais, il y a plusieurs portes d'entrée pour un livre comme ça. C'est-à-dire que soit on fait juste une entrée police, soit une entrée justice, soit on va voir les parents. Moi, j'ai voulu tout faire. Parce que je voulais... Comme
1: ça, c'est étonnant chez vous de vouloir tout faire, mademoiselle Benaïm.
0: Mais non, mais comme c'est un sujet qui, pour moi, ne permet pas d'être juste focus sur un seul angle, il est tellement complexe. Quand on ouvre un tiroir, il y a un autre tiroir, et ainsi de suite. Moi, je voulais avoir tous les acteurs du sujet. Et donc, je suis allée voir aussi bien aux côtés de la police et de la gendarmerie. Je suis allée voir Interpol, je suis allée voir le patron de la brigade des mineurs de Paris, le patron de l'OCRVP, qui est l'Office central de répression des violences aux personnes, du côté de la justice, des procureurs, des présidents de tribunaux, des avocats, et puis évidemment aussi des parents qui ont eu à traverser ce drame. Voilà, et j'avais envie d'abord qu'on les entende, ces parents-là, parce que on les entend, mais en règle générale, à un moment où ils sont dans une forme d'hébétitude complète, parce que leur enfant vient de disparaître.
1: C'est une folie.
0: C'est une folie, ce moment-là. Et puis après, j'allais dire, on leur lâche la main. Et moi, j'avais envie de revenir les voir sur le temps long, ceux dont les enfants n'ont pas été retrouvés. Comment on vit? Comment on met un pied devant l'autre? Comment on avance? Comment peut-être, il faut parfois retourner au travail, élever le reste de la fratrie s'il y avait d'autres frères et sœurs, etc. Et on les entend jamais là-dessus.
1: Bien sûr, non, mais c'est une foule de questions qui se posent à nous quand on est témoin. Et je suppose que de ton côté, il n'y a qu'une optimiste comme toi pour aller recueillir ce genre de témoignages. Parce que quand tu rentres le soir, là, t'es chargé d'émotions, là, faut être costaud, là, psychologiquement.
0: Oui, parce qu'on a beau se dire je suis journaliste, je reste à distance de mon sujet,
1: mais
0: etc.
1: Il y a forcément. Il y a des cas qui.
0: Bien sûr, où le barrage cède parce qu'il y a de l'empathie, parce que je suis moi-même une maman. Donc j'essaye évidemment d'être à la bonne distance. Et puis, par ailleurs, moi, ce qui m'a sauvée, si tu veux, là-dedans, c'est que les parents que j'ai rencontrés ne m'ont pas demandé de pleurer sur leur épaule. Ils ont suffisamment pleuré, ils n'ont pas besoin de moi pour ça. Ils m'ont demandé de porter leur voix. Et donc, je me suis sentie une responsabilité, tu vois. Et donc, ça m'a permis, moi, de mettre cette petite digue-là, en me disant, tu ne peux pas t'effondrer, tu n'as pas le droit, parce que d'abord, qui es-tu pour t'effondrer ? Voilà, c'est soit décente, ce serait indécent, et eux ont le droit, parce que eux, c'est leur vie. Et en revanche, ils t'ont donné une mission. Donc, ce livre est un peu particulier pour moi, par rapport à tous ceux que j'ai pu écrire, c'est que je me sens un peu missionnée.
1: Ben oui, puis il y a des témoignages déchirants.
0: Oui.
1: Franchement.
0: Ah ben oui. Par exemple, Thérèse Deleuze, qui est la maman du petit Yves. Il a disparu, il avait 6 ans à la sortie d'une école. On est en 1977 et on est en 2026. Elle ne sait pas ce qui s'est passé pour son petit garçon.
1: C'est dément. Et puis, ça nous ramène à une formule que j'ai entendue plusieurs fois et qui est une vérité. Ces parents-là, ils disent, nous, dans le chagrin, on a pris perpète.
0: Ah ben oui. Oui, et puis.
1: C'est-à-dire que leur enfant a été victime d'un enlèvement, d'un accident, du hasard, de ce que tu veux, de toute façon, ils s'en remettront jamais.
0: Jamais. Et puis, avec cette notion qui est supplémentaire dans la douleur, c'est que le deuil est impossible parce qu'ils sont dans une zone grise, parce qu'il y a un mot, toi et moi on aime les mots, il y a un mot qui est à la fois une douleur et une béquille, c'est le mot espoir. Cet espoir-là qu'ils ont malgré tout, malgré le temps qui passe,
1: ben oui.
0: Est en même temps une souffrance. Parce qu'un parent qui enterre son enfant, il a un endroit où se recueillir, il sait ce qui s'est passé, il peut aller...
1: Et puis, il y a eu le mot fin à l'histoire, tandis que là, il n'y en a pas.
0: Et là, il n'y a pas. Et j'ai d'ailleurs un papa dans le livre qui s'appelle Raymond, dont la fille a disparu. Elle, c'était une fugue, elle avait 14 ans. C'était en 2012 et elle n'est toujours pas revenue. Et on ne sait toujours pas ce qui s'est passé. Et il me dit, moi, par exemple, les euphémismes me heurtent. Quand j'entends de quelqu'un qu'il est mort, qu'il est disparu, non. Il est mort. Moi, ma fille, elle a disparu.
1: Bien sûr. Bon, là, si vous êtes sur l'autoroute, on vous a mis le blues un peu, mais...
0: Oui, et en même temps, dans le livre, tu parlais de mon optimisme. Je suis allée chercher tous les points de lumière.
1: Oui,
0: et notamment,
1: oui, oui.
0: Je suis allée les chercher auprès de la police et de la justice pour voir comment tout ça a évolué aussi. Et heureusement qu'il y a plein de choses qui ont été mises en œuvre.
1: Il y en a qu'on retrouve, heureusement, et vite.
0: Oui, oui, bien sûr. Et puis moi, j'ai montré aussi tout ce que font les policiers et la justice, qu'ils ne faisaient pas dans les années 70, puis 80, puis 90, puis 2000. Et comment tout ça évolue et les points d'optimisme qu'on a dans ces affaires-là aussi.
1: Puis il y en a qui reviennent quand même.
0: Oui, oui, oui, bien sûr.
1: Il y en a qui rentrent à la maison, il y en a qui se barrent.
0: Bah, sur les 95% d'enfants, de mineurs qui fuguent, la majorité sont retrouvés dans les 3 mois. Donc il faut quand même se dire ça.
1: Oui, heureusement.
0: Heureusement.
1: Heureusement. Valérie Benaïm, ils ont disparu. C'est une enquête, c'est une drôle d'enquête. C'est publié aux éditions Fayard. Bon, j'espère qu'on vous a pas mis trop la déprime, mais franchement, c'est un beau livre. C'est un livre humain. C'est un livre passionnant à lire parce que il n'y a pas deux cas semblables.
0: Ah non, non, non.
1: Il n'y a pas deux témoignages semblables.
0: Ouais.
1: Donc vous pouvez même lire ça sur une plage. Je vous le dis.
0: Non, non, c'est vrai parce que par ailleurs, on a, l'idée c'était de montrer aussi tout ce qui dysfonctionnait et qui aujourd'hui fonctionne.
1: Oui, oui, ben heureusement, on progresse, la police, la police judiciaire progresse, les enquêteurs font un travail de dingue, souvent formidable.
0: Ouais, ouais.
1: Valérie, j'étais très heureux de te recevoir.
0: Ah bah, plaisir partagé,
1: dans
0: vraiment.
1: Cette émission.
0: Ouais.
1: On a fini sur ces cas difficiles, mais vous pouvez réécouter l'émission en podcast, vous verrez, il n'y a pas eu que de la tristesse.
0: Ah non.
1: Je vous embrasse, mademoiselle.
0: Mais moi aussi.
1: Au plaisir, à bientôt.

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Bonjour à tous et bienvenue dans le Hit Pacifique, le rendez-vous qui fait le tour du Pacifique en musique. Aujourd'hui, un nouveau classement, une nouvelle entrée et peut-être ou peut-être pas un nouveau numéro 1. Et on ouvrira aussi les portes du musée du Hit pour 5 ans de souvenirs. Ce sera l'occasion de réécouter ça en entier.

On lance le classement, c'est parti. En numéro 5 cette semaine, une nouvelle entrée. Oro Take Take par Cruzy pour la Nouvelle-Zélande. Bienvenue à lui et bienvenue à vous dans le Hit Pacifique.

C'était Cabassi par Kaïsa, un titre à surveiller de près, d'autant qu'il n'a pas bougé d'un iota cette semaine. Et là, on va s'arrêter quelques instants, quelques minutes, car tout de suite, direction le musée du Hit. Bienvenue au Palais des Souvenirs, ce lieu magique où les anciens numéro 1 du Hit Pacifique se reposent en bonne compagnie. 5 ans de mémoire et autant de voyages. On commence par tout près. Il y a un an, en 2025, l'année dernière donc, les Samoa étaient déjà au sommet avec Fetalai et Tofainaue. Coïncidence avec l'actualité du classement cette semaine ? Allez savoir.

Il y a donc 2 ans, en 2024, Garden Roots et le titre Sakoto pour Kiribati étaient numéro 1 dans le hit. C'est le titre qu'on a choisi de réécouter aujourd'hui en entier. Garden Roots, l'un des groupes les plus réguliers du hit pacifique ces dernières années, avec ce Sakoto qui avait tenu un bon moment au sommet. On y va.

0: C'était Sakoto par Garden Roots. Numéro 1, il y a tout juste 2 ans, jour pour jour aujourd'hui. Et c'est déjà terminé, le musée referme ses portes. On se retrouve dans 2 semaines pour une nouvelle visite au Palais des Souvenirs.
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0: Les Samoa avec Tofagameke tenaient la première place la semaine dernière. Est-ce que ça passe encore aujourd'hui? La réponse approche, mais d'abord le numéro 3. Tekamilaet par Equalix, Mentis et Metoxide. L'inoubliable du Vanuatu perd une place. Les grands titres finissent toujours par redescendre.

0: c'est Où roulez-vous par Cookie qui gagne une place et grimpe en numéro 2. Une belle opération pour ce titre qui se rapproche discrètement mais sérieusement du sommet.
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0: numéro 3. 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Numéro 2. Le hit numéro 1.
1: Et en tête du hit pacifique pour la deuxième semaine consécutive, Awa Le Hawa Awo par Tofagameke. Les Samoa confirment que ce titre est une valeur sûre du classement. Deux semaines numéro 1 et peut-être 3 la semaine prochaine. Merci d'avoir écouté le hit pacifique. On se retrouve dans tout juste 7 jours pour un nouveau classement. Et d'ici là, gardez la pêche à l'écoute d'RRB.

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2: Il est 17h et on retrouve tout de suite Mickaël Juneski pour Info Express.
3: Bonsoir à tous. De nombreuses personnes ont fait le déplacement ce dimanche pour assister aux messes et aux cultes partout sur le territoire. Nous célébrons en effet aujourd'hui la Pentecôte, la venue du Saint-Esprit sur les apôtres, 50 jours après Pâques. La ferveur était grande, par exemple, ce matin en la cathédrale Saint-Joseph de Nouméa. Reportage à suivre tout à l'heure dans notre édition de 17h45. Un beau succès pour les journées portes ouvertes du RSMA. Le régiment du service militaire adapté de Nouvelle-Calédonie a accueilli près de 1500 visiteurs ce week-end pour célébrer ses 40 ans d'existence. Au programme, découverte du régiment et de ses infrastructures, mais aussi des activités sportives et conviviales. Une action pour la bonne cause aujourd'hui à Bouraille. Une centaine de personnes a participé à la Bouraillaise, une marche solidaire qui était organisée par le Lions Club des Orchidées. Tous les bénéfices seront reversés à la Ligue contre le cancer. L'actualité dans le Pacifique, une nouvelle attaque mortelle de requins en Australie. Les faits sont survenus au niveau de la grande barrière de corail dans la région de Cairns. La victime est un homme âgé de 39 ans qui était en train de pratiquer la pêche sous-marine. Un homme avait déjà perdu la vie le week-end dernier après avoir été attaqué par un squale dans la région de Perth. À l'international, les États-Unis et l'Iran cherchent à finaliser un accord après avoir fait de grandes avancées dans leurs discussions pour mettre fin à la guerre. Donald Trump a évoqué un compromis largement négocié qui prévoirait notamment la réouverture du détroit d'Hormuz, un axe de passage vital pour l'économie mondiale. L'épineuse question du nucléaire serait, elle, renvoyée à des négociations ultérieures. Aux États-Unis, un homme a ouvert le feu contre un poste de contrôle de sécurité près de la Maison Blanche à Washington avant d'être abattu par les agents du Secret Service. Un passant a été blessé. Donald Trump a affirmé que le tireur avait des antécédents de violence et semblait obsédé par le bâtiment le plus cher à notre pays. Fin de citation. À la une du sport, le Dimbéa Trail ce dimanche. Ça se passait au départ du parc Fayard et sur le parcours le plus difficile, 27 km, 1200 mètres de dénivelé positif. C'est Tom Lacombe qui a remporté en 2h58 minutes et 12 secondes devant Liam Gilquin et Evien Daval. Jessie Loyer a fini meilleure féminine après 4h09 minutes d'effort. D'ailleurs, l'épreuve était particulièrement difficile cette année. Les derniers chronos enregistrés sur ce 27 km ont conduit des participants à boucler l'épreuve en 7h58 minutes de course. Le Dimbéa Trail, un rendez-vous qui était organisé en partenariat avec RRB. Et puis, le sport sur la scène nationale et internationale. Du tennis à la une, c'est ce soir le début de Roland Garros. Une mauvaise nouvelle, Arthur Fils a déclaré forfait. C'est un coup dur pour le camp tricolore. Il était le Français le mieux classé à l'ATP. Tous les matchs seront donc à suivre à partir de la nuit prochaine sur la terre battue parisienne. 17h passé de 4 minutes, voilà pour l'essentiel. Rendez-vous à 17h45 pour Info Weekend, le journal complet de la rédaction d'RRB.
2: Eh bien écoutez, les rendez-vous sont pris. Nous, on continue bien entendu tout en musique et c'est les trois petits cochons qui arrivent avec les murs de couleur.

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1: Il est 17h45.
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3: Et c'est l'heure de faire le point sur l'actualité avec Mickaël Juneski et toute la rédaction de RRB pour Info Weekend.
4: La Pentecôte, une fête qui vient clore le temps pascal 50 jours après Pâques. De nombreuses personnes ont fait le déplacement aujourd'hui pour les messes et les cultes, comme c'était le cas en la cathédrale Saint-Joseph de Nouméa. Un beau succès pour les portes ouvertes du RSMA de Koumac. La structure de formation soufflait ce week-end de ses 40 ans d'existence dans la commune du Nord. Une centaine de participants étaient engagés ce matin sur la Bouraillaise 2026, la marche solidaire au profit de la Ligue contre le cancer. L'actualité à l'international, la possibilité d'un accord entre les États-Unis et l'Iran. Les discussions ont accéléré ce week-end entre Washington et Téhéran. La présidentielle de 2027, plusieurs candidatures déclarées dans la course à l'Élysée. Et Gabriel Attal joue notamment la carte de la ruralité pour lancer sa campagne. Le sport, une édition du Dimbéa Trail épique. Le retour de cette épreuve emblématique a mis les aventuriers à rude épreuve. Plus de 750 participants étaient de la partie. Et sur la scène internationale du tennis, le tournoi de Roland-Garros débute ce soir. Les premiers coups de raquette sont attendus sur la terre battue du Grand Chelem parisien. Bonsoir et soyez les bienvenus dans Info Weekend pour tout savoir de l'actualité en Calédonie, en métropole et dans le monde. L'actualité religieuse est à la une. Ce dimanche 24 mai, nous célébrons en effet la Pentecôte, Charlotte Coulson.
5: La Pentecôte qui célèbre la venue du Saint-Esprit sur les apôtres 50 jours après Pâques. Après la mort de Jésus, sa résurrection et son ascension, il envoie une force à ses disciples pour qu'ils deviennent ses témoins. Cette fête vient donc clore le temps pascal. Et la ferveur était grande, par exemple, ce matin dans la cathédrale Saint-Joseph de Nouméa, où de nombreuses personnes avaient fait le déplacement.
6: C'est une grande fête, une belle fête, parce que c'est l'Esprit Saint qui vient en nous et puis qui vient nous guider dans notre vie de tous les jours. C'est vraiment quelque chose de grandiose.
7: Le Saint-Esprit descend sur chacun, chacune de nous, comme vous aussi. Le Saint-Esprit est avec vous pour toujours. Il va vous bénir votre vie, vous et vos enfants. Le Saint-Esprit, il est là, il demeure à nous tous.
8: C'est la joie de l'Esprit-Saint en nous, c'est la joie de le recevoir, c'est pouvoir s'exprimer dans sa propre langue et de prier le Seigneur et de le recevoir chacun et de partir avec à la maison.
9: Un jour capital pour moi, parce que c'est le Seigneur qui est remonté. Et puis l'esprit d'hérité qui est venu sur nous, qu'on doit avoir.
10: C'est de se mettre à l'écoute tout le temps, d'être tout le temps à l'écoute de l'Esprit-Saint, de savoir qu'il est là et qu'il nous inspire et c'est lui qui agit.
11: C'est un gros show pour moi aujourd'hui. C'est parce que ma chapelle à moi, c'est l'Esprit-Saint. Je n'ai pas pu participer, je suis à la cathédrale aujourd'hui, mais je pense à tout. La chapelle de coin à coin, c'est l'Esprit-Saint.
5: Des messes et des cultes étaient aussi célébrés ce matin dans la majorité des églises et des temples du territoire.
4: C'est un long week-end qui se poursuit donc, puisque demain c'est le lundi de la Pentecôte, traditionnellement un jour férié. Les établissements scolaires ou encore la majorité des services publics seront notamment fermés. Radio Rythme Bleu se mettra aux horaires des jours fériés. Demain, les matinales vous seront présentées à 7h au lieu de 6h30 et le journal de la mi-journée à midi au lieu de 11h30.

0: professionnels en Nouvelle-Calédonie. Au programme de ces portes ouvertes, découverte du régiment, visite des infrastructures et présentation des différentes filières de formation. Le lieutenant-colonel Triquet, commandant second du RSMA de Koumac.
1: Globalement, ce qu'on peut retenir de ce week-end, c'est qu'on a eu environ 1500 visiteurs, avec deux très belles journées sur lesquelles tout le monde a pu profiter de nos activités, découvrir le régiment. Notre mission d'insertion professionnelle et surtout nos jeunes volontaires qui ont été d'une disponibilité remarquable. Ça faisait à peu près 3 ans que le régiment n'avait pas pu ouvrir ses portes pour différentes raisons. On est très heureux d'avoir pu accueillir plusieurs générations de Calédoniens sur le régiment pour partager un moment convivial et surtout célébrer le 40e anniversaire de la présence du régiment en Nouvelle-Calédonie. Pour ceux qui n'ont pas pu venir cette année, j'espère que l'année prochaine ou dans les prochaines années, les journées portes ouvertes seront de nouveau organisées au régiment. Peut-être à l'année prochaine. Voilà ce qui finalise un peu globalement le week-end sur le régiment à Koumac.
0: En 2026, le RSMA NC accueillera plus de 700 jeunes, 515 pour suivre l'une des 22 formations proposées, 160 pour se construire une première expérience professionnelle et 30 mineurs en quête de repères pour être remobilisés.
2: Une action pour la bonne cause. Une centaine de personnes a participé ce matin à la Bourraillaise 2026. C'est 3 fois plus que l'année dernière. Cette marche solidaire était organisée par le Lions Club des Orchidées. Tous les bénéfices seront reversés à la Ligue contre le cancer. Jean-Maurice Sautirio est le président de la Ligue contre le cancer. Il s'est réjoui de l'engouement autour de cet événement.
3: Il a plu un petit peu, je ne vais pas se mentir, mais en tout cas l'ambiance générale, une action comme celle-là fait pour inciter aussi les patients, les malades, à dire on peut faire autrement, on n'est pas obligé de s'enfermer dans la maison, et surtout que montrer aussi aux non-malades que la possibilité de faire quelque chose pour les aider et surtout de s'informer. C'est une course, l'initiative, mais le fond, c'est aussi d'expliquer aussi aux gens qu'on peut travailler différemment sur le point de la maladie qui est assez difficile pour certaines personnes.
2: Les participants avaient le choix pour cette bourraillaise entre les parcours de 3 km, 5 km ou 10 km à Nessadio.
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2: Au chapitre politique, en bref, l'éveil océanien lance sa campagne pour les provinciales. Le parti était réuni hier soir au doc socio-culturel de Païta. Le président du parti, Milakoulo Tukumuli, a notamment déclaré qu'il portera les opérations en province sud, sans pour autant affirmer être tête de liste. Il se dit en effet ouvert au dialogue pour tenter de réunifier les voix du centre et, poursuit-il, lutter contre les deux blocs. Le premier meeting de campagne de l'éveil océanien se déroulera demain au Mont d'Or. À la fin de ce journal, vous retrouverez la rediffusion du magazine Transparence. C'est le général Soubrier, commandant supérieur des forces armées en Nouvelle-Calédonie, qui était vendredi midi l'invité d'Elisabeth Noir. Une interview également disponible en podcast, audio et vidéo sur notre site internet www.rrb.nc. L'actualité dans le Pacifique et une nouvelle attaque mortelle de requins en Australie. Les faits sont survenus au niveau de la Grande Barrière de Corail dans la région de Cairns, dans l'état du Queensland, Charlotte Coulson.
5: La victime est un homme de 39 ans. Il était en train de pratiquer la pêche sous-marine lorsqu'il a été attaqué. L'homme a pu être ramené sur le rivage au niveau d'une rampe de mise à l'eau, a précisé la police du Queensland dans un communiqué. Mais il n'a pas survécu à ses blessures. Un homme avait déjà perdu la vie le week-end dernier après avoir été attaqué dans la région de Perth.
2: Il est 17h passé de 53 minutes, une page de publicité dans ce journal avant de voir ce qui fait l'actualité nationale et dans le monde. À tout de suite.
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1: À l'international, les États-Unis et l'Iran cherchent à finaliser un accord après avoir fait état de grandes avancées dans leurs discussions pour mettre fin à la guerre ce week-end. Donald Trump a évoqué un compromis largement négocié qui prévoirait notamment la réouverture du détroit d'Ormuz, un axe de passage vital pour l'économie mondiale. L'analyste politique Gérard Vespierre y voit un signe que les combats ne reprendront pas dans l'immédiat.
2: Personne n'a intérêt, ni l'Iran, ni les États-Unis, à une reprise des combats. Et le troisième intervenant, qui est l'ensemble des pays du Golfe, ni l'Arabie Saoudite, ni le Koweït, ni le Qatar, ni les Émirats Arabes Unis, ne souhaitent une reprise des frappes et des échanges de missiles et de drones. Donald Trump, habilement, s'est appuyé sur cette orientation souhaitée par les pays du Golfe pour expliquer que lui-même ne reprendrait pas les armes.
1: L'épineuse question du nucléaire serait-elle renvoyée à des négociations ultérieures ? Donald Trump s'est entretenu également sur ce sujet avec le président français, Emmanuel Macron. À l'actualité aux États-Unis, un homme a ouvert le feu contre un poste de contrôle de sécurité près de la Maison-Blanche à Washington avant d'être abattu. Un passant a été blessé. Donald Trump a affirmé que le tireur avait des antécédents de violence et semblait obsédé par le bâtiment le plus cher à notre pays dans une publication sur son réseau social. Le président américain a déjà été visé par 3 tentatives d'assassinat présumées au cours des 2 dernières années. Il se trouvait dans la Maison-Blanche au moment de la fusillade après avoir annulé tous ses déplacements du week-end pour cause de crise avec l'Iran. Alors que la tension internationale reste largement focalisée sur le Moyen-Orient, un autre front connaît une intensification majeure, le front russo-ukrainien. De puissantes explosions ont notamment retenti aujourd'hui à Kiev, où une école a été touchée par des bombardements russes. L'actualité nationale est dominée par la course à la présidentielle, bel et bien lancée dans le bloc central. Ce week-end, Gabriel Attal a officialisé sa candidature en province. L'ancien Premier ministre était dans l'Aubrac au départ de la Transhumance hier. Reportage d'Arthur Delaborde pour Europe 1.
3: Un bain de ruralité pour Gabriel Attal, fromage, charcuterie,
4: et tripot de l'Aveyron.
3: Décor soigneusement choisi pour son entrée en campagne, pas de veste, pas de cravate, bâton de berger à la main, l'ancien Premier ministre soigne son virage terroir.
5: Et au moment où je démarre, moi, une grande transhumance pour aller tutoyer le sommet des plateaux, je suis ravi de la faire avec vous ce matin.
3: Pour gagner une élection, il faut savoir taper sur le cul des vaches, répétait Jacques Chirac, leçon retenue par Gabriel Attal.
6: Je vous donne rendez-vous l'an prochain.
5: Je prends l'engagement.
6: Voilà, vous êtes témoins, mesdames, messieurs.
3: Objectif, casser l'image du pur produit parisien.
7: Je peux vous dire que de la charcuterie, j'en ai mangé, que de la bière, j'en ai bu ces dernières années. Donc vous avez l'air de découvrir ça parce que la campagne démarre. Mais moi, j'ai passé mon temps à me déplacer sur le terrain partout en France et notamment dans nos campagnes et dans la ruralité.
3: Prendre ses distances aussi avec l'héritage Macron.
8: Bien sûr. Pour nous, hein.
7: C'est ce que je veux faire, c'est ce que j'ai fait au gouvernement jusqu'en 2024. Puis sortir le pays du blocage dans lequel il est. Parce que là, c'est quand même catastrophique de voir tous les pays dans le monde avancent, investissent, font des réformes. Nous, on fait la planche en attendant que ça passe. C'est pas possible.
8: On va leur en prendre sur vous.
3: Reste un défi, décoller dans les sondages, même si certains voient déjà dans cette opération terrain un exercice un peu forcé.
1: Arthur Delaborde du service politique d'Europe 1. Et un nouveau candidat pourrait faire son apparition. Gérald Darmanin pourrait-il entrer dans la course à l'Élysée ? Pour le moment, aucune annonce officielle. Pourtant, dans un entretien paru aujourd'hui dans le journal du dimanche, le ministre de la Justice fait savoir qu'il prendra sa décision en fonction du seul intérêt du pays. Pour le moment, il apporte son soutien à Édouard Philippe et s'exprime sur le dossier de l'immigration. Geoffroy Lejeune est le directeur de la rédaction du JDD qui a mené cet entretien avec le ministre de la Justice, Gérald Darmanin.
9: Vous savez, Gérald Darmanin, il n'est pas encore candidat à la présidentielle. Je dis pas encore parce qu'il regrette le fait qu'il y ait beaucoup de candidatures. Celle de Gabriel Attal qui vient de se rajouter, celle d'Édouard Philippe, celle de Bruno Retailleau. Il donne un peu des conseils. Il demande à ce que le bloc central se choisisse un candidat, mais si possible dès le mois de septembre, pas en janvier. Il dit que lui, il n'est pas prêt à ajouter une candidature de plus, mais par contre, il n'a pas encore répondu à cette question. Il ne sait pas s'il veut y aller et il espère que les conditions seront réunies. Donc, il ne ferme pas la porte et il a une proposition qu'il va essayer de porter pour qu'elle soit reprise par quelqu'un d'autre ou alors qu'il la porte lui-même. sur la question de l'immigration, où en tant qu'ancien ministre de l'Intérieur, il reconnaît que on est arrivé au bout de nos capacités d'intégration, d'assimilation, et que le pays, le système est complètement saturé. Et il propose un moratoire de 3 ans sur l'immigration, c'est-à-dire qu'on arrête absolument toute immigration pendant 3 ans, le temps de faire le point sur nos procédures, de réformer la Constitution, et puis de voir ce qu'on fait pour la suite.
1: Gérald Darmanin veut voir le sujet de l'immigration prendre une des premières places dans le débat de la campagne en vue de l'élection présidentielle. Notez que cette semaine, l'invité du grand rendez-vous Europe 1 CNews Les Échos sera Alain Finkielkraut, philosophe et auteur du livre Le cœur lourd, une émission que vous retrouverez sur l'antenne d'RRB 2
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1: À la une de l'actualité sportive, le Dimbéa Trail ce dimanche au départ du parc Fayard. Retour d'une épreuve importante au calendrier des courses en pleine nature. Des centaines de participants étaient au rendez-vous, notamment sur le parcours le plus difficile, 27 km, près de 1200 mètres de dénivelé positif dans des conditions compliqué. C'est Tom Lacombe qui a remporté ce véritable défi, même pour les plus aguerris.
4: Ça a été très dur, très technique, vraiment. On a morflé du début à la fin, hein, entre les côtes et les descentes. Même en descente, on ne pouvait pas récupérer, parce que c'était vraiment technique. Mais vraiment un parcours exceptionnel et très dur, franchement, à l'arrivée, cuit.
10: Ça vous a surpris de tomber sur une telle épreuve organisée ici à Dimbéa?
4: Ah oui, franchement, je ne m'attendais pas à que ça soit aussi technique. Et la première descente, je me suis dit, mais c'est pas possible, on ne va pas avancer. Et même à la fin de course, je ne voyais jamais l'arrivée. Je me suis dit, c'est encore long. Et franchement, j'ai trouvé long et dur, mais c'était exceptionnel. Franchement, le parcours est top. C'est digne des plus gros sky races d'Europe. On a l'impression d'être vraiment dans les Alpes ou les Pyrénées, avec des gros passages bien raides. Mais c'était vraiment très sympa comme parcours.
10: Ce Punch Power Trail Pro Tour, maintenant vous avez un regard là-dessus?
4: On y pense forcément, ça fait 3 étapes, une fois deuxième, 2 fois premier. Donc maintenant il va falloir continuer à rester en haut du classement pour pouvoir prétendre à la victoire finale sur le Challenge Pro Tour.
1: Tom Lacombe, vainqueur du 27 km en 2h58 minutes et 12 secondes devant Liam Gilquin et Vienne Daval qui complètent le podium. Jessie Loyer a terminé meilleure féminine après 4h09 minutes d'effort. Une année de retour qui aura donc donné lieu à un trail particulièrement épique, à en croire Ludovic Lanceleur, ancien vainqueur du Dimbéa Trail, qui est aujourd'hui arrivé 5e.
11: Les années précédentes, les autres s'accrochaient. Maintenant, c'est moi qui m'accroche. Hein. Voilà, 45 ans, ça commence à être difficile. Donc j'ai en face de moi des petits jeunes qui ont moins de 30 ans. Et puis, ça galope. Mais là, j'ai subi, ouais. J'ai subi, mais bon, il y a des jours avec et des jours sans. Il faut continuer à s'accrocher, et même s'il n'y a pas de victoire, je suis content d'avoir fait ma course. Et malgré tout, on est là pour se faire plaisir, même si le circuit est difficile. On est content, en finale, d'avoir été jusqu'au bout et de s'être dépassé.
1: Les derniers chronos enregistrés sur ce 27 km ont conduit des participants à boucler l'épreuve en 7h58 minutes de course. Au-delà des plus aguerris, les novices et les amateurs ont aussi apprécié les parcours intermédiaires mis en place dans un cadre idéal malgré les conditions météo. Le village de Pro Evans a également séduit les coureurs comme les visiteurs, avec des balades à poney ou à cheval pour les plus jeunes, des découvertes de prestataires touristiques de la région. Un goût d'aventure pour tous.
12: Émilie, je représente Zumac Tour. On est une activité où on emmène les gens en buggy dans les Zumac. C'est une super opportunité de rencontrer normalement des gens qui sont assez fans de nature, qui viennent aujourd'hui proposer nos prestations avec des promotions spéciales pour aujourd'hui.
13: Sébastien, le gérant de l'Écrin Vert, une ferme pédagogique. Ça permet de nous faire aussi voir à travers d'autres sports. Donc on vient profiter aussi de ce moment de trail.
14: Moi c'est Justine et aujourd'hui je représente Caledonia Canyoning. Et donc on est très heureux d'être là pour représenter, donc grâce à Pro Event, ce petit village pour promouvoir les activités sportives de pleine nature.
1: Il s'agissait de la 3e manche du Punch Power Trail Pro Tour, le championnat des trails organisé par Pro Events, qui révèle désormais tout son intérêt pour les compétiteurs et qui attire de plus en plus d'amoureux de sport en pleine nature. Une belle réussite selon Julie Prunet, l'organisatrice.
15: Ça reste des parcours qui sont magnifiques, mais on connaît la technicité, donc il était au rendez-vous. La météo est un peu capricieuse, donc elle nous aide pas non plus, encore une fois. Mais c'est vrai que les gens sont contents. Pour la 3e étape du Punch Power Trail Tour, c'est top pour nous. On a pas mal de visiteurs qui viennent nous voir au Parc Fayard, parce qu'on a monté avec Sud Tourisme un petit village qui permet de découvrir tous les petits prestataires du plein air qui travaillent sur Dimbéa. Donc c'est l'occasion aux familles de venir les découvrir au Parc Fayard.

0: aujourd'hui.
1: 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La prochaine manche du championnat de Calédonie des trails de Pro Events, le Punch Power Trail Pro Tour, ce sera à Bouraï pour le BCI Deva avec un trail et une épreuve de VTT le week-end du 28 juin prochain. Encore des résultats avec tout d'abord du football. La 9e journée de Super League et la victoire de l'AS Cougnet sur le Mont d'Or 2-0. Magenta qui a battu le CA Saint-Louis 4-0. Yengen l'a emporté face à Horizon Sport 2-0. Deux matchs au programme ce dimanche. Gaïcha qui l'a emporté contre Nejeu 4-0. Le tenant du titre Tiga rencontre l'Ossi. Le score est de 1-0 à la mi-temps. Et puis la deuxième manche du championnat de Calédonie des rallyes a été arrêtée aujourd'hui en raison des mauvaises conditions météo à Bouraï, en raison des fortes pluies. Le rallye de Nessadiou qui a dû être concentré sur une seule journée. Le classement final est donc celui d'hier. En première position, l'équipage Gaspard Lefebvre sur Ford Fiesta devant la Mitsubishi Evolution 9 du duo Maui Kachawan. La paire Bertoni Le Tezer sur Mitsubishi Evolution 8 a terminé en troisième position.
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1: Le sport sur la scène nationale et internationale du tennis à la une. C'est ce soir le début de Roland Garros, les internationaux de France. C'est déjà cette nouvelle, Arthur Fils qui a déclaré forfait. C'est un coup dur pour le camp tricolore. Il était blessé depuis plusieurs semaines et a préféré jeter l'éponge, ne se sentant pas à 100% de ses capacités.
3: Ah, je l'ai senti venir. Après, j'ai tout fait pour être prêt pour pouvoir jouer. Tu réfléchis et tu te dis, Arthur, est-ce que tu es prêt à aller loin dans ce tournoi ou est-ce que ton but, c'est juste de passer un tour ou deux tours? Mon but, c'est d'aller le plus loin possible. Donc, et je sais qu'aujourd'hui, je suis pas capable de le faire. Je serai pas à 100%. Je suis même pas sûr d'être à 50%. Donc, je vais pas prendre de risques.
1: Quelques Français ont de leur côté réussi à décrocher leur place lors des qualifications sur la terre battue parisienne. Le reportage de Charles Bouchin pour Europe 1.
4: Avec 4 joueurs ayant réussi à sortir des qualifications, les Français font aussi bien que l'an passé. Cette année, 2 de ces 4 joueurs vont découvrir pour la première fois le tableau principal de Roland-Garros. D'abord Thomas Forel, seulement 20 ans et 382e mondial. Et puis Lucas Pavlovic, le joueur de 26 ans, euphorique après sa qualification.
5: Ah, c'est incroyable, voilà, tout le public qui est avec moi, le fait de savoir que on a passé 3 tours de qualif, que c'était dur, on s'est bagarré jusqu'au bout, je suis trop content quoi.
4: Autre qualifié, Pierre-Hugues Herbert, à 35 ans, l'Alsacien va disputer son 10e Roland-Garros et c'était pour lui la première fois qu'il devait passer par les qualifications. Comme tous les joueurs français cette semaine, il a pu compter sur le soutien des supporters.
6: Des fois, je me disais même que c'était des fois mieux que ce que j'ai pu vivre en étant dans le tableau final, parce qu'on n'a pas toujours la chance de jouer sur le Suzanne Lenglen quand on est dans le tableau final. Mais c'était fou, c'était bondé, il y avait une ambiance de fou, j'ai été poussé du début jusqu'à la fin.
4: Un court Suzanne Lenglen qui a également porté Kyrian Jacquet. Comme en 2025, le Français a décroché son ticket pour le premier tour de Roland-Garros.
1: Le reportage signé Charles Bouchin pour Europe 1. On passe au sport mécanique.
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1: La F1 avec le Grand Prix du Canada qui se disputera demain matin. C'est le Britannique George Russell qui a signé la pole position au volant de sa Mercedes, juste devant son coéquipier, l'actuel leader du championnat du monde, l'Italien Kimi Antonelli. Derrière, on retrouvera les McLaren de Lando Norris et d'Oscar Piastri. Lewis Hamilton sur Ferrari s'élancera de la 5e place sur la grille de départ aux côtés de Max Verstappen, 6e. Son coéquipier chez Red Bull, le pilote français Isaac Hadjar, a signé le 7e chrono, juste devant Charles Leclerc, 8e sur l'autre Ferrari.
8: La confiance, je ne l'ai pas retrouvée très vraiment. C'était une galère toute la qualif. Donc, on va regarder. Malheureusement, c'est un peu l'histoire de ce circuit pour moi. En qualif, ça ne marche jamais vraiment bien. En course, par contre, avec mon style de pilotage, ça marche très bien. Mais en partant 8e, ça rend dimanche plus difficile.
1: En ce qui concerne les autres pilotes tricolores, Pierre Gasly a signé le 14e temps et Esteban Ocon ne s'est classé que 17e. Le Grand Prix du Canada sera à suivre demain matin. Donc, le départ sera donné à 7h, heure de Nouméa.
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1: Encore du sport en cyclisme, Jonas Vingegaard a fait coup double lors de la 14e étape du Tour d'Italie. Le Danois s'est imposé et a pris au passage la tête du classement général. Il compte désormais plus de 2 minutes d'avance sur ses rivaux à une semaine de la fin du Giro. Le peloton disputera ce soir la 15e étape. On rappellera qu'en rugby, un doublé français est arrivé dans les compétitions européennes. L'Union Bordeaux-Bègles de Yoram Moefana a conservé son titre en Champions Cup en surclassant les Irlandais du Leinster 41-19. Hier, Montpellier avait gagné le challenge européen en l'emportant sur l'Ulster. Et sur les terrains de football, le RC Lens a gagné hier la Coupe de France pour la première fois de son histoire. Les Lensois ont battu l'OGC Nice en finale sur le score de 3 buts à 1. 18h10, on termine ce journal avec la météo.
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1: Les couleurs du ciel, c'est avec vous Pierre, bonsoir.
0: Bonsoir. Cette nuit, les nuages et les averses continueront de circuler sur le territoire. Ils concerneront surtout l'ouest, le sud et Marais. En revanche, sur le nord-est, la pointe nord et le nord des Loyautés, le temps restera plus sec, avec des étoiles plus facilement visibles par moment. Le vent reviendra au secteur sud-est. Il faiblira progressivement au fil de la nuit pour s'établir entre 10 et 15 nœuds et deviendra même localement faible sur la côte est. Sur les pointes nord et sud, il pourra encore atteindre un bon 15 nœuds. Côté température, les minimales seront comprises entre 19 et 21 degrés, avec localement 16 à 18 degrés dans l'intérieur des terres. Demain matin, le soleil s'imposera largement sur la façade est et l'extrême nord. Sur le sud-ouest, la pointe sud est marée et il restera plus contrarié avec des remontées régulières de nuages porteurs d'averses. Ailleurs, malgré quelques passages nuageux, le temps devrait rester généralement sec. Le vent s'établira au sud-sud-ouest, il soufflera faiblement sur l'est, entre 5 et 10 nœuds. Ailleurs, au lever du jour, il sera généralement compris entre 10 et 15 nœuds avant de mollir sur la façade ouest autour de 10 nœuds.
1: Merci beaucoup Pierre pour la météo et la technique. C'est avec vous que se referme les pages de ce journal. Restez avec nous. L'info continue avec, dans un instant, la rediffusion du magazine Transparence. C'est le général Soubrier, commandant supérieur des forces armées en Nouvelle-Calédonie, qui était vendredi midi l'invité d'Elisabeth Noir.
9: Bonjour, bienvenue en Transparence, le magazine de la rédaction qui parle de l'actualité et qui donne la parole à ceux qui font l'actualité. Notre invité ce midi, c'est le général Soubrier, commandant supérieur des FANC, les forces armées en Nouvelle-Calédonie. Général, bonjour.
10: Bonjour Elisabeth.
9: Merci d'accepter votre invitation à l'occasion du 80e anniversaire du retour des volontaires, un anniversaire qui a fait l'objet de nombreuses commémorations ces derniers jours. Je vais vous demander tout de suite un petit rappel historique, parce que finalement, on s'aperçoit que c'est une histoire que les Calédoniens, les jeunes générations en tout cas, ne connaissent peut-être pas très bien. Qui sont ces volontaires et dans quelles conditions ils sont partis et pourquoi ils sont partis ?
10: Alors, merci tout d'abord pour cette invitation qui me permet effectivement de continuer à raconter cette histoire qui me tient à cœur, parce que j'avoue l'avoir un petit peu découverte en arrivant ici. L'histoire des volontaires du Pacifique qui sont partis se battre pour la liberté. Cette histoire commence, je vais la faire remonter en 1940, donc appel du 18 juin du général de Gaulle. Et assez vite, malgré l'absence de réseaux sociaux et de communication que nous connaissons, de moyens de communication rapides que nous connaissons aujourd'hui, le message l'appel du général de Gaulle arrive ici, en Nouvelle-Calédonie. Et assez rapidement est relayé jusqu'au fin fond de la Grande Terre et des îles Loyauté. Et le 19 septembre 1940, le peuple calédonien rallie la France libre, avec le gouverneur Soto, qui était arrivé des Nouvelles-Hébrides. Mais c'est vraiment le peuple calédonien qui rallie la France libre du général de Gaulle. Assez rapidement, il y a un appel à la mobilisation dans les tribus, ici à Nouméa. Et le 5 mai 1941, sur le quai des volontaires, aujourd'hui le quai Ferry, 287 Calédoniens embarquent à bord du Zélandia. Il faut s'imaginer ces Calédoniens qui n'ont eu aucune formation militaire.
9: Alors, c'est qui ces Calédoniens ? Ils viennent d'où ? Qu'est-ce qui les motive à partir ? Comment ça se passe ?
10: Ils viennent de partout. Ils sont volontaires, ça c'est un point important, parce qu'ils vont composer le bataillon du Pacifique, qui existait déjà pendant la Première Guerre mondiale. Mais contrairement à la Première Guerre mondiale, les volontaires du Pacifique se sont tous engagés individuellement et se sont vraiment portés volontaires pour cette aventure. Donc ils viennent de partout. Il y a des Mélanésiens, il y a des Calédoniens qui viennent de Nouméa. Et ils rejoignent à bord du Zélandia les Polynésiens, et les Néo-Hébridais qui ont embarqué un petit peu avant. Il y a quelques Wallisiens et Futuniens aussi. Et ils sont mus par la volonté de se battre, de résister pour la liberté. Et c'est important parce qu'ils s'embarquent, donc, comme je le disais, ils n'avaient pas d'uniforme, ils n'étaient pas formés militairement. Ils partent à l'aventure, ils ne savent pas véritablement ce qu'ils vont trouver en Europe. Ils ne savent pas pour combien de temps ils partent, mais ils partent. C'est vraiment l'engagement gratuit, généreux, donc en 1941, 5 mai 1941. Et ils ne le savent pas, mais ils ne reviendront que 5 ans après, le 21 mai 1946, après avoir combattu au Moyen-Orient, en Afrique du Nord, en Italie, en France. Donc des blessures physiques, des blessures psychologiques. 81 Calédoniens laisseront leur vie pendant la Seconde Guerre mondiale. Certains sont partis, ne sont pas forcément partis sur le Zélandia en 41. D'autres étaient partis un peu avant. D'autres partiront un peu après. Certains s'engageront dans les forces aériennes, dans les forces navales françaises libres. Et d'autres reviendront en dehors de cette date du 21 mai 1946. Mais les 80 ans, effectivement, cette année, sont bien pour la commémoration de ce retour.
9: Qu'est-ce qui est le plus extraordinaire? C'est qu'ils soient partis aussi loin? C'est qu'ils soient partis pour défendre des valeurs, ou est-ce que même c'est qu'ils soient revenus? Parce que quand on connaît les moyens de transport à l'époque et puis la guerre entre les deux, c'est aussi extraordinaire qu'il y ait eu ce retour.
10: Pour moi, le plus extraordinaire, c'est le fait que ces Calédoniens, à 17 000 km de la France métropolitaine, au petit matin, aient embarqué à bord du Zélandia. Ils étaient sur le quai qui jouxte la rue Ferry à l'époque, et ils s'engagent. Ce premier pas mis sur le Zélandia, c'est vraiment cet engagement que des jeunes aujourd'hui continuent à prendre pour servir, ou qu'ils servent. Et c'est, je pense, le plus extraordinaire, c'est ce pas mis sur le Zélandia, quittant la terre calédonienne et partant vers l'horizon, et un horizon qu'ils ne connaissaient pas. Et le plus extraordinaire, c'est ce retour aussi ensemble, parce que toutes les communautés calédoniennes étaient réunies, étaient rassemblées, et à bord du Sagittaire, lorsqu'ils accostent sur ce même quai des volontaires, ils reviennent tous ensemble. Certains n'étaient pas forcément partis le même jour, le 5 mai 41, mais je pense que c'est ça qui est extraordinaire, et c'est ça qu'on a voulu célébrer cette année, notamment sur le quai.
9: Alors justement, il y a eu pas mal de gens pour ces commémorations. Quels ont été les temps forts? Qu'est-ce qui vous a le plus marqué? On a senti de l'émotion, on a senti beaucoup de souvenirs. Vous-même, à titre personnel, qu'est-ce qui vous a le plus marqué dans ces commémorations?
10: Alors, les commémorations, déjà, vont se dérouler sur l'ensemble de l'année. Juste à préciser pour nos éditeurs, ces commémorations...
9: On a voulu marquer le 21 mai, quand même.
10: Voilà, tout à fait. Mais les commémorations ont commencé au mois de février avec les classes défense. On a lancé toutes les classes défense sur le sujet. Le 15 du Pacifique est venu et ça continuera sur l'ensemble de l'année. Mais les 20 et 21, alors on a décidé de commencer la veille parce que sinon, toutes nos activités ne rentraient pas sur 24 heures, sur une seule et même journée. Donc, nous avons effectivement débuté ces commémorations le 20 mai, l'après-midi, nous avons inauguré une plaque sur le quai des volontaires qui a été réalisée par la mairie de Nouméa, que je remercie encore, et à la gloire de ces volontaires qui sont partis le 5 mai 41 et qui sont revenus le 21 mai 46. Et le soir, nous avons eu une prise d'armes sur le quai avec l'Auguste Bénébig, compagnon de la Libération, qui appartenait à ce bataillon du Pacifique, qui était donc accosté, et une cérémonie qui a été très intense. Les cérémonies militaires sont assez sobres, mais assez puissantes. Et le fait d'avoir une cérémonie nocturne sur l'emplacement même du retour des volontaires en 46, avec cette foule qui est venue nombreuse, beaucoup plus nombreuse que ce que nous attendions. Les quais ne sont pas très larges. J'avais peur que ça ne tienne pas. Mais heureusement, tout le monde a trouvé sa place. Et j'avoue que Deux moments émouvants, peut-être. Le premier, c'est lorsque le fanion du bataillon du Pacifique est venu devant les troupes et que nous l'avons salué. Là, l'occasion aussi de, devant ce fanion, j'ai pu remettre aussi un certain nombre de décorations à des soldats engagés aujourd'hui, une vraie fierté. Et puis le deuxième moment, c'est lorsque j'ai croisé par hasard, on m'a présenté après la cérémonie Monsieur Pierre Déméné que je ne connaissais pas, et qui était effectivement sur les quais le 5 mai 1941 et qui était aussi sur les quais le 21 mai 1946. Donc nous avions un témoin direct qui a vu partir le Zélandia en 41 et qui a vu revenir le Sagittaire en 46. Et c'était un moment assez fort, je pense.
9: Qui était tout petit enfant, enfin qui était un petit garçon à l'époque, j'imagine, quand les choses se sont passées.
10: Exactement. Et puis le petit clin d'œil a été que mon ordre du jour qui a été diffusé sur les réseaux sociaux, met justement en scène un petit garçon de 8 ans le 20 mai soir qui est sur le quai et qui attend impatiemment son papa qui est à bord du Sagittaire.
9: Et justement, on vous sent très, très impliqué, même à titre personnel, on a l'impression, alors que vous n'êtes pas calédonien, vous n'avez pas personne de votre famille, j'imagine, qui a été associé à ce bâton du Pacifique. Qu'est-ce qui vous motive, qu'est-ce que vous ressentez avec cet événement, cette page de l'histoire calédonienne?
10: Moi, je trouve cette épopée exemplaire. Je me mets à la place de ces Calédoniens qui sont partis se battre pour la liberté. Je pense qu'il y a une grande leçon pour nous tous aujourd'hui. Pour le militaire que je suis, je revois dans cet engagement, dans cette générosité de cette jeunesse calédonienne, wallisienne, futunienne, polynésienne et Noé Brides qui s'est engagée en 1941. Je revois le même engagement et la même générosité des femmes et des hommes que je commande aujourd'hui et que je commande depuis quelques années. Et je trouve que c'est beaucoup de fierté, mais c'est aussi beaucoup d'émotion de voir des jeunes s'engager de cette manière, encore aujourd'hui, mais hier, avec les conditions de manque d'information, de manque d'équipement et de vraiment d'esprit d'aventure qui marquait ces jeunes, c'est vrai que ça me prend aux tripes. Et quand j'ai découvert cette belle histoire, je me suis dit qu'on ne pouvait pas rater cette belle occasion de commémorer, pas pour nous. Moi, je suis de passage. Je ne suis là que 2 ans, même si c'est un deuxième passage. Je ne suis que de passage, mais vraiment, ça me tenait à cœur de participer à ce devoir de mémoire, d'entretenir ce souvenir de nos anciens. Et je pense que c'est la moindre des choses que de remémorer, de commémorer le souvenir de nos aînés, de nos anciens, de nos vieux, qui sont nos vieux aussi et qui ont participé à cette guerre.
9: Vous dites entretenir, on a envie de dire raviver. Vous me disiez tout à l'heure qu'avant le 21 mai en Nouvelle-Calédonie, c'était un jour férié. Depuis, quand même, la mémoire s'est perdue. C'est les Fang qui ont pris l'initiative de fêter les 80 ans. Est-ce que les Calédoniens sont encore les héritiers de ces valeurs-là, de ce moment, ou est-ce que justement fêter les 80 ans, ça va peut-être permettre d'entretenir à nouveau, de raviver un petit peu cette mémoire collective?
10: Les Calédoniens sont bien sûr les héritiers de ces volontaires. Je pense qu'il y a beaucoup de commémorations. J'imagine que le 21 mai a peut-être arrêté d'être célébré au moment où tous nos anciens sont partis. La mémoire existe encore, notamment par les descendants, et que j'en profite pour les saluer, parce que c'est toujours un plaisir pour moi de partager avec eux, parce que les fils, petits-fils, neveux, raconte des histoires. Et je vous citais tout à l'heure un ancien qui était tout jeune au moment du retour, mais j'ai retrouvé aussi un descendant d'Eugène Genet ou bien même de Cyprien Kawabreno. Et c'est vrai que de discuter avec les héritiers, les descendants directs, c'est un plaisir. Mais nous sommes tous les héritiers, et aujourd'hui je pense que nous avons juste initié cette commémoration cette année à l'occasion des 80 ans. Mais l'objectif, c'est que le relais soit repris et que finalement les écoles, les municipalités, dans les tribus, que les différents acteurs et descendants reprennent le flambeau et que ce 21 mai redevienne ce moment festif comme il l'a été le 21 mai 1946, honneur aux volontaires, comme disait la banderole qui les a accueillis dans la rue Ferry, et que ce soit une cérémonie qui soit célébrée chaque année.
9: Dans une Calédonie fragmentée comme elle l'est aujourd'hui, encore une fois, vous connaissez bien le territoire puisque vous y avez déjà servi de 2002 à 2004, c'est ça, avant de revenir diriger les Fang en août dernier. Dans l'état de la Calédonie actuellement, est-ce que sont des valeurs que vous retrouvez dans la jeunesse calédonienne? Est-ce que vous avez le sentiment que ça peut encore exister et que ça peut être fédérateur encore dans la jeunesse d'aujourd'hui, des événements comme cela?
10: J'en suis convaincu lorsque on conduit nos tournées en province Chaque semaine, nous allons dans les différentes provinces, notamment sur les îles Loyauté, et que nous faisons des chantiers ensemble avec les jeunes, que nous échangeons avec eux, que nous entretenons le monument aux morts de la tribu, du village, de la ville, lorsque nous avons fait la marche des volontaires l'année dernière avec le RIMAPNC, héritier du bataillon du Pacifique, que nous apposons des plaques, je revois cette même volonté de connaître son histoire et de connaître l'histoire de nos anciens. Et lorsque je vois l'engouement des classes de défense aussi pour la thématique, il y a vraiment de l'espérance sur cette reprise de flambeau de la part de notre jeunesse. Hier soir, nous avions un magnifique son et lumière au kiosque sur la place des Cocotiers qui était vraiment très émouvant avec la participation bien sûr des FANC, mais aussi la participation de la population nouméenne, de mamans qui étaient venues aussi chanter des chants traditionnels de Nengoné, de Djéhou, et c'était vraiment d'avoir toute cette population réunie et ces jeunes impliqués, parce qu'à la fin le tableau final était en forme de V avec les anciens combattants et les porte-drapeaux qui étaient présents, et entre chaque porte-drapeau il y avait un jeune. Et ils ont lu un texte du général de Gaulle, et c'était vraiment, un beau témoignage de voir ces anciens combattants et ces jeunes qui reprenaient le flambeau côte à côte, réunis dans cette mise en scène. C'était un son et lumière, mais je pense qu'il y a beaucoup d'espérance.
9: Comment ça peut irriguer la société calédonienne qui, je le dis encore, est, enfin, vous le savez, malade, fragmentée, divisée, meurtrie par les événements. Comment est-ce que ce genre d'événement peut irriguer la société et se redonner peut-être un peu d'espoir et d'enthousiasme à la population ?
10: Simplement en connaissant cette histoire commune, et je pense que ces commémorations, et je remercie tous nos relais, notamment les médias qui ont bien relayé ces manifestations, ne serait-ce que de, vous l'avez évoqué tout à l'heure, ne serait-ce que de savoir ce qui s'est passé, de connaître l'engagement de nos anciens, je pense que c'est une première étape, et ensuite participer ensemble à ce genre de commémoration permet de regarder son voisin, comme je l'exprime dans mon ordre du jour, et se dire que nous sommes l'un et l'autre héritiers de ces mêmes anciens, de cette même histoire, et regarder l'avenir en étant très conscient de ce passé commun. Mais je suis convaincu que je vous ai parlé de ce premier pas fait entre le quai et le Zélandia le 5 mai 41, mais je suis convaincu que faire un pas en avant, et donc peut-être un pas vers l'autre. C'est je sais que c'est très très compliqué. Je le redis, avec toute l'humilité que j'ai et tout le respect que j'ai pour l'histoire calédonienne et chacune des communautés, je pense qu'il y a une histoire commune qui a été écrite et qui reste encore peut-être à ancrer dans le marbre plus profondément et à transmettre aux enfants.
9: Les commémorations, maintenant, c'est fini, ou il y a encore d'autres événements qui vont avoir lieu tout au long de l'année? Bon, il y aura bien sûr l'arrivée du pomme Jean Tranap, mais là, c'est autre chose, c'était prévu, ça rentre pas forcément dans le cadre des commémorations, mais il y a d'autres événements prévus?
10: Alors, on fera rentrer quand même l'arrivée du patrouilleur outre-mer Jean Tranap, puisque voilà, compagnon de la Libération, qui devrait arriver mi-juin. On m'annonce le 18 juin, donc c'est une date quand même assez... mais je reste très prudent et modeste sur ces dates d'arrivée, parce que l'océan peut être capricieux. Mais au-delà de l'arrivée du Jean Tranap, nous allons avoir un moment très important qui sera le 14 juillet. Si j'évoque le 14 juillet, c'est bien sûr pour la fête ici en Calédonie, mais aussi parce que j'ai obtenu qu'un carré du bataillon du Pacifique participe au 14 juillet sur les Champs-Élysées. Nous allons je vous l'annonce, avec nos frères d'armes de Polynésie française, nous allons avoir un carré qui va être interarmé pour non seulement incarner le bataillon du Pacifique, mais aussi les forces aériennes et forces navales françaises libres. Nous allons avoir des militaires de l'armée de terre, de l'armée de l'air, de la marine, qui vont être ensemble dans un carré sur les Champs-Élysées le 14 juillet. Donc j'espère que nous pourrons avoir un écran géant et suivre de très près ce défilé. Et sinon, nous allons avoir d'autres activités, des expositions. Là, j'ai rencontré Monsieur Vial, qui je crois qui est bien connu, qui a une collection personnelle d'objets de la Seconde Guerre mondiale et notamment des volontaires du Pacifique. Et donc, je vais faire un vernissage à la résidence du Comsup avec un certain nombre d'images, d'objets, de souvenirs du bataillon du Pacifique à la fin du mois de juin. Et c'est une exposition qui sera ouverte au public, notamment pour les journées européennes du patrimoine au mois de septembre. Donc j'ouvrirai la résidence à cette occasion-là. Il y a une exposition qui est à la Maison du Combattant qu'on va rendre itinérante et qui pourra être exposée et montrée ailleurs qu'à Nouméa. J'ai oublié de dire tout à l'heure que le 21 mai a été célébré aussi à Marais. Nous avions le Tantre Casto qui était là, et puis les portes ouvertes que nous avons eues hier, le village des Fanques. Et nous allons avoir des activités sportives. Nous avons une course de va vendredi prochain, le vendredi 29 mai, voilà, qui sera en mémoire aussi de nos anciens. Et puis des activités artistiques, puisque nous avons le projet de peindre un mur, voire deux, ici, dans la ville de Nouméa et sur une emprise des Fanques, et en y associant tout le monde. Et donc, ce sera aussi l'occasion d'inaugurer cette fresque et qui évoquera l'histoire des volontaires du Pacifique, à la fois le départ, les combats, et il y a deux instants qui sont importants, c'est la bataille de Bir Hakeim, bien sûr, et puis c'est aussi le moment où les Calédoniens, pour la première fois, ont mis le pied sur la France métropolitaine lors du débarquement en Provence. Voilà, et puis le retour du bataillon, bien sûr.
9: Vous parliez vous annonciez ce carré du bataillon du Pacifique sur les Champs-Élysées pour le 14 juillet. C'est une histoire qui est mal connue aussi en métropole. On en parle très peu, d'abord de la guerre dans le Pacifique, mais aussi de l'engagement des Océaniens, des Français de Calédonie ou de Polynésie. Est-ce que c'est une manière aussi de peut-être faire connaître cette histoire un peu plus largement à la métropole ?
10: Exactement. Je pense que ce devoir de mémoire, il est collectif, et l'engagement des soldats du Pacifique, qui a été très valorisé et mis à l'honneur par le général de Gaulle lui-même, mérite d'être encore davantage connu. Donc nous sommes soutenus avec les forces armées en Polynésie française par l'Ordre de la Libération, par exemple, ou par la Fédération Maginot, et qui vont relayer notamment en termes de visibilité du carré du bataillon du Pacifique le 14 juillet. Mais je pense qu'il y a aussi un vrai travail pédagogique à refaire. Donc ce sera la bonne occasion le 14 juillet. J'étais très content parce que des médias métropolitains ont repris les commémorations ici, notamment Skyrock. Skyrock PLM pour les militaires, qui a repris et qui a annoncé justement les commémorations des 20 et 21 mai ici à Nouméa. Donc très heureux que des médias en métropole relaient et transmettent finalement cette flamme qui est la nôtre.
9: Pour revenir à aujourd'hui, on parlait du Jean Tranap, du Pomme qui doit rêver. Il y a déjà le Jean Benemec qui est là. C'est quoi l'utilité de ces patrouilleurs, puisqu'on on va en avoir deux tout neufs là maintenant? C'est quoi? C'est assurer la souveraineté de la France dans la région? C'est une mission de protection? C'est quoi leur rôle exactement?
10: Alors, juste pour mémoire, notre mission, c'est protéger face à une menace extérieure, et c'est intervenir au profit des Calédoniens, Wallisiens et Futuniens quand il le faut. Il y a un vrai sujet aujourd'hui de risque climatique dans la région, de catastrophes naturelles, et donc l'ensemble de nos moyens, qui sont modernisés d'ailleurs dans le cadre de la loi de programmation militaire entre 2024 et 2030, avec l'actualisation dernière, nous modernisons l'ensemble de nos moyens. Voilà, nous allons avoir des hélicoptères plus modernes, nous allons avoir une armée de terre aussi plus capable d'agir plus promptement en cas de catastrophe naturelle ou dans les pays de la région. Et nous avons donc un deuxième patrouilleur outre-mer qui arrive. Aujourd'hui, les menaces se superposent. On a la compétition entre la Chine et les États-Unis. On a les trafics de drogue qui se multiplient. On a la pêche illicite. On a les catastrophes naturelles, comme je l'ai dit tout à l'heure, qui peuvent aggraver une situation et une menace émergente ou qui explose dans la région. Et d'avoir des moyens maritimes, l'espace étant tellement immense, d'avoir des moyens maritimes supplémentaires nous permettront de pouvoir intervenir, de pouvoir patrouiller, notamment avec les pays de la région. Ce que nous faisons déjà, nous appuyons les pays de la région en termes de police des pêches, par exemple. Et donc, ce sera un moyen d'être davantage présent et de marquer, bien sûr, notre souveraineté de notre zone économique exclusive.
9: Ça s'intègre dans la recherche, la construction de l'axe Indo-Pacifique. C'est un rôle qu'ont les FANC aussi. Elles sont un peu l'instrument ou l'outil de cet axe qui doit être mis en place par la France.
10: Exactement. Donc, ça rentre dans le cadre de dans la stratégie Indo-Pacifique de la France, qui pour nous, très concrètement, s'incarne à travers notre présence aux côtés de nos partenaires, donc aux côtés, notamment concernant le Jean Trinap, aux côtés de Marine de la région. Au mois de septembre, nous allons avoir une opération qui s'appelle l'opération NAS, avec différentes marines de la région, qui permettra justement de marquer ces partenariats entre pays de la région Pacifique Sud-Ouest. Et puis, au-delà de ces opérations, tous les exercices, exercice comme Croix du Sud. L'année prochaine, nous allons réitérer cet exercice majeur. 18 pays avaient participé l'année dernière. C'est aussi ma participation personnelle à de nombreux forums et séminaires dans la région. Là, je reviens d'une séquence.
9: Vous voyagez beaucoup. Il y a beaucoup de coopération régionale à faire et vous avez des contacts avec l'ensemble des forces armées de la région.
10: Exactement. Il y a énormément de coopération et de forums. Le mois d'avril-mai a été particulièrement dense, en Australie, Nouvelle-Zélande et Hawaï, pour rencontrer les chefs d'état-major, généralement, soit de chacune des armées, alors armée de terre, marine et armée de l'air, soit les chefs d'état-major des armées. Voilà, et donc c'est de mon niveau, et il y avait pas mal de forums. Pour ces forums, voilà, c'est dans ma zone de responsabilité, c'est pour ça que j'y vais. Et quatrième pilier, c'est la formation. La formation, nous avons l'Académie du Pacifique et qui fonctionne bien là actuellement. Actuellement, nous venons de terminer une formation cyber, par exemple ici, avec de nombreux pays du Pacifique. Et c'est une académie qui est dynamique, qui fonctionne, et pour répondre vraiment à un besoin de nos pays partenaires.
9: Ça fait partie du rayonnement de la France dans cette région. C'est les FANC, là aussi, c'est un peu leur mission, au-delà de la protection.
10: C'est le rayonnement, c'est surtout apporter une offre de formation à des pays qui demandent et qui ont un besoin dans certains secteurs pour lesquels la France a une compétence à apporter. Donc nous sommes coordonnés, articulés avec notamment l'Australie, qui est le grand partenaire dans la région, mais aussi avec la Nouvelle-Zélande, pour être sûr d'offrir une offre qui n'est pas déjà donnée par un autre pays. Mais c'est vraiment très pratique, c'est très pragmatique. Et c'est, par exemple, je prends la formation des drones l'année dernière. Nous avons formé Fidji, Tonga, Papouasie-Nouvelle-Guinée. C'est vraiment une formation qui les intéresse, parce qu'un drone, lors d'une catastrophe naturelle, permet d'aller voir de l'autre côté de la colline lorsque le pont est détruit. Voilà, donc c'est vraiment une formation qui est très demandée par les îles voisines. Et une Académie du Pacifique, d'ailleurs, qui prend une tournure beaucoup plus interministérielle maintenant. Nous avions commencé avec un aspect assez militaire, mais aujourd'hui qui est très interministériel, reprise par l'ambassadrice pour le Pacifique ici, et qui fonctionne.
9: C'est une innovation, l'Académie du Pacifique. Hein. C'est quelque chose de très nouveau et de un peu innovant quand même.
10: Oui, 2023. Donc c'est le président de la République qui a annoncé.
9: Encore relativement récent, quoi.
10: Donc relativement récente. Mais l'année dernière, nous avons formé un grand nombre de partenaires militaires, mais aussi des forces de police, de la sécurité civile. Et donc c'est vraiment une formation qui est dual, à la fois militaire mais aussi civil, et notamment tournée vers les catastrophes naturelles pour accompagner, pour aider les pays à réagir et à pouvoir intervenir auprès de la population plus rapidement.
9: Beaucoup d'occupations, beaucoup de missions. Général Soubrier, commandant supérieur des FANC, merci d'accepter votre invitation dans ce magazine Transparence.
10: Merci Elisabeth.

18h38 sur les ondes de Radio Rythme Bleu, on continue tout en musique. Le prochain rendez-vous, ce sera à 18h55 et ce sera les avis de décès qui sera suivi bien entendu du rappel des titres avec Mickaël Juneski. Très très bon dimanche soir sur les ondes d'RRB.

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1: Les avis qui vont suivre concernent les décès de M. Yehouye Naloan Jack, Mlle Naweo Marie-Hélène Maline, Mme Bonino Rosa, Mme Ronlès Valentin, Mme Veuve Prantier-Gueille Galaï Madeleine des Poumalis, M. Mataou Jean-Baptiste, M. Chevalier Jacques dit De Gaulle, M. Auxerre Charles dit Charlie et Mme Marina Cretin née Adjalal. Nous avons la douleur et la tristesse de vous faire part du décès de M. Yehouye Naloan Jack, survenu le mercredi 13 mai à l'âge de 58 ans à son domicile à Dumbéa. Les veillées se déroulent au centre funéraire de Nouméa ce dimanche 24 mai jusque 20h et le corps sera transféré par le Béticho le lundi 25 mai vers Marais. Nous avons la douleur de vous faire part du décès de Mademoiselle Maline Marie-Hélène Naweo, survenue dans sa 52e année à la suite d'une très longue maladie. Les obsèques auront lieu à la tribu de Mou à Lifou le mardi 26 mai et l'heure précise vous sera communiquée ultérieurement. Les veillées se tiennent actuellement ce dimanche 24 mai jusque 20h au centre funéraire de Nouméa et le corps sera transféré à Lifou le lundi 25 au matin par le Béticho. Nous avons la tristesse de vous faire part du décès de Madame Rosa Bonino, survenue le vendredi 22 mai dans sa 95e année. Une veillée se déroulera au centre funéraire du Pont des Français 188 rue de la Carrière le mercredi 27 mai de 16h à 19h et la cérémonie religieuse sera célébrée ce même jour au centre funéraire du Pont des Français le mercredi 27 mai à 17h30. L'inhumation se fera le jeudi 28 mai à 8h au cimetière du 5e kilomètre. Nous avons la tristesse de vous faire part du décès de Madame Ronlès Valentin, survenue le 20 mai. La veillée aura lieu à la morgue municipale de Païta le mardi 26 mai de 8h30 à 20h et reprendra le mercredi 27 mai de 8h jusqu'à la levée du corps. La cérémonie religieuse sera célébrée à la chapelle du centre funéraire de Païta le mercredi 27 mai à 12h, suivie de l'inhumation au cimetière de Païta à 13h. Nous avons la profonde tristesse de vous faire part du décès de Madame Veuve Prantier-Gueille Galaï Madeleine née Poulmalis, survenue le vendredi 21 mai à son domicile, tribu de Saint-Denis à Point-d'Imier, à l'âge de 63 ans. Le corps repose à la morgue de Wailou et sera transféré ce dimanche 24 mai à 16h, suivi de la veillée funèbre à son domicile à partir de 18h. L'inhumation aura lieu le lundi 25 mai à 9h à la tribu de Saint-Denis Point-d'Imier. On nous prie de vous faire part du décès de M. Mataou Jean-Baptiste, survenu le 20 mai dans sa 84e année. La veillée aura lieu au centre funéraire de Nouméa le lundi 25 mai de 8h à 20h et reprendra le mardi 26 mai à 9h. La cérémonie religieuse sera célébrée en la chapelle du centre funéraire de Nouméa le mardi 26 mai à 10h15, suivie de l'inhumation à 11h au cimetière du 5e kilomètre. C'est avec une immense douleur que nous vous annonçons le décès de M. Chevalier Jacques dit De Gaulle, survenu le 22 mai dans sa 82e année. Une première veillée aura lieu à la morgue municipale de Bouraille le dimanche 24 mai jusque 20h et une deuxième veillée aura lieu au centre funéraire municipal de Nouméa le lundi 25 mai de 8h à 14h. Une cérémonie religieuse se tiendra à la chapelle à 14h15, suivie de la crémation à 15h. Pas de fleurs ni de couronne, juste une rose à la main. L'immense douleur de vous faire part du décès de M. Auxerre Charles dit Charlie, survenu le 22 mai dans sa 102e année. La veillée aura lieu au centre funéraire municipal de Nouméa le mardi 26 mai à 10h et une cérémonie religieuse se tiendra à la chapelle du centre funéraire de Nouméa le mardi 26 mai à 14h15, suivie de la crémation à 15h. Nous avons la douleur de vous faire part du décès de Madame Marina Cretin, née Ahmad Jalal, survenue le samedi 23 mai. Une veillée se déroulera au centre funéraire du Pont des Français 188 rue de la Carrière le mardi 26 mai de 16h à 19h et la cérémonie religieuse sera célébrée ce même jour à 17h30, suivie de la crémation. C'était vos avis de décès.

0: Et il est 19h, le rappel des titres avec Mickaël Juneski.
1: L'actualité religieuse à la une. Ce dimanche, de très nombreuses personnes ont fait le déplacement pour assister aux messes et aux cultes. Nous célébrions en effet la Pentecôte, la venue du Saint-Esprit sur les apôtres 50 jours après Pâques. Une fête qui vient clore le temps pascal. La ferveur était grande, notamment ce matin lors de la messe présidée à partir de 9h en la cathédrale Saint-Joseph de Nouméa. Un beau succès pour les journées portes ouvertes du RSMA de Koumac. Le régiment du service militaire adapté de Nouvelle-Calédonie a accueilli durant deux jours près de 1500 visiteurs pour célébrer ses 40 ans d'existence. Au programme, il y avait des découvertes du régiment et de ses infrastructures, mais aussi de nombreuses activités sportives et conviviales. Une action pour la bonne cause. Ce dimanche matin, une centaine de personnes a participé à la Bouraillaise 2026, une marche solidaire organisée par le Lions Club des Orchidées, dont les bénéfices seront reversés à la Ligue contre le cancer. L'actualité dans le Pacifique avec cette nouvelle attaque mortelle de requins survenue en Australie ce dimanche. Les faits sont survenus au niveau de la grande barrière de corail dans la région de Cairns, dans l'état du Queensland. La victime est un homme âgé de 39 ans. Il était en train de pratiquer la pêche sous-marine lorsqu'il a été attaqué par un squale. Un homme avait déjà perdu la vie le week-end dernier après avoir été attaqué par un requin dans la région de Perth. À l'international, le secrétaire d'État américain Marco Rubio vient de déclarer qu'une annonce était possible de plus tard dans la soirée concernant un accord avec l'Iran. Je cite « Je pense qu'il est peut-être possible que dans les prochaines heures, le monde reçoive une bonne nouvelle. » Les États-Unis et l'Iran cherchent en effet à finaliser un accord ce week-end après avoir fait état de grandes avancées dans leurs discussions pour mettre un terme à la guerre. Donald Trump a évoqué un compromis largement négocié qui prévoirait notamment la réouverture du détroit stratégique d'Hormuz, un axe de passage crucial pour l'économie mondiale. On termine avec l'actu sport et à la une, le Dimbéa Trail. C'était ce dimanche et sur le parcours le plus difficile, 27 km, 1200 mètres de dénivelé positif, Tom Lacombe l'a remporté en 2h58 minutes et 12 secondes d'effort devant Liam Gilquin et Viendaval. Jessie Loyer a fini meilleure féminine sur l'épreuve reine après 4h09 minutes d'effort. Un Dimbéa Trail qui a tenu toutes ses promesses, particulièrement difficiles, notamment sur les parcours destinés aux plus aguerris. Ils étaient plus de 750 participants sur les différentes distances. Aujourd'hui, le Dimbéa Trail, un rendez-vous qui était organisé par Pro Events en partenariat avec RRB. Et puis, à la une du sport sur la scène nationale et internationale, fans de tennis, dès ce soir, vous serez servis. C'est le début de Roland Garros, le tournoi du Grand Chelem sur la terre battue parisienne. Cette mauvaise nouvelle avant le début de la compétition, Arthur Fils qui a déclaré forfait, c'était attendu. Il souffrait depuis plusieurs semaines d'une blessure. Il a décidé de jeter l'éponge. Il était le Français le mieux classé à l'ATP. Tous les matchs donc à suivre à partir de la nuit prochaine sur la terre battue de Roland-Garros. 19h passé de 4 minutes. Voilà pour l'essentiel de l'actualité. En vous remerciant pour votre fidélité, je vous souhaite de passer une excellente soirée, toujours à l'écoute d'RRB.
0: Et on vous remercie, Mickaël Juneski. On vous souhaite également une très bonne soirée. 19h passé de 3 minutes. Allez, on fait un petit point météo pour savoir comment se déroule la nuit. Eh bien, écoutez, les nuages et les averses continueront de circuler sur le territoire. Malheureusement, ils concerneront surtout l'ouest, le sud et Marais. En revanche, sur le nord-est, la pointe nord et le nord, des loyautés, le temps restera plus sec avec des étoiles plus facilement visibles par moment. Le vent reviendra au secteur sud-sud-ouest. Il faiblira progressivement au fil de la nuit pour s'établir entre 10 et 15 nœuds et deviendra même localement faible sur la côte est. Sur les pointes nord et sud, il pourra encore atteindre un bon 15 nœuds. Côté température, les minimales seront comprises entre 19 et 21 degrés avec localement 16 à 18 degrés dans l'intérieur des terres. Demain matin, le soleil s'imposera largement sur la façade est et l'extrême nord. Sur le sud-ouest, la pointe sud et marée, il restera plus contrarié avec des remontées régulières de nuages porteurs d'averses. Ailleurs, malgré quelques passages nuageux, le temps devrait rester généralement sec. Le vent s'établira au sud-sud-ouest, il soufflera faiblement sur l'est entre 5 et 10 nœuds. Ailleurs, au lever du jour, il sera généralement compris entre 10 et 15 nœuds avant de mollir sur la façade ouest autour de 10 nœuds. Voilà pour la météo de cette nuit et de demain matin. Et pour ce soir, du coup, nous on continue notre soirée et tout de suite, on va retrouver la rubrique qui brosse l'actualité. J'ai nommé Face à Philippe de Villiers.

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1: Cher Philippe, bonjour.
2: Bonjour Eliott, bonjour Geoffroy.
1: Face à Philippe Devilliers, c'est sur Europe 1. Philippe Devilliers, vous souhaitiez impérativement commencer par la décision du Conseil constitutionnel de censurer l'abrogation des 43 zones à faible émission. Pourtant votée par les parlementaires et voulue par 8 Français sur 10. On va commencer avec une déclaration de Marine Le Pen qui considère que le Conseil constitutionnel contraint la démocratie.
3: Ah bah en tout cas, il contraigne la démocratie. Enfin, je veux dire, le Parlement est la représentation du peuple français. Or, pour encore une fois, avec des arguments très contestables sur le plan juridique, ils contraignent...
4: On fait du zèle pour vous, le Conseil constitutionnel ?
3: Oui, certainement. Ils contraignent la volonté exprimée par le peuple. C'est quand même très problématique. Parce que c'est vrai sur les ZFE, c'est vrai sur le ZAN, c'est vrai sur l'immigration. Ça commence à faire beaucoup.
1: Geoffroy Lejeune.
5: Alors, cher Philippe, de quoi cette censure, selon vous, est-elle le nom ?
6: D'un pouvoir en miettes. Nous avons côte à côte la République des juges et la République des commissaires. D'abord, je voudrais rendre hommage à celui qui a déposé la proposition de loi, qui a déposé l'amendement, qui s'appelle Pierre Morin, que je connais bien depuis longtemps, qui est un garçon remarquable. Très courageux, très fin, très subtil. Et simplement, je voudrais dire ceci. La République des juges, ça veut dire quoi la République des juges ? Ça veut dire que, en fait, le pouvoir judiciaire l'a emporté sur le pouvoir législatif. Là, c'est un cas d'école. Donc les Français qui nous regardent ou qui nous écoutent peuvent se dire à quoi ça sert d'avoir un Parlement puisqu'il n'a pas le dernier mot. Et moi, je vais ajouter, non seulement il n'a pas le dernier mot en France, mais à Bruxelles. La République des juges, c'est un conseil constitutionnel qui a été conçu par Michel Debré quand il a écrit le texte des institutions de la Ve République comme un organe d'arbitrage. Donc, Emmanuel Macron a appelé Richard Ferrand, discrètement, et il lui a dit, écoute, ça m'embête, parce que si tu casses pas cet amendement, ce cavalier législatif, comme on dit, on va devoir payer 4 milliards à l'Europe. Et j'arrive à la République des commissaires. La République des juges vient au secours de la République des commissaires. Donc non seulement la République des juges dévalue et destitue le pouvoir politique, ce qu'il en reste, mais... La République des juges travaille pour la République des commissaires. La République des commissaires, c'est Bruxelles. En effet, vous qui êtes des journalistes curieux de tempérament, allez chercher la note confidentielle du 25 avril 2025, la note de Bercy, qui met en garde le président de la République sur le thème... On a promis dans le plan de relance européen de faire les ZFE. Et si jamais on ne s'exécute pas, il faudra payer une amende. Il faudra rembourser 4 milliards d'euros. En d'autres termes, le pouvoir politique est nu. Le pouvoir politique prend une décision parfaitement justifiée au regard des équipes.

0: une tribune publiée dans Libération où les signataires parlent d'un risque d'une prise de contrôle fasciste sur l'imaginaire collectif. Le président du directoire de Canal+, Maxime Saada, a décidé qu'il ne souhaitait plus travailler à l'avenir avec ceux qui l'ont attaqué, recevant entre autres le soutien de Dominique Farrugia, grande figure de Canal, ou encore du maire de Cannes, figure politique, et David Lisnard. Je vous propose d'écouter Maxime Saada.
1: Hier, avec Laurent et les équipes, c'est 45 films qui ont été soutenus par Canal seul en 2024. J'étais en train de dire Souleymane, c'est pas possible qu'on soit les seuls à avoir soutenu Souleymane. Et le producteur qui était à côté, très gentiment, est venu me dire que vous pouviez y aller, vous étiez vraiment seul. Vraiment seul, du début jusqu'à la fin. Et ça nous est arrivé sur Les Misérables historiquement. Et c'est la petite dernière, Arte est venue, mais je vous dis pas pour quel montant. Mais la petite dernière sans Canal, il se fait pas. Miséricorde de Guérody sans Canal, ça se fait pas. Je peux vous faire... Voilà, les 45 films... Et d'autres où il y a un apport de Arte ou autre, mais tellement minime que sans nous, le film se fait pas.
2: Et vous avez voulu revoir une archive qui a été diffusée cette semaine et qui vous fait encore une fois sourire, celle de Maurice Druon. On est en mai 1973, il est ministre des Affaires culturelles.
3: Usez ceci, que l'on ne compte pas trop non plus sur moi pour subventionner par préférence avec les fonds de l'État, c'est-à-dire avec l'argent du contribuable, les expressions dites artistiques qui n'ont d'autre but que de détruire les assises et les institutions de notre société. Même si mes goûts m'y portaient, je ne trouverais pas cela loyal à l'égard de mes concitoyens. Les gens qui viennent à la porte de ce ministère avec une sébile dans une main et un cocktail Molotov dans l'autre, devront choisir.
2: Geoffroy Lejeune.
4: Alors, cher Philippe, c'est une question qu'on pose pas seulement à l'ancien secrétaire d'État à la culture, mais aussi au créateur de l'œuvre artistique du Puy du Fou. Quel est votre regard sur cette tempête initiée par l'extrême gauche croisette?
5: D'abord, oui, Geoffroy Elliott, c'est moi qui finalement souhaité revoir cette archive que je connais bien, parce que je connaissais très bien Maurice Druon. Dès que j'ai été nommé secrétaire d'État à la culture par François Lothaire, je suis allé voir Maurice Druon, les rois maudits, l'auteur du Chant des partisans, personnage immense. Et il m'a dit ceci, il m'a dit « faites très attention, parce qu'à partir du moment où vous êtes entré rue de Valois, vous êtes maintenant le prisonnier des cultureux. » Je dis « c'est quoi les cultureux ?» Il me dit « ben vous verrez ». Ce sont des assistés, c'est le ministère des pensionnés. Et j'ai toujours ça en tête, et quand j'ai vu la réaction de Maxime Saada, dont tous ceux qui le connaissent savent, c'est un homme ponctuel, précis, honnête, droit, c'est un remarquable entrepreneur. Et moi qui connais bien Vincent Bolloré, qui se dit lui-même démocrate, chrétien, conservateur. Ça ne fait pas un fasciste, tout ça. À ma connaissance, aucun des deux n'a été membre d'un mouvement fasciste. Pour une raison simple, c'est le fascisme, c'est 1922 et 1930, l'Italie, l'Allemagne, ils n'étaient pas nés. J'ai appelé... William Goldnadel, le grand avocat que vous connaissez, bien connu dans cette maison, il m'a dit, juridiquement, c'est une injure. Mais je déconseille à Vincent Bolloré et à Maxime Saada d'aller devant la 17e chambre, parce qu'il y aura toujours une explication de la part des juges pour dire que, mais non, tout ça, c'est une simple expression. Alors, sur le fond, je dirais d'abord qu'il y a le déconomètre et ensuite le trouillomètre. Le déconomètre, qu'est-ce que reprochent ces gens-là à Vincent Bolloré, finalement? Ils lui reprochent d'être un patriote conservateur.

0: conservateur qui veut maintenir la culture française et la transmettre. En fait, ils oublient d'ajouter que Vincent Bolloré, il est donc pour la préférence nationale, en quelque sorte, c'est ce que lui reproche. Mais ils oublient d'ajouter que eux, en matière de cinématographique, ils sont pour la préférence nationale, bien plus que Vincent Bolloré, puisque tout le système du cinéma français fait exception à l'absence de souveraineté française. C'est là encore, c'est le dernier espace résiduel de l'exception culturelle, c'est-à-dire la souveraineté française, c'est-à-dire de la préférence nationale appliquée au cinéma. Puisque en fait, quand un film américain est produit, l'argent des salles arrive au cinéma français. C'est très bien fait comme système. J'ai eu à le gérer, j'en suis fier. Mais que reprocher à Vincent Bolloré d'être un patriote? Mais c'est un patriotisme au service de la création française. Ensuite, le trouillomètre. Je vais vous dire ce que c'est le trouillomètre. Ils ont une peur bleue. Ils m'en font souvent la confidence. Pourvu qu'il n'y ait pas une reviviscence des films de tradition. Parce que s'il y a une reviviscence des films de tradition, d'ailleurs, à chaque fois qu'on voit un film de grande qualité qui sort, les salles se vident par ailleurs. Ça ne tient pas la route. Ce sont des films médiocres. Et donc, en fait, les auteurs de films médiocres ont peur des films de qualité. Et donc, la peur de ces gens-là, c'est que tout à coup, il y a un autre cinéma qui émerge.
1: De films, on continue d'en parler, et vous aviez, on avait tous les trois ouvert notre émission la semaine dernière sur le film L'Abandon, avec l'émotion, tout le monde se souvient des larmes de Michael Paty, la sœur de Samuel Paty, entourée de 2400 personnes qui se sont levées au Festival de Cannes pour applaudir le film. Je rappelle que plus de 7 Français sur 10 souhaitent que le film soit projeté, que le film est une grande réussite en première semaine. Il a réuni 2548 spectateurs, 200 000 pardon, 548 spectateurs, mais visiblement il dérange. Il dérange une partie de la classe politique et médiatique. Comment expliquez-vous, Philippe de Villiers, un tel accueil? Et que dissimule cette moue sceptique de la France? La France des convenances. On a mis au milieu le journal du dimanche, c'était ce dimanche, L'Abandon, le film qui dérange la gauche, où la gauche ne veut pas voir, et notamment les deux articles du HuffPost ou encore de Libération. Philippe de Villiers.
0: L'Abandon est un titre bien choisi. On pourrait parler, en fait, quand on regarde toute la séquence, du triple abandon. Le premier abandon, c'est le thème du film, c'est l'abandon d'un homme traqué, d'un homme seul, qui n'est pas secouru, qui n'est pas écouté, qui n'est pas entendu, qui n'est pas protégé. Un homme seul face au silence de sa hiérarchie, face au silence des profs, face au silence de l'éducation nationale, face au silence de l'État, face au silence des élus, des édiles, et qui se trouve face à face avec une campagne de dénigrement extrêmement dangereuse sur les réseaux sociaux, en face d'une plainte qui est mensongère, et cet homme seul, avec son petit marteau dans son sac à dos. Il finit sur un trottoir et il écoute le slogan qu'il comprend tout de suite. Allah Akbar, Allah Akbar. Cet homme seul est décapité. Et non seulement cet homme seul est abandonné de son vivant, mais on constate quelques jours après qu'il est abandonné post-mortem. Et on le voit tous les jours. Je prends deux exemples. Deux illustrations. La première, il devait y avoir des collèges Samuel Paty qui devaient fleurir. Le président de la République l'avait annoncé, il ne s'est rien passé. Deuxième exemple, il devait y avoir une loi, il y a eu une loi sur le séparatisme islamique. Le mot islamique est tombé et maintenant il y a une nouvelle loi sur le séparatisme qui est la loi qui a été développée par Bruno Retailleau au Sénat et par Nunez, c'est une loi conjointe avec un article 6 qui en fait n'est plus du tout là pour combattre le séparatisme islamiste, mais pour combattre l'autre séparatisme, celui d'en face. C'est-à-dire pour condamner, faire condamner ceux qui disent qu'une famille, c'est un papa et une maman, pour ceux qui disent qu'il y a trop d'immigration en France, pour ceux qui disent qu'il faut une préférence nationale, pour ceux qui sont accusés d'islamophobie, parce qu'ils critiquent la religion islamique. Voilà où on en est. Le deuxième abandon qui suit, qui s'enchaîne, c'est l'abandon de terrain, l'abandon au combat. C'est en fait l'abandon du combat contre le djihad civilisationnel. Pourquoi je parle d'abandon ? Parce que 3 ans après l'assassinat de Samuel Paty, il y a l'assassinat de Dominique Bernard. Donc, ça n'a servi à rien. Les garde-fous ont sauté. D'ailleurs, il n'y a jamais de garde-fous. Il n'y a jamais eu de campagne, il n'y a jamais eu de combat, il n'y a jamais eu de cause. Alors que les services de renseignement, encore récemment, ont mis en garde le pouvoir politique devant ce qu'ils appellent le djihad civilisationnel qui a pris pour cible l'école comme espace témoin charia compatible. Je cite les services de renseignement comme témoin, espace témoin charia compatible. Et donc, en fait, il ne s'est rien passé dans le cadre de ce combat. Et le troisième abandon, c'est l'abandon de la jeunesse française. C'est l'abandon de l'école. Qu'est-ce qui s'est passé depuis mai 68? L'école s'est effondrée. On voit avec le problème de l'orthographe soulevé par le ministre Geffray, on voit par le problème de la lecture soulevé par le Centre National des Lettres. On le voit aussi quand on voit à quel point on manque d'ingénieurs alors qu'on a une ressource à notre disposition qu'on n'a pas su explorer, qui est la géothermie. Hein. Manque d'ingénieurs parce qu'on ne forme plus de caïds, on forme des esprits conformes. Et en fait, il y a eu trois marches de l'estrade qu'on a descendues pour saper l'autorité magistrale. La première marche, c'est mai 68. Je me souviens de mon prof de français qui pleure et qui me dit « C'en est fini du cours magistral ». Je dis « Pourquoi est-ce si grave ?» Je dis « Parce que quand il n'y aura plus le cours magistral, il n'y aura plus le magistère ». Je dis « Pourquoi est-ce si grave ?» Parce que bientôt, on parlera non plus des professeurs, des maîtres et des élèves, mais des enseignants et des enseignés. Bien vu. Ensuite, il y a eu Giscard, René Haby, le collège unique. Là, c'est plus la fin de l'autorité magistrale, c'est la fin du mérite. Et enfin, après, il y a eu Jospin, apprendre à apprendre, l'école lieu de vie. Là, c'est la fin de la transmission. Il y a une phrase à laquelle je pense souvent et qui répond à votre question. C'est une phrase de Hannah Arendt, qui dit « Chaque nouvelle génération d'enfants est comme une invasion barbare que les adultes se doivent de civiliser. » Et puis il y a une autre phrase plus connue de Peggy qui dit « Une école ne peut pas enseigner quand une société ne peut pas s'enseigner. Une école ne peut pas enseigner quand une société a honte. » Nous y sommes.
1: On se retrouve dans quelques instants, Philippe Devilliers, et on va se plonger, non pas dans l'histoire, mais dans le futur. Dans un an, Emmanuel Macron ne sera plus président de la République. C'est l'heure du bilan, et on voit ça dans un instant avec vous.
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1: Dans un an, Philippe Devilliers, Emmanuel Macron aura quitté sa fonction et on en parle sur Europe 1 pour la suite de Face à Philippe Devilliers. On est ensemble jusqu'à 11h. Il se trouve, Philippe, que vous l'avez connu au début de sa vie de candidat. Et je vais vous proposer une archive. Tendez l'oreille, Philippe. On est en août 2016. Philippe Devilliers reçoit un certain Emmanuel Macron.
3: Il est venu, il a vu, et visiblement, ça lui a plu. Au Puy du Fou, Emmanuel Macron s'est offert un petit tour de char dans l'arène. Le tout sous le regard amusé du député européen souverainiste Philippe de Villiers.
4: Il n'y a aucun doute.
5: Il ira loin, selon vous ?
4: On verra. Là, je pense qu'il va devenir conducteur de char au Puy du Fou.
3: Un ministre d'un gouvernement de gauche en visite dans le parc d'attractions vendéen, du jamais vu. Officiellement, Emmanuel Macron était venu saluer le succès du Puy du Fou. Mais de son déplacement, on retiendra surtout une phrase et un message politique.
6: Pourquoi c'est étonnant ? Franchement, vous avez une
7: forme... Il n'y a jamais eu un ministre socialiste qui a visité le Puy du Fou jusque-là.
6: Alors, vous êtes le premier. L'honnêteté m'oblige à vous dire que je ne suis pas socialiste. Je suis au gouvernement de gauche. J'ai moi-même pris des initiatives politiques qui ne vous ont pas échappé. Nous en avons parlé tout à l'heure. Mais, je veux dire... Quelle importance !
1: Geoffroy le jeune.
8: Alors racontez-nous Philippe, comment ça s'est passé ?
0: Mais là vous avez que la fin. Là. Mais avant il s'est passé quelque chose qui explique cette confession. Alors d'abord ce que je peux vous dire, c'est que j'étais un jour à la rotonde, il était en bas, j'étais en haut. Il me dit, ah, venez prendre le dessert avec nous. Il était avec Brigitte. Donc je suis descendu. On a parlé, c'était très sympathique. Et puis les conversations se sont enchaînées ensuite. Jusqu'à sa venue au Puy du Fou. Et dans les conversations, il y avait beaucoup de confidences. Et comme il est sur le départ, maintenant je me sens libéré. Il n'y a plus de notion de confidentialité. Surtout que ce n'est pas méchant ce que je veux dire. Mais c'est révélateur. Première conversation, elle porte sur sa candidature. Et il me dit, voilà, je vais quitter le gouvernement. Je serai candidat. Et moi, je lui dis, il y a beaucoup de monde dans le bourg. Et vous êtes jeune, Emmanuel, si jeune. Et vous devriez peut-être attendre le prochain coup. Et il me répond, je prends mon risque. Et cette phrase fait tilt en moi. Je me dis, mais c'est le mot d'un banquier, c'est le mot d'un trader, c'est le mot d'un croupier du casino du Touquet. Je prends mon risque. Il aurait pu me dire, je veux sauver la France. Non, je prends mon risque. Et là, je m'accuse d'avoir été naïf. Je me suis dit, tiens, c'est curieux. Il prend son risque. Au lieu de prendre la France. Ensuite, on parle de... La conversation roule sur la présidence normale. Il est obsédé par l'idée de cette présidence normale, pour reprendre le mot de son prédécesseur, François Hollande, qui s'apprête d'ailleurs à quitter. Il me dit, quel genre de présidence faudrait-il ? Et je lui dis, il faut que le chef de l'État habite le corps du roi. Il me dit, qu'est-ce que ça veut dire ? Je lui dis, c'est Kantorowicz, le grand philosophe, qui dit que le chef de l'État a un double corps, il a un corps terrestre, il a aussi un corps politique, il représente tout un peuple. Ça veut dire qu'il faut qu'il habite la fonction. Il me dit, qu'est-ce que ça veut dire, habiter la fonction ? Je dis, imperatoria brevitas, le mot des empereurs romains. Être laconique, s'entourer de mystères. Et là, je revois Brigitte qui lui prend le bras, il laisse tomber la fourchette, et elle lui dit, comme il a raison. Et lui, il reprend derrière, oui, laconique. Le chef s'entoure de mystères. Très juste. Et après, la conversation... roule sur autre chose. Elle roule sur la France d'aujourd'hui. Je dis la France, la société française est en train de, la civilisation française est en train de partir par le fond. Je dis alors, qu'est-ce que vous attendez-vous du futur président de la République? Je dis, je n'attends pas, enfin, il sera pas jugé sur ce qu'il aura changé, il sera jugé sur ce qu'il aura sauvé. Il me dit, et dans tout ça, il y a une pierre d'angle. Oui, je dis, la pierre d'angle, en fait, elle est la suivante. Depuis le socialisme mitterrandien et la libération des capitaux, En fait, les gouvernements successifs n'ont eu qu'une idée en tête. C'est adapter la France à la mondialisation. C'est-à-dire, en fait, faire passer... C'est le primat de l'économique sur le politique. Il faut faire l'inverse. Il faut rétablir le primat du politique sur l'économique, c'est-à-dire, non pas adapter la France à la mondialisation, mais adapter la mondialisation à la France. Sinon, ce sera l'hémorragie. On va tout perdre. Notre agriculture, notre industrie, notre tertiaire, nos services, etc. Et j'en arrive maintenant à ce moment où, avec Brigitte, ils ont souhaité venir au Puy du Fou. À un moment donné, au cours de la visite, et là je vais être d'accord avec votre image, il me dit, vous savez, j'étais à Luhumet, à Orléans. Il dit, ah oui. Et j'ai fait un discours transgressif. Et souvent, je me dis, chacun a sa mission. Il dit, oh. J'ai regardé Brigitte qui dit, ben oui. Oh. Bon. Il me dit, l'anneau, il venait d'arriver au Puy du Fou. On peut voir l'anneau ? Je dis, mais bien sûr. On va voir l'anneau sur le petit coussin. Il est là, bouche ouverte, extatique, concentré, en lui-même. Pas un mot. Brigitte est juste derrière lui. Moi, je suis derrière. Il y a la presse qui attend, qui s'impatiente, toute la meute. Et à un moment donné, Brigitte lui caresse la joue, et lui dit « Attende ». Il se retourne, il fait face à la presse, et là, il dit « Je renonce au socialisme ». Il répond à une question d'un gars de France Inter qui lui dit « Êtes-vous encore socialiste ?» Il dit « Je renonce au socialisme ». Et là, je lui glisse à l'oreille « Merci Emmanuel, c'est le premier miracle de l'anneau ».
1: Mais
0: ça a été le dernier.
1: Force est de constater que les souhaits que vous imaginiez pour le prochain président de la République, ou les vœux que vous aviez faits, n'ont pas été exaucés peut-être. Et on parlera un jour du style d'Emmanuel Macron, mais nous manque un peu de temps. Et je voudrais vraiment qu'on revienne sur le bilan, ce que vous avez appelé la formule la legacy. Et quelle analyse faites-vous des 10 années de la legacy Emmanuel Macron, Philippe de Villiers?
0: Je pense qu'avec Emmanuel Macron, la France a perdu la maîtrise de son destin. Elle a perdu la maîtrise de ses finances publiques. Nous sommes pris dans une spirale que je qualifierais d'hélicoïdale. La dette emporte la dette, les impôts entraînent les impôts. Les faillites entraînent les faillites. Nous avons un État qui est devenu un Léviathan vorace et insatiable, avec un État-providence qui tourne à la folie, puisque, en fait, vous ne pouvez pas avoir un État-providence avec les frontières ouvertes. Vous ne pouvez pas accorder des avantages aux nationaux si vous en accordez aussi aux étrangers, parce qu'à ce moment-là, en accueillant la misère du monde, c'est la ruine. Si vous logez la terre entière, c'est ce qu'on fait nous aujourd'hui en France, c'est la ruine. Donc l'État-providence ne peut marcher que toute frontière contrôlée. Et ensuite, c'est la faillite de l'État profond, le contrôle, la norme. Mais ça va plus loin. Non seulement on a perdu la maîtrise des finances publiques, on est à 3600 milliards de dettes, ça continue tous les jours. On a perdu le contrôle, la France a perdu la maîtrise de sa sécurité. C'est-à-dire qu'en fait, l'État ne fait plus ce pour quoi il a été inventé. Il a été inventé pour protéger. Il ne protège plus à l'extérieur, puisqu'il y a il y a plus de frontières. Il ne protège plus à l'intérieur, puisqu'il y a 1500 quartiers souverains. Et regardez les mots qui ont émergé depuis que Emmanuel Macron est là. Narcomicide, tropicalisation, sud-américanisation, mexicanisation, les sicaires, la société de vigilance, ça veut dire c'est à vous de vous protéger parce que moi je ne peux rien faire pour vous, c'est l'impuissance publique. Troisièmement, la France a perdu la maîtrise de sa démographie. Et ça, c'est le plus grave. Elle a perdu la maîtrise de sa natalité. Pour la première année dans l'histoire de France, cette année, le nombre des naissances est inférieur au nombre des décès. On a bazardé la matrice anthropologique. Que peut devenir un pays où il y a 240 000 avortements par an et qui met l'avortement dans sa constitution? Quel est son avenir? Et enfin, 500 000 migrants qui rentrent par an, carte de séjour, immigration légale. Et puis, la dernière maîtrise qui nous échappe, c'est la maîtrise de sa souveraineté, de sa diplomatie. La souveraineté, c'est le paradigme de la conférence de la Sorbonne, quand il a dit il faut passer de la souveraineté nationale à la souveraineté européenne. Ça, c'est un crime. C'est une forfaiture. On ne peut pas avoir les 12 souverainetés. Une femme ne peut pas être à moitié enceinte, comme disait Marie-France Garraud. Donc on n'est plus souverain. On est en fait sous clé allemande. Marché de l'électricité, euro, libre échange Mercosur pour écouler les voitures allemandes. La préférence en matière de défense sera une préférence allemande, etc. Et enfin, on a perdu la maîtrise de notre diplomatie. Si vous regardez du côté de l'Est, on s'est engagé de manière inconcevable dans un conflit entre la Russie et l'Ukraine, alors qu'on a une amitié très ancienne avec la Russie et qu'on a coupé le gaz et le pétrole russe. Ça nous arrangerait bien en ce moment. Donc c'est une folie. Donc on a renvoyé la Russie dans les bras de la Chine. Donc on a fabriqué l'Eurasie à nos dépens. Quand vous regardez maintenant à l'Ouest, les Américains nous considéraient comme des partenaires du temps de De Gaulle, puis comme des protégés du temps de Giscard, et maintenant comme des consommables du temps de Macron. Et puis enfin, au Sud, on a été viré par l'Afrique, et le Sud global nous nargue et ne veut plus entendre parler de nous. C'est-à-dire qu'en fait, la France, avec Macron, a perdu son rang de puissance mondiale. Le maître des horloges a perdu son gousset.
9: Allez, on se retrouve dans un instant pour la dernière partie de Face à Philippe de Villiers.
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9: De retour sur Europe 1 pour la suite de Face à Philippe de Villiers, toujours avec Philippe de Villiers bien sûr et Geoffroy Lejeune. Philippe de Villiers, vous souhaitez aborder un sujet, une thématique qui entre dans le débat public et politique, mais qui fait polémique. Dimanche dernier, Alexis Corbière a interpellé Jordan Bardella, qui a parlé de tribalisation de la France. Il a tweeté « Tribalisation, point d'interrogation, cet homme » en parlant de Jordan Bardella, dit que ce sont des tribus qui menacent la France. Ce permanent regard raciste sur notre société et infecte. Fin de citation. Écoutez Jordan Bardella.
10: Tous les Français nous ont accordé leur confiance. Nous avons été dignes de cette confiance et nous avons pris des mesures pour changer le quotidien des gens, pour améliorer leur pouvoir d'achat, pour améliorer la sécurité. Ça va être l'un des grands enjeux de la campagne présidentielle parce qu'il n'y a plus un seul endroit en France où les Français sont protégés de la tribalisation de notre pays, de la montée de l'insécurité, des agressions, des cambriolages, des menaces sur le peuple français. Et nous sommes en ordre de bataille pour préparer la prochaine campagne présidentielle.
8: Geoffroy Lejeune. Alors Philippe, est-ce que selon vous cette expression est exagérée ou bien est-ce qu'elle reflète une dérive de la société française ?
0: Eh bien, pour vous répondre, il faut se poser la question suivante. Il faut définir la tribalisation. La tribalisation, c'est le contraire de la civilisation. La civilisation, c'est un état social dans lequel celui qui arrive au monde s'aperçoit très vite que ce qu'il peut apporter de nouveau est infiniment moins subtil que ce qu'il va trouver à son arrivée malgré lui. Or, nous sommes en train de basculer dans un état social inverse. La tribalisation menace un peuple quand il n'a plus l'appétit de vivre et qu'il confie la fabrication d'enfants à des peuples étrangers. La tribalisation menace un peuple qui n'a plus la force de se reproduire, de se reprogrammer la vie. La tribalisation menace un État qui se retourne contre lui-même, qui pratique la honte pour ses petits, pour ses enfants, et qui leur interdit le droit à la continuité historique, c'est-à-dire le droit d'aller chercher dans les siècles passés les mélodies manquantes. La tribalisation, c'est quand on a peur de sortir de chez soi, le jour, la nuit, et quand on a le sentiment que tout un pays est devenu un couvre-gorge. La tribalisation, c'est des mères qui pleurent, toutes seules, leur enfant, leur mari. Harmonie commune qui pleure, le gendarme commune, la mère d'Elias, la mère de Philippine, la mère de Matisse, la mère de Lola. La tribalisation, c'est qu'en fait, on est dans une société explosée en tribus, en ethnies, en clans. Et qu'on ne raisonne plus en termes de nation. Comme disait Bainville, la France, c'est mieux qu'une race, c'est une nation. C'est-à-dire de destin commun. Et moi, je pense en cet instant à la jeunesse de France. La jeunesse de France, on ne lui parle plus de la France. On ne lui demande plus de l'aimer. Et moi, je dis à cette jeunesse errante, une nation, ce n'est pas seulement une mémoire, un art de vivre, une langue, c'est aussi une tonalité de l'âme. Alors, jeunes gens, jeunes Français, je vous en supplie, revendiquez la France. Demandez qu'on vous la raconte. N'acceptez jamais qu'on la défigure. Et allez la chercher, pendant qu'il en est encore temps, là où elle existe encore.
1: C'est justement à ces Français, et tous les Français qui nous regardent, bien sûr, mais vous souhaitez vous arrêter un instant sur des marcheurs. 20 000 fidèles qui vont prendre la route ce week-end, Philippe Devilliers, pour le pèlerinage de Chartres. Et vous souhaitez vous adresser, et ce sera l'objet de votre apologue, dire un mot aux 20 000 jeunes Français qui seront demain matin à Notre-Dame de Paris pour partir en direction de Chartres.
0: Oui, demain matin à l'aube, ce sont 20 000 jeunes Français qui vont se lancer sur la route de Chartres et qui vont mettre leurs pas, leurs fatigues, leurs invocations, leurs éblouissements dans ceux de leurs glorieux prédécesseurs et notamment de leur aîné qui a ouvert la voie, qui a frayé la voie au début du XXe siècle, qui s'appelait Charles Péguy. Ça nous ramène à la Pentecôte 1912. Charles Péguy accomplit son vœu. Il vient d'apprendre que son fils est entre la vie et la mort. Alors il prend sa gourde, il se jette sur la route de Chartres depuis Paris, en espérant que son vœu sera exaucé pour la guérison de son fils, de son enfant. Il prend le chemin de supplication et il note sur la route qu'il appelle la porte étroite. Il note quelques vers, étoiles du matin, inaccessible reine. Voici que nous marchons vers votre illustre cour. Nous sommes la piétaille. Nous n'avançons jamais que d'un pas à la fois. Que d'un pas à la fois. C'est ce que je souhaite à ces jeunes gens qui vont partir demain matin, depuis Paris jusqu'à Chartres, en formulant un souhait. Que ce pèlerinage entre les deux flèches crénelées de Notre-Dame de Paris, de Notre-Dame de Chartres, vous arrache un instant à la gangue terrestre, entre les livre universel d'enluminure immémorial qui s'élance vers le ciel en un cantique d'allégresse, que chaque pas, que chacun de vos pas vous ramène à la France des prospérités de l'âme. Là où les pensées, les travaux de la pensée s'habillent de lumière séraphique. Là où l'éloquence des pierres s'élève à force de liberté. Alors demain, vous allez pérégriner pendant 3 jours au cœur du mystère d'un vieux peuple fatigué. Vous allez mettre vos pas dans les pas des humbles pèlerins qui, depuis des siècles et des siècles, comme vous, mais il y a fort longtemps, ont marché pour sauver une civilisation. Et quand vous apercevrez au loin, là-bas, la flèche, la fameuse flèche de Chartres, par-delà les meules et l'océan des épis verts qui sont autant de promesses de moissons à venir, je vous souhaite de découvrir le nombre d'or d'un vieux peuple croisé qui donna des ailes à la pierre. C'est un souffle d'une esquisse poésie qui vous envahira. Mais n'oubliez jamais ceci. Dans chacune de vos fatigues, sur la route, il y a une charge. Une charge morale. Vous êtes la relève. Vous êtes la relève des petites lucioles à la sortie du catacombe dans notre crépuscule. Vous êtes la France des exaucements. Vous êtes la France des relèvements. Vous êtes une France qui a retrouvé le dépôt millénaire. Alors vous pouvez répéter avec Peggy. 2000 ans de promesses ont fait de cette terre un réservoir sans fin pour les âges nouveaux. 1000 ans de votre grâce ont fait de ces travaux un reposoir sans fin pour l'âme solitaire.
9: Eh bien, un grand merci, cher Philippe de Villiers. Et sur CNews, ainsi que sur Europe 1 et dans le JDD, nous couvrirons le pèlerinage de Chartres. Les 20 000 fidèles, les 20 000 jeunes qui vont marcher donc en direction de Chartres ce week-end. Merci et à la semaine prochaine, Philippe de Villiers.
0: Merci, Elliot. Merci, Geoffroy.
9: Merci, cher Geoffroy.
8: Bon week-end à tous les deux.
9: Bon week-end.
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Bonsoir à toutes et à tous, la nuit s'est installée doucement, le calme revient peu à peu, et c'est le moment parfait pour laisser la musique prendre la parole. Ce soir, le jazz sera feutré, chaleureux, avec ce petit goût de nuit tranquille où l'on oublie un instant le reste du monde. Quelques notes de piano, un souffle de saxophone et cette ambiance unique qui accompagne si bien les fins de soirée. Alors installez-vous confortablement, la soirée jazz commence maintenant.

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1: Et on est ravis de vous retrouver sur Europe 1 pour la suite d'Eliott de Valleybourg. On est ensemble en direct jusqu'à 13h. Mais à midi, c'est le point sur l'information avec Frédéric Joncheret. Rebonjour Frédéric.
2: Rebonjour Eliott, bonjour à tous. Les États-Unis confiants pour une résolution du conflit au Moyen-Orient. Le président Donald Trump a indiqué que les derniers aspects et détails de l'accord sont en discussion et seront annoncés prochainement. Ce qu'a également confirmé le secrétaire d'État américain. Il est possible que le monde reçoive une bonne nouvelle, a déclaré Marco Rubio. Même son du côté de Téhéran qui fait état d'une percée dans les négociations. Maria Corina Machado prête à faire campagne au Venezuela. La chef de l'opposition a affirmé qu'elle serait candidate en cas d'élection libre. Elle s'est dit confiante dans les projets de l'administration Trump. Le président américain avait laissé entendre que de nouvelles élections seraient organisées après la capture de Nicolas Maduro le 3 janvier. Il faut mettre fin à l'immigration telle qu'elle est aujourd'hui, déclaration de Gérald Darmanin dans les colonnes du journal du dimanche. Le ministre de l'Intérieur propose un moratoire de 3 ans sur l'immigration légale. Pour le garde des Sceaux, nous sommes arrivés à la limite de nos capacités d'intégration et d'assimilation et il faut trancher la question à la prochaine présidentielle. Édouard Philippe prête à aider la sœur de Samuel Paty pour la panthéonisation du professeur assassiné en 2020. Le maire du Havre s'est dit enclin à l'accompagner dans ses démarches. Rappelons que la décision revient au président de la République. Les suites judiciaires des violences commises la veille de la finale de Coupe de France de football à Paris. 17 des 65 personnes placées en garde à vue vont être présentées aujourd'hui à un juge d'instruction, indiquait le parquet. Rappelons que dans cette rixe entre groupes de supporters près du canal Saint-Martin, 7 personnes ont été blessées, dont une grièvement. Et son pronostic vital est engagé. Grande première, la vigilance jaune canicule est en vigueur dès le mois de mai. Le Finistère est concerné jusqu'à lundi par cette situation exceptionnelle. Le précédent record en France datait du 16 juin. Cet après-midi, il fera 32 degrés à Brest ou encore 33 à Quimper. En Formule 1, George Russell s'est adjugé la course sprint du Grand Prix du Canada. Le Britannique s'est imposé devant son compatriote Lando Norris et son coéquipier Kimi Antonelli. Quelques heures plus tard, Russell a aussi décroché la pole position devant l'Italien. Un Grand Prix à suivre sur Canal+ à partir de 22h. Et après l'asphalte, la terre battue.
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2: Et nous retrouvons au cœur du Grand Chelem parisien Axel May. Bonjour Axel.
4: Bonjour.
2: Les matchs ont débuté il y a une petite heure.
4: Oui, ça fait c'est 11h, le coup d'envoi sur la majorité des cours, à l'exception du cours central, le cours Philippe Châtrier, où le match va débuter dans quelques instants entre deux joueurs assez peu connus du grand public, en l'occurrence un autrichien Signia Cross et un suisse Belinda Bencic, qui est un peu plus connu lui quand même puisqu'il est tête de série numéro 11. Mais pour l'instant, parlons de ce qui nous intéresse. Il y a un français, c'est le premier français à fouler les cours de Roland Garros cette année. C'est Arthur Géa. Il a 21 ans et il est opposé sur le cours Suzanne Lenglen, qui a le toit ouvert, donc il fait sacrément chaud déjà, hein, sur l'ocre du cours, Karen Khachanov, tête de série numéro 13. Il était largement mené dans la première manche et là il est en train de revenir. Il y a 5-3 dans le premier set avec Khachanov qui est au service. C'est donc Arthur Géa et le public qui est venu en masse soutenir le premier français opposé ici à Roland-Garros à Khachanov. Il avait fait deuxième tour l'année dernière.
1: Merci beaucoup Axel. Restez avec nous cher Axel, c'est Eliott qui vous parle. Axel, je rappelle que Europe 1 est partenaire de Roland Garros.
5: Radio officielle.
1: Radio officielle du tournoi. Axel, dans les informations importantes pour les auditeurs d'Europe 1, on avait un espoir côté français. Arthur Fils, c'est quand même la mauvaise nouvelle du week-end.
4: Oui, c'est tombé hier, l'information Arthur Fils. Il faut se souvenir que l'année dernière déjà, il était en pleine bourre, il était dans le top 15 mondial, il avait 20 ans et il avait abandonné avant son troisième tour à Roland-Garros, victime, on avait appris plus tard, d'une fracture de fatigue au dos. Il a mis des mois à s'en remettre et puis quand il est revenu en début de saison, il a enchaîné les très bons résultats, il a même remporté un ATP 500. Alors ATP 500, vous savez, c'est la troisième division, la première division division, c'est les grands chelems. La deuxième division, c'est les Masters 1000. Et puis ATP 500, c'est donc des très beaux tournois. Il avait remporté un tournoi à Barcelone. Et puis, il y a deux semaines, à Rome, il a abandonné. Alors, on se disait, qu'est-ce qui se passe? Est-ce qu'il est à nouveau blessé? Oui, il est à nouveau blessé. Il sait même pas trop ce qu'il a. C'est embêtant quand même quand vous avez maintenant 21 ans et que vous avez une douleur que vous traînez sans qu'elle soit trop identifiée. Il dit que c'est différent l'année dernière. Il dit quand même, c'est au niveau du dos ou des hanches. Il ne sait pas trop. Voilà. Arthur Fils qui était encore dans le top 20 mondial. Et oui, Elliot, effectivement,
1: il y a de l'ambiance.
4: C'est un sacré coup dur.
1: Non, mais vous avez de la chance, c'est que, Axel, il y a de l'ambiance déjà à Roland-Garros.
4: Oui, oui, parce que
1: alors, vous avez une petite place, je peux venir vous voir rapidement. Je peux vous faire un petit coucou.
4: Je peux vous envoyer des photos si vous voulez, mais blague à part, sachez qu'il y a quand même un gros avantage à être radio officielle de Roland-Garros, c'est que la plupart des confrères n'ont que des cabines sur le cours central. Nous, on a aussi, et c'est là où je me trouve, une cabine sur le cours Suzanne Lenglen avec donc un Français, Arthur Géa, qui avait fait, quand je disais deuxième tour des qualifications l'année dernière. Et là, il découvre Roland-Garros, le grand tableau, comme on dit, et il y a toujours 5-3 pour Khachanov dans la première manche.
1: Comme il est professionnel, il revient évidemment sur les scores. Vous avez entièrement raison, Axel May, chanceux journaliste de sport pour Europe 1, qui va suivre Roland-Garros. Tiens, je vous mets en difficulté, je vais vous mettre dans le dur, même si vous êtes sur la terre battue, je vous mets dans le dur, Axel May. Pronostic, y aura-t-il, vous avez rapidement, première question, y aura-t-il un Français lors de la seconde semaine de Roland?
4: L'année dernière.
1: Non.
4: L'année dernière, on disait, il n'y en aurait pas. Il y a eu une Française, Loïse Boisson. Clairement, ça semble quand même difficile qu'on ait un Français en deuxième semaine. Mais dire ça, ça veut dire. N'écoutez pas Roland Garros, il y a toujours l'espoir, c'est du sport.
1: Axel May, tout n'est pas foutu, c'est le fil rouge de notre émission. Deuxième question, est-ce que Novak Djokovic peut ou va remporter Roland Garros?
4: Face à Yannick Sinner, le grand favori, c'est le seul qui arrive à le mettre en difficulté. Donc, s'il est en forme, s'il va au bout, parce que c'est qu'en finale qu'ils peuvent se rencontrer, les deux, Sinner et Djokovic, je dirais oui, mais c'est un petit oui.
1: Et dernière question, Axel May, vous qui êtes à Roland-Garros, présent donc pour couvrir cet événement sportif extraordinaire, Europe 1, premier partenaire donc et radio officielle de Roland-Garros. Axel, vous avez deux places, s'il vous plaît, parce que moi, j'en ai pas.
4: Peut-être qu'on peut négocier une place sur les cours annexes. C'est déjà bien les cours annexes parce que la plupart des gens n'ont pas accès, on a de la chance, au cours central, au cours Lenglen. Et les cours annexes aujourd'hui, surtout en première semaine, vous allez même au Simone Mathieu, vous savez qu'il y a quand même un sacré joli cours, et puis sur le cours numéro 14. Donc il y a des belles choses à voir, à condition aujourd'hui, Elliot, de prendre le chapeau parce que ça cogne dur.
1: Bon, j'ai bien compris, et les auditeurs l'ont bien compris, c'est-à-dire que vous êtes un formidable compteur. Vous faites vivre Roland Garros comme si on était vraiment dans le stade. En revanche, pour avoir des places, il n'y a plus personne. Bravo Axel. Je n'oserais pas dire que vous êtes radin, mais ça, c'est aux auditeurs d'en juger. Merci beaucoup Axel May. Sérieusement, il est midi 7. On vous retrouvera tout au long de la journée, évidemment, pour couvrir Roland-Garros. Merci Frédéric pour le point sur l'information et rendez-vous à 13h pour un nouveau point.
2: Bon second set, Elliot.
1: Bien joué.
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1: Midi 8 sur Europe 1, on poursuit Elliot Deval et vous pour cette émission, ce dimanche de chaleur, dimanche estival. Pourtant c'est le 24 mai, mais dimanche estival sur toute la France, toujours avec Estelle Lafon, avec Sébastien Ligné, avec Eric Revel. On va parler du carburant.
5: Vous savez que j'ai commencé dans la presse tennis?
1: C'est pas vrai. Ah, vous avez aussi commencé journaliste de sport.
5: J'ai même commenté depuis le central pour une radio FM à l'époque, Roland-Garros. Et surtout, j'avais écrit un livre qui s'appelait Libre Arbitre avec la star des juges arbitres de Roland-Garros. Je ne sais pas si ce nom vous dirait encore quelque chose, qui s'appelait Jacques Dorfman.
1: Mais qui s'est engueulé avec McEnroe.
5: Voilà, la fameuse McEnroe-Lendl.
4: Donc vous, c'était les raquettes en bois.
5: Il y a eu des raquettes en bois, bien sûr. Non, mais c'était l'époque de Borg, de Connors, de Vitas Girulaitis, de Victor Pecci en finale contre Borg, de tous ces gens-là.
1: On digresse un peu, mais vous savez que les plus grands journalistes ont commencé par le sport. Michel Drucker, journaliste de sport, Jean-Jacques Bourdin, journaliste de sport, Éric Revel, journaliste de sport, Pascal Praud, a commencé au sport. Le journalisme de sport est un journalisme extrêmement exigeant, puisque par exemple, pour expliquer aux auditeurs, aller résumer un match de football qui dure 90 ou 120 minutes sur 1 minute 30, raconter l'histoire, sélectionner les bonnes images, raconter quand vous n'avez pas la possibilité de montrer en image ce que vous avez vu. Donc le journaliste de sport est un journaliste chirurgical. Chaque phrase est une information, il y a le ton, il y a l'écriture, et puis il y a la connaissance, parce que ça demande d'avoir... Et les plus grands ont commencé par le sport, et je ne m'étonne pas que vous ayez commencé par le sport, Eric Revel.
5: Et on avait créé un magazine de tennis, la revue du pratiquant, avec quelqu'un que Pascal Praud connaît très très bien, qui était un peu notre mentor spirituel, qui s'appelle Christian Vella, qui était une des grandes plumes de l'équipe, qui a été rédacteur en chef d'Automoto sur TF1, vous voyez. Le sport, le tennis, et moi je suivais les juniors. Vous savez, les juniors de l'époque, c'était Gabriella Sabatini, c'était Boris Becker, qui s'entraînait en grand, grand secret à Puteaux.
1: Becker, vous l'avez vu enfant, Becker. Ado, quoi.
5: Jeune
1: adulte, peut-être.
5: Jeune.
1: Et voilà. Vous aviez senti que ça allait être un
5: monstre. Non, mais j'allais à Flushing Meadows suivre les juniors.
1: C'est formidable.
5: Non, mais
1: je constate, et ça ne m'étonne pas encore une fois que vous ayez commencé par le sport et que vous ayez eu la carrière extraordinaire.
5: Je tiens à dire, pas commencé par le sport.
1: C'est l'exemple parfait. Il est resté au politique, il a contribué à Sébastien Lignier.
5: Il a
1: le journaliste politique.
5: Le championnat régional de cricket.
6: C'est bien dommage pour vous, puisque moi aussi j'ai commencé dans le sport.
7: Dans la belote.
6: Évidemment, j'ai commencé avec les sports américains. Donc là, vous êtes mal tombé.
5: Le football américain,
6: basket, écoutez, et football américain.
1: Et à Boston notamment.
7: C'est pas vrai.
1: Parce que je le sens. Mais je peux vous dire que Sébastien Lignier est un spécialiste de sport. Il rate des émissions quand il y a des grands événements sportifs.
7: Ça arrive que le dimanche, il ne soit pas là, parce que la veille, il regardait quelque chose.
1: Le dimanche soir, normalement, il est avec... j'ai la chance de pouvoir travailler avec lui sur CNews entre 20h et 21h. Quand il y a un match du Paris Saint-Germain, c'est ciao, merci. Désolé, Elliot, il y a le PSG qui joue. Alors que je suis un enfant du Parc des Princes, mais j'ai deux amours. Paris Saint-Germain et Europe 1.
5: C'est fabuleux,
1: bien
5: le sport,
1: sûr.
5: Ça vous crée des émotions de dingue.
1: Je vais créer un petit conflit avec ma compagne si je dis que j'ai deux amours. J'ai trois amours, bien évidemment. Robert et Claude sont en direct avec nous. On revient à l'actualité parce qu'on va parler du carburant. Est-ce que vous êtes en train de faire une croix sur votre voiture? Et l'économiste que vous êtes également, Eric, j'ai besoin d'avoir votre avis, puisqu'on a entendu Roland Lescure sur Sud Radio vendredi expliquer que la consommation de carburant avait baissé de 14% au mois de mai et déjà de 11% au mois d'avril. Donc j'ai besoin de comprendre ce qui se passe. On écoute Monsieur Lescure.
8: Pas de pénurie, on suit ça comme lait sur le feu depuis maintenant le début de la crise. Dès le début, on s'est dit il faut s'assurer qu'on ait de l'essence, du gasoil et du kérosène en France. On en a. Évidemment, il y a des tensions sur certains carburants, le kérosène par exemple. Il y a des régions du monde où on en manque. Nous, peut-être aussi parce qu'on a une grande major internationale totale qui va chercher l'essence là où il est, on n'a pas d'enjeu de pénurie. Mais en revanche, évidemment, les Français, ils sont pas idiots. Ils s'adaptent. Et donc, ce que je peux vous annoncer, c'est que du 1er au 20 mai, par rapport à l'année dernière, on est à moins 14% de consommation. On était à moins 11 au mois d'avril. Évidemment, les Françaises et les Français, ils conduisent un peu moins. Ils font du covoiturage. Peut-être qu'ils font un peu plus de télétravail.
1: Ah, Sébastien Lignier, ça vous énerve. Pourquoi ?
6: Non, mais pardon, mais quel scandale, cette phrase. Il n'y a pas plus de tiers-mondisation que cette phrase. C'est les Français s'adaptent, c'est la débrouille. Vu que l'État ne nous aide pas, c'est donc aux Français de s'adapter. Voilà, on conduit moins, on fait du covoiturage. Mais est-ce que ces gens se rendent compte que la voiture, pour des millions de Français, c'est au cœur de leur quotidien ? C'est pour aller travailler, c'est pour aller chercher les enfants, c'est pour aller faire les courses, c'est pour les loisirs. Sans la voiture, vous ne faites rien. Donc là, il est en train de dire à des millions de Français, vous conduisez un petit peu moins, c'est pas grave. Mais non, c'est extrêmement grave. C'est-à-dire que les Français se coupent de leur activité, ils restent chez eux.
1: Éric Revel.
5: Mais surtout, je suis étonné de la déclaration du ministre des Finances. C'est le ministre des Finances, de l'économie et des Finances, monsieur Lescure. Pourquoi je suis étonné? Parce que quand vous avez la consommation du carburant qui baisse, vous avez la consommation tout court qui baisse. Donc ça veut dire que pour l'État, qui a plus 1 euro de valide, ce sont des recettes fiscales qui baisse en réalité. Donc le ministre des Finances et de l'Économie ne devrait pas du tout se réjouir. Il devrait s'inquiéter du fait que les Français consomment moins et sont dans une incertitude de pouvoir d'achat et géopolitique comme jamais, parce que ce sont les recettes de l'État qui sont en train de s'effondrer. Et en fait, on rentre dans une période qui est très compliqué. Oui. Hein, la Banque Centrale Européenne commence à en parler, mon cher Elliot. C'est ce qu'on appelle la stagflation. C'est-à-dire une inflation haute, une croissance molle, pour pas dire négative, et un chômage qui repart à la hausse. Mm-hmm. Ben, ces trois ingrédients, vous les avez en France, et vous avez juste à la place un ministre des Finances qui vous explique que c'est super chouette que les Français s'adaptent. Non, monsieur le ministre, c'est vos recettes fiscales qui s'effondrent, c'est la croissance française qui est en train peut-être de basculer dans la récession, et c'est le chômage qui est en train d'exploser de nouveau. Et
1: tiens, on va poser la question à Robert et Claude, qui nous appellent de Marseille et de l'Essonne. Est-ce que vous avez fait une croix sur la voiture, Robert ? Bonjour, Robert.
9: Bonjour, Elliot. Bonjour, Sébastien. Et bonjour à Eric, que j'aime beaucoup.
1: Et n'oubliez pas Estelle. Et Estelle.
9: Ah, Estelle, que j'ai fait, j'ai oublié.
1: Oui, vous avez oublié en régie, Alexis, Emma, vous avez oublié Naël, vous avez oublié Loïc.
9: Mais je vous aime tous, alors.
1: Vous avez oublié tout le monde.
5: Tu n'es pas foutu. Pourquoi?
1: Non, je plaisante, bien évidemment. Bien comment ça va? Vous auriez pu rajouter Antoine, bien sûr.
9: Antoine aussi, bien sûr. Écoutez, moi, Marseille, tout va bien. Hein.
1: Est-ce que vous avez fait une croix sur la voiture?
9: Moi, non, mais c'est-à-dire, parce qu'à Marseille, quand même, on a quand même un transport en commun. Hein. Bon, moi, j'ai une petite C1, donc qui ne consomme pas beaucoup, et j'ai une voiture de collection. Donc... Je roule avec aussi. Donc voilà, je n'ai pas trop de problèmes. Voilà, là-dessus.
1: Écoutez, si vous n'avez pas trop de problèmes, tant mieux. Et en revanche, vous avez vu les prix des carburants augmenter, c'est une contrainte pour vous ?
9: C'est une contrainte, oui, bien sûr, c'est une contrainte aussi pour tout le monde. Mais moi, je ne comprends pas pourquoi le gouvernement qui a taxé de 17 centimes pour le budget 2026... pour la contribution écologique, elle ne la supprime pas. Parce qu'elle était pour 2026, et bien on l'applique pas déjà. Si ça s'intime moins, c'est déjà bien.
1: En tous les cas, j'apprécie votre appel pour nous dire bonjour, et surtout parce que vous avez un accent chantant. On entend Marseille lorsque vous prenez la parole. On a l'impression d'être sur la Canebière. On va rejoindre l'Essonne avec Claude, qui a appelé au 01 80 20 39 21. Bonjour Claude.
10: Bonjour Elliot.
1: Bon,
10: moi aussi, je suis très content de vous avoir. Il n'y a pas de problème. Mais mon accent n'est pas aussi chantant. Hein.
1: Il est magnifique, votre accent
7: parisien. C'est très beau, l'Essonne.
1: Revenons au carburant. Est-ce que vous avez fait une croix sur la voiture, vous ?
10: Alors, pas du tout. Mais je crois qu'on est en train de rouler un petit peu dans la farine, parce que moi, je pense que ça, vous pouvez le faire. Est-ce que vous pouvez comparer la météo de l'année dernière et la météo de cette année ? On a eu un mois d'avril pourri. Le début mai a été pourri. Donc, les gens, ils roulent moins.
1: Non ? Bah oui.
10: Moi, je pense, Alors maintenant, on nous dit, finalement, les recettes, malgré l'augmentation, elles vont pas être aussi bonnes. Mais je crois qu'il faut faire la comparaison de la météo l'année dernière et cette année, et ça expliquera simplement cette baisse de 11%, 14% de consommation de carburant, tout simplement.
6: Non, pardon.
10: Je ne sais pas, moi, je dis.
1: Vous allez avoir la réponse de Sébastien Ligné.
6: Hélas, pour les Français les plus précaires qui vivent en dehors des grands centres-villes et des grandes métropoles, la voiture est essentielle. Ces Français qui sont parfois à l'euro près au 15 du mois, parfois au 5 du mois, pour ces Français-là, une augmentation du prix de l'essence, ne serait-ce que de 15 ou 20%, cela a des conséquences dramatiques.
1: Attendez, rassurez-moi, Claude, vous n'imaginez pas qu'il y ait une baisse de la consommation, une hausse de la consommation du carburant, parce que c'est la météo, là, vous me faites peur.
10: Comment ?
1: J'ai pas compris votre argument, votre raisonnement, mais peut-être que c'est moi qui ai mal compris.
10: Si vous voulez,
1: L'élément central, selon vous, c'est pas la hausse des prix des carburants, mais c'est la météo ?
10: Bien sûr. Mais bien sûr.
1: Ah évidemment.
10: Mais bien sûr, vous avez envie de partir en week-end quand il fait un temps comme on a vu.
1: Mais cher Claude, pardonnez-moi.
10: Oui.
1: Juste une chose. Vous savez qu'il fasse beau ou qu'il pleuve, les gens, les Français prennent leur voiture pour aller au travail. Il y a 40 millions d'automobilistes. Sur les 40 millions, il y en a quelques-uns qui l'utilisent pour partir en week-end et profiter de leur quotidien. Mais la baisse des carburants aujourd'hui n'a rien à voir de la consommation des carburants. Et la hausse des prix impacte évidemment ceux qui utilisent la voiture pour des raisons professionnelles. Et quand c'est pas pour des raisons professionnelles, c'est pour des raisons existentielles. C'est-à-dire ils sont obligés de prendre la voiture, par exemple, pour déplacer leurs enfants, etc. Bref, c'est essentiel. Et la météo, me semble-t-il, n'est pas l'élément majeur. Un grand merci, Claude, de nous avoir appelé. Bon, on peut avoir des avis différents.
5: Je suis votre avis,
1: bien sûr. Oui, non, mais il m'a un peu troublé.
5: Vous voyez, qu'il fasse beau ou qu'il fasse pas beau, quand vous habitez dans les territoires, vous avez besoin d'aller bosser, vous prenez votre voiture.
1: Michael est en direct avec nous. Cher Michael, bonjour.
11: Bonjour à vous, Eliott, bonjour à tous.
1: Vous nous appelez d'où, Michael ?
11: Alors, de près de Paris, Boulogne-Billancourt.
1: Bon, cher Michael, est-ce que la question qu'on se pose, c'est est-ce que vous avez fait une croix sur votre voiture ? Parce que la consommation de carburant a grandement baissé ces dernières semaines. Les Français payent très cher la guerre et la hausse des prix du carburant liée au conflit en Iran. Et certains se sont adaptés, c'est-à-dire... c'est vrai que ce terme est très désagréable, c'est-à-dire les Français qui sont à l'euro près sont actuellement en difficulté lorsqu'ils vont faire le poulain de leur voiture. Michael, est-ce que c'est votre cas ?
11: Alors écoutez, au niveau professionnel, oui, j'ai une entreprise de travaux et on est obligé avec mes équipes maintenant d'optimiser les déplacements. Au lieu de prendre des fois deux ou trois fourgonnettes, on en prend une et on optimise les tournées, les rendez-vous, mais cela implique un retard sur les plannings puisqu'on a moins de temps avec les embouteillages et les problèmes de circulation. Lorsqu'il y a certains déplacements à faire dans la grande couronne au niveau de l'Île-de-France, on est obligé maintenant de facturer les déplacements, chose qui n'était pas le cas, et plusieurs entreprises, énormément de collègues le font dorénavant. Et c'est très difficile à expliquer, mais les gens le comprennent. Donc oui, ça a un impact économique sur la logistique de l'entreprise.
1: Eh bien écoutez, c'est important d'avoir ce témoignage-là. Un grand merci Michael, on a parlé carburant dans quelques instants, on va parler Festival de Cannes. Que retenir de ce Festival de Cannes ? Moi j'ai ma séquence, j'ai mon image, c'est les larmes de Michael Paty. Je préfère retenir ça que les révolutionnaires en carton qui ont imaginé qu'après 1789... il y allait avoir la pétition de mai 2026. voilà, je préfère... En fait, ça me fait marrer. Ça me fait plus rire qu'autre chose. Michael Paty, ça me fait pleurer. Et je pense que les auditeurs d'Europe 1 seront bien plus sensibles la séquence de l'abandon qui a été projeté pour la première fois au Festival de Cannes, mais qui était hors compétition, que les pétitionnaires qui s'imaginaient en guerre contre Canal en se disant on va changer la face et l'histoire du 7e art. Il est midi 20 sur mon pain. Voir du monde, pourquoi pas.
7: 01 80 20 39 21, qu'avez-vous retenu du Festival de Cannes qui s'est terminé hier sur Europe 1 ? Eliott Deval et vous, ça continue bien sûr jusqu'à 13h. On revient après une courte pause, à tout de suite.
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7: Et... Il est midi 25, merci à vous si vous nous rejoignez à l'instant sur Europe 1. Le RC Lens, le carburant, l'actualité est hétéroclite ce week-end. Et direction le sud à présent où la 79e édition du Festival de Cannes vient de se terminer. Qu'en avez-vous retenu? 01 80 20 39 21 pour en parler avec nous. Eliott, vous avez déjà choisi votre séquence phare du Festival de Cannes.
1: Ah bah la séquence, c'est les larmes pour moi, c'est les larmes de Michael Paty. C'est le film L'Abandon projeté, mais il était hors concours, hein. Mais projeté le mercredi 13 mai, si mes souvenirs sont bons. C'est le fait que ce film, L'Abandon, dérange une partie de la gauche et de l'extrême gauche, que la réponse des Français, c'est quoi? C'est 200 000 entrées en une semaine. Que la réponse aussi politique, c'est le courage des Bouches-du-Rhône de dire, à la rentrée, dans le département, dans tous les collèges, il y aura la projection du film L'Abandon. Concernant le Festival de Cannes, hier, je rappelle que le Roumain Christian Mungiu a décroché samedi sa deuxième palme d'or à Cannes pour Fjord, film mettant au jour les fractures et les contradictions des sociétés proclamant leur tolérance et leur ouverture aux autres. Le cinéaste de 58 ans avait reçu sa première palme en 2007 avec 4 mois, 3 semaines, 2 jours, une charge contre la criminalisation de l'avortement en Roumanie. Voilà pour l'aspect palme d'or et les informations, mais qui a voulu prendre en otage cette journée? Enfin, encore une fois, la polémique, et ça a inondé les médias. Bon, la palme de l'indécence, c'est pas encore attribué à Cannes, mais il faudrait peut-être le proposer au festivalier. La palme de l'indécence, c'est à la CGT et la LDH, la CGT Spectacle et la LDH, qui souhaitent assigner en justice Canal+, donc c'est après moi le déluge, c'est-à-dire il y a même plus le jour de la palme, c'est histoire de faire de la communication. L'avocat qui était omniprésent dans les médias pour expliquer ce grand combat qu'il mène, c'est Arié Halimi. La Ligue des droits de l'homme et de la CGT Spectacle ont annoncé samedi engager une action en justice à Nanterre contre Canal+, dénonçant une discrimination du patron du groupe envers les signataires. Discrimination, vous insultez de crypto-fascistes, de fascistes, ceux qui financent depuis des années le cinéma français. Prenons un exemple très concret, mais il est revenu sur sa signature, parce qu'il s'est dit, j'avais mal lu, Jean-Pascal Zadi, qui avait signé la pétition humoriste et acteur, c'est 80 millions d'euros investis par Canal+, pour Monsieur Zadi, qui signe une pétition pour expliquer que Canal+, attention, c'est peut-être des fascistes. Bon, c'est pas discriminant. C'est peut-être pas discriminant, mais c'est peut-être aussi diffamant ou injurieux.
6: Oui.
1: Faudrait peut-être demander à Monsieur Arié Halimi ce que c'est. Écoutez Alain Finkielkraut. Pourquoi je vous en parle aujourd'hui, c'est que Alain Finkielkraut a pris la parole dans le Grand Rendez-vous sur ce cas, ces pétitionnaires qui ont ça a inondé le Festival de Cannes. Ça a un peu. Est-ce que ça a gâché la fête? C'est la question peut-être que je vais vous poser dans quelques instants.
20: Maxime Saada, qui préside aux destinées de Canal+, à dire « je me suis fait insulter, donc je ne leur donnerai plus d'argent ». Et tout d'un coup, ça y est, l'antifascisme est à nouveau à nos portes. La CGT Spectacle et la Ligue des droits de l'homme, la Ligue des droits de l'homme créée au moment de l'affaire des refus, vous vous rendez compte, la Ligue porte plainte. Mais je veux dire, Maxime Saada ne peut pas se faire insulter et traiter de fasciste sans réagir. Tout ça me paraît très théâtral. Je ne suis pas la grande kermesse antifasciste, d'autant plus que dans le milieu culturel, dans le milieu médiatique, dans le milieu de l'édition, nous ne sommes pas menacés par le fascisme, le crypto-fascisme. Mais c'est la gauche, et quelquefois l'extrême gauche, qui est en position dominante.
1: Alain Finkielkraut, hein. Alors peut-être que désormais, Alain Finkielkraut, vous allez le caser dans les fascistes.
5: Mais c'est ce qu'il dit dans l'interview, il dit « Maintenant, il y a de plus en plus de gens, parce que je prends ces positions-là, qui me disent « Mais en fait, vous êtes un homme de droite ». Je pense qu'il n'y a rien à retirer à ce que dit Alain Finkielkraut. Pardonnez-moi, mais quand vous regardez la masse des films qui ont été financés par Canal+, ces dernières années, je mets au défi quiconque d'y trouver un biais idéologique puissant. Donc en fait, tous ces gens-là ont monté en épingle cette histoire, et je reviens au débat qui nous m'opposait tout à l'heure avec mon confrère Sébastien Lignier. Pardon, mais en fait, on a donné pendant des années et des années et des années la parole à des gens minoritaires qui s'arrogeaient le droit d'être la pensée et l'intellectualisme français. En fait, c'est ça notre tort. Aujourd'hui, ces gens se disent quoi ? Il y a eu une réaction, mais comment se fait-il ? Jusqu'à présent, quand nous, les minoritaires de gauche ou les bien-pensants disions quelque chose, personne n'osait réagir, personne n'osait affronter le milieu culturel français. Ben, ça a changé. Dans un groupe privé, quand c'est vous qui payez, vous avez le droit de ne pas avoir envie de vous faire insulter.
1: Si c'est l'homme qui vous met une énorme claque alors que vous l'avez soutenu pendant des années,
5: oui.
1: Et vous ne répondez même pas par la violence, vous dites « Mais attendez, je ne veux plus vous parler », et là il vous répond « Mais quoi ?» Mais normalement, vous tendez l'autre joue, là. C'est pas comme ça que ça va se passer. C'est un scandale. Allez, tendez l'autre joue.
5: C'est comme ça que ça se passait toujours.
1: Mais c'est de la folie.
5: Voilà.
1: C'est de la folie. C'est
5: quand le monde culturel montait au créneau, même le ministre de la Culture, dans n'importe quel événement où il y avait ce monde culturel, même si on l'a critiqué ou le critiquait, était obligé de sourire et d'applaudir.
1: Que faut-il retenir de ce festival de Cannes ? Moi, je retiens l'abandon, je retiens Jean Moulin, je retiens De Gaulle, je retiens la remise et la mise au point de David Lisnard, qui était dans l'œil du cyclone au festival de Cannes et qui a signé la fin de la récré très rapidement au moment de cette polémique, dès dimanche dernier, en disant « Mais attendez, c'est quoi cette pétition-là ? Qu'est-ce que vous êtes en train de nous faire ?» Canal+ a financé plus de 120 films, rien que sur l'année 2025, d'initiatives françaises. Je l'ai déjà dit hier, mais il faut le répéter à chaque fois, c'est deux fois plus que France Télévisions et c'est quasiment six fois plus que Netflix. D'accord ? Donc vous parlez de quoi, là ? Sébastien Lignier, vous retenez quoi ?
6: Moi, je retiens, pour poursuivre la discussion entamée avec Éric Revel, la radicalisation de cette petite caste-là. C'est-à-dire que pendant longtemps, en effet, c'était une caste déconnectée, mais c'était assez gentillé. C'est-à-dire que c'était évidemment mondain, c'était cette petite gauche progressiste qui nous faisait des leçons sur l'écologie, mais qui débarquait à Cannes en jet privé, qui expliquait que c'était la porte-parole des plus démunis, mais qui se baladait sur le tapis rouge avec des vêtements à des dizaines de milliers d'euros avant d'aller faire les soirées dans les Palace Cannois. Bon, c'était sympathique. Maintenant, on sent que, vu qu'il y a une réponse, qu'en effet, on considère que ce milieu-là n'est plus exempt de toute critique, au lieu d'accepter la critique, ils répondent, ils se radicalisent. Cette expression de crypto-fascisme employée dans la pétition, elle est très intéressante. Ça n'aurait pas existé il y a 10 ans. De la même manière qu'après la commission d'enquête sur l'audiovisuel public, on aurait pu attendre une réaction, une compréhension que l'audiovisuel public mette de l'eau dans son vin. Ça n'a pas été le cas. On a vu les prises de parole de Delphine Ernotte qui se sont radicalisées. Aujourd'hui, le problème, c'est que ce milieu, ce petit milieu de la culture, il est tout aussi minoritaire qu'avant, mais il est beaucoup plus violent. Il est beaucoup plus radical. Ils sont en train de rentrer en résistance. Ce sont les mots qui sont employés sur le Festival de Cannes. Mmh. C'est très intéressant. C'est-à-dire si jamais l'année prochaine un parti de droite nationale remporte les élections, vous verrez que le monde de la culture va se rentrer en résistance et va tout faire pour mettre des bâtons dans les roues.
1: Mais encore une fois, il faut voir de quoi on parle. La pétition qui a été signée, c'est une pétition qui est signée déjà pas que par des gens du monde du 7e art, ou des acteurs ou des réalisateurs. Et surtout, ils sont peu ou pas connus pour la plupart, la grande majorité d'entre eux. Même l'AFP, l'agence France Presse, qui a été le premier relais de cette polémique, dans la dépêche résumant le Festival de Cannes, rappelait que dans cette pétition, les figures de premier plan du cinéma français n'étaient pas présentes. Bon, bah, non mais c'est pour vous dire
6: à tel courageux.
1: C'est... Non mais c'était, non mais parce que tout simplement, excusez-moi, c'est pas un problème de courage, cher Sébastien.
6: Mais il y en a
1: c'est
6: plein qui sont d'accord.
1: Les,
6: avec
1: grandes,
6: mais non.
1: Les grandes figures du cinéma français, bah, Mathieu Kassovitz, c'est pas une grande figure du cinéma.
6: Vous avez plein de figures. Majorité de grandes figures du cinéma français qui sont d'accord avec les mots qui ont été employés dans cette tribune, mais par manque de courage de perdre leur argent,
1: On peut tout dire, mais s'attaquer à Canal+, faut pas exagérer.
5: Et puis Sébastien, on va pas les citer parce qu'ils aimeraient pas, mais moi je connais aussi des figures majeures du cinéma français qui ne pensent pas du tout comme ce milieu cultureux, mais pour continuer, même alors que ce sont des vedettes. À pouvoir progresser et s'afficher au théâtre ou au cinéma, ils ne disent mot, mais ils n'en pensent pas moins, je veux dire. Ils n'en pensent pas moins. Il y a aussi cette catégorie d'acteurs.
6: Oui, bien sûr.
5: Mais oui, mais ça existe. Mais oui, bah oui.
6: Mais ne faisons pas d'illusions sur certaines figures qui ne sont pas présentes dans cette tribune, si vous voulez. Voilà. Bon. Ce sont des gens qui pensent aussi à leur argent et leur financement.
1: Autre sujet à présent, et voilà ce qu'on pouvait dire sur le Festival de Cannes, on passe à un autre sujet. On va parler un peu politique. Et ce qui se joue actuellement à un an de la fin de règne d'Emmanuel Macron est très intéressant. Et il y a un jeu de chaises musicales dans les plus hautes instances de l'État. Alors c'est vieux, certains diraient comme la Ve République, mais sous Emmanuel Macron, ça a l'air de s'accélérer un peu plus que précédemment. Marine Le Pen accuse Emmanuel Macron de vouloir faire survivre le macronisme contre la volonté des Français. Selon les informations du Figaro, l'écrivain Baptiste Rossi, conseiller discours du président de la République, va rejoindre au mois de juillet la direction de France Télévisions. Il va devenir directeur de cabinet, Monsieur Baptiste Rossi, de Delphine Ernotte. France Télévisions, donc j'imagine que Baptiste Rossi, pour être directeur de cabinet d'une maison aussi importante de presse, doit avoir une très grande expérience dans le journalisme, et peut-être un ancien reporter de terrain, que sais-je, peut-être
5: dans la production,
1: peut-être
5: dans les médias.
1: Un grand producteur, etc. Pour évidemment occuper ce poste. Cela fait suite à d'autres désignations de proches d'Emmanuel Macron, à des postes clés. Écoutez attentivement le sujet de Nicolas Roger. Est-ce que vous vous inquiétez de la République des copains? C'est la question qu'on peut vous poser au 01 80 20 39 21 midi 36 sur Europe.
2: Ils sont placés au sein des plus importants organismes publics français. Alors que la fin du mandat présidentiel d'Emmanuel Macron se profile, de nombreux proches du chef de l'État sont nommés ou recrutés à des postes clés. Dernière en date, Baptiste Rossi, jeune conseiller discours du président. Il rejoindra dans quelques semaines France Télévisions en tant que directeur de cabinet de la présidente du groupe Delphine Ernotte. La veille de cette information dévoilée par le Figaro jeudi dernier, le Parlement a validé la nomination d'Emmanuel Moulin à la tête de la Banque de France. L'ancien secrétaire général de l'Élysée a été proposé par Emmanuel Macron après l'annonce du départ anticipé de François Villeroy de Gallo. Autre nomination récente qui soulève des interrogations, le 11 février dernier, Amélie de Montchalin, ministre des Comptes publics à l'époque depuis plus d'un an, a été nommée à la tête de la Cour des comptes par le chef de l'État. La liste des proches du président nommés à des postes clés est longue. Voici quelques noms pêle-mêle. Marc Guillaume à la tête du Conseil d'État, Richard Ferrand à la présidence du Conseil constitutionnel, Stéphane Séjourné à la Commission européenne ou encore Emmanuel Wargon à la présidence de la Commission de régulation de l'énergie.
1: On aurait pu mettre une petite chanson d'un grand, d'une légende de la musique française avec une belle moustache. Vous voyez de quoi je parle ou pas?
6: Les copains d'abord?
1: Bah évidemment. La République des copains, Éric Revel.
5: Oui. Bah écoutez, la liste là est assez exhaustive. Alors, bon, c'est un grand classique, mais alors, moi je m'y perds complètement avec Emmanuel Macron. Parce que vous vous souvenez qu'au Cirque d'Hiver, lorsqu'il avait été reçu par les jeunes macronistes, il leur avait dit « Je reviens en 2032 ». Donc on se dit, tiens, il revient en 2032, il y a une certaine logique à mettre des gens à lui dans ses postes clés. Puis récemment, il nous a dit, non, je quitte la politique. Donc on se dit, mais ça sert à quoi de mettre Amélie de Montchalin à la Cour des Comptes, Emmanuel Moulin à la Banque de France, Marc Guillaume au Conseil d'État, et de, faut jamais l'oublier, Richard Ferrand, il sera président du Conseil constitutionnel jusqu'en 2034. Mais ça sert à quoi? Ben, ça sert en cas d'alternance politique à empêcher ceux qui auront le pouvoir de pouvoir justement essayer d'appliquer une politique qui serait pas une politique qui nous a mise dans le mur, qui est la politique macroniste. Voilà, ça sert à ça, à mettre des gens à des postes clés. Sans doute aussi que beaucoup de pays à l'extérieur doivent se poser des questions. Bon, alors je veux bien qu'elles se soient déportées, mais quand vous nommez l'ancienne ministre du budget à la présidente, première présidente de la Cour des comptes, qui est censée vérifier le bien fondé d'un budget, vous vous dites, mais comment peut-on être juge et parti dans une république qui se veut exemplaire, qui donne des leçons à la terre entière, alors qu'en fait, on voit que tout ça s'arrange entre amis.
1: Monsieur le journaliste au service politique, le chef
5: qui a commencé au sport.
1: Qui a commencé évidemment au sport et au basket, mais qui est désormais chef du service politique des Valeurs Actuelles.
6: Mais pour moi, c'est plus grave que la République des Copains, parce qu'en effet, ça a toujours existé, droite comme gauche, oui. Tout le monde a placé ses amis un petit peu partout, c'était pour des postes ronflants, il y avait des beaux salaires, on casait les copains. Là, c'est plus grave que ça. C'est la République verrouillée, si vous voulez. C'est là où Éric Revel a raison, c'est que l'objectif d'Emmanuel Macron, ce n'est absolument pas de caser ses copains et de leur permettre de vivre de la politique pendant 40 ans. C'est d'empêcher notamment le RN, parce qu'on comprend en filigrane son projet, d'empêcher le RN en cas d'accession au pouvoir de transformer le pays et surtout de revenir sur les grandes réformes ou les quelques réformes mises en place par Emmanuel Macron. Quand vous voyez Richard Ferrand au Conseil constitutionnel, ce qu'il est déjà capable de faire avec ses huit autres sages, que la loi sur les ZFE, que la suppression des ZFE peut être retoquée par le Conseil constitutionnel alors qu'elle a été votée à 4 reprises par le Sénat et l'Assemblée nationale. Voilà typiquement ce qui risque d'arriver, c'est-à-dire que ce n'est plus un gouvernement qui ne peut plus faire des lois, c'est un gouvernement qui ne peut plus défaire des lois non plus. C'est le verrouillage démocratique. Et on le sait, Emmanuel Macron est en train de le faire dans les préfectures, parmi les hauts fonctionnaires. L'objectif, ce n'est pas de préparer un retour pour 2032 ou de faire perdurer le macronisme qui ne veut absolument rien dire. C'est d'empêcher le RN de gouverner en cas d'accession au pouvoir. Donc c'est plus les copains, là.
1: La publicité, on revient dans un instant. On aura la chance d'avoir dans les studios d'Europe 1 un grand chef. Puisqu'il est... Ah bah oui, on a tous faim.
5: Bon appétit.
1: Ah
5: ouais.
1: Et pourquoi, chef italien, Denis Ambrosi, chef cuisinier italien, propriétaire des restaurants Ischia, Ida, Malraux et Epoca. Pourquoi on reçoit Denis? Parce que déjà, un, c'est un grand chef. Deux, parce que c'est le festival culinaire Taste of Paris qui fête ses 10 ans au Grand Palais. Ça se passe ce week-end du 21 au 24 mai. Avec Thierry Marc, Stéphanie Lequelec et Denis Ambrosi. Donc on va pouvoir parler un peu gastronomie de ce salon, le Taste of Paris. On va peut-être pouvoir goûter. Je crois qu'il est arrivé avec des petits produits.
6: On a zioté ça.
7: On a vu ça à travers le hublot.
1: Moi, je ne savais pas. Et c'est vous qui me l'avez
5: dit. Même la porte fermée, on sent.
1: Alors en fait, quand il y a une
5: bon,
1: courte pause, moi, ce que je fais, c'est que je continue de travailler. Éric Revel, Sébastien Ligné. Il fuit. Allez, que ça va parler dans les couloirs, que ça s'amuse, etc. C'est ça. Et on revient dans un instant.
7: 01 80 20 39 21. Je vous rappelle que c'est le numéro du standard d'Eliott Devalez-vous. Votre rendez-vous du week-end 11h, 13h. Restez bien avec nous. On revient après une courte pause. À tout de suite.
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7: 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Il est midi 45.
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1: Midi 45 et on est de retour sur Europe 1 et ce studio a été transformé
7: c'est ce que j'allais
1: en
7: dire.
1: Une grande table.
7: Et ça sent bon d'ailleurs déjà.
1: Une grande table parce que mais c'est extraordinaire. Oh là là. C'est extraordinaire. J'explique aux auditeurs d'Europe 1, à l'occasion du plus grand festival de gastronomie en France, le Taste of Paris. Ça se passe au Grand Palais. Et donc, le Taste of Paris fête ses 10 ans. Et Denis Ambrosi, qui est avec nous, est chef cuisinier italien, propriétaire de plusieurs restaurants, dont Ischia, qui est un restaurant non loin d'ailleurs des studios d'Europe 1. Ida ou encore Malraux et Epoca. Denis a une histoire extraordinaire. On pourra d'ailleurs en parler. Je reçois un message bouleversant de Evagoras Mavromatis qui me dit « Bonjour Eliott, malgré l'absence d'Andreas Mavromatis, grand chef cuisinier qui nous a quittés il y a un peu plus d'un mois, c'était le chef de Mavromatis, on est présent au Taste of Paris. » Denis Ambrosi, merci d'être avec nous. J'ai vraiment une pensée pour Andreas Mavromatis que je connaissais très bien. Et j'ai une pensée tendre pour toute sa famille. Denis, retrouvons le sourire. Vous êtes dans le studio d'Europe 1 avec nous. Merci d'être présent, chef.
24: Ciao, ragazzi, buongiorno.
7: Oh là là, ça y est, ça sent le
24: Comment ça va?
1: Il est en train de nous préparer des petits plats.
24: Oui,
1: il y a du champagne avec modération, bien évidemment. Moi, je ne bois pas d'alcool, jamais.
7: N'hésitez pas à vous rendre sur Europe1.fr ou Europe1TV si vous voulez voir ce qui se passe actuellement
1: c'est
7: en studio.
1: Extraordinaire.
7: C'est extraordinaire.
1: Alors,
24: écoute, j'adore. Alors, je viens jamais m'en vide parce que j'adore partager ce que j'aime. J'ai choisi ces métiers parce que j'adore manger déjà. Et donc, j'aime bien vous en faire profiter aussi. Là, je suis en train de vous faire un des plats qui est présent encore aujourd'hui jusqu'à minuit au Grand Palais à Taste of Paris. Il faut savoir que c'est un festival incroyable de gastronomie.
1: Eric Crevel est toujours là, Sébastien Ligné, Estelle Lafont, bien sûr. J'ai dit à Alexis Lafléchère, le rédacteur en chef de cette émission, plutôt que d'être en régie, viens profiter de ce qui est en train d'arriver. C'est magnifique, on va déjeuner ensemble.
5: Quelle merveille.
1: Denis, racontez un peu déjà. Qu'est-ce que c'est Taste of Paris? Ça fait 10 ans, ça ressemble à combien de chefs?
24: Alors ça ressemble en tout 16 stands au Grand Palais en tout cas. Mm-hmm. Et après les chefs changent soit tous les jours, soit vous pouvez rester 4 jours si vous êtes choisi. Donc moi d'habitude je fais les 4 jours sur place, du jeudi au dimanche. Il y a des chefs qui viennent 2 jours, il y a des chefs qui viennent 1 jour. Il y a des chefs qui font des masterclass, qui font aussi des partenariats avec des marques comme Badois par exemple. Mm-hmm. Et les plus grands sponsors du Grand Palais c'est Laurent Palier, donc qui a sponsorisé ce magnifique festival depuis 10 ans. Et ça nous donne la chance d'être sur une grande verrière et faire un restaurant éphémère pour 700 000 personnes par jour.
1: Bon, vous avez cité deux marques, je vais en citer d'autres. Badois, donc Evian et une autre marque.
7: Sans
1: de... Oui, sans Vittel, sans Pellegrino. Châteldon. La meilleure. Châteldon,
24: je dirais ça.
1: Exactement.
6: Mais elle est très salée.
1: Laurent Perrier, donc Deutz ou encore Ruinard.
6: Veuve Clicquot.
1: Bien sûr, Veuve Clicquot. Krug. Alexis de la Fécheur. Bon, et vous, Denis,
24: oui,
1: vous êtes désormais propriétaire de 4 restaurants. Vous êtes un visage connu dans le monde de la cuisine pour votre excellente gastronomie, mais aussi
24: merci.
1: Dans le monde des médias. On vous a connu dans des émissions de télévision.
24: Et j'ai eu l'opportunité de faire Top Chef en 2012. Donc ça remonte déjà à quelques années. À l'époque, j'étais jeune, sale à barbe, un petit peu plus mince que maintenant. J'ai pris 10 kilos depuis.
1: Mais non, mais vous êtes musclé. Vous
24: ouais,
1: êtes pas gros.
24: Merci, Elliot, t'étais un amour. Mais oui, effectivement, à cette époque-là, je parlais pas trop bien français non plus. J'étais sous-titré à la télé encore. Je me rappelle très bien. Et par contre, voilà, ça m'a permis d'être connu du grand public. Et je me suis lancé dans l'aventure d'ouvrir mon premier établissement en 2015, après 4 ans chez Alain Ducasse.
1: Je suis en train en même temps d'écouter évidemment Denis et d'échanger avec lui, goûter les pâtes qu'il nous propose, qui sont délicieuses.
24: On a des pâtes fraîches qu'on fait ici sur place, juste à Ischia à côté. Mm-hmm. C'est des pâtes à base de semoule, farine, eau et jaune d'œuf. Les jaunes d'œuf nous permettent vraiment de garder cette mâche al dente, même si c'est une pâte fraîche. On les arrobe dans une sauce cacio e pepe, donc c'est fromage et poivre. Et le tout, c'est à remonter des truffes noires. Voilà.
6: Ça sent la truffe dans
24: exactement.
6: Le studio.
24: C'est
1: magnifique.
24: Je l'ai mis un peu partout aussi.
1: Ça sent souvent la truffe dans le studio. On a beaucoup de truffes dans un studio. Mais là, c'est vraiment celle qu'on déguste.
6: Bah, j'ai pensé pour les auditeurs. Parce que
1: alors, gentiment, vous nous avez apporté aussi, parce que c'est un moment de fête, du moins pour la gastronomie. Du champagne, on est filmé avec modération. Voilà, c'est pour la photo.
7: C'est pour la photo.
1: J'en vois déjà certains qui sont en train de déguster là, avec modération. Moi, je lève.

0: en France, à Menton, au Mirazur, en 2008. Donc, à l'époque, j'avais 20 ans à peine. Et c'était juste après la frontière, donc j'étais pas trop loin de chez moi parce que, encore une fois, j'avais jamais étudié le français à l'école, donc c'était un peu compliqué pour moi l'apprendre tout de suite. J'ai mis du temps, je suis arrivé à Paris en 2010 et passé par les cuisines d'Alain Ducasse et l'émission Top Chef m'a vraiment permis de gagner 10 ans des rapidités, je dirais, parce que on change pas une cuisine en 10 ans, excusez-moi, on change pas une cuisine pendant une émission, mais on a plutôt un carnet d'adresses qui s'est fait de plus en plus. C'est plus facile aussi peut-être décrocher un petit crédit pour ouvrir un premier établissement. Et donc forcément, j'en ai profité pour me lancer tout seul. Et je me suis dit, tiens, pourquoi pas. Et mon premier établissement porte le nom de ma sœur Ida. Voilà, c'était un clin d'œil à la magnifique femme qui m'a apporté chance toute ma adolescence.
1: Ida, Ischia, Marlowe et Epoca, les restaurants donc de Denis Imbrosi. Je le prononce bien.
0: Tout à fait. C'est trop bien même.
2: Il a fait italien.
0: Denis, l'a toujours dit.
1: Denis, on parle beaucoup de. On parle rarement, pardonnez-moi, justement de la pénibilité du travail dans la gastronomie. C'est-à-dire que c'est une passion, bien sûr, mais vous travaillez comme un acharné. Ah ben, vous travaillez combien d'heures par semaine, vous savez. Ah, c'est quoi votre journée type?
0: Une journée type. Je me lève à 7h, je vais au sport de 8h à 9h. Je vais faire un petit déjeuner à la maison avec ma femme. Et après, je pars au travail à 10h jusqu'à 11h, minuit le soir.
1: Tous les jours, quasiment.
0: Tous les jours, sauf les dimanches, normalement. Dimanche, je reste à la maison avec la petite. J'ai une petite fille qui s'appelle Joy, elle a 3 ans et demi.
1: Ah bah, qu'on salue, félicitations.
0: Merci. Et du coup, après, c'est pas un poids pour moi, j'ai toujours été éduqué comme ça. En Italie, le travail est vu comme un accomplissement. En France, c'est plutôt vu comme une pénibilité. En tout cas, je ressens ça quand je reçois mes apprentis ou quand je reçois les gens à travailler chez moi. On éduque les enfants aujourd'hui, je pense, en France, comme un travail pénible, comme un travail des sacrifices. Autant si on fait 15 heures par jour dans un cabinet d'avocat, tout va bien. Mais quand on le fait dans un métier artisanal, c'est un peu plus mal perçu, peut-être, par les parents, je parle. Et donc, du coup, forcément, les enfants ont cette éducation-là.
1: Denis, dans l'actualité, il y a aussi l'augmentation des prix, des produits alimentaires. Est-ce que vous, dans vos restaurants, vous voyez aussi ces prix augmenter? C'est une inquiétude pour vous?
0: On se bat tous les jours. On va chercher les meilleurs produits au meilleur prix pendant la meilleure saison. Déjà, il faut travailler des produits de saison. Si vous voulez travailler, vous risquez pas grand-chose. Si vous allez sur les grandes surfaces et que vous voyez haricots verts du Kenya, il faut pas les acheter. Il faut acheter toujours France, Italie, pourquoi pas l'Espagne, vu que c'est à côté, mais n'allez pas sur des pays qui sont trop loin. Et après, effectivement, oui, les prix de l'essence augmentent, tout augmente, la viande, les coûts de la viande, le poisson, je ne sais pas si vous avez vu, pour acheter un filet de poisson aujourd'hui, ça coûte très cher, même dans une poissonnerie. Et les secrets, c'est vraiment saisonnier, faire tout nous-mêmes, comme les pâtes, par exemple, les farines, on les choisit nous-mêmes, on fait nous de A à Z, les poissons, on les lève nous-mêmes, on n'achète pas de surgelés, pas de congelés. Donc, c'est ça un peu le secret. Certes, il y a plus de main-d'œuvre, plus de savoir-faire derrière, donc peut-être, il faut faire un peu le poids vis-à-vis de la masse salariale, mais si vous calculez bien, on peut y encore arriver, quoi. C'est pas impossible, en vrai.
1: Bon, est-ce que la cuisine française est la meilleure cuisine du monde ou c'est bien la cuisine italienne? C'est le grand débat.
2: C'est votre grosse question, alors là.
0: C'est une très bonne question.
1: Je ne veux pas vous mettre en difficulté, Denis, parce que les deux sont extraordinaires.
0: Mais on est fort au tennis, parce que cette année, la coupe est en Italie, les gars.
1: Non, mais attendez, ne parlez pas de football avec les Italiens, c'est un traumatisme, c'est horrible, Alexis.
0: C'est vrai que c'est horrible, ça fait 3 fois déjà.
2: Prenez votre revanche avec le tennis.
0: Oui, exactement.
1: Non, mais est-ce que on peut comparer les deux cuisines?
0: Si, tu peux les comparer. Pour moi, la meilleure gastronomie au monde, c'est la cuisine française, et sans aucun doute, parce qu'on a un savoir-faire sur les cuissons, sur les sauces, sur les jus, sur les condiments. En fait, tout est bien travaillé techniquement. Nous, en Italie, on a le produit, on a la tchatch, on sait le vendre peut-être, on a le sourire. Donc forcément, les deux ensemble, ça se combine bien, quand on les marie bien.
1: Je constate, et je dis souvent ça, un dîner réussi et un plat qui réussit, c'est quand tout le monde se tait et déguste le plat.
3: Bah, je suis embêté parce que Sébastien Ligny m'a piqué des pâtes dans mon assiette.
1: Il n'a pas dit un mot.
0: J'ai une encore une, c'est vous.
1: On va alors donner régie. Il n'a pas dit un mot.
3: Oui, alors moi,
1: Sébastien
3: j'avais des questions à poser.
1: Il ne fait que penser. Regardez, il est en train de tout dévorer là. Là, je ne l'ai jamais vu aussi concentré.
0: Mais c'est bien, c'est ce que je voulais dire.
1: Arrêtez avec le champagne.
3: Non, moi, je voulais vous poser une question. Est-ce que vous avez. Alors d'abord, je partage tout à fait ce que vous avez dit sur. Moi, mon fils est pâtissier. Il travaille 12-14 heures par jour.

0: Voilà, il est aux États-Unis, mais le regard que souvent la société pose sur ces gens qui ont choisi leur passion et travaillent en cuisine, c'est pas du tout le même que sur ceux qui font les écoles de commerce. Mais ma question, c'est, est-ce que vous avez un plat signature ?
1: Ah ben, je n'ai plusieurs. Alors, je n'ai plusieurs. Dans chaque restaurant, il y a un plat signature. Chez Ida, c'est les carbonara. On a été connus comme ça par les Figaro, voilà, qui nous avaient élu meilleur carbonara de Paris. L'artichaut frit à la juive chez Epoca, dans le 7e arrondissement. Chez Malraux, on a plutôt une cuisine méditerranéenne, donc on fait la chachouka, les panzatars, l'houmous. Et chez Ischia, je dirais voilà, les pâtes à la truffe.
2: Voilà ce qu'on a mangé.
3: C'est
2: ce qu'on a mangé
3: actuellement. Délicieuse. Mais vous avez aussi chez Ischia, qui peut être une cantine pour beaucoup de monde quand on est à côté. Vous avez une pizza avec... une sauce wasabi. La première fois qu'on m'a dit, vous voulez goûter la pizza?
1: Les petites pizzas.
3: C'est quoi? C'est une pizza. Comment on l'a?
1: On appelle ça la Regina.
3: La Regina,
1: blanche. Ouais. Parce que normalement la Regina elle est aussi
2: une
1: rouge.
2: Base
1: rouge.
2: Tomate.
1: Et non, celle-ci elle est blanche base mascarpone et wasabi. Donc wasabi au réfort. Ouais. Ça relève, ça met un petit peu piquant, c'est très parfumé.
3: C'est exceptionnel.
1: Exceptionnel, oui, c'est vrai.
3: Exceptionnel. Et la première fois qu'on me dit, vous voulez donc une Regina sauce wasabi? Je lui dis, alors excusez-moi, si vous voulez que je tombe malade, vous me la donnez. Mais si vous voulez faire n'importe quoi, vous me la donnez aussi. Et en fait, c'est un délice. Et chaque fois que je viens vous voir, moi, je trouve ça délicieux. En revanche, il y a une chose, et moi, je suis toujours en toute transparence avec les auditeurs, il s'avère que si vous êtes avec nous dimanche, c'est que vendredi, justement, je suis allé déjeuner et je vois Denis avec plein de boîtes. Et je lui dis, mais qu'est-ce que vous faites, Denis ? Il dit, je pars au Grand Palais parce que c'est le Taste of Paris.
1: C'est ça.
3: Ça réunit, donc, vous avez dit plusieurs dizaines de grands cuisiniers. Mais il y a combien de personnes qui viennent vous voir?
1: Il y a 30 000 personnes sur les 4 jours.
3: C'est magnifique.
1: Il y a environ entre 8 et 9 000 personnes par jour.
3: Incroyable.
1: Il y a 7 sessions, jeudi soir, mardi, samedi, dimanche, c'est midi et soir.
3: Eh ben, il nous reste une petite minute 15. On est en direct et c'est vraiment un plaisir d'être avec vous, Denis Imbriosi.
1: Ça, c'est sûr.
3: Chef cuisinier italien, propriétaire d'un restaurant Ischia, Ida, Malraux et Epoca. Une minute pour l'auditeur qui nous écoute, qui adore la cuisine, qui rêve même d'ouvrir un restaurant. Vous lui donnez quoi comme conseil? Une minute pour le conseiller.
1: Une minute pour le conseiller, alors déjà faire un très bon business plan et surtout bien calculer ses coûts de départ. Et surtout, quand on fait un investissement en apport, garder toujours de la marge pour les petites surprises des travaux cachés dernière minute. Et après, il faut être passionné, il faut rien lâcher. Et surtout, si on lâche une fois, je pense qu'on lâche tout le temps. Donc, il faut jamais abandonner, il faut travailler d'arrache-pied 12, 14, 16, 18 heures par jour s'il faut. Et c'est ça, c'est ça le vrai succès. Travail.
3: Bravo et grazie.
1: Ciao,
3: Denis. Et donc Taste of Paris, c'est encore jusqu'au 24.
2: 24 jusqu'aujourd'hui, ça termine ce.
1: C'est soir à minuit, tout à fait.
3: Merci à toutes les équipes.
1: Merci beaucoup.
3: Il reste, je vois Emma qui.
2: Il reste des pâtes.
3: Donc vous allez pouvoir en avoir. Merci à tous les amis et rendez-vous le week-end prochain.
2: La semaine prochaine, bien sûr, Elliot Devalez-vous. 11h, 13h, restez. Restez bien avec nous sur Europe 1 pour la suite de vos programmes. 13h, 14h, c'est Aymeric Pourbet pour Enquête d'Esprit. Il est 13h sur Europe 1. Bon dimanche à tous et à 13h. Le point sur l'info, c'est avec Frédéric Joncheret. Bonjour Frédéric.
4: Bonjour Estelle, bonjour à tous. Va-t-on vers la fin du bras de fer entre les États-Unis et l'Iran? Les deux pays cherchent à finaliser un accord de paix. Côté américain, Marco Rubio évoque même une possible bonne nouvelle dans la journée. Donald Trump a précisé pour sa part que le plan incluait la réouverture du détroit d'Ormuz. Un accord en revanche qui ne devrait pas régler l'épineuse question du nucléaire iranien. Ce serait l'un des deux points divergents avec Téhéran. Et vous, croyez-vous à la signature imminente d'un accord entre les deux pays? C'est notre question du jour à laquelle vous pouvez répondre sur le site et l'application Europe. Gérald Darmanin propose de suspendre durant 3 ans l'immigration légale. Dans le journal du dimanche, il affirme que nous sommes arrivés à la limite de nos capacités d'intégration et d'assimilation. Le ministre de l'Intérieur se dit aussi ouvert à un référendum sur la question de l'immigration. Et concernant l'élection présidentielle, il dit du bien de Gabriel Attal, Bruno Retailleau, mais dit soutenir Édouard Philippe, aujourd'hui le mieux placé selon lui, sans fermer la porte non plus à sa propre candidature. Politique toujours, Alain Finkielkraut, offensive vis-à-vis de la France insoumise. L'académicien a été l'invité ce matin du grand rendez-vous Europe 1 CNews Les Échos. Interrogé sur l'hypothèse d'une France dirigée par LFI, il juge sans détour que ce serait une catastrophe, un cauchemar. Quant à son leader Jean-Luc Mélenchon, il le trouve non pas complexe, mais cynique. Un adolescent de 17 ans mortellement poignardé dans un camping de Seine-et-Marne. Les faits sont survenus hier soir à Villevaudet. Un garçon du même âge a été interpellé. Le crime se serait produit sur fond de rivalité amoureuse. Les suites judiciaires des violences commises la veille de la finale de la Coupe de France de football. 17 des 65 personnes placées en garde à vue vont être présentées aujourd'hui à un juge d'instruction. Rappelons que dans cette rixe entre groupes de supporters à Paris, 7 personnes ont été blessées, dont une grièvement. En Australie, un homme de 39 ans est décédé dans le Queensland des suites d'une morsure de requin. Une attaque mortelle survenue une semaine après celle en Australie occidentale. Et inquiétude sur le continent africain. Le virus Ebola est à l'origine de 204 décès en République démocratique du Congo, selon un dernier bilan du ministère de la Santé. L'agence sanitaire de l'Union africaine indique que l'épidémie de fièvre hémorragique pourrait toucher 10 autres pays africains. Une situation qui inquiète également nos compatriotes de Mayotte. Place à présent au sport et au tennis.
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4: Et nous retrouvons dans l'une des cabines Europe 1 du tournoi Axel May. Bonjour Axel.
6: Bonjour.
4: Alors nous vous avions laissé à midi avec notamment Arthur Géa. Comment se défend notre représentant ?
6: Eh bien, Arthur Géa, 21 ans, qui découvre Roland-Garros. Hein, il est classé autour de la 140e place mondiale. Il affronte l'expérimenté russe Karen Khachanov, 30 ans, qui a notamment remporté le Masters 1000 de Paris il y a quelques années. Eh bien, il a perdu la première manche, 6-3, Arthur Géa. Et puis dans la deuxième manche, il a réussi il y a quelques instants à breaker Karen Khachanov, c'est-à-dire qu'il mène 5-4. Mais Karen Khachanov, là, est en train de revenir dans la partie. Il vient à l'instant d'égaliser 5 partout dans cette deuxième manche. Donc première manche pour le russe Khachanov, 6-3. Et dans la deuxième manche, Arthur Géa fait mieux que se défendre puisqu'il y a 5 partout. Pour vous signaler aussi que deux autres Français sont en train de débuter leur match. Clara Burel face à une Américaine, Katie Volinets. Et puis l'Argentin Trungiliti qui affronte un autre Français, Kyrian Jacquet.
4: Merci beaucoup Axel May. On aura le plaisir de vous retrouver dans une heure pour un nouveau point sur Europe 1, la radio officielle de Roland-Garros sur ces trois matchs, notamment de nos Français.
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4: 13h04, retrouvez Enquête d'esprit avec Émeric Pourbet.
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7: Bonjour à tous, bienvenue dans Enquête d'esprit sur CNews et Europe 1. À quelques jours de son voyage en Espagne, puis en France en septembre, Léon XIV parviendra-t-il à susciter une nouvelle ère missionnaire en Europe, comme il l'avait déjà déclaré en octobre dernier. En ce jour de la grande fête de la Pentecôte, on pense au formidable élan missionnaire qui a évangélisé et civilisé le continent sous l'action de l'Esprit-Saint. Où en est-on en 2026 de ce feu divin qui enflammait les apôtres, les martyrs et les moines? Les 20 000 jeunes pèlerins qui se dirigent vers Chartres au moment où nous parlons, avec l'association Notre-Dame de Chrétienté, sont-ils les prémices d'un nouveau souffle de la foi en France? On en parle aujourd'hui dans Enquête d'esprit avec nos invités. Pour cette émission qui, je le rappelle, est en partenariat avec l'hebdomadaire France Catholique. Bonjour Éloi Rochebrune, les infos de la semaine avec vous. Et on commence avec ce document très attendu, la première encyclique du pape.
8: Bonjour Émeric et bonjour à tous. C'est inhabituel, demain Léon XIV assistera à la présentation de la première encyclique de son pontificat, Magnifica Humanitas, c'est son nom en français, Magnifique Humanité. Elle veut répondre au défi de l'intelligence artificielle. Dans cette lettre solennelle envoyée à l'Église du monde entier, le pape veut donner des clés de compréhension et une réponse chrétienne. Dans le reste de l'actualité, c'est aujourd'hui la journée mondiale de prière pour les chrétiens persécutés en Chine. Depuis 6 ans, le Vatican et l'Empire du Milieu ont signé un accord censé améliorer le sort de l'Église dans ce pays communiste. Un accord pointé récemment dans un rapport de l'ONG Human Rights Watch qui dénonce l'intensification des persécutions, notamment contre les fidèles qui refusent la politique de mainmise des religions par l'État. Le récit de Corentin Pérény et Nicolas Roger.
9: Une église sous bâche, interdite aux fidèles. Dans l'est de la Chine, dans la ville de Yayang, les chrétiens ont refusé d'installer le drapeau chinois dans leur lieu de culte, imposé par le parti depuis 2013. La croix du clocher a été retirée et les pasteurs emprisonnés. Un cas qui n'est pas isolé, selon Thomas Oswald, de l'aide à l'église en détresse.
10: Le parti communiste chinois, il se montre excessivement autoritaire avec les églises. À l'heure où je vous parle, il y a encore 35 évêques dont on ne sait pas ce qu'ils sont devenus. Donc ça, c'est la persécution la plus visible, la plus évidente et la plus brutale, c'est les disparitions.
9: Des persécutions terribles qui obligent les chrétiens à créer des églises clandestines dans leurs maisons. Les prêches sur les réseaux sociaux sont interdits. Et depuis 2017, les enfants n'ont plus le droit d'aller à la messe. Un acharnement lié à l'ADN de l'État chinois, d'après Guillaume Guénec, co-directeur de l'ONG Portes Ouvertes.
11: Le parti aspire à, en quelque sorte, apporter un sens à la vie, apporter une signification à la vie de la population et avoir la loyauté, et pas juste la loyauté parce qu'il y aurait une peur de la répression, mais vraiment une loyauté qui serait... une adhésion aux valeurs du parti.
8: Donc, compte Eflam Kawissin, chef de la délégation française.
12: Le militaire, comme sentinelle de la paix, est appelé justement à prendre conscience totalement de cette importance. Et ce rendez-vous qu'est le PMI est justement tout à fait prophétique dans une guerre mondiale par morceaux, comme le disait le pape François. Finalement, ce rendez-vous a un écho formidable et est capable de résonner auprès de toutes les nations. C'est quand même extraordinaire de voir chaque militaire de différentes nations prier ensemble, fraterniser ensemble, avoir des moments de communion fraternelle. Je pense que le PMI est un véritable chemin de paix.
8: Autre grand rassemblement de Pentecôte, cette fois-ci en Île-de-France. Jusqu'à demain, 15 000 collégiens franciliens sont réunis à Jambeville pour célébrer la Pentecôte lors du FRAT, un week-end de partage et de prière. La nouveauté, une prière en commun. Celle du Notre Père sera récitée au même moment entre les collégiens du Frat et les pèlerins de Notre-Dame de Chrétienté vers Chartres en signe d'unité. Ce temps de prière aura lieu lors de l'adoration du Saint-Sacrement ce dimanche soir. Un choix assumé par l'abbé Néouze, prêtre responsable du Frat. Écoutez.
13: Ce qu'on veut inculquer, c'est vraiment, c'est l'invitation aussi du pape Léon à penser l'unité, à ne pas chercher à gommer, voilà, les différences, comme s'il n'y en avait plus, mais et ça a été son invitation aux évêques, c'est à chercher, voilà, les moyens de cultiver l'unité. Donc c'est notre humble réponse, et j'aimerais bien effectivement que cette recherche de l'unité dans l'Église soit réelle chez ces jeunes qui vont construire l'Église des années futures, et on a cherché quelque chose qui soit vrai. Ça veut dire que c'est pas de la com, on fait pas semblant, on ne fait pas comme s'il n'y avait pas de sensibilité différente, voilà. Mais dans ce qui nous caractérise, dans nos rassemblements et pèlerinages respectifs, il y a une vraie prière, voilà, qui est vraiment le signe de l'unité.
8: Et pour terminer, un hommage. Nous avons appris cette semaine le décès du père François Potet, qui luttait contre un cancer depuis plusieurs années. Nous saluons l'héritage de ce prêtre qui a beaucoup fait pour promouvoir la richesse du mariage chrétien et le rôle du prêtre aujourd'hui. Il s'était rendu plusieurs fois sur notre antenne pour parler de ses thèmes. Ses obsèques seront célébrées mardi prochain à l'église Saint-Sulpice à Paris. C'est la fin de votre journal. Aymeric, c'est à vous pour la suite d'Enquête d'Esprit.
7: Merci beaucoup Éloi Rochebrune. Dans Enquête d'Esprit aujourd'hui, on parle d'un autre grand rassemblement de la Pentecôte, celui de Notre-Dame de Chrétienté. Tous ces pèlerins, 20 000 pèlerins, qui se dirigent vers Chartres en ce moment même et dont vous êtes l'aumônier général, abbé Jean de Massia. Bonjour, bienvenue. Ouais,

0: C'est le 44e pèlerinage du nom, dont vous êtes donc l'aumônier, et vous êtes également prêtre de la fraternité sacerdotale Saint-Pierre, et vous avez préfacé un ouvrage justement sur Chartres. Chartres t'appelle, une Pentecôte de chrétienté chez Via Romana. Vous nous direz justement ce que c'est que la chrétienté que vous prônez. Et puis l'abbé Mathieu Bévillard est également parmi nous. Bonjour monsieur l'abbé.
1: Bonjour Aymeric, bonjour à tous.
0: Vous êtes membre des prêtres des missionnaires de la Miséricorde, une communauté traditionnelle dédiée à la mission, notamment auprès des musulmans. Vous êtes vicaire à la paroisse de Draguignan dans le Var et aussi aumônier de prison, et c'est important, on en parlera. Et vous participez comme prêtre au pèlerinage de Chartres dans le chapitre des familles. Vous nous en direz un mot également. Mathieu de Dreuil, bonjour.
2: Bonjour,
0: bienvenue.
2: Bonjour à tous.
0: Vous êtes étudiant en architecture et c'est votre 5e pèlerinage de Chartres cette année. Vous êtes chef de chapitre, vous nous expliquerez, donc vous emmenez en fait des jeunes. Et puis vous nous raconterez aussi l'itinéraire qui vous a conduit vers ce pèlerinage pour la 5e année. Véronique Jacquier, bien sûr, est avec nous. Bonjour Véronique.
3: Bonjour Aymeric, bonjour à tous.
0: Vous nous parlerez d'un saint missionnaire, puisque c'est le thème quand même de ce pèlerinage, il faut le dire, bien sûr. Maximilien Kolb, saint Maximilien Kolb, qui est actuellement sur les écrans à travers un film, et c'est l'occasion donc de rendre hommage à ce sens de la mission de ce prêtre polonais. Alors, le pèlerinage de Chartres, en deux mots et en chiffres, est-ce le signe d'un nouveau souffle missionnaire justement en France, souffle de la foi? Quand on regarde les chiffres, 20 000 pèlerins sur les routes, une moyenne d'âge de 22 ans, 455 religieux très précisément, 40 nationalités, sans parler aussi de toute la logistique qu'il y a derrière, c'est incroyable, 90 cadres, 1600 bénévoles. On va vous faire réagir les uns les autres justement sur ce souffle nouveau, semble-t-il, mais d'abord écouter des témoignages de pèlerins, de jeunes pèlerins recueillis par Éloi Rochebrune.
4: C'est un moment qu'on attend tous chaque année avec impatience parce que c'est un moment de solidarité, d'entraide. C'est un moment de charité aussi parce que c'est là où on peut le plus éprouver sa charité envers son prochain. Et un moment de joie aussi parce qu'on est, chrétien, on est fiers de le montrer, on est joyeux, on est heureux d'être là.
5: Le fait que ça soit vers la cathédrale Notre-Dame de Chartres, ça permet aussi en effet de porter des intentions de prière pour déjà ceux qui ne pourraient pas faire le pèlerinage ou ceux qui même n'auraient pas forcément la foi. Ou même d'autres personnes, enfin toutes les personnes qui peuvent pas être avec nous, ça peut être un bon moyen de porter toutes leurs intentions de prière. Et également ceux qui font le frat en parallèle.
6: Donc c'est la première fois que je participe au pèlerinage de Chartres. C'est un événement qui rassemble tout ce que j'aime, donc le bon Dieu, la randonnée, le bivouac, l'aventure. On va rencontrer aussi plein de gens, c'est des belles valeurs d'amitié, de partage, découvrir la messe traditionnelle. Et surtout, c'est des grands moments forts, au même titre que les JMJ, que le Jubilé, que d'autres pèlerinages, qui sont importants pour rebooster la foi, pour redonner un petit élan dans la prière.
7: Et donc une motivation par rapport à ce qu'offre ce pèlerinage, contrairement à d'autres pèlerinages, c'est l'attachement à la messe traditionnelle. Cette messe traditionnelle et le sens du sacré qui va autour est importante pour moi et porteur de sens et m'aide vraiment à ancrer ma foi dans quelque chose de beau.
0: Alors, Abbé Jean de Massia, on a entendu donc ceux qui n'ont pas la foi, effectivement, et qui souhaitent participer à ce pèlerinage. Dans France catholique, cette semaine, celui qui va dire la messe, donc dimanche de Pentecôte, en ce dimanche de Pentecôte, dit « les jeunes en ont assez de demi-vérité ». Est-ce que c'est ça qui les motive pour venir, tous ces jeunes qui cheminent vers la foi ?
8: Certainement, je pensais aussi à ce que vous montriez pour l'Église en Chine, ses conversions malgré... une société qui détourne de Dieu, qui l'a oublié. Je crois que l'humain ne change pas. Et c'est ça qui est assez spectaculaire au pèlerinage de Chartres, en effet, ces nombreuses conversions, ces nombreux jeunes qui nous rejoignent. Saint Augustin qui disait « Tu nous as fait pour toi, ô mon Dieu, et notre cœur est sans repos tant qu'il ne repose en toi. » Et je crois que c'est ça que cherchent ces jeunes. Ils ont un instinct intérieur, un appel à quelque chose de plus que ce que le monde peut proposer en superficialité, en matérialisme. Et donc, ça se réveille. Et ça se réveille dans des événements comme le pèlerinage de Chartres ou d'autres qu'on a cités juste avant, d'une recherche de Dieu, d'une recherche de sens, d'une recherche de libération aussi par rapport aux prisons intérieures qu'on peut se faire et que le monde aussi nous donne. Donc il y a quelque chose de très enthousiasmant, c'est sûr, d'assez spectaculaire de voir que 2000 ans après le passage du Christ sur la terre, eh bien, la force et la puissance de sa parole continuent de convertir, et des témoignages, on en a...
0: 2000 ans après la Pentecôte aussi, on va en parler
8: ans après la Pentecôte.
0: Dans un instant, c'est la grande fête du jour. Mathieu de Dreuil, c'est votre 5e pèlerinage, pourtant au début, vous ne veniez pas du monde traditionnel. Qu'est-ce qui vous attire ?
1: Je pense tout d'abord que c'est un pèlerinage qui est très jeune. On a dit la moyenne d'âge est de 22 ans. J'en ai 21. Donc je me suis entraîné avec un groupe d'amis pour faire pour la première fois ce pèlerinage. Puis depuis, je fais depuis plusieurs années avec un groupe d'étudiants dont je suis à présent chef de chapitre. C'est un moment où on met entre parenthèses notre vie pendant 3 jours. C'est toujours très curieux quand on prend le métro pour aller à Saint-Sulpice et commencer le pèler, la bannière est un peu dans le sac, on dit qu'on part en pèler, bon, un peu à tâtons, puis dès qu'on commence le pèler, on est libéré, et quand on revient de Chartres par le train, on chante, on a une joie, on est un peu comme les apôtres qui sont libérés avec l'Esprit Saint à la sortie du Cénacle. On a vraiment envie de mettre le feu au monde en sortant de ce pèlerinage, et c'est ça qui me motive chaque année. Et le fait d'être chef de chapitre, c'est d'aider dans l'organisation du pèlerinage à permettre à plus de pèlerins de participer justement à cela.
0: On va voir si ça permet ensuite, effectivement, de libérer le monde, parce que c'est quand même ça l'objectif. À Bébé Villard, vous faites le pèlerinage, vous êtes un enfant de ce pèlerinage, on peut dire, vous l'avez fait très jeune. Aujourd'hui, vous accompagnez comme prêtre et donc confesseur. J'aimerais que vous nous disiez justement ce que vous percevez à travers, notamment, ces confessions de cette démarche des jeunes. On dit que c'est une démarche parfois culturelle, identitaire, parce qu'il y a des drapeaux, parce qu'on est tous ensemble, et c'est vrai, c'est important. Mais comment on passe de cette démarche-là à une vraie démarche de foi, d'amitié avec le Christ?
2: Alors c'est vrai, j'avais 1 an quand le pèlerinage a été fondé, donc on a grandi ensemble, et j'ai pu faire les chapitres enfants, les chapitres de service, chapitres adultes. Donc c'est une expérience fondatrice dans une vie de chrétien. Je reprendrai peut-être les mots de Guy de Larigaudie, qui dans Étoile au grand large, ce grand aventurier qui dit « Quand t'as 2 jours de libre devant toi, va à Chartres, on en revient meilleur ». Et je trouve que c'est très profond, très vrai. Le pèlerin, c'est un pauvre pêcheur. Il est pris, il n'est pas meilleur que les autres, il est pris dans son quotidien. Il se débat dans les problèmes matériels, il subit la géopolitique, voilà. Et il a ce désir intérieur, comme vous disiez, l'abbé, effectivement, il a une soif de quelque chose de plus profond. Et donc, il veut devenir meilleur. Et sur les chemins de Chartres, on quitte notre quotidien, on prend ce temps un peu de désert, on va prier avec nos pieds. Et voilà, je pense que c'est ça ce que recherche le pèlerin, c'est un temps d'intimité aussi avec le Seigneur, et qui passe par l'incarnation.
0: Une mise en parenthèse, en quelque sorte, de sa vie ordinaire.
2: Oui, sortir de son quotidien, et puis trouver Dieu sur les chemins de la nature. Une jeune fille disait que c'était aussi une occasion de randonner, mais c'est avant tout rendre grâce pour la beauté de la création, et puis trouver Dieu en colonne, en chapitre, avec ceux qui nous accompagnent.
0: Alors, Abbé Jean de Massia, il ne nous a pas échappé que ce pèlerinage se déroulait au moment de la Pentecôte, la grande fête de la Pentecôte, qui est un peu une fête oubliée quand même, ça, par rapport à Pâques ou à Noël. C'est vrai qu'on en a perdu, en tout cas, le sens spirituel. Effectivement, il y a 3 jours, donc c'est pratique pour les grands rassemblements chrétiens. Mais dites-nous, rappelez-nous ce que c'est que la Pentecôte, qu'est-ce qui s'y passe vraiment, quel est son sens spirituel?
8: Oui, fête oubliée, alors que c'est la création de l'Église, à proprement parler. Le Christ est monté au ciel à l'Ascension, il y a 10 jours. Et voilà que le dimanche de la Pentecôte, l'Esprit Saint, donc la troisième personne de la Sainte Trinité, vous savez, Dieu, un seul Dieu, mais 3 personnes, Père, Fils et Saint-Esprit, ben c'est la troisième personne de la Trinité qui est envoyée sur les apôtres sous la forme de ces langues de feu. Et le feu, ça symbolise à la fois la lumière de l'intelligence, c'est l'esprit de vérité qui donne de parler, et puis c'est la chaleur de la charité, de l'amour, l'esprit d'amour. Et voilà que ces apôtres qui étaient craintifs deviennent tout d'un coup courageux. Ils étaient cachés, enfermés, comme vous disiez, et les voilà qui sortent de leur cénacle, et puis ils étaient muets, et les voilà qui parlent courageusement du Christ. On a dans les Actes des Apôtres le premier sermon de Saint-Pierre, tout simple. Jésus-Christ, vrai homme, vrai Dieu, sauveur des hommes par sa mort et par sa résurrection, convertissez-vous, renoncez à vos péchés, il y a une exigence dans le sermon de Saint-Pierre de changement, de conversion, et vous serez sauvés. 3000 baptêmes ce jour-là, 2000 le lendemain, la force de l'Esprit-Saint, c'est pas la force de Pierre hein, qui avait renié le Christ 50 jours plus tôt, c'est la force de l'Esprit-Saint qui parle et qui convertit les foules, et c'est le lancement de la mission et de l'Église à ce moment-là.
0: C'est pour cette raison que vous avez choisi le thème de cette année comme étant justement le thème de la mission.
8: Oui, il nous semblait vraiment important de le reprendre. Alors c'est l'un des 3 piliers du pèlerinage, tradition, chrétienté, mission. On sentait aussi que le pape Léon 14, depuis son élection, mettait vraiment ce thème en avant, le thème de la mission, notamment en Europe. Et donc, on a voulu le reprendre pour lancer ces 20 000 pèlerins dans la mission. Donc, l'idée, c'est qu'ils ont 3 jours de retraite, d'infusion de l'Esprit Saint, notamment avec la Pentecôte, de mission déjà, puisque, comme vous l'avez dit, le pèlerinage, c'est un témoignage de la foi aux yeux des gens qu'ils voient passer, mais surtout de préparation pour que dès le lendemain du pèlerinage, ils soient tous d'ardents missionnaires courageux, à l'exemple des martyrs, qui certains vont jusqu'à la mort pour parler du Christ, courageux, mais ardents par leur charité, leur bonté, et puis la vérité qu'ils vont annoncer.
0: Alors, Abbé Bévillard, vous êtes missionnaire, je dirais, c'est constitutif de votre congrégation, les missionnaires de la miséricorde, je le rappelle, et vous avez notamment un apostolat auprès des musulmans, donc vous souhaitez leur annoncer la foi. Est-ce que la mission, comment est-ce que vous vivez cette mission? C'est pas facultatif dans la vie d'un chrétien? Parce qu'on a pu avoir l'impression, ces dernières décennies, qu'on l'avait laissé de côté, cette mission.
2: Cher Émeric, relisons tous le très beau texte Evangelii Nunciandi du pape Saint Paul VI, qui a un programme fabuleux sur la manière, les moyens et le but de l'annonce de l'Évangile. Et c'est très très beau. Il dit notamment que c'est un service rendu à l'humanité, cette annonce du Christ, ce message de la Pentecôte. Et c'est ce qu'on vit au pèlerinage. Je reviens juste sur la fête liturgique. Il y a un très beau moment qu'on vit tous au pèlerinage, c'est dans la messe du dimanche matin, à l'Alléluia. Tout le monde s'agenouille pour recevoir le Saint-Esprit, comme si nous étions les apôtres dans le Cénacle. Et en fait, c'est ça, parce que les apôtres dans le Cénacle, ils étaient tous différents. Il y avait le zélote, il y avait le collaborateur, et ils sont tous mis autour de la Sainte Vierge, et ils ont reçu l'Esprit Saint. Là, les pèlerins, c'est pareil. Ils viennent tous d'origines différentes, avec une foi aussi qui peut être différente, des motivations. Ils se rassemblent tous autour de la Sainte Vierge et on se met tous à genoux à ce moment-là pour recevoir le Saint-Esprit. Donc, c'est une mission qui n'est pas facultative. C'est un devoir, rappelle Saint Paul VI dans ce texte. Et notamment, il dit que le baptiser, c'est constitutif de son baptême. Et on peut même aller plus loin, c'est constitutif de notre confirmation aussi. Le chrétien confirmé est celui qui a reçu la plénitude du Saint-Esprit et donc il est député à l'annonce de l'Évangile. Il reçoit le dynamisme, la force intérieure du Saint-Esprit pour être un témoin du Christ jusqu'au martyr parfois.
0: Mais alors vous, vous avez notamment un autre apostolat dans les rues de Draguignan, où vous organisez chaque année un chemin de croix donc sur la place publique. Et aujourd'hui, c'est vrai que la situation quand même de la déchristianisation s'impose à tous comme un constat. Et c'est important que les chrétiens témoignent à découvert, je dirais, osent se montrer comme chrétiens dans les rues, dans les places publiques, comme vous le faites avec ce chemin de croix.
2: Oui, d'autant que ce n'est pas du tout interdit dans notre société de pouvoir manifester extérieurement notre foi. Le pèlerinage en est un magnifique exemple. Et donc, ce que nous organisons à Draguignan à travers ce chemin de croix, c'est exactement ça. C'est sur l'idée des mystères du Moyen-Âge, pouvoir rendre accessible l'Évangile aux personnes. Il faut trouver des lieux pour annoncer la parole du Christ. Et ça, c'en est un. C'est un moyen très, très simple où on fait les 14 stations du chemin de croix qui sont vécues, théâtralisées. Et ça permet à la fois aux paroissiens, mais en même temps aux badauds qui assistent, d'être en contact avec l'Évangile.
0: Je rappelle quand même, donc c'est la 6e année que vous l'organisez à Draguignan, une trentaine de figurants, 600 personnes qui vous suivent. Donc c'est quand même à souligner. Une question de Véronique Jacquet juste avant la pub.
3: Oui, Abbé Mathieu Bévillard, ça veut dire que ce chemin de croix suscite des conversions, un retour à l'Église et que la mission est indissociable finalement de la piété populaire?
2: Oui, c'est évidemment trop tôt pour voir tous les fruits. Ça fait que 6 ans qu'on l'a remis en scène, alors que il date du Moyen-Âge. À Draguignan, on a des traces au XIIIe siècle, XIVe siècle. Donc là, sur 6 années, on l'a remis au goût du jour. Les fruits vont se faire avec le temps. Mais effectivement, il y a des personnes qui ont redemandé de pouvoir venir se confesser, de pouvoir assister à une grande fête, qui se sont aperçus que le Vendredi Saint, c'était la mort du Christ, qu'à Pâques, on était en congé parce que on donne toute la place et la priorité à cette fête liturgique. Donc il y a dans les cœurs quelque chose qui chemine, et la piété populaire est un des moyens qui nous permet de mettre la parole du Christ au plus proche de chacun.
0: Et de remettre donc l'église au centre du village, comme on dit.
2: Exactement.
0: Alors on va continuer à parler de la mission du pèlerinage de Chartres, le 44e du nom, dans la suite de cette émission, juste après un passage de publicité, et notamment sur les moyens, comment transmettre la foi aujourd'hui. C'est difficile, il faut le reconnaître. Quels sont les moyens que l'église donne, que ce pèlerinage propose et qui attire les jeunes? On se retrouve dans un instant et vous restez bien sûr avec nous.
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0: De retour dans Enquête d'esprit, nous parlons à l'occasion de la grande fête de la Pentecôte, aujourd'hui, ce dimanche, du 44e pèlerinage de Chartres. 20 000 pèlerins qui sont sur les routes en ce moment vers la cathédrale de Chartres. L'arrivée, ce sera demain dans la journée. Nous sommes en compagnie de l'abbé Jean de Massia, qui est aumônier général de ce pèlerinage. Notre-Dame de Chrétienté, c'est son nom exact. Il est prêtre aussi de la fraternité sacerdotale Saint-Pierre. Également avec l'abbé Mathieu Bévillard, membre des missionnaires de la miséricorde. Il participe comme confesseur, prêtre à ce pèlerinage de Chartres. Mathieu de Dreuil, qui est étudiant en architecture et qui est chef de chapitre aussi, nous expliquera ce que ça veut dire lors de ce pèlerinage. Et puis Véronique Jacquet, qui est avec nous, bien sûr, et qui nous parlera d'un saint missionnaire, puisque c'est le thème de ce 44e pèlerinage, la mission. Et ce prêtre, ce missionnaire, c'est Maximilien Kolb, actuellement sur les écrans. Alors, l'important, un des aspects de la mission, justement, exercée, de l'attraction même exercée par ce pèlerinage, c'est la messe. La question de la messe, elle est très importante. Est-ce qu'elle peut être missionnaire, donner la foi? On peut avoir l'impression que c'est l'inverse, il faut avoir la foi pour aller à la messe, et finalement est-ce que c'est pas l'inverse aussi qui se produit? En tout cas, Léon XIV, lui, a mis l'accent mercredi dernier sur l'importance de la messe, de la liturgie. C'est mettre le mystère du Christ au centre, disait-il, car à travers elle s'exerce le mystère de la rédemption. Pourquoi donc cette messe attire-t-elle les jeunes? On va se rendre d'abord bord pour un reportage à Viry-Châtillon, à Notre-Dame-des-Cités, au milieu donc des cités, comme son nom l'indique, c'est dans l'Essonne, où la messe attire. Regardez, écoutez, et puis on fait réagir nos invités.
4: Les fidèles de cette banlieue parisienne sont de plus en plus nombreux. Une fois par semaine, Notre-Dame-des-Cités propose à ses paroissiens une messe en forme extraordinaire. Chant grégorien, messe ad orientem et liturgie en latin ressourcent ces catholiques, assoiffés de spiritualité, selon le curé, l'abbé Frédéric Roseau.
5: On a depuis quelques années vraiment de plus en plus de personnes. Alors je remarque sur la communauté ici, une chose intéressante, c'est qu'il y a, je pense, un bon deux tiers de personnes converties. C'est-à-dire qu'ils reviennent à la foi, des jeunes, des moins jeunes, et qui font ce choix de la messe traditionnelle, comme on dit, parce qu'ils sont attirés par le côté, par le sacré, par le chant grégorien, par, je dirais, le silence.
4: Une oasis de catholicisme dans un environnement multiculturel et multireligieux où l'on cultive une foi profonde, les fidèles ne comptent pas la garder pour eux.
22: Et j'ai beaucoup plus découvert la foi. Ma foi s'est développée, s'est agrandie grâce à la messe tridentine.
23: Pour avoir la foi, c'est pas facile, il faut se battre. Jésus, il a souffert, les chrétiens, ils souffrent aussi. Et là, ça me fait. Je suis triste parce qu'en France, c'est un pays de chrétiens. Mais les gens, ils se cachent, ils ne se montrent pas. Il ne faut pas avoir peur. Parce que Christ, il est avec nous. De quoi on doit avoir peur? Parce que là, même s'il y a notre religion, nous, notre religion, on sait que c'est le vrai.
24: C'est vrai que dans le monde du travail ou même dans les familles, etc., la foi n'est pas très présente. Mais justement, des lieux comme ici à Viry-Châtillon, à Notre-Dame-des-Cités, c'est des petits îlots de chrétienté. Avec cette liturgie, ça nous donne encore plus de force et justement d'énergie pour annoncer la bonne nouvelle, l'évangile et être chrétien partout dans le monde.
4: Une église dynamique et diverse, bien loin des clichés sur la banlieue et la messe traditionnelle.
0: Alors, abbé Jean de Massia, pour aller à l'appui de ce reportage et de ce caractère missionnaire, semble-t-il, de la messe dans sa forme traditionnelle, il y a cette citation du président de Notre-Dame de Chrétienté, Philippe Darentière, qui est un laïc, qui s'est exprimé dans la Croix en disant « La liturgie ancienne ne cherche pas à plaire à l'époque et c'est pourquoi l'époque y revient ». C'est quand même contre-intuitif comme remarque, mais c'est intéressant, expliquez-nous.
8: Oui, je crois que c'est très juste quand on questionne l'attirance de la liturgie traditionnelle du Vetus Ordo, de l'ancien rite auprès des jeunes. On va parler de la beauté souvent, du côté esthétique et la sensibilité, ce qui est juste au premier abord, hein, la beauté sauvera le monde, disait Dostoïevski. Mais je crois que plus profondément, il y a cette idée, cette double idée du sacré. Ça veut dire d'une liturgie, elle n'est pas faite pour nous. Elle n'a pas été composée pour les hommes, d'une certaine manière. On sent qu'elle est faite pour Dieu, qu'elle élève, du coup, l'âme. Et les personnes qui la découvrent, eh ben, entrent en résonance avec elle parce qu'ils sentent qu'eux aussi ne sont pas faits pour eux. La religion n'est pas un médicament pour que je me sente bien. La religion, c'est d'adorer le Dieu vivant et de me prosterner devant lui et de lui rendre gloire, de l'honorer, d'aller à la messe pour lui. Et je crois que la liturgie traditionnelle véhicule cette idée de manière très forte dans sa sacralité et aussi d'une certaine manière dans sa permanence. Ce que le président disait aussi, c'est, président de Notre-Dame de Chrétienté, c'est l'idée que c'est pas une liturgie qui s'adapte à l'époque, justement, au temps, à la période, que lorsqu'on y va, on assiste à quelque chose qui existe depuis plus d'un millénaire, d'une certaine manière, et qui continuera, on l'espère, plus d'un millénaire derrière nous. Et donc on entre dans quelque chose qui dure, et la permanence est un signe de Dieu.
0: Dans un monde en perpétuel mouvement.
8: Dans un monde liquide qui n'arrête pas de changer, cette idée d'une permanence, c'est ce qu'on a aussi quand on entend un chant grégorien, ou quand on voit une cathédrale. Et ça, des témoignages de conversion par cette liturgie, cette permanence de la liturgie, cette beauté qui nous renvoie vers un Dieu qui ne change pas, mais qui s'approche de nous et qui nous élève ensuite. C'est une expérience que vivent pas mal de jeunes, oui, en découvrant la liturgie traditionnelle et également l'aspect d'un catéchisme vécu, c'est-à-dire d'une richesse dans les gestes, dans les prières, qui enseigne sur la vérité, donc qui éclaire à la fois le cœur, mais aussi l'intelligence.
0: Donc la messe peut donner la foi.
8: La messe peut donner la foi, et j'en ai des preuves tangibles.
0: Mathieu de Dreuil, vous, je le disais en préambule de cette émission, vous n'avez pas été élevé, si je puis dire, dans cette culture traditionnelle, des communautés traditionnelles. Pourtant, vous y êtes depuis 5 ans, vous assistez au pèlerinage de Chartres, vous participez au pèlerinage de Chartres, plus exactement. Justement, s'agissant de la messe, donc, qu'est-ce qui vous attire dans cette forme traditionnelle de la messe ?
1: Je dirais vraiment cet attrait du sacré, de l'immuable. On ressent qu'il se passe quelque chose de mystérieux, d'immensément plus grand que soi, dans toutes les messes. Enfin, je vais aussi à la messe en rite Paul VI, parce que là où Dieu te plante, là tu fleuriras. Et puis le pape appelle à l'unité. Mais c'est vrai que la messe traditionnelle et tout ce qui va autour, les chants, l'architecture, aide à l'élévation de l'âme. Et je pense que c'est ça l'essentiel. Le mystère en lui-même demeure dans chacune des messes, dans les camps de concentration, les prêtres célébrés dans des dés à coudre. Mais enfin, le Christ était réellement présent. Mais aujourd'hui, de manière sensible, on a besoin, je pense, de donner à boire, finalement. Quand on voit cette image que vous utilisez en illustration, la flèche de la cathédrale, notre but n'est pas d'atteindre la cathédrale de Chartres, mais bien d'atteindre le ciel que la flèche nous montre. Tous ces éléments-là sont un moyen pour nous faire comprendre le mystère immuable qui se joue à la messe.
0: Il y a une question de Abbé Villard aussi, d'unité, dont on parle beaucoup en ce moment, à l'intérieur même de l'Église, on parle de sensibilité, etc. Mais finalement, c'est vrai que sur la question même de la liturgie, du rite, on sent qu'il y a des tensions, on a du mal à se mettre d'accord, mais comment est-ce qu'on pourrait avancer justement vers l'unité ? Il y a ce beau geste du frat, ou une prière en commun, mais voilà, comment est-ce que vous ressentez ça personnellement ?
2: Écoutez, je crois que c'est une des préoccupations justement du pape Léon XIV. Il à plusieurs occasions, montré des signes d'une volonté d'apaisement, de compréhension mutuelle, qu'on puisse avancer ensemble, et aussi ne pas perdre de vue que la liturgie, elle peut, comme on le disait, être missionnaire, et qu'elle nous tourne vers Dieu, mais qu'elle est aussi le vaisseau dans lequel le maximum de personnes doivent monter pour aller vers Dieu. Et voilà, je pense que c'est une question qui prend du temps, qui se vit. La liturgie, elle se construit pas à coup de théorie, c'est sur le temps long, c'est quelque chose d'organique. Et donc je pense que sur ce point-là, il y a besoin de temps, et le pape Léon XIV me semble d'apaiser les choses. C'est ça.
0: Alors, il y a un autre aspect de ce pèlerinage à Abbé de Massia, donc à côté de la tradition, de la liturgie, c'est la question de la chrétienté, ce que vous appelez la chrétienté. Il faudra que vous nous expliquiez, parce qu'effectivement, c'est plus une évidence aujourd'hui, mais comment vous la définissez, et surtout, comment est-ce que ce pèlerinage peut y contribuer ?
8: La chrétienté, déjà, parce que c'est un mot qui résonne et qui véhicule parfois pas mal d'images, c'est pas les chevaliers en armure et le retour au Moyen-Âge. La chrétienté, c'est une société qui se laisse irriguer par le Christ, qui se laisse irriguer par le bien et par la vertu, qui va porter ses membres vers le bien, au moins la loi naturelle, et pourquoi pas, vers l'Évangile. C'est ça une chrétienté telle que le définit le catéchisme de l'Église catholique encore aujourd'hui. Et si c'est si important, c'est parce que, en parallèle, on voit que quand il n'y a pas de chrétienté, il y a ce que le pape Jean-Paul II appelait les structures de péché, qui sont des obstacles réels et parfois très forts d'accès au Christ. Et c'est pour ça qu'essayer de purifier la société, d'essayer de l'irriguer de la douce loi de Jésus-Christ. C'est pas pour forcer les gens à tous devenir chrétiens, mais c'est pour essayer d'établir une sorte de climat dans lequel le Christ est plus visible, et plus visible, parce que si on ne peut jamais rencontrer le Christ, comment pourrait-on entendre parler de lui ? Et puis dans lequel aussi les conversions sont accompagnées, parce que de l'état d'une société dépend beaucoup à la fois la conversion, mais aussi la persévérance. Il y a une grande question que se pose l'Église en ce moment, c'est comment faire pour que les convertis persévèrent dans leur foi, dans un monde qui, quand même, nous attire en permanence vers le mal et vers le bas. Donc c'est ça, la chrétienté, c'est une cause seconde, une aide, un support pour les conversions. Et donc essayer, comme on le fait au Pèlerinage de Chartres, une mini-chrétienté, des amitiés solides, des groupes dans lesquels les gens qui le veulent, librement, peuvent être entourés et portés par un esprit chrétien. C'est ça que nous essayons de répandre.
0: Et donc concrètement, il peut y avoir, il peut exister, en tout cas il faut s'y attacher, des îlots de chrétienté, comme on entendait tout à l'heure, hein, parmi les participants, les jeunes pèlerins, que ce soit l'école, la famille, ou même pourquoi pas au sein du monde politique. En tout cas, voilà, il faut s'y attacher.
8: Et on sent à quel point les gens, parce que l'homme n'est pas fait pour vivre tout seul, il est fait pour vivre en société, pour partager aussi avec d'autres, être porté par d'autres dans les choses qui sont importantes pour lui, notamment dans sa foi. Et donc on le voit en effet dans cette église en pleine cité de l'Essonne, à quel point cette communauté est précieuse pour les âmes, parce que le dimanche, ils s'y retrouvent, ils s'entretiennent dans leur foi, ils se soutiennent mutuellement, et puis après, ils sont envoyés dans le monde. Donc, c'est pas des îlots dans lesquels on s'enferme pour ne rester que là, mais c'est des îlots dans lesquels on se porte, on se nourrit, pour ensuite être missionnaire, d'où le lien entre chrétienté et mission.
0: Et mission. Alors, Véronique, il y a un bon exemple historique de cette mission dans la cité, c'est Maximilien Kolb, qui est actuellement, qui fait l'objet d'un film actuellement sur les écrans. Maximilien Kolb, Une vie donnée, c'est distribué par Sage Productions. Et c'est un exemple de missionnaire dans la société parce qu'il a été marqué dans sa jeunesse à Rome par des forces contraires, justement, et il a voulu trouver les moyens de lutter contre.
3: Oui, Maximilien Kolb, c'est un homme de médias et c'est un homme qui n'a pas peur du combat spirituel. Alors effectivement, il se retrouve à Rome en 1917 pour étudier la théologie. Il est déjà docteur en philosophie, il a seulement 23 ans. Il est donc extrêmement brillant. Il est horrifié de constater que la ville de Rome est rongée par la franc-maçonnerie. Alors dans la prière, il reçoit l'inspiration de fonder un mouvement de dévotion, de consécration à la Vierge Marie, à laquelle il est très très attaché. Et ce mouvement, il va l'appeler la milice des chevaliers de l'Immaculée, donc il y a une notion de chevalerie spirituelle. Hein. Nous sommes en octobre 1917, ça ne vous a pas échappé, c'est aussi le début de la Révolution russe. En 1947, tenez-vous bien, 30 ans plus tard, ce mouvement, la milice des chevaliers de l'Immaculée, comptera 3 millions de membres en Pologne. Et le Parti communiste, d'ailleurs les communistes feront tout pour éradiquer cette milice des chevaliers de l'Immaculée. Alors Maximilien Kolb est tellement missionnaire pour répandre la foi et la confirmer dans le cœur des croyants qu'il ne va pas fonder que sa milice. Il va fonder une revue, le Chevalier de l'Immaculée, tirée au départ à 300 000 exemplaires. 300 000 exemplaires à l'époque en 1922. Le tirage monte à 1 million en 1938. Il fonde aussi une maison d'édition, une station de radio. Et puis, il n'est pas missionnaire que pour son pays. Direction le Japon en 1930. Il a 36 ans, il va fonder à Nagasaki une cité mariale qui, miraculeusement, va être épargnée par l'explosion de la bombe nucléaire en août 1945. Et là encore, il va fonder un journal en japonais, Le Chevalier de l'Immaculée, qui va être tiré à plusieurs milliers d'exemplaires. Il revient en Pologne en 1936. Il fonde encore une revue. Il ne s'arrête jamais. Hein. Il fonde encore une revue qui va être très populaire, toute tournée vers la Vierge Marie, avec des mots très simples pour convertir et conforter les Polonais dans la foi. Et puis, il va être déporté à Auschwitz parce que son zèle missionnaire dérange les nazis. Et il va mourir en 1941 d'une façon sainte et héroïque après s'être proposé de prendre la place d'un père de famille dans le bunker de la mort.
0: Merci beaucoup Véronique, il y a beaucoup de choses à tirer de cet exemple de Maximilien Kolb. Peut-être d'abord à Bébé Villard, notamment la notion de l'importance d'être missionnaire dans les métiers de la culture, hein, que ce soit les médias bien sûr, l'édition comme Maximilien Kolb, mais aussi vous à travers le spectacle populaire, le spectacle vivant, et puis alors de l'intelligence artificielle, c'est quand même intéressant aussi, hein, il y a une dimension d'incarnation, mais en tout cas c'est un champ qu'il ne faut surtout pas abandonner, au contraire qu'il faut réinvestir selon vous.
2: Bien sûr, l'évangile touche toutes les dimensions de l'être et la culture en fait partie. Il ne faut pas déserter ce terrain. Alors, bon, c'est pas une grande œuvre artistique, notre chemin de croix, même si on essaye d'y mettre les moyens, de faire du beau, du vrai, et puis un spectacle vivant. C'est vrai qu'au moment où tout est dématérialisé, on a besoin de cette proximité, de ce contact, et ça nous aide à spiritualiser, à entrer dans la relation profonde avec le Seigneur. C'est ce que faisait déjà Saint Ignace de Loyola dans ses exercices. Il propose aux gens de faire des compositions de lieux, de se projeter dans l'Évangile, et d'assister aux scènes comme si on y était. Eh bien, c'est ce qu'on essaye de faire avec ces scènes, ces stations du chemin de croix qui sont... on essaie de les faire. Vous pouvez voir sur les images les acteurs qui jouent leur rôle avec passion. Et donc, ça, je pense que ça contribue, le beau et le vrai contribuent à la propagation de la bonne nouvelle, de l'annonce de l'Évangile.
0: Mathieu Dodreuil, je rappelle que vous êtes étudiant en architecture. Maximilien Kolb, donc là aussi, hein, a exercé sa foi et a été missionnaire dans toutes ses activités. Comment envisagez-vous cette dimension de témoignage dans le monde de l'architecture, où la foi peut-être n'est pas quelque chose de très important aujourd'hui, hein, et dans votre travail plus largement?
1: La France est, par tradition, le pays avec un blanc manteau de cathédrale. On a plus de 40 000 églises en France. Je pense que la mission, ça passe aussi par prendre soin de ce petit patrimoine, pas seulement parce que c'est du patrimoine, mais bien parce que c'est un moyen d'inscrire dans la cité la présence de Dieu. Les gens dans leur village sont souvent très attachés à l'église, qui est peut-être le seul élément qu'ils ont en commun avec leurs ancêtres qui étaient là. Et donc, c'est un moyen de se relier au passé, mais aussi de se relier à l'immuable, à la présence de Dieu. Alors moi... Personnellement, j'essaye le plus possible de me cultiver sur toutes ces techniques. L'art des bâtisseurs des cathédrales, c'est des bibles...
0: À ciel ouvert.
1: Des bibles à ciel ouvert. On pense à Gaudi, dont la Sagrada Familia sera bénie par le pape Léon, qui est un exemple manifeste de l'expression artistique dans la pierre de cette chrétienté.
0: Abbé de Massia, il y a évidemment, ça ne vous aura pas échappé, la présence de la Sainte Vierge dans la vie de Maximilien Kolb. Votre pèlerinage s'appelle Notre-Dame de Chrétienté. Comment est-ce que la Vierge Marie peut aider à la mission?
8: C'est quelque chose qu'on voit d'expérience déjà. Beaucoup de personnes se rapprochent du Christ par la Vierge Marie. On pense à la prière du chapelet, à la médaille miraculeuse, à la rue du Bac, à Lourdes. C'est des lieux où la Vierge Marie est là, où les cœurs sont touchés. Peut-être parce qu'il y a cette médiation entre Dieu et nous par la Vierge Marie et qui nous amène au Christ. Et Saint Dominique, par exemple, s'y était pas trompé, hein, lui qui a développé la pratique du chapelet pour la conversion au XIIIe siècle. Parce que Marie, c'est celle qui porte le Christ par excellence. Il y a cette scène de la Visitation, vous savez, où elle apporte le Christ qu'elle a dans son sein jusqu'à Élisabeth. Et elle est l'image, du coup, du missionnaire. Un missionnaire, c'est pas quelqu'un qui s'annonce lui-même, qui parle de lui, de ses propres sources, sa propre intelligence, avec sa propre rhétorique. Un missionnaire, c'est quelqu'un qui est habité par le Christ et qui veut le transmettre. Et en ce sens, Marie est l'image par excellence de tous les missionnaires.
0: Alors qu'effectivement, elle a été plutôt discrète, hein, dans l'Évangile. Il est fait mention d'elle à de très rares reprises.
8: Enfin... Alors qu'elle a été discrète, d'ailleurs, il y en a une autre, ce qui t'intéresse, de l'enfant Jésus, hein, qui est la sainte patronne des missions, alors qu'elle n'a pas parcouru la terre entière pour être missionnaire. Ça nous rappelle une deuxième vérité, qui est peut-être la même, qui est que c'est la prière, l'union avec le Christ, qui est l'âme de tout apostolat, comme disait Don Chotard. Et donc finalement, les contemplatifs, toute l'importance des religieux dans leur couvent, qui ne sortent pas, qui ne font pas de bruit, qui ne sont pas sur les réseaux, mais qui, parce qu'ils sont connectés avec la source première de toute conversion, eh ben, ont une influence énorme pour le monde et l'élève.
0: Véronique Jacquier.
3: Oui, non, juste une précision, la cathédrale de Chartres était aussi un lieu marial.
8: La cathédrale de Chartres est aussi un lieu marial.
3: Évidemment, au marial.
8: Elle contient le voile de la Vierge comme relique, c'est pour cela qu'elle a été construite. Et donc, en effet, nous marchons vers Marie.
0: Et puis, effectivement, c'est un bel exemple aussi d'architecture religieuse aussi. Splendide. Il nous reste quelques minutes. J'aimerais qu'on s'interroge pour terminer sur le but, finalement, de la mission, parce qu'on a parlé d'annoncer le Christ, on a parlé de beaucoup de moyens spirituels, la prière. Mais finalement, quel est le but de tout ça? Effectivement, s'il ne s'agit pas de s'annoncer soi-même, Abbé Villard, comment vous définiriez ce but de la mission, finalement? Qu'est-ce qui vous anime?
2: Je reprendrai les mots de Paul VI dans cette exhortation que je vous ai citée au début. Il dit qu'il faut entrer dans un dialogue de salut avec le monde pour le salut des âmes. Parce que c'est ça, finalement, on fait ce pèlerinage pendant 3 jours, mais qui est l'image du pèlerinage de notre vie et qui nous conduit en la cathédrale du ciel. Et c'est ça le but pour chacun d'entre nous, c'est d'annoncer joyeusement, avec sérénité, simplicité, joie et beaucoup d'humilité, cette nouvelle incroyable, c'est que nous sommes faits pour Dieu.
0: Mathieu Dodreuil, c'est aussi ça qui vous anime, c'est-à-dire le salut des âmes. Finalement, ce n'est pas votre propre salut seulement, mais on ne se sauve pas tout seul. Quoi.
1: Alors, on ne se sauve pas tout seul. En tant que chef de chapitre, oui, le but est de conduire justement d'autres pèlerins, de les aider au travers de la préparation de différents topos sur le pèlerinage, de les aider dans la prière, de les aider par la suite aussi. Le pèlerinage n'est pas une parenthèse enchantée. Et je suis très heureux que le thème soit la mission cette année, parce que je pense que ça va mettre un coup de projecteur sur la continuité du pèlerinage et le fait qu'il faut inscrire ça durablement, dans nos habitudes. On dit le rosaire tous les jours, on peut se contenter de dire le chapelet tous les jours, déjà ce serait immense, ça prend 20 minutes, ça peut se dire dans les transports, c'est une prière qui est la plus simple du monde, et c'est vraiment ça qui peut sauver le monde. Si le monde va mal, c'est qu'il y a plus de batailles qui sont gagnées, qui sont faites, que de prières. Il faut inverser la tendance, il faut faire plus de prières que de batailles. Alors disons le chapelet.

0: prier aussi pour ceux qui marchent et de donner leurs intentions.
1: On peut faire son pèlerinage dans sa chambre, finalement.
0: Exactement.
1: Abbé de Massia, pour terminer, ça veut dire aussi que il y a qu'une seule source de salut, c'est le Christ. C'est ça que vous annoncez aussi à travers votre pèlerinage?
2: Oui, je crois qu'il faut avoir le courage de le rappeler, comme l'a fait Saint-Pierre, d'ailleurs, dans les Actes des Apôtres. Il faut relire ce livre de feu qui témoigne à la fois vraiment de l'amour du missionnaire. Ce qui motive le missionnaire, c'est l'amour des gens. L'amour de Dieu, l'amour des gens. Il faudrait que notre cœur soit épris de pitié pour les brebis qui errent sans berger dans l'ignorance de l'Évangile, mais aussi exposés à tant de dangers pour leur salut éternel. Parce que c'est ça, la question de fond. Et nous croyons que le Christ est l'unique sauveur des hommes, qu'il n'y a pas d'autre nom qui a été donné au monde par lequel nous devrions être sauvés, ça c'est Saint-Pierre, dans les Actes des Apôtres, et que l'Église aussi est l'instrument universel du salut des hommes. Il faut qu'à un moment donné, chaque âme puisse rencontrer le Christ, l'accepter. Alors il y a plein de manières de le faire, mais en tout cas c'est par le Christ qu'on sera sauvé. Donc il y a un moine qui disait, ne pas annoncer le Christ, c'est se mettre en délit de non-assistance à personne en danger. Ça nous presse, ça nous urge, parce qu'il y a quelque chose, oui, d'un peu urgent. Mais je crois que c'est important que les catholiques aient ça à l'esprit lorsqu'ils partent en mission, en disant vraiment, il y a une nécessité d'annoncer le Christ autour de soi.
1: Et c'est évidemment le thème de cette grande fête de la Pentecôte qui est célébrée aujourd'hui. Si on veut se rendre au pèlerinage de Chartres, alors l'année prochaine, parce que cette année, ça va être difficile, mais il faut s'y prendre tôt, hein, peut-être un dernier conseil pratique.
2: Tout à fait. Alors cette année, c'est mort, comme on dit, puisque nous sommes déjà en marche et puis les inscriptions sont closes. Mais sur le site Notre-Dame de Chrétienté, qui se trouve très facilement, on peut rentrer en contact avec l'organisation. Les inscriptions commencent chaque année au moment des rameaux, c'est-à-dire une semaine avant Pâques, et ça va assez vite, de fait, hein, puisque en quelques jours, c'est souvent bien rempli. Donc, j'invite tous ceux qui veulent venir à s'inscrire par là.
1: Merci à tous. Véronique, un dernier mot sur France Catholique.
3: Oui, tout à fait. 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
1: Voilà, merci encore à tous nos invités. Merci à Sébastien Caquino et aux équipes techniques de CNews. Et puis la semaine prochaine, dans Enquête d'Esprit, nous parlerons justement de cette première encyclique de Léon XIV qui est attendue pour demain. Et ce sera notamment sur le thème de l'intelligence artificielle. Très bonne journée à tous. Vous restez à notre écoute sur CNews et Europe 1.
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5: Merci beaucoup, Émeric Pourbet. On vous retrouve la semaine prochaine, tous les jours, 7h-9h. Vous le savez, c'est l'équipe d'Europe 1 Matin qui vous réveille, Dimitri Pavlenko et Anissa Haddadi. Et ne manquez pas demain une émission exceptionnelle délocalisée sur le cours Philippe Châtrier à Roland-Garros. Europe 1 est très fier d'être la radio officielle du tournoi. Et tout de suite, vous retrouvez bien sûr Alessandra Martinez pour l'éphéméride.
6: Chers amis, bonjour. 10 jours après l'Ascension et donc 50 jours après Pâques, l'Église célèbre aujourd'hui la fête de la Pentecôte. Dans la tradition juive, Shavuot, c'est son nom en hébreu, fait mémoire de l'épisode qui s'est produit sur le mont Sinaï quand Dieu a révélé à Moïse ses commandements. Dans le Nouveau Testament, c'est en ce jour de fête que les apôtres sont réunis, presque barricadés dans une maison de Jérusalem, peu après l'ascension de Jésus. Ils craignent pour leur vie. Les disciples du Christ sont en effet recherchés dans toute la ville. Et puis soudain, il y a comme un grand souffle dans la pièce. Des langues de feu se posent sur la tête de chacun d'entre eux. C'est l'Esprit Saint qui leur donne le don de pouvoir s'exprimer dans toutes les langues du monde. Aussitôt, toute peur disparaît. Les apôtres déverrouillent la porte, sortent sur le parvis et commencent à proclamer la bonne nouvelle. Dans la rue, les passants les prennent pour des fous ou pour des ivrognes. Au soir de la Pentecôte, ils ont converti près de 3000 personnes. C'est le début de l'épopée missionnaire de l'Église qui n'a jamais cessé depuis. Et voici pour finir un extrait de la grande prière du Veni Creator qui est récitée à l'occasion de la Pentecôte. Viens, Esprit Saint, en nos cœurs et envoie du haut du ciel un rayon de ta lumière. C'est tout pour aujourd'hui. À demain, chers amis. Ciao.
5: Ciao et merci Alessandra. Bon dimanche à vous. Restez bien sur Europe 1 dans un instant. C'est Guillaume Bénèche et Sophie Dolan aux commandes

0: du poulet du dimanche.
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13: 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Bonjour Frédéric.
14: Bonjour Guillaume, bonjour à tous. Signeront pas, le monde est suspendu aux décisions des États-Unis et de l'Iran de mettre fin au conflit au Moyen-Orient. Les deux pays cherchent à finaliser un accord de paix. Côté américain, Marco Rubio évoque une possible bonne nouvelle dans la journée. Donald Trump précise que le plan inclut la réouverture du détroit d'Ormuz. Un accord en revanche qui ne devrait pas régler l'épineuse question du nucléaire iranien. Ce serait l'un des deux points de divergence avec Téhéran. Alain Finkielkraut appelle à remettre l'école et l'immigration au centre du débat de la présidentielle de 2027. Le philosophe et essayiste était l'invité ce matin du grand rendez-vous Europe 1 CNews Les Échos. Il critique également la politique éducative menée depuis plusieurs années et pense que la prochaine élection pourrait s'apparenter à un face-à-face entre le Rassemblement National et la France Insoumise en l'absence de primaires et d'un trop-plein de candidats à droite. La présidentielle de 2027, Gérald Darmanin n'envisage pas de s'y présenter pour l'heure. Il prendra sa décision en fonction du seul intérêt de son pays, a-t-il indiqué dans le journal du dimanche. Le ministre de l'Intérieur dit soutenir pour l'heure Édouard Philippe, aujourd'hui le mieux placé selon lui. Le garde des Sceaux qui prône par ailleurs de suspendre durant 3 ans l'immigration légale. Nous sommes arrivés à la limite, constate-t-il. Grande première, la vigilance jaune canicule est en vigueur dès le mois de mai. Le Finistère est concerné jusqu'à lundi par cette situation exceptionnelle. Le précédent record en France datait du 16 juin. Cet après-midi, il fera 32 degrés à Brest ou encore 33 à Quimper. Un temps ensoleillé dont profitent les chrétiens. Les fidèles commémorent la descente de l'Esprit-Saint sur les disciples 10 jours après l'Ascension. Une célébration qui se fait pour certains en plein air. C'est le cas avec la solennité de la Pentecôte, près de Rambouillet, dans les Yvelines. Plus de 20 000 pèlerins en route sur la route de Chartres ont assisté à la grand-messe ce matin. Par ailleurs, non loin, dans le même département, 30 000 jeunes scouts venus de toute la France sont réunis à Janville pour vivre ensemble des temps de fraternité et de spiritualité. Le pape Léon XIV invite les fidèles à prier pour l'unité de l'Église catholique en Chine. Cette dernière est en effet divisée entre une Église officielle contrôlée par Pékin et une Église clandestine restée fidèle à Rome. Et place au sport à présent et au tennis.
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14: Et nous retrouvons Axel May, l'un de nos spécialistes de la petite balle jaune. Bonjour Axel.
0: Bonjour.
14: Alors vous suivez pour nous les débuts de nos Français et ils étaient trois en lice tout à l'heure encore à 13h.
0: Oui, alors Arthur Géa qui a eu une belle réaction dans le deuxième set face à Radchanov, le russe, a perdu finalement en 3-7, 6-3, 7-6, 6-0. Victoire donc du russe Radchanov, tête de série numéro 13 face à Arthur Géa, 140e mondial qui disputait son premier Roland-Garros, son premier tableau principal de Roland-Garros. Du côté de ceux qui ont également commencé à jouer, on a Kyrian Jacquet qui est malmené le français, lui qui est issu des qualifications par l'argentin Trungiletti. 6-4, 6-2 pour l'Argentin donc, qui a remporté les deux premières manches. Et puis sur le court Simone Mathieu, vous savez c'est ce court avec plein de verdure dans les serres d'Auteuil, Clara Burel la française a perdu, bénéficiaire d'une invitation, 6-3 la première manche face à la solide américaine Katie Volinets, et elle est menée 4-0 dans la seconde manche. Ça devrait donc rapidement malheureusement se terminer pour Clara Brunel et puis Burel. Et puis je vous signale qu'à l'instant Benjamin Bonzi, et là c'est le match qu'on suivra cet après-midi, 100e mondial, est en train d'affronter, le match vient juste de commencer sur le central, Alexander Zverev, la tête de série numéro 2.
14: Merci beaucoup Axel May qui a donc les yeux partout. Prochain point complet dans une heure avec Christopher Filoc pour tout savoir de Roland-Garros, le tournoi dont Europe 1 est fier d'être la radio officielle. 14h04, place à votre émission Le Poulet du Dimanche avec Sophie Delan et Guillaume Bénèche.
12: Merci Frédéric, on se retrouve dans une heure pour un nouveau point sur l'actu.
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12: Madame, Monsieur, bonjour, il est 14h, vous êtes sur Europe 1, bienvenue dans Le Poulet du Dimanche. Bonjour Sophie Delan.
15: Bonjour Guillaume Bénèche, bonjour à vous chers auditeurs d'Europe 1. Comme chaque dimanche, deux générations autour de la table qui débattent, échangent et parfois se chamaillent un peu. Guillaume a 25 ans, j'ai quelques années de plus, j'avoue. Et entre nous, le seul envie, comprendre notre époque.
12: Alors nous retrouvons, comme chaque semaine, tout à l'heure, Daniel Moreau, notre mamie poète, pour son moment de poésie. Mais aujourd'hui, un homme qui a transformé les vacances des Français en mythe national.
15: Il a fait danser la France dans les boîtes de nuit de Jet Set, plongé dans les coulisses du football avec 3-0. Et surtout, il a installé Patrick Chirac, ses tongs et son pastis dans la mémoire collective française. Réalisateur populaire, instinctif, amoureux du cinéma et des gens, Fabien Antoniente, bonjour et bienvenue dans Le Poulet du Dimanche.
16: Bonjour.
12: Bonjour.
16: Très heureux de partager ce dimanche avec vous.
12: Et nous aussi.
15: Fabien Antoniente, à votre avis, pourquoi est-ce qu'on vous reçoit à notre table ce dimanche sur Europe 1 ?
16: Parce que j'aime bien le poulet. Parce que j'ai peut-être un livre qui sort.
12: C'est probable, mais on va en parler dans votre livre justement. Mais aujourd'hui, savez-vous que près de 22 millions de Français partent encore chaque année au camping selon la Fédération Nationale de l'Hôtellerie de plein air. Et pourtant, pendant longtemps, cette France-là n'intéressait pas vraiment le cinéma. Trop populaire, trop bruyant, trop simple peut-être pour certains. Pour la génération de Sophie, les vacances au camping, ça racontait une France collective, les apéros improvisés, les voisins qui deviennent des cousins d'été, les parties de pétanque et les chaises pliantes sorties des 18h. France où les classes sociales se mélangeaient davantage qu'aujourd'hui. Pour ma génération, camping, c'est presque devenu un documentaire affectif. On connaît tous un Patrick Chirac, on l'a tous entendu. Alors, on n'attend pas Patrick dans une cour d'école ou dans un repas de famille. Et derrière la comédie, il y a peut-être quelque chose de plus profond, le portrait d'un pays qui avait encore envie d'être ensemble. Et puis il y a vous, Fabien Antoniente, fils d'un père pied noir mélancolique installé dans le Val-de-Marne, enfant des HLM et des cinémas de quartier. Vous dites que vous avez fait des comédies pour entendre rire votre père, vous allez nous en parler. Vous avez transformé vos souvenirs populaires en films cultes, parfois adorés du grand public, avant d'être acceptés aussi par la critique. Alors une grande question aujourd'hui en ce dimanche, pourquoi la culture populaire française touche-t-elle autant les gens, même quand les élites la regardent de haut? C'est tout l'enjeu de cette discussion.
15: Fabien Antoniente, vous racontez souvent, et notamment donc dans votre livre « Alors, on n'attend pas Fabien » chez Stock, que le cinéma vous a permis d'entendre rire votre père. Est-ce que tout part finalement de ce rire?
16: Bah oui, parce qu'en fait, mon père, qui était un pied noir d'Algérie, Il a trimballé ses larmes d'Algérie jusqu'au Val-de-Marne. On a atterri là, dans cette banlieue. Mais il s'est jamais départi de cette mélancolie qu'il avait au fond de lui. Le dimanche, les jours fériés, c'était très pesant. Parfois, je regardais par la fenêtre de ma chambre en disant, mais comment on va s'en sortir avec... Parce que j'ai toujours été...
15: Le
16: Paris-Bal qui passait vraiment... il passait dans notre salon. Il passait tellement près que j'avais l'impression qu'on était une famille de garde-barrière. C'est vrai, on était bercés par le rythme du train. Les gens disaient, oh, ça fait incroyable. Mais nous, on était habitués. Et ce papa qui trimbalait cette mélancolie, moi, je me disais, on va s'en sortir, on va essayer de faire quelque chose. Et puis, un jour, quand on a été au cinéma, on a vu Le Corneau. Alors là, c'était les cinémas de quartier, vous savez, on poussait les lourdes portes en bois, les gros rideaux de feutrines rouges, et là, le film qui déclenche les rires. Et là, pour la première fois, j'ai entendu rire mon père, qui riait pas beaucoup. Et alors là, je me dis, peut-être le rire est autorisé. Et je me suis dit, je veux faire ça. Je veux faire rire les gens.
12: C'est beau,
16: l'histoire.
12: Votre rêve pour sortir finalement de cet HLM, c'est de faire rire votre père et de faire du cinéma pour faire rire.
16: C'était un peu. Je me suis dit, mais c'était pas évident parce que quand on est dans un HLM, en banlieue parisienne et tout ça, c'est pas évident d'aller respirer les cimes du box-office. Donc voilà, c'est un parcours. Et moi, j'ai toujours pensé qu'il faut toujours y croire.
12: Mais elle vient d'où cette conviction? Vous étiez.
15: Alors moi, je vais te le dire, elle vient d'où cette conviction? C'est que c'est arrivé à cause d'une chaussette rouge.
16: Ouais, c'est vrai.
12: Non, c'est quoi cette
15: histoire? Ah, je t'ai eu, mon Guillaume. Il faut quand même raconter, c'est une magnifique histoire avec Michel Audiard. Vous allez nous raconter parce que vous êtes un conteur. Donc, la chaussette rouge.
16: Oui, on habitait dans une cité où vivait une grosse communauté portugaise. Donc, de l'autre côté de cette fameuse voie ferrée, il y avait des bidonvilles. Les Portugais habitaient dans des baraquements de tôles ondulées, de planches. Ils économisaient pour un jour acheter leur maison de leur rêve au Portugal. Et donc nous, c'était notre terrain de jeu. On allait là-bas, on revenait les genoux couronnés de sang. C'était notre terrain de jeu. J'étais en short, en chaussettes à l'époque, avec mon vélo, avec mes copains. Et puis un jour, arrivent des camions qui installent des baraquements. Et puis ils installent une maison Louisiane en deux jours. C'est la magie du cinéma. Et c'est un peu comme... dans les Demoiselles de Rochefort, c'est un gros barnum qui s'installe. Des comédiens en débarquent. Annie Girardot.
15: Carmet.
16: Bernard Blier. André Pousse. Enfin, ça sortait de partout. Et c'était des bandes de copains. Ils tournaient un film qui s'appelait Elle cause plus, elle flingue. La suite de Elle boit pas, elle fume pas, mais elle cause. Et là, c'est Elle cause plus, elle flingue. C'était Annie Girardot la vedette. Et alors, évidemment, j'ai commencé à déserter l'école pour aller voir de plus en plus ce tournage, aller de plus en plus, aller de. Et puis un jour, j'étais petit spectateur et Jean Carmet sort de cette maison Louisiane avec une chaussette grise et l'attend, personnage de Jésus, et il lui dit, vous avez oublié ça cette nuit. Mais la chaussette ne se voyait pas. Alors Audiard se tourne vers moi, il voit que j'ai une chaussette rouge, il vient vers moi, et des chaussettes rouges, il vient vers moi, il me dit, gamin, ce serait impossible de prendre une chaussette, parce qu'elle serait plus visible. Et là, je dis, bah oui, j'étais content, moi, je lui tends ma chaussette, moteur, clap, action. Mais là, tout le monde s'éclate de rire, 32. Parce que la chaussette est trop petite, elle faisait du 32. On dit, reviens vers moi, il me dit, gamin, la chaussette, ça va pas être possible. Mais, par contre, tu peux rester avec nous. Et il m'a tendu une pièce de 5 francs en argent, j'ai toujours. Et je suis devenu un peu la mascotte. Et j'ai surtout eu le droit d'entrer dans cette maison Louisiane, qui était un décor, où Darry Cole jouait du piano entre les prises. C'est ainsi que j'ai sûrement eu une piqûre de cinéma qui m'a été profitable par la suite.
15: Non, mais ce qui est dingue, c'est qu'il faut absolument que tu regardes, Guillaume, parce que c'est la première fois que je vois la bande-annonce d'un livre. Et justement, tu vois ce petit garçon... nous avons devant nous, qui est un peu plus vieux, avec sa chaussette rouge, le vélo. On voit Michel Audiard qui lui parle. C'est sur une musique un peu à la Lelouch, on va dire. Ouais. C'est vraiment
16: incroyable. C'est la musique du film Camping, qui a été composée par Frédéric Botton.
15: Non, mais c'est magnifique, mais c'est incroyable, je trouve, d'avoir cette promotion où on vous voit enfant tel que vous étiez et on vous voit effectivement revenir près de la gare, le Paris-Bal, etc.
16: Alors, ce qui est dingue, bon, j'ai fait appel à un copain qui s'appelle Nicolas Capu, qui maîtrise mieux l'outil que moi, mais j'ai travaillé avec lui. j'ai donné des photos de mon enfance, la vue de ma chambre, la voie ferrée, les quelques instamatiques que j'avais du tournage, et on voit la situation que j'ai vécue. Il n'y a pas de filtre.
12: Ça vous a fait quoi de voir ça en vidéo?
16: Moi, ça m'a fait un choc. C'est perturbant.
12: Parce qu'on me voit petit.
16: À l'époque, on n'avait pas de film de nous.
12: Et je pense aux éditeurs d'Europe 1 qui ont des. Moi, je vois dans ma famille, on a des albums de famille, donc tu regardes toutes les albums. C'est vrai que faire revivre ces photos-là, ça doit être perturbant.
15: Mais nous, c'est les Frères Lumière, tu sais bien, Guillaume.
12: Mais bien sûr, je sais.
15: Remonter jusqu'aux Frères Lumière.
16: C'est Marcel Carnet,
12: tu es né en 1840.
15: Mais oui, donc.
16: On n'a jamais eu de film de notre enfance parce que c'était les familles fortunées qui avaient de temps en temps une petite caméra. Mais bon. Là, je vois revivre toute une partie de ma vie. Donc, c'est cette bande-annonce, de toute façon, je l'ai mise sur Insta, mais on peut la voir, parce que c'est intéressant de voir le phénomène.
15: C'est vraiment incroyable. Alors, il y a quand même aussi un autre déclic, puisque nous sommes sur Europe 1, une radio que vous adorez depuis l'enfance. Et dans votre livre, d'ailleurs, donc, Alors, on n'attend pas Fabien, il y a quelque chose d'assez touchant, parce qu'avant le cinéma, avant les tournages, avant même camping, il y a cette fameuse radio, et vous racontez dans vos années collège, ces après-midi, vous écoutiez toutes les après-midi pratiquement Europe 1, les voix de Gérard Klein, de Pierre Bellemare, ces histoires, Pierre Péchin, les frères Roulant, Jean-Yves Lafesse, et j'adore cette phrase très forte, où vous avez dit « La radio est un déclencheur, je suis décidé à sortir de marasme de la tristesse de mon père par la comédie. » Et bien moi, je vous propose tous les deux, si ça vous amuse, qu'on écoute Coluche, qui anime pendant quelques mois une émission totalement folle. Il y en aura pour tout le monde.
17: Vous écoutez la radio le matin, en général, vous ne savez pas quoi écouter. 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Pour gagner 955 plottes de laine, mesdames, mesdemoiselles, messieurs, vous téléphonez à Europe numéro 1 au 232 1515 et vous nous dites candidat numéro 1.
18: Allô ?
17: Oui ?
18: Oui, bonjour.
17: Vous avez pensé à quoi ?
18: À de la laine.
17: Mais comment ? Sous quelle forme ?
18: Une pelote de laine. Ah.
17: C'est pas ça.
18: C'est un mouton, alors.
17: Si, c'est ça. Non, c'est une pelote de laine. Une pelote de laine, sauf qu'on va vous faire la blague. On va vous la livrer en kit, la teinture d'un côté, les moutons de l'autre. Voilà, vous achetez des aiguilles et c'est vous qui le faites. 955 pelotes de laine, ça vous intéresse?
18: Impeccable.
17: Eh bien, dis donc, pour une fois qu'on fait gagner quelque chose qui peut servir. Hein.
18: Ah oui, ça, c'est sûr.
15: Incroyable. Non, il faisait gagner des cadeaux complètement improbables.
16: Moi, je connaissais une émission, parce qu'il y avait cette émission, mais il y avait une autre émission qui s'appelait « On n'est pas là pour se faire engueuler », où il y avait une énigme qui s'appelait le Mille Boutroux. Et Mille Boutroux, c'est parce que Coluche était né rue Émile Boutroux. Et donc, cette énigme, en fait, quand vous gagnez le concours, c'était des cadeaux emmerdants. C'est-à-dire, vous gagnez 150 slips, 250 soutiens-gorge, enfin bon.
12: Et on va en parler à la direction d'Europe 1, il y a peut-être quelque chose à faire pour nos auditeurs.
16: Et donc, un jour, j'ai voulu aller voir cette émission en direct. Donc, parce que je suis pratiquement touché, ici c'est le studio Coluche, je suis allé voir l'émission de Coluche. Et dans la petite équipe dont parle Coluche, il y avait Gérard Lanvin, qui était déjà là, Jean-Jean, toute une équipe. Mais Gérard Lanvin, c'était un fournisseur de vannes à l'époque.
15: Qui trouvait d'ailleurs dans Pif Gadget.
16: Et dans le hérisson. voilà. Et en fait, moi je suis allé sur place, et il y avait donc le Mille Boutroux, Coluche lance son énigme, ça se porte plus ou moins sur l'épaule. Plus ou moins sur l'épaule, plus ou moins. Hop, je dis des piles. Pôle moins, pôle plus. Et j'ai gagné 2500 piles que j'ai distribué à tout le lycée.
15: Ouais, mais ça, c'est un peu normal parce que, en fait, ce que tu ne sais peut-être pas, et ça, c'est quand
12: le
15: même.
12: Cadeau empoisonné.
15: Le cadeau empoisonné. Non, mais ce qui est quand même dingue, c'est ce que vous avez fait. J'étais à de retrouver, c'est incroyable, l'optique séparation isotopique de l'uranium. Et vous avez travaillé au commissariat à l'énergie atomique à Saclay. Et là, je vois que Guillaume, ça t'embouche un coup.
12: Non, bah oui, carrément. Au CEA. Ouais.
16: Ouais, parce qu'en fait, moi, j'ai pour faire.
15: C'est d'où les piles.
16: Faire plaisir à mes parents, c'est l'époque les piles. j'ai fait des études. Et puis après, après les études, comme j'avais fait des études instruments de précision, ce qui m'a un tout petit peu aidé pour les focales des caméras, tout ça, mais pas tant que ça. Et donc, je me suis retrouvé à travailler sur la séparation isotopique de l'uranium-235 et 238 par procédé laser. J'y allais tous les jours, j'avais un badge, machin, tout ça.
15: Ça calme.
16: Et puis finalement, j'ai compris que cette vie répétitive n'était pas vraiment faite pour moi. Et j'ai avoué à mon père que j'emprunterais un autre chemin, celui du cinéma. Il en a été catastrophé. C'était pour lui une ignominie de partir de cette voie. Il m'a dit cette phrase terrible. Beaucoup d'appelés, peu d'élus. Il n'y croyait pas du tout.
12: Peu d'élus. Et pourtant, on est à plus de 12 millions d'entrées pour la trilogie Camping. Vous allez nous raconter ça dans un instant, Fabien Antoninetti. A tout de suite sur Europe 1.
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15: Nous sommes de retour dans le poulet du dimanche sur Europe 1 avec Fabien Antoninetti. Aujourd'hui, on parle de cinéma populaire et peut-être aussi de la France telle qu'elle est vraiment.
12: Alors Fabien Antoninetti, vos films ont donné naissance à des répliques devenues cultes, on va en parler évidemment. Alors avec Sophie, on va vous lire quelques grandes phrases du cinéma populaire français. Et vous allez devoir retrouver le film, les auditeurs d'Europe 1 peuvent jouer avec nous évidemment aussi.
15: Première phrase culte, les cons ça ose tout, c'est même à ça qu'on les reconnaît.
16: Bernard Blier. Mmh. Et donc je pense que ça doit être un film d'Audiard,
15: enfin Flingueur.
16: Par Audiard, et c'est Lautner.
15: Tonton Flingueur.
16: Ouais, c'est Lautner.
12: Alors on a fait ça.
26: Les cons ça ose tout, c'est même à ça qu'on les reconnaît.
12: Allez, deuxième phrase. Écoute Bernard, je crois que toi et moi on a un peu le même problème. C'est qu'on peut pas tout miser sur notre physique.
16: Ça c'est bronzé ça.
12: Et oui.
27: Écoute Bernard, je crois que toi et moi on a un peu le même problème. C'est-à-dire qu'on ne peut pas vraiment tout miser sur notre physique, surtout toi.
15: Je l'adore. On continue. Figurez-vous que Thérèse n'est pas moche. Elle n'a pas un physique facile, c'est différent.
16: Père Noël est une ordure.
15: Ah, quand même.
28: Figurez-vous que Thérèse n'est pas moche. Elle n'a pas un physique facile. C'est différent.
15: Oh, le Thierry l'ermite, quand même. Bon, quatrième extrait. Vous voulez un whisky? Juste un doigt. Vous ne voulez pas un whisky d'abord?
16: Ça, c'est les nuls.
15: Bravo, la cité de la peur.
16: La cité de la peur.
29: Vous voulez un whisky?
30: Ou juste un doigt?
29: Vous voulez pas un whisky d'abord?
15: Mais on pourrait plus dire ça aujourd'hui, t'es d'accord Guillaume? C'est pas politique correct.
16: Non,
15: pof.
16: Vous savez, moi j'irai encore, moi. Bon, okay, je suis particulier.
15: Vous imaginez bien.
12: Non, je pense que ça fait tout autant. Tu vois,
15: j'aime beaucoup.
16: Il n'y a rien de.
15: Moi j'adore.
16: De stigmatisant, comme on dit.
12: Non, et même pour ma génération, ça va. Je trouve ça plutôt drôle.
15: Ok, tant mieux.
12: Allez, on continue avec un petit dernier extrait, et cette fois-ci je le lis pas, je vous laisse écouter.
31: Hé hey Sophie, j'espère que t'as pas pris un coup de soleil sur les fesses, parce que ça va te coûter cher en bienfite, il faut que t'étales, hein.
32: Toujours aussi drôle, hein.
15: petit coquin. Ah là là, la Mathilde Seigné, qu'est-ce qu'on l'aime dans Camping, hein.
16: Comment tu savais que je la vois tous les jours. Moi, j'ai dit avec elle hier.
15: Je sais, et je trouve que vous avez une des plus jolies phrases là concernant. Vous êtes de décembre et elle est d'avril.
16: Voilà, elle est décembre, je suis avril.
15: Tu ne trouves pas ça merveilleux comme déclaration d'amour à une femme?
16: Oui.
15: Alors, là, évidemment, on va revenir quand même au film culte, Camping, qui a quand même traversé toutes les générations. Comment se fait-il, à part le talent quand même incroyable que vous avez, et surtout, j'allais dire, notre ami Patrick Chirac.
16: c'est une rencontre avec Franck Dubosc, qui a commencé à Deauville. Je venais de faire Jet Set, il avait beaucoup aimé le film. Lui, il voulait faire un film sur le monde du camping. Il a fait 25-30 ans de camping. Donc il connaissait cette émotion des gens simples, il connaissait ça par cœur. la façon de prendre le rouleau de PQ, la façon de
12: la planque à Patrick,
16: de se déplacer.
15: Ah, vous avez un grand fan. En fait, ouais, il l'a vu 25 fois.
12: Je vous avoue, moi, camping, c'est littéralement toute mon enfance. Je l'ai vu au moins 20 fois. Avec ma grand-mère. Il y avait deux films, de toute façon, chez ma grand-mère. Trois. Il y avait La Totale, il y avait Bienvenue chez les Ch'tis, et il y avait Camping. Donc, ce qui fait que c'est un film que j'ai vu, revu. J'avoue, je connais, je pense, honnêtement, toutes les répliques par cœur.
15: Et d'ailleurs.
12: Donc, je suis très content de vous avoir avec nous ce dimanche.
15: Ah ouais. Mais alors, par contre, on n'est pas
12: d'accord.
15: On n'est pas d'accord sur un sujet.
12: Non, parce que Sophie n'a jamais fait de camping.
15: J'ai jamais fait de camping. Ok, on n'est pas d'accord. Mais c'est parce qu'il y a une culture, d'abord, camping. On ne me l'a pas inculqué. On louait des petites maisons en Bretagne, etc. Chacun son truc. Mais on n'est pas d'accord sur un sujet. C'est que. Il est très fan du camping numéro 1. Et moi, je suis très fan du camping numéro 3 que j'ai revu hier. Et vraiment, j'étais toute seule, je me suis bidonnée. C'était fantastique. Franchement, j'ai trouvé que le personnage était encore beaucoup plus abouti. Puis je dois reconnaître que moi, je suis désolée, mais la pêche à l'arrêt, moi, ça m'a vraiment fait marrer. Faut peut-être donner un peu de contexte à nos amis auditeurs.
16: Oui, je pense.
15: Oui, parce que là, sinon, ça fait un peu abrupt.
16: Je pense que... parce que bon... Polo, le mari de Sophie Gatineau dans le 1, a été dans le 3, a été courtisé. Il a été dans une boîte de nuit qui s'appelle le Bill Bouquet. Et donc, il y a un homme qui est tombé amoureux de lui. Donc, il se pose des questions sur sa sexualité. Et donc, quand il parle de la pêche à l'arrêt, il y a tout de suite un double langage. Mais c'est évoqué de manière amusante.
15: Oui, très
16: amusante.
15: En fait,
16: c'est un film... qui est tissé d'une manière très délicate. On stigmatise rien, on n'est pas du tout là-dedans. Nous, Franck Dubosc et moi, on n'est pas là-dedans.
15: Non, mais c'est, en plus, les répliques sont géniales.
16: Mais moi, j'aime beaucoup le 3, je vais vous dire pourquoi. Parce que le 1, ça a été notre cadeau. Ça a été un cadeau, parce que nous, quand on écrit le 1, on ne sait pas que ce film va rester, que va devenir culte, que les gens vont le voir.
12: Je me souviens même, la première fois que je l'ai vu au ciné.
16: On ne sait pas tout ça. On ne sait pas que Alors on n'attend pas Patrick va envahir les cours de récréation des enfants. On ne sait pas.
12: Mais même d'ailleurs, tellement de phrases. Mais
15: j'allais t'en parler.
12: Pastis bleu, pastis délicieux.
15: Attends, moi j'en ai un.
12: C'est des trucs, moi j'ai entendu, mais au camping.
15: J'ai adoré aussi votre phrase. T'as un maillot, tu sais pas nager. Bah toi, t'as des cheveux, t'es pas coiffeur. Non, mais quand même, il y a des phrases. Vous avez, tu veux chasser la guêpe, reste à côté du pot de miel. Mais enfin, vous avez trouvé des trucs.
16: Mais c'est ça, c'est mon plaisir. Je suis toujours en quête de
12: chasser le naturel et reviens au bungalow. Hein.
16: Chasser le naturiste.
15: Quand les esturgeons connaissent le prix du caviar, ils deviennent prétentieux. C'est pas du Audiard, ça?
16: Ben oui.
15: C'est génial. Vous êtes vraiment.
16: Moi, j'adore ça. J'adore chercher les répliques. Mais je vous cache pas que j'écoute beaucoup les conversations des gens dans les cafés, partout. Donc je me nourris tout le temps.
12: Vous voulez noter?
16: Tout le temps. Je suis tout le temps. Là, par exemple, quand je vous dis que tout est possible dans l'histoire d'un petit gamin qui peut arriver haut, il y a parfois des hauts, des bas, et puis des collants. Mais il y a des moments où on n'y croit pas. Donc je dis, il faut toujours y croire. Toujours y croire, même quand il n'y a plus d'espoir. Toujours se rappeler des homards dans le vivier du Titanic.
15: Ça, c'est du Jean-Yann, je suis sûr, non?
16: Non, c'est une forme de Jean-Yann, j'adore Jean-Yann.
15: Ah ouais, parce que ni maître...
16: Ni Dieu, ni maître, même nageur. Ça, c'est ma devise.
15: Ah, c'est excellent.
16: Je suis un peu anard, donc voilà.
15: Elle est excellente. Et la dernière, quand même, pour la route, dans la vie, il ne faut jamais suer aux apparences, sinon on n'aurait jamais mangé d'oursin. Non, mais...
12: Ce qui est marrant, c'est que... vous aviez...
16: C'est dans le 3-0. Quand on a la tête en beurre, il ne faut jamais s'approcher du four.
15: Ouais.
16: Ça, c'est Gérard Lanvin. Ça vient de toutes ces compilations de blagues qu'il a accumulées pour Coluche. Donc, il les entasse dans un grand cahier, dans des grands cahiers, parce qu'il y en a plusieurs. Et parfois, il va les chercher et il en fait bénéficier le plus grand nombre.
12: Vous aviez fait du camping avant
16: Oui.
12: Dans les idées.
16: Quand j'ai eu mon fameux diplôme de PIC, j'ai traversé la France en camping et en vélo. Donc, on a été de Paris jusqu'en Andorre, en passant par l'Ardèche.
15: C'est magnifique, l'Ardèche.
16: C'est beau. Et donc, on logeait dans les campings, parce qu'on n'avait pas beaucoup de sous, mais c'était vraiment joyeux. On avait des coups de soleil qui faisaient des cloques. Ça, je me souviens d'un slow dans un bal de camping avec une jeune femme qui posait mes mains sur les épaules avec les cloques sur une musique de Claude Barzotti.
15: Ah, on adore.
16: Je ne t'écrirai plus. Voilà. Et donc, je me souviens.
15: Quand on a les mêmes rêves, excuse-nous, Guillaume.
12: Non, mais je vois ça.
16: Cela dit, je vais vous dire quelque chose. je fréquente le Pays Basque et il y a des endroits avec de la musique un peu house, techno, jusqu'à 2h du matin. Puis après 2h du matin, il y a une boîte qui s'appelle La Licorne, où tout le monde aime se retrouver. Et là, la nouvelle génération s'amuse à danser sur Michel Sardou, les lacs du Connemara, François Valéry, etc. Vous savez, c'est quand on a vraiment envie de s'amuser, c'est ces musiques-là qui reviennent. Et il y a une phrase que les gens se sont appropriées sur camping, parce que je l'entends, elle est passée dans le domaine commun, dans le collectif. Il y avait un personnage qui s'appelait Mendes et il disait ça va être du grand Mendes. Et ben maintenant les gens quand ils veulent s'éclater ils disent ce soir écoute-moi bien ça va être du grand Mendes.
15: Et on va au Shogun.
16: On va au Shogun. Voilà. Et le Shogun c'est aussi une boîte générique, c'est-à-dire qu'on va s'éclater quoi, on va se faire un Shogun. Ça veut dire ce que ça veut dire.
12: C'est assez vrai sur la question de la musique parce que moi dans ma génération, enfin clairement il y a des boîtes à Paris qui passent que des années 80. J'avoue que j'adore y aller. C'est extra.
16: C'est-à-dire qu'il y a un moment où on bascule.
15: Claude François,
16: on bascule. Moi, l'autre jour, je suis passé devant le Sénat. Il y avait des jeunes adjoints ou apprentis sénateurs. Je sais pas. Ils fêtaient dans un café rue de Tournon. C'est juste à côté. Et j'entendais cette année-là. Donc, pour s'amuser, je pense que c'est ces musiques-là.
12: Les petites heures, elles connaissent par cœur, quoi.
15: Mais. Moi, ce que j'ai trouvé franchement magnifique aussi dans Camping, c'est vos héros qui ressemblent un peu à des anti-héros, justement, qui sont des losers magnifiques. On est attaché à eux. Moi, je l'adore, Patrick. C'est-à-dire qu'on est ému par ce garçon. On a envie de le prendre sous son aile, on veut le prendre dans ses bras. Il dit c'est pas grave, t'es au chômage, mais t'inquiète, tu vas retrouver du boulot. C'est-à-dire qu'il. Il a quelque chose, et je me suis rendu compte que finalement...
16: C'est un héros ordinaire, qui incarne aussi, pour moi, il incarne, on a tous une partie de loose.
15: Ah ouais.
16: On a tous une
15: Exactement.
16: Partie, j'ai quelque chose de Patrick Chirac en moi aussi. On aime bien aussi, parfois, être Patrick Chirac. Bon, il a des rêves... à court terme, mais c'est toujours en fonction de ses vacances. Vous voyez, c'est un gars. En fait, Patrick Chirac, c'est un gars de vacances.
15: C'est un gars
16: qui commence à la station de service d'avant et qui s'arrête à la station service de retour. On ne sait pas trop ce qu'il fait à Dijon. Il était dans la moutarde, après il est dans la merde. Voilà, bon, c'est tout ce qu'on sait. Mais c'est surtout un gars de vacances.
15: Et le prénom a l'air quand même. C'est super important les noms parce que Patrick Chirac, Jean-Claude Duss, Jeff Tuche. Ça compte quand même, c'est très important.
16: Ben pour moi, c'est très important, parce que bon, déjà, on en parle, Patrick Chirac, et puis c'est parti d'une intention, parce que dans des campings, il y a toujours des haut-parleurs avec la voix de l'accueil.
12: Monsieur Chirac.
16: Et donc, je me suis dit, si jamais on entend Monsieur Chirac, et demain de l'accueil. Monsieur Chirac, et demain de l'accueil.
12: Mais tu t'appelles Chirac, toi ? Mais pourquoi t'as pas changé de nom ? Mais pourquoi c'est moi qui changerais ?
15: Ah ben, vous voyez, on va... Continuez dans un instant. Pourquoi certains films populaires adorés du public ont-ils d'abord été méprisés par la critique ? Succès populaire, reconnaissance tardive, cinéma culte, on en parle avec Fabien Tonnante sur Europe 1.
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12: Nous sommes de retour sur Europe 1 avec Sophie Dolan. Il est 14h30 passé. Vous êtes dans le poulet du dimanche. Comme chaque semaine, on se réunit autour de la table entre générations pour débattre et puis échanger sur la société.
15: Aujourd'hui, nous recevons Fabien Antonente. Votre nom est indissociable de la trilogie Camping. Plus de 12 millions d'entrées, des répliques devenues cultes. Alors, Fabien Antonente, quelle est la recette pour créer un film populaire qui traverse les générations?
12: Mais avant de connaître votre réponse, Fabien, c'est l'heure de retrouver notre mamie poète. Bonjour Daniel Moreau.
2: Bonjour à tous.
15: Bonjour. Bonjour Daniel, vous avez mis...
2: Je suis en tongs. Non, pourtant, je ne reviens pas du camping des Flots Bleus, mais je voulais vous envoyer une petite carte postale en alexandrin et avec une rime unique comme votre parcours, Fabien. Il découvre le cornio quand il est collégien. Et voir rire son père, qu'est-ce que ça fait du bien. Il veut soigner les âmes comme un vrai chirurgien. Entre optique et ciné, le choix est cornélien. Mais comme dirait Gabin, c'est battre les comédiens. Une bonne dose d'humour remplace le pharmacien. Sa maman Alphonsine fut son fidèle soutien. Quand il mangeait du thon comme un vrai galérien. Camping le fait aimer de tous les haussiens. Mais le brout minou, c'est pas vraiment proustien. Et Dubosc en Chirac n'a rien de balsacien. De l'esprit franchouillard, il se fait le gardien. Dans les soirées jet-set, on dirait un martien. Il ne sera jamais un académicien, mais il capte l'époque comme un vrai historien. Ses films font oublier les soucis quotidiens. Il parle aux milliardaires comme aux prolétariens et préfère le barbecue au plat végétarien. Quand on parle de foot, c'est un vrai parisien. Il s'éclate comme un fou sur du barbelivien. Il a un goût certain pour ce qui est ancien. Moi qui suis presque né chez les Mérovingiens, j'ai peut-être mes chances. Enfin, je dis ça, je dis rien.
15: Ah, super. C'est pas magnifique.
16: Je vais me garder.
15: Mais on va vous le donner. Mais Daniel a été quand même.
2: Ah, vous m'avez dirigé sans savoir parce que j'étais figurante.
15: Et oui.
2: J'étais figurante dans Disco parce que j'ai fait un reportage pour France 2 et je voulais voir ce que c'était de la vie d'une figurante. Et je me suis bien éclatée parce que c'était à Oulgat ou enfin sur. Il y avait Gérard Depardieu, Franck Dubosc, Samuel Leguillon.
15: C'était la boîte de nouilles, il y avait 400.
2: Non, c'était dehors. C'était un concert en plein air.
16: Il y avait Daniel Gilbert qui.
2: C'est ça, exactement.
16: Un concours de discours. Et ben
2: dans
16: avec
2: la foule,
16: meetings,
2: j'étais là.
15: Alors, pourquoi le succès populaire, Fabien Antonente, dérange-t-il tant aujourd'hui en France?
16: Non, il ne dérange plus.
15: Ah, il ne dérange plus?
16: Non. Oui. Parce qu'aujourd'hui, les conditions sont telles, un peu partout d'ailleurs, hein, économiques, que tout ce qui peut fonctionner fait du bien. Moi, j'ai connu une époque où c'était plus difficile parce que la comédie était un peu à la marge. Moi, il faut que je vous dise, ça n'a jamais vraiment été une punition. Dans les festivals de courts-métrages, j'avais déjà ce couloir de nage de la comédie. Parce que c'est comme je vous l'ai dit, c'est ça que je voulais faire quand j'étais petit. Donc, j'étais pas dérangé, mais je voyais bien qu'on me regardait du coin de l'œil. Je dérangeais personne, mais bon, c'était pas, je faisais pas le même sport qu'eux. Eux, ils faisaient des films plus intelligents.
15: Ah, vous, c'était Bobby l'aspirateur. Bobby l'aspirateur, le court-métrage.
16: Mais voilà.
15: C'était en fait une vraie pub pour Darty, parce qu'il y avait aussi Tom est tout seul, cycle d'une machine à laver, qui t'attend de coupe sur 1h27. Et oui.
16: C'est toujours des thèmes un peu étranges, hein. Qui viennent de ce que j'observe et de ce que je vis. Mais j'ai toujours voulu parler. En fait, pour le final, des gens. J'aime bien les gens quand ils se réunissent. Je trouve que moi, je suis très optimiste sur la France, les Français. Je trouve qu'ils sont formidables quand ils se réunissent, par exemple pour le Tour de France, pour les Jeux Olympiques, pour les grands matchs de foot. Et il va y en avoir dans pas longtemps.
15: Et
16: on est très concernés. Et la Coupe du Monde aussi, parce que j'ai vu l'adjointe de Didier Deschamps. Ils vont partir avec le livre. Là-bas aux États-Unis.
15: Wow. Ah oui, ah bah bravo.
16: Et alors donc je voulais dire, et les Français sont toujours, je trouve qu'ils sont beaux quand ils sont unis. Et même dans les moments d'ailleurs plus difficiles, pendant la guerre de 40, où j'ai eu l'occasion de faire un film avec Mathilde Seigné et Gérard Lanvin,
15: Les Enfants des Justes,
16: où des gens ordinaires ont fait des choses extraordinaires. Donc moi je suis très optimiste sur la France, sur les Français. Je suis tellement optimiste que je me dis peut-être que Paris Saint-Germain va gagner la Champions League.
15: Qu'est-ce que tu en penses, toi, Guillaume, de Jean-Luc Godard qui disait que la télé se regarde vers le bas et qu'au cinéma on regarde vers le haut pour revenir sur le côté justement populaire?
12: Bah, tu vois, ça dépend de quel film dont
16: on peut parler. C'est pas du méprisant, ça. C'est simplement qu'il voulait signifier que dans les salles de cinéma, l'écran était toujours un petit peu orienté vers le haut et que la télé, bon, vous la regardez à hauteur d'homme, mais maintenant, quand il a dit ça, aujourd'hui, les technologies ont changé. Et
15: Netflix,
16: et vous savez, les écrans, je vois beaucoup de familles modestes qui ont des grands écrans. Ça se passe plus comme ça dans les familles.
2: Il n'y a plus le
16: petit téléviseur avec les deux antennes, c'est fini.
12: Il n'y a que chez toi,
16: Sophie. Il n'y a que chez Sophie Delan qu'on voit des choses comme ça.
2: Il y a le malaron, il y a le napo aussi. C'est vital.
12: Alors, dans le côté.
15: Voilà, la côté. Non, alors, dans le côté, je trouve complètement. Alors, vintage génial. C'est quand même, on parlait donc évidemment de Patrick Chirac. Pour moi, c'est un personnage de Houellebecq. Et figure-toi que Houellebecq est un fan absolu du gendarme et des gendarmettes. Et donc, racontez quand même comment vous avez découvert que ce genre de film devient culte comme Camping.
16: Sur la côte basque, j'ai rencontré ce personnage de Michel Houellebecq dans un mariage de notre ami Frédéric Becbédé.
15: Ah ouais.
16: Et il était allé prendre l'air à l'extérieur. Et donc, moi, je suis à l'extérieur aussi. Et il me dit « Bonjour, collègue ». Alors, pourquoi collègue ? J'étais étonné. Il dit « Parce que je fais de la comédie aussi ». En fait, il adore jouer. Et c'est quelqu'un qui en fait, j'adore tous ces gens qui sont à 360 degrés, qui sont out of the box et qui s'intéressent à des choses qu'on n'aurait pas cru qu'ils pouvaient s'intéresser.
12: Qui retirent des étiquettes, quoi.
16: Voilà. Là, les étiquettes, au revoir. Et donc, il me dit « Bonjour, collègue ». Parce qu'il venait de faire, je crois, une comédie et il s'intéressait. Et je lui dis « Ah bon ?» Il me dit « J'adore Camping ». Et lui, il est fan d'un certain film de gendarmes et des gendarmettes. Et il m'a fait des tirades de gendarmes et gendarmettes avec deux funès et Claude Jansac.
15: Inspecteur Cruchot, il connaissait Claude Jansac.
16: Il fait Claude Jansac. Donc, si tu veux, là, j'avais.
12: C'est j'étais marrant, dans on la troisième.
16: Non, mais on est dans la troisième dimension, mais j'adore rencontrer des gens avec qui on est notre. Et d'ailleurs, je vais vous dire, après, au début, Camping, quand il est sorti, il sent un peu la merguez. On était admis, mais c'est surtout les enfants qui l'ont élu. Et puis après, les parents se sont intéressés à plus ou moins avec un ton un peu condescendant. Pas mal votre truc. Mm-hmm. Et puis, il s'est emparé des familles parce que après est arrivé le DVD, comme ça arrive un an après ou un an et demi après. Les DVD, les enfants le regardent à plusieurs, le re-regardent dès qu'il pleut. Allez, le DVD de Camping, etc. Et puis après, ça a atteint une autre catégorie.
15: Les académiciens.
16: Les académiciens et même des réalisateurs qui avaient une carte un peu plus intellectuelle, comme Jacques Rivette, comme Alain Tanner, qui sont des fans de Camping, qui étaient des fans de Camping.
15: Vous allez terminer, je sens, dans Télérama comme Louis de Funès. Tu te rends compte, alors, il fait la couverture de Télérama. C'est faux.
2: Il y a eu le portrait dans Libération, il y a quelques jours. Donc,
15: Fait le grand écart entre Le Figaro et Libération.
12: Mais je pense que c'est là où c'est chouette aussi.
16: Non, c'est pas mal aussi maintenant que ça ouvre des espaces.
12: Bien sûr.
16: Bah, parce qu'en fait, je vais même vous faire une confidence, il n'y a pas longtemps, j'ai reçu un coup de téléphone de François Ruffin. Il me dit, vous avez fait un film social. C'est vrai qu'il y a quelque chose de social, mais... Je le revendique. C'est pas ce que on voit au premier plan. C'est en fait, c'est comme un bateau. Il y a la partie visible et puis la partie immergée qui est la quille. Donc il y a les deux dans Camping. Mais la partie visible, c'est comme la comédie. Et lui, il a vu un film social et il voulait que j'aille avec lui parce qu'il va lancer sa campagne au flot bleu.
15: Non, mais
16: sauf que moi, je suis un art sans étiquette. Je suis un type libre.
15: Et vous l'avez tourné où? Parce que je crois que c'était dans trois endroits. Le flot bleu, il a malheureusement été détruit il y a deux ans. Départ,
16: de toute façon, il n'est pas impacté.
12: En fait, j'y suis passé l'été dernier. C'est nickel. Hein,
16: non, il n'est pas impacté. Ah. Mais parce qu'en fait, nous, on a tourné sur trois endroits. Mmh. Il y a la partie de l'accueil, Camping des flots bleus. Je vous expliquerai pourquoi il s'appelle comme ça, Camping des flots bleus, l'accueil, et puis la partie intérieure, parce qu'elle est faite ailleurs.
12: Parce qu'elle donne sur la mer en plus.
16: Elle donne pas sur le bassin. Sur le bassin, ça donne. Il n'y a pas de vue, puisqu'il y a la dune qui obstrue la vue. Donc on a tourné sur une autre partie, qui appartient aux eaux et forêts, où on a reconstitué un camping qui est complètement faux, avec des allées qui sont complètement fausses, sur lesquelles on ne pouvait pas rouler.
12: Pour pas abîmer.
16: Et c'est pour ça que Claude Brasseur court à côté de son vélo, qui est devenu un gag. Mais au départ, nous,
15: je me suis posé la question hier en disant, mais pourquoi il court à côté de son vélo?
16: C'est génial. En fait, on ne pouvait pas rouler dessus. Donc il court à côté. Et là, les gens ont dit, ah lui, il est très fort. J'ai vu que ça faisait rire en salle, c'est incroyable.
15: Alors, et Guillaume, toi, ça va te faire rire. J'ai peut-être pas été au camping, mais nous, on a la même référence. Rock Collection, Laurent Voulzy.
16: Voilà.
14: Parce que, en fait, j'étais au lycée à Nogent-sur-Marne, toujours sur le bord de Marne, et là, il y avait un autre copain, je faisais le lycée technique, qui précédait mes années CEA. Donc, j'étais avec un certain Voulzy, et il me disait, ouais, mon frère fait de la musique, il va sortir un album. Nous, on disait d'une trompette, on nous traitait de mytho, tout ça. Et effectivement, après, on a entendu l'album Reconnection, et dans cette chanson, il y a un chapitre où il dit « Au camping des Flots Bleus, je me traîne des tonnes de cafards. Si j'avais bossé un peu, je me serais payé une guitare. » Et je ne sais pas pourquoi, ça m'a marqué, le camping des Flots Bleus. C'était aussi notre jeunesse, l'insouciance. On voyageait avec cette chanson. Et puis, quand est venu le temps d'écrire Camping, comment s'appelle le camping? Je l'ai appelé Camping des Flots Bleus. Ce qui fait que le camping initial s'appelait Camping de la Dune. Mais maintenant, ils ont gardé...
12: Le camping des Flots Bleus. Voilà.
15: Ouais. Donc vous dites aujourd'hui qu'il y a finalement moins de snobisme qu'avant, parce qu'on a tendance à dire les films qui sont souvent ennuyeux.
12: Mais vous avez raison sur le point que vous disiez tout à l'heure aussi, c'est qu'en fait ça marche. A priori, quand on regarde les succès d'un petit truc en plus, ça fait venir les gens au cinéma, ce qui n'est pas le cas de tous les films. Là par exemple, je pense que cet été, on va avoir le cas de Gaulle, des deux parties qui, à mon avis,
15: je suis pas sûr que ça va être
12: d'entrée.
15: Une grosse comédie là.
12: Ce que je veux dire, c'est que ça va faire beaucoup d'entrées au ciné.
14: De Gaulle, c'est pas, on n'est pas dans la même catégorie.
12: Mais le truc qui, ouais, mais justement, c'est le truc qui fait la différence.
2: Comment que ce soit Patrick De Gaulle.
12: C'est-à-dire que t'as combien,
2: ça peut marcher.
12: T'as peu de films quand même aujourd'hui en France qui sont capables de faire autant de succès qu'une comédie. Et donc, c'est-à-dire que quand les comédies portent quand même le cinéma, la venue en salle des gens, je suis pas sûr que les cinémas...
14: Non, mais il y a quand même des films qui font beaucoup d'entrées.
12: Bah, des films américains principalement, quoi. Non, hormis Le Comte de Monte Cristo,
14: ça fait beaucoup d'entrées.
12: Bah, hormis L'Amour où fait Monte Cristo l'année dernière, voilà, cette année.
15: Mais est-ce que vous diriez qu'il y a une culture quand même, j'allais dire, du rire de la comédie? Parce que moi, j'ai l'impression qu'il y a quand même certains films de génération en génération, on a envie de les revoir, que ça soit La Grande Vadrouille, que ça soit, je pense, Papy fait de la Résistance, Les Bronzés, etc.
14: Et la Septième Compagnie.
15: La Septième Compagnie. Donc, Guillaume, est-ce que, par exemple, toi, t'as vu aussi des films de ce style? C'est la télé.
12: En vrai, et ça, c'est peut-être un truc, d'ailleurs, qui manquera aux générations, et peut-être pas à la mienne, mais à celle de mes enfants.
15: Tu leur montres Camping, toi, de toute façon.
12: La télé t'impose un programme. Et donc, d'une certaine manière, c'est comme ça que tu découvres des trucs. Je suis pas sûr que si on te met la 7ème compagnie sur une plateforme ou sur Netflix, je suis pas certain qu'il y ait beaucoup de personnes qui se laissent tenter. Quelqu'un qui ne l'a jamais vu. Quand toi, tu tombes sur France 3 et tu
14: détrompez-vous. Hein,
15: 3 millions, je crois.
14: Moi, il y a un film que j'ai fait que je sais pas que c'était notre meilleur avec Franck, qui est All Inclusive.
12: Et qui est sur HBO Max.
14: Il est sur Netflix et il cartonne. Là, les gens, ils vont le chercher parce que c'est pas.
15: Et
14: on les guide pas.
15: Pourquoi?
14: Je pense que le contexte est assez anxiogène en ce moment. Et donc, on prend tout ce qu'on peut pour se faire du bien. Comme disait notre ami Daniel, on est une sorte de médicament, on fait du bien aux gens. Moi, j'ai beaucoup de gens qui m'interpellent, qui me disent continuez de nous faire rire. Ouais. D'ailleurs, c'est très marrant parce qu'ils ne m'appellent pas Monsieur Antenité, ils m'appellent Fabien. Donc, c'est comme si je faisais partie de leur quotidien. Et ça, c'est pour ça que je l'appelais comme ça, le livre. Alors, on n'attend pas Fabien. Bon, on m'attendait pas au départ. Et puis, c'est que ça s'est passé comme ça. Mais le fait d'être un médicament et de faire du bien aux gens, ça me va. Je suis content, moi. Je vois. Et puis même, maintenant, le camping, c'est beaucoup démocratisé parce que nous, quand on a fait le 1, c'était encore un truc vraiment très populaire. Mais, aujourd'hui, beaucoup de familles, même riches, vont dans les campings.
15: Parce qu'il y a des jolis bungalows.
14: Pourquoi? Bungalows. Il y a des animations tous les jours. Les enfants peuvent circuler dans une tranquillité et se font des copains. Les copains des enfants, mais du coup, les parents deviennent copains.
15: On prend l'apéro.
14: Ça tisse des liens. Et en fait, dans cette société fragmentée, aussi par le digital, parce qu'on est un peu esselé par le digital, eh bien, on recrée du lien naturel. Ce qu'on était un peu avant. Donc c'est pour ça que je trouve que c'est positif.
12: On va continuer de parler de souvenirs collectifs comme cela sur Europe 1. Vous êtes dans le poulet du dimanche. À tout de suite.
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15: Nous sommes de retour dans le poulet du dimanche sur Europe 1 avec Fabien Antoniente, réalisateur de Jet Set, Disco et bien sûr de la trilogie culte Camping. Il publie chez Stock, alors on n'attend pas Fabien, du HLM au box-office, un livre aussi drôle que touchant sur son parcours, ses succès et la France qu'il a tant filmé.
12: Fabien Antoniente, alors il y a aussi le PSG, les chansons de Laurent Voulzy qui vont fondre du bien, les campings, les films vus en famille. Est-ce que la culture populaire est finalement ce qui crée le plus de mémoires communes entre nous, Français?
14: Ouais, je suis persuadé. Je vois, par exemple, quand je vais sur le Tour de France. Vous avez, le Tour de France évolué, c'est comme les campings. Maintenant, il y a des gens qui viennent parfois du monde entier parce que c'est connu. Il y a des Australiens, il y a des Néo-Zélandais. Ils viennent deux jours avant, ils choisissent un virage, quand on parle des étapes de montagne, pour passer les coureurs. Et là, ils mettent leur musique. Ça devient
15: la caravane, c'est génial. Moi, j'ai assisté une fois à la caravane du Tour de France, c'est fantastique.
14: Et plus le déguisement est ouf, plus ils sont contents. C'est-à-dire qu'avant, à notre époque, le bob, c'était un peu ringue. Mais là, le bob, plus les lunettes qui vont, les chaussettes blanches avec les pois rouges, comme à Jackie dans Camping, ils ont la totale. Et même, ils chargent la mule hein, pour avoir la totale de chez Total.
15: Alors...
14: Et donc, cette culture populaire, eh ben, elle crée des souvenirs. En gros, ils font les cons, ils s'amusent. C'est un peu ce qui se passe aussi aux fêtes de Bayonne. Mmh. Maintenant, on est dans des trucs extrêmes.
12: Mais il y a un gros retour de ça. Hein, tu vois, y a les grands banquets qui sont organisés où on peut manger en écoute de la musique.
14: Il y a du revival de ça parce que d'être ensemble. On a besoin de se retrouver et de fraterniser. Moi, la fraternité ouvrière que j'ai connue dans ma banlieue, je l'ai retrouvée dans le football, je l'ai retrouvée dans les grands événements, comme je le disais tout à l'heure.
15: Vous dormez toujours avec votre petit t-shirt du PSG?
14: Non. je rentre plus dedans.
15: Parce que c'est génial. En 72, t'imagines, premier fan du PSG. À l'époque, est-ce que tu savais que c'était quand même Jean-Paul Belmondo et Daniel Echter qui avaient fondé ce club?
14: Daniel Echter, quelques acharnés, Bernard Brochamp, Charles Tallard, et ils avaient monté avec 3 francs 6 sous un club à Paris. Et il s'était associé avec Saint-Germain, la mairie de Saint-Germain, et créé le Paris Saint-Germain. Voilà. Et donc, c'est resté... nous, on a eu supporters du Paris Saint-Germain, on a eu beaucoup de désenchantements avant de connaître la consécration. Mais c'est mon club de cœur. Moi, j'ai grandi en rouge et bleu, et je suis encore rouge et bleu, mais c'est presque... fait partie de ma vie, hein, de 72 à maintenant.
15: Vous devez être super content entre le petit jeune qui va peut-être battre Pogacha... avec la Coupe du Monde qui arrive de football.
14: Voilà, on a un été qui se prépare, qui va être joyeux, parce que la Coupe du Monde, en plus c'est la dernière de Didier Deschamps. Donc émotionnellement, c'est quelque chose. Parce que ce type-là, il a quand même marqué l'histoire du foot français. Il a tout gagné. En tant que joueur, en tant qu'entraîneur, même en Italie, il a entraîné la Juve, à l'époque où il était en deuxième division. Il a soulevé la coupe aux grandes oreilles avec Marseille et la France a été plusieurs fois champion du monde. Donc bon, c'est un gagneur, c'est un winner et on souhaite qu'il gagne encore quoi pour dire au revoir de manière majestueuse à Didier Deschamps.
15: Un petit pronostic parce que l'équipe elle est quand même forte là. Nous on n'est pas forcément
14: c'est une technique, mais j'espère que Mbappé va bien se fondre dans le collectif.
15: Ah, c'est une véritable question.
14: À Paris,
16: dès qu'il est parti, ils ont gagné. C'est un sport qui se pratique, c'est un sport co, hein, on dit, c'est un sport qui se pratique à 11. Donc j'espère qu'il veut. Mais moi, je fais confiance à Didier Deschamps parce que ça, quand même, il a la force de créer un collectif.
12: Vous trouvez que c'est important de transmettre ce genre de valeurs, de passion, etc., à d'autres? Est-ce que c'est pour ça que vous faites ce bouquin, par exemple, aussi?
16: Bah oui, moi, vous savez, quand un jeune vient me voir, je lui dis, bah, il faut juste aller vers la fantaisie et écouter battre son cœur. C'est le seul vrai conseil qu'on peut donner. Et puis le deuxième, un autre conseil qui paraît indispensable, quand on hésite, alors on se dit, ah ben oui, mais je vais emprunter ce chemin-là, il est moins sécure. Mais moi, je sais que si l'aventure est dangereuse, la routine est mortelle.

0: Vous devez rire, mais pas du tout.
1: Non, mais ce qui rit, non, parce que vous, je suis pas sûr que vous chantez juste.
2: Ah oui, ça doit être ça. Non, c'est juste ça me fait rire.
1: Je reviendrai à Montréal dans un grand Boeing bleu de mer.
0: Ouais, c'est ça.
1: Et Lindbergh, et surtout une chanson qui s'appelle Ordinaire. Qui fait écho un peu, parce que c'est vrai que je suis un gars ben ordinaire, des fois j'ai plus le goût de rien faire, je fumerai du pot, je boirai de la bière, je ferai de la musique avec le gros Pierre.
0: Alors, du coup, les dimanches vous angoissent moins, ou toujours, parce que vous écoutiez du Charlebois, en plus le dimanche, et en regardant Stade 2, donc...
1: Vous avez bien lu le bouquin, parce que c'est vrai que j'ai toujours ce BDS. Le blues du dimanche, mais il n'est pas à l'heure du poulet du dimanche. Il est après.
2: Donc ce soir, la rentrée des classes.
1: Il vient vers 17h. C'est cette histoire qui vient probablement de la rentrée des classes. Ouais. Quand la lumière décline, il y a une montée d'angoisse qui vient chez moi, peut-être. À l'époque, j'étais très marqué quand arrivait le générique de Stade 2. Ah, c'était le max de l'angoisse. Et elle disparaissait un peu avec le générique de du film du dimanche. Qu'on avait le droit de regarder dans notre chambre à travers un miroir qu'on regardait en réflexion parce qu'il fallait quand même se coucher tôt.
2: C'est marrant ça, parce que même pour ma génération, nous, ce qui nous a toujours marqué le dimanche soir, c'est évidemment 7 à 8. Et donc, t'avais la musique de 7 à 8. Et là, tu savais que, je vais devoir manger dans 10 minutes et après, je vais me coucher, mais quel enfer.
1: Ouais.
2: Bon, allez, c'est bientôt la fin de ce poulet du dimanche, mais comme chaque semaine, cher Fabien, Sophie a son lot de questions pour vous. C'est du tac au tac, voici le questionnaire de Sophie.
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0: Gate. Mais mort de rire.
1: Et voilà, c'est un karaoké qui s'organise sur Europe 1.
0: Alors, j'avais dit justement, est-ce que vous êtes plutôt Rock Collection ou l'Orital de Claude Barzotti?
2: Ça dépend, mais ça dépend. Je suis les deux. Hein.
3: Je suis Rital.
1: Ma petite pensée pour ma maman dont c'est l'anniversaire aujourd'hui, dont c'est une chanson qu'elle m'a fait écouter tellement fort.
0: C'était un spécial dédicace pour la maman de Guillaume. Plutôt campeur ou jet setter?
2: Campeur.
0: Le personnage de vos films qui vous ressemble le plus?
2: C'est un peu Jackie Pic. Et curieusement, c'est plus que Patrick, parce que Jackie, il râle tout le temps. Et enfin, c'est le français quand même.
1: Vous avez connu Jackie Gentil, maintenant ça sera Jackie.
2: Et attention à Jackie Chan.
0: Ah, c'est excellent. Le bonheur simple absolu?
2: Partager un verre avec des copains et puis ma femme.
0: Une scène de cinéma qui vous émeut encore aujourd'hui?
2: C'est la fin de la route de Madison.
0: Ah, mais ça.
2: Je crois que je pleure à tous les coups.
0: Le film que vous auriez rêvé d'écrire ou de réaliser, mais qui n'est pas de vous?
2: Moi, j'ai un film que j'ai vu, mais qui est un film de chevet qui n'a rien à voir, ça va peut-être vous surprendre. C'est un film avec Patrick Devers qui s'appelle Série Noire. C'est un film assez terrible. Mais je ne sais pas pourquoi il m'a marqué. Je trouve que Patrick Devers fait partie de mes héros. C'est un type que j'ai rencontré même une nuit comme ça. Et j'adorais sa façon de jouer. Il était d'une hypersensibilité, d'une hypersincérité. C'est un des plus grands acteurs que je n'ai jamais vu.
0: Il est disparu trop tôt, malheureusement. Avec quel acteur, justement, ou actrice français rêveriez-vous encore de tourner?
2: Il y a un type que j'aime beaucoup, moi, qui représente des valeurs que j'aime bien et qui est un chouette gars, c'est Gilles Lelouch.
0: Ouais, il a le vent en poupe en plus en ce moment, il est incroyable. Il va être d'ailleurs dans le film de chez Jean Moulin.
1: Ouais, Moulin.
0: Ouais, il est à Cannes.
2: C'est une bombe d'acteur. Hein.
0: Ouais. Bah, d'ailleurs, son frère joue dans Camping 3.
2: Oui.
0: Dernière petite question, vos vacances idéales aujourd'hui, à
2: Bidart? C'est au Pays Basque et en fait en faisant du surf avec mes copains. J'ai un prof
0: un Brésilien
2: qui s'appelle Bagé et qui en fait quand moi j'y vais pas tout seul, c'est pour l'ambiance, donc on est au large. Alors j'ai croisé Romain Duris et j'ai croisé des gens dans le collectif, mais lui il a une particularité, Bagé, il met son portable sous la combinaison protégé bien sûr et il met de la musique brésilienne, et donc je suis incroyable. Avec la musique brésilienne au large, c'est pour les vacances.
0: Ouais, oui.
2: Brésil.
0: La dernière question, que derrière

0: Et vous, aujourd'hui, à l'enfant que vous avez été?
1: Bah, continue.
2: Porte des chaussettes rouges.
0: Fabio Antonente, merci vraiment beaucoup d'avoir partagé ce moment avec nous dans le Poulet du Dimanche sur Europe 1. On retrouve votre livre publié aux éditions Stock. Alors, on n'attend pas Fabien, du HLM au box-office. Prochain film en préparation, un one-man show.
1: Déjà, c'est à propos de ce livre. Vu qu'on me dit toujours que je suis un copain d'été, bah, je voudrais que ce soit...
2: Votre copain d'été.
1: Bah, ah, que oui. Ce soit le livre de l'été.
0: Toutes les plages.
1: Et voilà, que les gens le mettent dans le sac de plage. Ce serait sympa.
0: Je le recommande vivement. Il est formidable. Il est comme vous. Plein d'émotions, de sensibilité. On rit, on pleure. C'est très bien écrit.
1: Ah ouais. J'ai mis tout mon cœur.
0: Et bah, ça se voit. Et je peux juste dire quand même une petite phrase, moi, qui m'a énormément touchée. C'est à propos de votre père. Lorsque votre mère vous a remis les cahiers de votre père et vous avez réalisé qu'il aurait adoré être comme vous, metteur en scène. Mmh. Et la dernière phrase que vous lui avez dit pratiquement sur son lit de mort, j'ai été heureux, monsieur, de vous connaître. Et il vous a répondu.
1: Moi de même.
2: C'est beau.
0: C'est pas...
2: C'est magnifique.
1: C'est vrai.
0: Extrêmement joli. Donc, un film.
2: Un film en préparation?
1: Oui, j'ai un film qui va se passer peut-être dans le Cantal, autour de la rando, et qui est aussi une manière de se détoxifier des réseaux, etc. Alors, je ne suis pas sûr qu'on y arrive. Mais bon, on va essayer.
2: On va essayer. Merci beaucoup, Fabien Antonetti, d'avoir été avec nous ce dimanche. 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
0: Chers auditeurs, on se retrouve dimanche prochain sur Europe 1 avec une invitée passionnante, Sophie Thibault-Bellaman, présidente de la Chambre des notaires de Paris, avec qui nous parlerons transmission, héritage, famille, patrimoine et de ces moments de vie où les notaires deviennent parfois des témoins silencieux des grandes histoires françaises. D'ici là, comme toujours, échangez, débattez et prenez le temps de vous retrouver. Très bon dimanche sur Europe 1.
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0: 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Et à 15h, l'essentiel de l'actualité, c'est avec Frédéric Joncheret. Bonjour Frédéric.
9: Bonjour Estelle, bonjour à tous. Il faut mettre fin à l'immigration telle qu'elle est aujourd'hui. Déclaration de Gérald Darmanin dans les colonnes du journal du dimanche. Le ministre de l'Intérieur propose un moratoire de 3 ans sur l'immigration légale. Pour le garde des Sceaux, nous sommes arrivés à la limite de nos capacités d'intégration et d'assimilation. Il faut trancher la question à la prochaine présidentielle. Alain Finkielkraut, très critique vis-à-vis de la France insoumise. L'académicien était l'invité ce matin du grand rendez-vous européen CNews Les Échos. Interrogé sur l'hypothèse d'une France dirigée par LFI, il juge sans détour que ce serait une catastrophe, un cauchemar. Quant à son leader Jean-Luc Mélenchon, il le trouve non pas complexe, mais cynique. Maud Bréjon en total désaccord avec Gabriel Attal sur la question de la GPA. La porte-parole du gouvernement s'est dite extrêmement défavorable à un débat sur la gestation pour autrui proposé par le secrétaire général de Renaissance. Va-t-on vers la fin du bras de fer entre les États-Unis et l'Iran? Les deux pays cherchent à finaliser un accord de paix. Côté américain, Marco Rubio évoque une possible bonne nouvelle dans la journée. Un plan qui inclurait la réouverture du détroit d'Ormuz, mais qui ferait l'impasse sur la question du nucléaire iranien. Un homme abattu près de la Maison-Blanche. L'assaillant a ouvert le feu contre un poste de contrôle. Il a été neutralisé par les policiers du Secret Service. Un passant a été également blessé dans la fusillade. Le président Donald Trump se trouvait dans les murs de la Maison-Blanche au moment de cet incident. Selon lui, l'assaillant avait des antécédents de violence et semblait obsédé par le bâtiment. L'armée russe confirme avoir visé l'Ukraine avec son missile à capacité nucléaire Oretchnik. Elle affirme n'avoir touché que des cibles militaires. Selon les autorités ukrainiennes, au moins 4 personnes ont été tuées et plus de 100 personnes blessées lors de ces bombardements nocturnes. Maria Corina Machado prête à faire campagne au Venezuela. Venezuela. La chef de l'opposition a affirmé qu'elle serait candidate en cas d'élection libre et s'est dite confiante dans les projets de l'administration Trump. Le président américain avait laissé entendre que de nouvelles élections seraient organisées après la capture le 3 janvier de Nicolas Maduro. Mise en examen et placement en détention provisoire du chauffard arrêté vendredi soir à Reims. Lors d'un rodéo sauvage, il avait percuté et blessé grièvement 3 personnes. Et place au sport à présent, direction la terre battue parisienne de la Porte d'Auteuil.
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9: Et nous retrouvons au cœur de l'événement, Christopher Filhoc. Bonjour Christopher.
10: Bonjour Frédéric, bonjour à tous.
9: Alors nous avons un premier Français qui a foulé la terre battue du cours Philippe Châtrier.
10: Oui, Frédéric, et c'est un sacré challenge d'entrée pour Benjamin Bonzi, opposé en ce moment à Alexander Zverev, tête de série numéro 2, et peut-être même le principal outsider derrière Yannick Sinner pour remporter ce tournoi, malgré un Benjamin Bonzi courageux qui a sauvé plusieurs balles de set. C'est l'Allemand qui a remporté le premier set 6-3, début du deuxième set en ce moment. Un jeu partout entre les deux joueurs, service Benjamin Bonzi.
9: Et pour le reste, Christopher, du camp tricolore, bah, ça fond comme peau de chagrin.
10: Oui, pas d'exploit pour l'instant pour ce premier tour. À Roland-Garros, Arthur Géa, qui bénéficiait d'une invitation, s'est incliné en 3 manches face à Karen Khachanov, tête de série numéro 13 pour son tout premier Roland-Garros. Le Français n'a pourtant pas démérité et pourra même nourrir quelques regrets. Kyrian Jacques, 147e mondial et issu des qualifications, n'a rien pu faire face à l'Argentin Marco Trungiletti, défaite en 3 manches, 6-4, 6-2, 6-2. Et puis même finalité pour Clara Burel, la joueuse de 25 ans, s'incline face à l'Américaine Cathy Wolinetz. La faute notamment un service défaillant, défaite 6-3, 6-1 en 1h28 de jeu.
9: Merci beaucoup Christopher. Christopher Filhoc qui nous fait vivre cette première journée chaque heure sur Europe 1, la radio officielle.
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9: 15h04, place à la semaine politique avec Alexis de la Fontaine.
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2: Bonjour à tous et bienvenue sur Europe 1 dans la semaine politique. Et aujourd'hui, nous allons vous proposer d'écouter la conférence de presse du Premier ministre Sébastien Lecornu sur la guerre en Iran et ses conséquences sur le prix des carburants en France.
19: Bien, bonjour à toutes et à tous. Merci à la presse de vous être rendu disponible pour un format, il est vrai, un peu inhabituel, mais on vient de tenir un comité de pilotage suivi de l'impact de cette guerre au Moyen-Orient sur notre économie, nos finances publiques, évidemment sur la vie des Françaises et des Français. Un certain nombre de décisions, évidemment, étaient à prendre, nous les avons prises, et nous tenions à vous en rendre compte sur la base aussi de ce que nous savons et de ce que nous ne savons pas sur le géopolitique, puisque la situation est est plus que trouble, j'en dirai un mot dans un instant, et vous déclinez revenir aussi avec méthode sur la stratégie du gouvernement qui est la nôtre depuis le début pour traiter évidemment les différents effets de cette guerre, sans oublier le reste des effets de la guerre également en Ukraine. Peut-être le premier élément pour bien traiter les effets d'une guerre, c'est de ne pas se tromper sur l'analyse de celle-ci. Au fond, nous n'avons jamais pensé, au regard des éléments de notre diplomatie, les éléments de notre renseignement militaire, les nombreux échanges que le président de la République pouvait avoir avec ses différents homologues, n'a jamais considéré que cette guerre pouvait être courte. On a eu la guerre des 12 jours, et dès le début du conflit, au regard parfois peut-être de l'irrationalité de certains acteurs, des effets finaux recherchés, le fait aussi que la question nucléaire du programme iranien, plus les enjeux de circulation maritime, laissaient entrevoir que de toutes les évidences, ça pouvait durer. Et c'est parce que ça pouvait durer que aussi les négociations telles qu'elles ont été menées depuis maintenant plusieurs semaines auraient pu aussi aboutir. Force est de constater que, d'une manière ou d'une autre, cette guerre, sous une forme ou sous une autre, cette guerre va durer. Soit de manière froide, comme on l'a actuellement, on peut le constater, soit malheureusement aussi avec une reprise des conflits et des frappes, ce qui est un scénario évidemment possible. Et au fond, on le voit aussi, le temps devient une arme en tant que telle des belligérants, et singulièrement des gardiens de la Révolution, puisqu'ils le savent, la pression exercée sur Hormuz est une pression sur l'ensemble de l'économie mondiale, y compris d'ailleurs en Asie. Et donc, si ce temps devient une arme, il faut également, pour nous, en tirer des conclusions. Alors, il est difficile de donner des scénarios auxquels nous pourrions nous raccrocher. Sans effrayer personne et sans être trop optimiste, au fond, le scénario désormais le plus optimiste, c'est pas forcément celui que je retiens d'ailleurs, c'est au fond une forme de retour à la normale entre l'été et l'automne. Donc on parle déjà de plusieurs semaines et plusieurs mois potentiels, sachant qu'une fois de plus, la guerre peut prendre différentes formes. Et vous avez des scénarios noirs qui nous feraient plonger dans d'autres gestions de crise, c'est-à-dire reprise non seulement des conflits, des frappes, destruction des sites de production d'hydrocarbures au Moyen-Orient, voire même non seulement la fermeture d'Hormuz, mais aussi la fermeture de Bab el-Mandeb. Ça, c'est pas non plus le scénario qu'on retient, de toute façon, nul ne le sait, mais entre un scénario très optimiste qui nous emmène quand même à plusieurs semaines, plusieurs mois, et les scénarios les plus noirs et catastrophistes, on voit bien qu'on change de dimension dans la manière de gérer cette guerre. Pour autant, une fois que je vous ai dit ça, en faisant une prospective peut-être malheureuse, j'espère être démenti, puisque par définition, si tout allait mieux bientôt, c'est un problème plus facile à gérer que si les choses s'aggravent. Pour autant, au moment où nous parlons, nous n'avons pas du tout les mêmes effets à gérer que la guerre en Ukraine. Je l'ai dit à de nombreuses reprises, mais c'est utile de le redire. La guerre en Ukraine nous avait tout de suite placés dans une guerre de... En tout cas, dans des effets de difficultés d'accessibilité à l'approvisionnement, notamment du gaz, parce qu'il venait de Russie, et avec évidemment une guerre qui est au fond, était assez lisible, assez rapide. Nous-mêmes, nos propres vulnérabilités étaient identifiées, notamment ce qu'on appelle les problèmes de corrosion sur nos centrales nucléaires qui faisaient que le parc nucléaire français était loin d'être à plein régime en 2022-2023. Donc on est, au moment où nous parlons, pas dans une crise des volumes, de pénurie, mais bel et bien une crise de prix, d'inflation importée. Alors, pour quelles raisons aussi ? C'est pas toujours intuitif, mais il se trouve que, assez historiquement, en tout cas depuis maintenant plusieurs moments, l'approvisionnement en hydrocarbures en France est un approvisionnement sur la façade atlantique. Afrique du Nord, Amérique du Nord, Amérique du Sud, et qui au fond ne crée pas effectivement d'entrave à la liberté de circulation pour ce qui nous concerne. Évidemment le sujet c'est la spéculation, évidemment le sujet ce sont les marchés, et évidemment ce sont la répercussion. Pardon de le dire, mais si on se trompe, comme malheureusement parfois dans le débat politique français, si on se trompe sur le diagnostic de cette guerre, par définition, on finit par se tromper aussi sur les mesures qu'il faut prendre. Deuxième élément de la stratégie du gouvernement, que j'ai arbitré dès le début, hein, avec l'ensemble des collègues ici présents, c'est évidemment le soutien à l'activité et au travail. Alors, pour une raison simple, c'est qu'à la différence du Covid, pour le coup, le pays était à l'arrêt, il fallait le soutenir par des transferts financiers importants. Là, on a une économie qui fonctionne et qui tourne. Pour autant qu'elle n'est pas impactée. Le ministre va y revenir. Et donc, au fond, notre obsession, pour ne pas dire plus d'ailleurs, hein, depuis le début, c'est que le pays doit tourner. Et pour certains secteurs, la mise à la pêche est ici, c'est assez référendaire et binaire. Hein. Soit il y a un intérêt à prendre la mer pour nos pêcheurs et à sortir et à pêcher, et c'est un calcul coût-avantage, soit ça ne vaut pas le coup de sortir pêcher, par définition, les bateaux restent à quai. Ce raisonnement-là, c'est facile à expliquer pour la pêche. On a essayé de le déplier sur beaucoup de filières, sur lesquelles on va revenir dans un instant, et on va les compléter, parce que, au fond, il y a des filières économiques qui tiennent notre croissance, qui tiennent notre activité, qui parfois ont des adhérences avec nos services publics, et sur lesquelles il faut évidemment qu'elles puissent tenir dans la durée sur cette crise. C'est vrai de filières économiques, agriculture, BTP, transporteurs, le ministre des Transports, le ministre de la Santé, le ministre du Travail sont ici aussi au premier rang. C'est vrai aussi des particuliers travailleurs, parce que par définition, aussi, on connaît aussi l'organisation de notre pays. La voiture occupe une place importante. Je suis moi-même élu d'un département rural, et donc il est évident qu'il faut faire attention à ça. On ne va pas changer de stratégie. C'est un choix que nous faisons, qui est de garder un ciblage important sur celles et ceux qui travaillent, celles et ceux qui tiennent l'activité du pays. Et d'ailleurs, celles et ceux qui ne travaillent pas en profitent. Parce qu'en tenant l'activité du pays, par définition, on essaie de s'accrocher à notre croissance, on essaie de s'accrocher à la production de richesses, laquelle finance le modèle social et finance les retraites. Donc, tout ça se tient, c'est aussi une réalité aussi simple, mais enfin, encore faut-il le réexpliquer. Ensuite, si on ne change pas de philosophie, on va changer d'échelle. Et vous allez l'entendre dans un instant, soit dans ce que nous mettons sur la table, quantitativement, soit aussi parce que nous étions plutôt partis pour annoncer des aides pour le mois de juin, mais ce n'est pas ce que nous allons faire. Je ne peux pas vous dire que sur le terrain géopolitique, les perspectives de voir le conflit durer sont en train de s'installer et vous expliquer qu'on va continuer d'avoir une stratégie mois par mois. C'était bon au début de gestion de crise. Là, désormais, il faut commencer à donner des perspectives à des pans entiers de l'économie, des perspectives aux Françaises et aux Français qui travaillent. Et donc, c'est non seulement une réflexion pour juin, pour juillet, pour août et pour certains secteurs jusqu'à l'automne. Je le dis parce que dans les cas les plus difficiles, il faudra continuer à être adaptable, à s'adapter, à être évolutif, à ne pas être têtu en quelque sorte, il n'y a pas de baguette magique. Enfin, il est clair que ça reste de la gestion de crise et donc par définition, il faut être mobile, créatif en tout cas, et le plus à l'écoute possible. Le troisième élément de la stratégie, je l'assume même si parfois on me l'a reproché, c'est il faut qu'on marche sur nos deux jambes entre le court terme et le long terme. Si j'étais un peu taquin, je dirais c'est le moment d'être gaulliste. Alors, il se trouve que le choc pétrolier de 1974, le gouvernement Messmer avait eu une réponse de long terme, le parc électronucléaire français. Autre temps, autre période, il n'y avait pas eu d'aide de court terme. Ce n'est pas ce que nous faisons, ce n'est pas ce que nous allons vous dire. Mais enfin, on voit bien qu'on n'a pas fini de subir. Et donc, à la fois, on va déployer des moyens pour le soutien de court terme, mais on n'a pas d'autre choix que d'accélérer l'électrification du pays. Les hydrocarbures, c'est une laisse. C'est une laisse. C'est une laisse étrangleuse. On ne peut pas dire autre chose. L'électrification, l'électricité, c'est notre liberté. Et ça, on le doit aux grands anciens. On le doit aussi aux décisions qu'on a prises récemment. Heureusement qu'on a signé ce décret sur la programmation pluriannuelle pour l'énergie, parce que c'est ce qui va venir rénover notre parc nucléaire français et donner des perspectives sur les énergies renouvelables. Mais ce n'est pas pour faire bien. C'est pas parce que c'est bon pour la planète, même si c'est bon pour la planète. C'est pas parce que c'est bon pour le climat, même si c'est bon pour le climat. Il y a une réalité, c'est qu'on vit désormais dans un modèle dans lequel nous sommes capables de produire beaucoup, beaucoup, beaucoup d'énergie, chez nous, de manière souveraine, décarbonée. Et au fond, c'est pas forcément cette consommation-là qui est le plus stimulée. Au fond, le plan Messmer, un peu nouvelle version, c'est aussi d'aller sur les différents usages d'électrification. On pourra y revenir. Et c'est aussi pour cela, sans esprit polémique, parce que ce n'est pas l'esprit de l'état d'esprit du gouvernement, c'est pour cela que nous refusons toute baisse générale, indiscriminée, de la fiscalité sur le carburant. Parce que déjà, pardon, j'ai appartenu à un gouvernement qui l'a fait en 2022-2023, ça coûte très cher pour les finances publiques. On ne peut pas faire semblant de dire qu'il y a un déficit, d'où est-ce qu'il vient? Il vient de là, bouclier énergétique. En grande partie, il avait un impact très très lourd sur les finances publiques, on n'en finit pas de le rembourser. Et puis surtout, c'est un contresens. Enfin, baisser de la fiscalité sur de l'énergie produite en Algérie, aux États-Unis, au Brésil ou ailleurs, c'est franchement circuler sur l'autoroute à contresens. Là où, d'ailleurs, et les ministres ont reçu mandat d'y réfléchir, de travailler, de faire des propositions, c'est si une fiscalité devait diminuer dans les temps à venir, y compris les années à venir, ce serait la fiscalité sur les énergies produites en France, électricité en tête. Donc, prenons le sujet de la fiscalité par le bon sens, C'est une ouverture aussi que je fais, évidemment, sur la question de la fiscalité sur l'électricité, dans le respect aussi de nos déficits, de nos finances publiques. Enfin, s'il faut raisonner fiscalité par les fiscalités, ne le faisons pas à contresens. Le dernier élément de la stratégie, et pour bien connaître aussi un peu la vie du pays, le caractère aussi des Françaises et des Français, c'est la transparence totale sur ce qui se passe. Les marges des distributeurs de carburant, ça occupait pas mal la vie médiatique. Les ministres vont y revenir. Transparence, résultat. Les fameuses cagnottes fiscales. Vous promettez des milliards, le ministre Amiel va vous donner le dernier chiffre dans quelques instants, vous allez voir qu'on en est bien loin. La transparence sur l'approvisionnement. Il y a eu des moments en se disant, mais est-ce qu'on aurait suffisamment de pétrole? Là aussi, on va vous documenter ça avec beaucoup de précision. Quels sont les appros sur lesquels on n'est absolument pas inquiet, et on n'est objectivement absolument pas inquiet? Quels sont les quelques éléments sur lesquels on peut avoir de l'inquiétude? Et puis le dernier élément de transparence, c'est évidemment sur l'économie de manière globale. Alors, ça fait 2 mois qu'on s'est gosillé avec les ministres à dire « Attention, cette guerre va avoir un impact sur l'économie ». T'es assez seul à le dire, et puis visiblement, depuis quelques jours, tout le monde découvre qu'il peut y avoir un impact sur l'économie. Et là, pour le coup, en prenant un virage complètement inverse, certains nous parlent de 3 ou 4% d'inflation, certains nous parlent de récession. Donc là aussi, on va faire ça très sérieusement, en vous disant très clairement quels sont les scénarios que nous redoutons et quels sont les scénarios, au fond, que nous repoussons parce que nous considérons que ça ne correspond pas à la situation économique que nous constatons après que les ministres, d'ailleurs, aient eu des échanges importants avec Commission européenne, FMI, enfin un travail très important, le G7, un travail très important a été fait en amont et qui est autrement plus sérieux que certains faux experts qu'on peut voir ici ou là en train de vouloir faire peur inutilement aux gens. Dernier point, se dire la vérité sur les finances publiques, avec la part d'incertitude, évidemment, qui est la nôtre au moment où nous nous trouvons. Nous n'abandonnerons personne, je l'ai dit, dans le soutien à l'activité. Tout ça va avoir un coût. On vous donnera les chiffres dans un instant. Il faudra donc évidemment gager tout ça, faire un certain nombre d'économies. Et je le dis aussi peut-être pour donner un peu de perspective et dire aussi comment le gouvernement travaille à la construction d'un budget pour 2027, d'un projet de loi de financement pour la sécurité sociale pour 2027. C'est que la position du gouvernement et que les textes que nous proposerons au Conseil des ministres de mi-octobre seront des textes dans lesquels il n'y aura pas de proposition d'augmentation d'impôts. Et donc je le dis parce que tous les choix aussi que nous faisons en ce moment, y compris en faisant attention à nos finances publiques, en faisant attention à la juste proportion des aides, alors on aimerait en faire plus pour beaucoup de gens, hein, une dimension aussi humaine et empathique, hein, il ne faut pas nier, je le vois bien chez moi à Vernon dans l'heure, mais en tout cas... Des cadeaux bizarres au mois de mai qui se transforment en augmentation d'impôts à l'automne, c'est pas ce que le gouvernement propose. Et donc je donne aussi cette perspective, y compris au monde économique, puisque certaines annonces peuvent les concerner dans un instant. Pardon d'avoir été long, mais je voulais aussi refaire la mise en perspective de la stratégie du gouvernement, laquelle peut évoluer à n'importe quel moment, en fonction évidemment de la situation géopolitique. C'est pas une crise domestique que l'on gère, hein, c'est une crise mondiale, peut-être encore plus mondiale que la guerre en Ukraine, et pour cause, les interdépendances sont nombreuses avec... Le Golfe, les pays d'Asie souffrent énormément parce que eux ont une dépendance énergétique très forte avec les approvisionnements et les productions dans la région. Et comme tout cela peut durer d'une manière ou d'une autre, sous une forme ou sous une autre, il faut désormais évidemment le traiter avec beaucoup de calme. Le calme des vieilles troupes en quelque sorte, mais enfin, il faut le faire en disant la vérité aux Françaises et aux Français et ne rien leur cacher, y compris d'ailleurs parce que une grande échéance démocratique va intervenir l'année prochaine et que, par définition, tous ces éléments aussi concernent l'ensemble des acteurs. Monsieur le ministre.
20: Merci, monsieur le Premier ministre. Vous l'avez dit, le scénario dans lequel le conflit serait d'extrême courte durée, il est désormais derrière nous. Nous le savons et nous adaptons nos propositions, évidemment, à cette situation. Les entreprises françaises le savent aussi. Elles regardent l'actualité internationale comme vous et comme nous. Et donc, elles sont conscientes. Et c'est ce qui explique, d'ailleurs, le retournement du climat des affaires qu'on observe ici ou là dans les enquêtes, y compris une qui est sortie ce matin, qui montre que les industriels vont, eux aussi, adapter, évidemment, leur scénario à cette situation nouvelle. Ce scénario de conflit plus durable, c'est celui qui a été partagé à l'occasion du G7 Finance que j'ai eu le plaisir et l'honneur de présider lundi et mardi. C'est le scénario sous-jacent aux prévisions des institutions internationales. Vous avez vu la Commission européenne qui prévoit 0,8% de croissance ce matin pour la France, très proche de la nôtre, et le FMI à 0,7%. On est évidemment dans des chiffres extrêmement proches les uns des autres. Pour autant, j'entends depuis plusieurs jours des prophètes de malheur se multiplier, y compris chez certains de vos plateaux, pour nous annoncer le pire, à la fois en croissance et en inflation, la récession ici, l'hyperinflation là. Je vais être très clair, nous ne serons ni des prophètes de malheur, ni des marchands de bonheur. Nous, on va s'appuyer sur des faits. Aujourd'hui, il y a des facteurs d'inquiétude, il y a des facteurs de préoccupation, et on les connaît. La croissance, vous le savez, a marqué une pause au premier trimestre de cette année. Une partie de cette pause est liée à des facteurs exceptionnels, la clémence de l'hiver qui fait qu'on a moins consommé d'énergie, les exportations d'Airbus un peu en dessous de la tendance habituelle, la construction un peu en retrait du fait du cycle électoral. La croissance était à l'arrêt. L'inflation, elle est en hausse, indéniablement. On est à 2,2% d'inflation sur les derniers chiffres, essentiellement lié à une hausse des tarifs de l'énergie. On est bien en dessous de ce qu'on observe partout ailleurs en Europe et dans le monde. La zone euro est à 3%. L'Espagne, qui a baissé de manière importante à coût de milliards d'euros le prix à la pompe, est à 3,5% d'inflation. Une fois prises en compte ces mesures, on est aux alentours de 2, un peu au-dessus. Je rappelle, vous parliez, monsieur le Premier ministre, de la guerre en Ukraine. À l'époque, on avait dépensé 80 milliards d'euros. Et l'inflation après tout ça était à 5,5%. Donc on est dans une phase où évidemment la croissance ralentit, une phase où l'inflation augmente un peu au-dessus de 2, mais on n'est évidemment pas dans un scénario tel que nous les présentent les prophètes de malheur qui font florès ces derniers jours. On a surtout, je tiens à insister là-dessus, des facteurs un peu spécifiques à la France qui font qu'on est plus résilient. Donc on a des facteurs d'inquiétude, la hausse de l'inflation, le marché du travail, vous l'avez vu, qui marque un peu le pas en début d'année, on est un peu au-dessus de 8%, on était pas loin de 7 il y a maintenant 5 trimestres. Vous savez qu'une partie de cette hausse est liée à des aléas statistiques, mais quand même, le marché de l'emploi se dégrade un peu. Mais, un, nous avons des stabilisateurs liés au modèle social dont il faut être fier et qui fonctionnent. La hausse de l'inflation, ça veut dire une hausse mécanique du SMIC, le ministre du Travail a eu l'occasion de l'annoncer. La prime d'activité qui a été votée dans le budget, elle entre en vigueur dans les jours qui viennent. Le chèque énergie qu'on a élargi. Tous ces facteurs qui sont des facteurs inhérents à la France font qu'on a des facteurs de résilience de court terme, notamment du côté de la consommation. Le mix énergétique qui fait qu'on est bien mieux protégé, moins exposé au choc énergétique, c'est un impact sur l'inflation évidemment moins important. C'est surtout, la ministre reviendra, aucun enjeu d'approvisionnement. Et puis, c'est sorti ce matin, la France reste le pays le plus attractif d'Europe. On a des investisseurs internationaux qui s'intéressent à la France et qui souhaitent y investir. Toutes ces raisons nous mettent face à une situation dans laquelle on a des facteurs d'inquiétude, vous l'avez dit, monsieur le Premier ministre, qu'on va suivre de très près, mais des facteurs de résilience qu'on a souvent tendance à oublier et qu'il faut évidemment tous ensemble garder à l'esprit. David ?
1: Merci beaucoup. Bonjour à toutes et à tous. Effectivement, ça a été rappelé à l'instant par le Premier ministre et par le ministre de l'Économie et des Finances. On vit désormais dans un monde où les chocs extérieurs, les guerres en l'occurrence comme celle qui a été déclenchée dans le détroit d'Ormuz, interviennent à intervalles de plus en plus réguliers. On avait eu l'invasion de l'Ukraine par la Russie en 2022-2023 dans un contexte économique, énergétique et financier différent de celui d'aujourd'hui. Il y a d'ailleurs un an, nous avions eu une offensive commerciale internationale aussi qui avait frappé le monde entier. C'était d'ailleurs à peu près à la même époque au début de l'année 2025. Et nous avons, depuis la fin du mois de février, cette guerre qui a été déclenchée dans le détroit d'Ormuz. Et donc notre devoir dans cette situation, c'est de permettre à la France d'être préparée à tout. Préparée à tout sur le plan militaire, et c'est la raison pour laquelle on a engagé les investissements nécessaires pour la loi de programmation militaire et pour son actualisation. Préparée à tout sur le plan énergétique, et il vient d'y être fait référence, et préparer à tout sur le plan des finances publiques, pour que, quels que soient les scénarios qui se matérialisent dans les prochains mois, et il a été évoqué par le Premier ministre les différentes possibilités, que nos finances publiques nous permettent toujours de faire l'essentiel, c'est-à-dire de pouvoir protéger les Français des classes populaires, les Français des classes moyennes, les entreprises les plus vulnérables et donc notre tissu économique. Et c'est la raison pour laquelle depuis le début de cette guerre, le gouvernement a édicté un principe cardinal. Les aides doivent être ciblées vers les travailleurs et vers les entreprises qui en ont le plus besoin. Elles doivent être temporaires et elles doivent être financées. J'insiste sur ce point parce que, contrairement à ce qui a pu être dit ici ou là, la guerre ne crée aucun surplus pour l'État. Quand on regarde ce qui s'est passé depuis le déclenchement de la guerre, on a deux mouvements inverses du point de vue des finances publiques. On a évidemment une augmentation des prix. Et donc, ça crée, notamment pour la TVA, des augmentations de recettes de TVA. Mais de l'autre, on a une baisse de la consommation de carburant. Et donc, ça fait baisser à la fois la TVA elle-même sur les recettes de carburant, et ça fait baisser aussi l'accise, qui est l'autre impôt perçu sur les recettes de carburant et qui, elle, ne dépend que des volumes et donc qui ne fait que baisser, puisque la hausse des prix n'augmente pas les recettes de l'accise. Alors, où est-ce qu'on en est quand on prend tout cela ensemble? On fait le point, vous le savez, tous les 10 jours depuis le début de cette guerre, parce que on ne peut pas laisser prospérer ça et là de fausses idées ou de mauvaises rumeurs. Aujourd'hui, quand on compare entre 1er mars et le 20 mai, c'est-à-dire les dernières remontées dont nous disposons 2026 par rapport à la même période sur l'année 2025, on a une augmentation de 10 millions d'euros des recettes liées au carburant. 10 millions d'euros. Et cela varie de semaine en semaine. Parce que, message essentiel, c'est que l'effet d'augmentation sur les prix est compensé par la baisse des volumes. Et vous savez, on a entendu des propositions, parfois, qui venaient nous dire « il y a une manne cachée, il faut la restituer aux Français, c'est ça la réponse à la crise ». Bah, heureusement qu'on s'est organisé autrement. Parce que si on avait compté dessus pour pouvoir financer les aides d'ores et déjà engagées aux Français, comme beaucoup dans l'opposition nous y appelaient, il n'y aurait pas grand-chose aujourd'hui qu'on pourrait faire pour aider les entreprises et les travailleurs des classes populaires et des classes moyennes, puisque d'ores et déjà, et sans préjuger des annonces qui seront faites dans un instant, mais d'ores et déjà, les aides qui ont déjà été apportées s'élèvent à 470 millions d'euros. Et depuis le début, le gouvernement s'est organisé pour pouvoir les financer. Donc vous le voyez, nous avons des recettes de carburant qui se comptent en quelques millions d'euros, là où nous avons un coût de la guerre qui se compte en milliards. Pourquoi en milliards? Parce qu'il y a évidemment le coût des aides et des soutiens supplémentaires pour, je disais, les travailleurs des classes populaires et des classes moyennes, c'est l'indemnité aux grands rouleurs, et les aides pour les entreprises, c'est l'ensemble des aides qui sont apportées aux secteurs les plus exposés. Les ministres auront l'occasion de revenir sur le détail des dispositifs, mais pour fixer les grands chiffres, nous allons aujourd'hui apporter un soutien à hauteur d'1,2 milliard d'euros pour les travailleurs et les entreprises qui en ont le plus besoin. 470 millions d'euros d'aides qui ont d'ores et déjà été annoncées et 710 millions d'euros d'aides nouvelles qui seront à l'instant détaillées par les ministres. À tout cela s'ajoutera évidemment le coût de la guerre pour nos finances publiques, l'impact sur l'économie. Roland Lescure a évoqué l'impact sur la croissance, l'impact sur l'inflation, l'impact aussi sur les taux d'intérêt qui n'est pas propre à la France. J'insiste dessus, parce qu'on a une hausse des taux d'intérêt qu'on observe dans l'ensemble du monde. On l'observe d'ailleurs aux États-Unis, on l'observe au Royaume-Uni, on l'observe en Allemagne, on l'observe dans l'ensemble des pays européens. Évidemment, tout cela a un effet sur notre charge de la dette, dans un contexte où l'argent public est non seulement rare, mais il est cher. Et c'est la raison pour laquelle nous avons cette approche d'aide ciblée, d'aide financée, pour ne pas nous retrouver un jour dépourvu de marge de manœuvre. Parce que certes, ceux qui aujourd'hui appellent à déverser des milliards et des milliards d'euros, à faire des chèques sans provision pour alimenter telle ou telle campagne électorale, mettraient notre pays en grand danger dans cet environnement aussi incertain. On avait eu l'occasion de faire la transparence également sur l'impact macroéconomique au mois d'avril dernier, chiffrant déjà le coût de cette guerre à hauteur de 6 milliards d'euros pour les finances publiques, dans un contexte où, je le rappelle, à l'époque, beaucoup disaient que le gouvernement exagérait l'impact de la guerre et qu'il y avait cette fameuse cagnotte. Selon les différents scénarios, le coût de la guerre sera évidemment supérieur à ces 6 milliards d'euros, puisque le Premier ministre a eu l'occasion de le dire. On voit l'évolution de la situation dans le détroit d'Ormuz. Et donc, nous continuerons à adopter cette même méthode, faite de transparence à chaque étape, avec le Parlement, avec les partenaires sociaux, avec les organisations professionnelles, évidemment avec l'ensemble des Français. Et nous aurons d'ici la fin du mois de juin un nouveau comité Tour des finances publiques pour actualiser nos prévisions macroéconomiques, la croissance, l'inflation, évidemment l'impact sur les finances publiques et prendre les mesures qui s'imposeront en matière de dépenses pour conserver ce cap qui est de permettre à notre pays d'être préparé en tout état de cause. Je vous remercie.
19: Je donne la parole à Maud Brisson.
5: Merci, Monsieur le Premier ministre. Chers collègues, mesdames et messieurs, un point sur les approvisionnements avec un message principal qu'il faut retenir. Il y a des tensions, elles sont réelles, mais elles sont maîtrisées. Les raffineries, vous le savez, ont augmenté leur production. C'est vrai en France, c'est vrai à l'échelle de l'Union européenne, c'est vrai aux États-Unis, notamment sur les produits raffinés sur lesquels il y avait le plus de tensions. Je pense au gasoil, je pense au carburéacteur. Et le bon exemple, c'est la raffinerie Total en Normandie qui a notamment augmenté sa production de carburéacteur de 10%. Et donc, ça permet, comme chacun le comprend, de détendre la tension qui reste réelle, mais qui, malgré tout, est moins importante sur les volumes. Ça se voit dans les stations-service et nos Français le constatent tous les jours. Il y a une augmentation durant les longs week-ends sur certaines zones de tension, mais dans l'ensemble, on est à la quasi-normalité. En sortie du week-end dernier, 5% des stations connaissaient au moins une difficulté sur un carburant. C'est la situation quasi-normale. Et j'ajoute que l'ensemble des dérogations sont données aux transporteurs pour que les ravitaillements puissent se faire, y compris les dimanches, y compris les jours fériés, pour pallier à toute difficulté logistique. Un point sur les carburéacteurs, on a entendu beaucoup de choses, il y a eu beaucoup de questionnements qui ont été relayés et on le comprend tout à fait. Là encore, la situation, elle est sous contrôle. Les questionnements sont légitimes, hein. La France importe près de 40% de sa consommation et les marchés mondiaux sont par nature en déficit. Mais les inquiétudes sont mesurées pour les semaines qui arrivent, étant donné les marges d'augmentation dans les raffineries, j'en ai parlé tout à l'heure, et étant donné le fait que des dérogations ont été attribuées, des autorisations ont été attribuées, notamment par la Commission européenne, pour permettre en France et en Europe d'utiliser du Jet A1, donc du carburéacteur utilisé aux États-Unis. C'est pas encore le cas à l'heure où on se parle, parce que le besoin ne se fait pas ressentir, mais là encore, c'est des éléments qui permettent de détendre les tensions qu'on pourrait observer ici ou là. Un point enfin sur les prix, là encore, vous l'avez vu et les Français le constatent tous les jours, on a d'abord une légère baisse sur le gasoil qui se stabilise depuis plusieurs jours à une moyenne qui se situe autour de 2,15 euros, 2,16 euros le litre, alors qu'il a atteint, que cette moyenne avait atteint 2,40 euros le litre lors du pic début avril. C'est notamment dû au fait qu'on a augmenté nos capacités de raffinage. On observe en revanche une légère augmentation sur l'essence, qui s'explique là encore par une priorisation de la production dans les raffineries et par le fait que la saison estivale est commencée aux États-Unis et que donc leur propre consommation est largement augmentée. On suit ça évidemment avec la plus grande vigilance et je le redis, les tensions que l'on peut connaître aujourd'hui sont sous contrôle. Je vais laisser la parole à Serge Papin pour un point sur les marges, et notamment les marges des distributeurs, sujet qui l'ont encore a fait beaucoup parler.
21: Merci. Monsieur le Premier ministre, mes chers collègues, mesdames, messieurs, s'agissant des marges brutes sur le carburant, comme nous l'avions annoncé, nous publions désormais chaque semaine l'évolution de la marge brute de transport-distribution, donc sur le site prix-carburant.gouv.fr, qui est très consulté toujours. Pour l'heure, nos études montrent qu'au global, malgré des variations selon les types de réseaux de distribution, que ce soit les majors, GMS ou indépendants, le niveau de marge brute depuis le 1er mars est inférieur à celui observé avant crise sur une période de référence donc qui va du 1er janvier au 28 février. On a constaté une marge brute de 28,1 sur le gazole du 1er janvier au 28 février et 27 centimes à partir du 1er mars au 17 mai. Et de 29 centimes sur l'essence, 0,6 précisément, du 1er janvier au 28 février et 1er mars, du 1er mars au 17 mai, 27,5 centimes, ce qui prouve bien, Monsieur le Premier ministre, que notre méthode de transparence et de suivi et de surveillance a donc bien fonctionné de ce point de vue-là.
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8: Vous êtes demandé au ministre des Transports.
23: Pas de problème, chers collègues. Monsieur le Premier ministre, chers collègues, mesdames et messieurs. S'agissant du secteur des transports, et notamment du transport routier, je voudrais tout d'abord rappeler, comme vous le savez, que c'est un secteur particulièrement important et à marge très faible. Et je vous annonce aujourd'hui, en accord bien sûr avec le Premier ministre et les membres du gouvernement, la reconduction du dispositif d'aide forfaitaire pour 3 mois supplémentaires. Je rappelle que ce guichet est désormais ouvert depuis le 12 mai. Je rappelle également que nous sommes à date à 2000 demandes d'aide déposées, des aides qui seront versées tout au début du mois de juin. Et puis que nous travaillons avec les organisations du secteur sur des ajustements pour simplifier encore l'accès pour le mois de mai. Par ailleurs, nous avons décidé de mettre en place le même mécanisme d'aide pour un autre secteur, le secteur du transport fluvial, avec une aide forfaitaire également en fonction du type de barge. Concernant la question des taxis, Monsieur le Premier ministre, vous m'aviez confié une mission de consultation le 21 avril dernier. J'ai annoncé la semaine dernière une première mesure supplémentaire demandée par les organisations du secteur pour soulager leur trésorerie. Je pense au remboursement anticipé dès ce mois de juin de la TICPE, qui était une attente. À plus long terme, et bien sûr dans l'idée de réduire la vulnérabilité du secteur aux hausses du prix des carburants, notamment pour réduire la dépendance aux énergies fossiles et donc augmenter le nombre de taxis électriques en circulation, nous allons mettre en place, et cela pour la première fois, un bonus écologique spécifiquement dédié aux chauffeurs de taxi, adaptés à leurs besoins spécifiques et notamment en matière de taille de véhicule. À partir du 1er octobre prochain et pour une durée d'au moins 3 mois, ils pourront bénéficier d'une aide à l'achat allant jusqu'à 5 500 euros pour un véhicule électrique s'il est assemblé au sein de l'espace économique européen et dont la batterie, bien sûr, serait fabriquée dans un de ces pays. Le prix d'achat des véhicules éligibles pourra aller désormais jusqu'à 65 000 euros. L'objectif est notamment, vous l'imaginez, d'équiper les chauffeurs de taxi en zone rurale pour lequel le parc de véhicules électriques n'est que de 4% et où il y a une véritable attente des représentants de la profession. Enfin, je le dis de manière assez insistante, j'invite les plateformes de VTC à faire un geste, et je dirais un geste significatif, pour une meilleure prise en compte de la hausse actuelle des prix du carburant dans le prix des courses qu'elles fixent à leurs chauffeurs. Voilà, mesdames et messieurs, les mesures que je vous propose sur le secteur des transports. Et je passe la parole à monsieur Roland Lescure.
24: J'ai créé l'interversion, pardon.
23: Je vais passer la parole à Maud Brejon, avec plaisir.
5: Merci beaucoup, chers collègues. Vous l'avez compris, on est rentré dans le détail de tout ce que nous avons fait et tout ce que nous allons continuer à faire en matière d'aide sectorielle, avec une logique qui, au fond, Monsieur le Premier ministre, reste inchangée, être aux côtés des activités, des secteurs d'activité les plus exposés, et donc derrière eux, les Français qui travaillent. J'embraye donc avec la question cruciale des pêcheurs et des agriculteurs. Je salue Madame la Ministre de la Pêche et j'excuse Madame la Ministre de l'Agriculture qui est en ce moment même à l'Assemblée nationale pour le projet de loi d'urgence agricole. Vous dire d'abord que pour un pêcheur, le carburant, ça représente jusqu'à 40% des coûts d'exploitation d'un navire. Et donc quand le prix du gazole pêche double, comme ça a été le cas, certaines sorties en mer ne sont tout simplement plus soutenables sur le plan économique. Le Premier ministre en a parlé tout à l'heure. Et lorsque les navires restent à quai, c'est des équipages qui perdent leurs revenus et c'est toute une économie littorale qui est touchée. C'est en ça où on explique bien que quand on aide les secteurs d'activité, on n'aide pas l'économie de façon gazeuse. On aide derrière, extrêmement concrètement, des Français qui touchent leur salaire et qui peuvent aller travailler. Et donc c'est pour ça que nous avons choisi pour les pêcheurs de reconduire le soutien déjà mis en place, soutien de 30 à 35 centimes par litre de gazole, qui sera donc reconduit, je dis 30 à 35 centimes puisque c'est en fonction du cadre défini par la Commission européenne, et ce pour une durée de 3 mois. C'est un dispositif qui a largement fait ses preuves ces dernières semaines, puisque là encore c'est un secteur qui a pu continuer à fonctionner normalement. J'en viens ensuite aux agriculteurs. La situation, on le sait, est tout aussi sensible, et la ministre de l'Agriculture est évidemment en lien direct et étroit avec l'ensemble de cette profession. Le carburant, donc le GNR, est indispensable pour les tracteurs, les moissonneuses, l'irrigation, le transport, les récoltes, et à cela s'ajoute, on en parlera tout à l'heure, l'augmentation du prix des engrais et de l'alimentation animale. Là encore, on reste dans cette même logique. Le soutien de 15 centimes par litre de GNR pour les agriculteurs sera pérennisé pour les 3 prochains mois. C'est là encore un dispositif qui est nécessaire, qui est demandé par la filière. Et donc, pêcheurs comme agriculteurs, on restera naturellement pour les 3 mois à venir, mais je pense pouvoir le dire autant qu'il le faudra à leur côté. Et je vais céder la parole à Serge Papin.
21: Merci. Merci, Maud. Alors, moi, je vais vous parler maintenant des aides au secteur du BTP. Premier point, nous reconduisons les aides GNR-BTP, donc pour 3 mois, monsieur le Premier ministre. 3 mois supplémentaires. Et le montant reste toujours fixé à 20 centimes par litre du GNR, donc c'est une aide directe, lisible, efficace. Deuxième point, et là c'était une grosse attente des acteurs du BTP, et je pense particulièrement aux travaux publics, on élargit le dispositif aux entreprises de moins de 50 salariés. Donc, jusqu'à maintenant c'était 20 salariés, et là on ouvre à 50 salariés. Cette extension donc sera valable pour la consommation à partir du mois de juin et pour 3 mois. Et donc, pour l'aide GNR du mois de mai, elle sera disponible par le même guichet opérationnel le 8 juin sur le site de la DGFiP. Ça concerne 30 000 entreprises, même pas rien. Voilà.
6: Stéphanie, la ministre de la Santé, pour un nouveau secteur accompagné. Attendu par beaucoup de personnes.
9: Merci, monsieur le Président. Je vais vous parler de plus de 600 000 professionnels dans notre pays, que sont les aides à domicile. Ces aides à domicile sont majoritairement des femmes. Elles travaillent à temps partiel subi le plus souvent, avec un salaire moyen à 700 euros par mois. La dépense de carburant, habituellement, est de 20% de leurs revenus. Avec l'augmentation du prix du carburant, c'est une charge considérable pour ces professionnels qui sont des professionnels indispensables et qui permettent aux personnes les plus vulnérables de rester, de pouvoir être pris en charge chez elles. En plus de l'aide aux grands rouleurs qui est mis en place, nous allons leur proposer 2 dispositifs. Le premier, c'est une revalorisation pérenne des indemnités kilométriques pour ces aides à domicile qui représentent environ 20 centimes par litre d'essence. Concrètement, pour une aide à domicile qui ferait 10 000 kilomètres par an, et c'est très fréquent dans nos campagnes, cela représente un gain annuel de à peu près 200 euros par an. Pour les plus modestes, en fait, ça double l'aide gros rouleur. Dans toutes nos familles, nous les connaissons, ces professionnels s'occupent de nos parents, de nos enfants, qui sont fragiles, et c'est pourquoi nous créons deuxième dispositif qui est une création d'un programme de leasing automobile social qui sera dédié aux aides à domicile. L'idée est d'accéder pour ces professionnels aux voitures électriques. Pour être très concrète, pour un coût mensuel entre 50 euros pour l'équivalent d'une voiture type Zoé à 100 euros par mois, l'équivalent d'une Peugeot 208, d'une Fiat 500 par exemple, et sans apport. Ces aides à domicile pourront accéder à la voiture électrique, et notre objectif, c'est de créer une flotte de 30 000 véhicules. Au-delà de ces aides que je viens de vous décrire, nous procéderons aussi à une hausse des rémunérations minimales. Enfin, je voudrais conclure et mentionner les transporteurs sanitaires. Donc, on sait que c'est des acteurs indispensables à l'accès aux soins, et notamment dans les territoires ruraux. Ils ont aujourd'hui droit aux aides grand rouleur de 70 euros par véhicule, et nous procéderons à une réévaluation du guichet dans les semaines qui viennent.
1: Merci beaucoup. En ce qui concerne les agents publics, bien évidemment, travailleurs du service public, les agents publics sont éligibles aux dispositifs en faveur des grands rouleurs, comme l'ensemble des travailleurs qui respectent les conditions à la fois de distance et de niveau de revenus. Donc ça concerne tous les agents publics qui utilisent leur voiture pour aller travailler et qui sont en dessous des seuils de revenus précisés. Ce portail pour les grands rouleurs, vous le savez, ouvrira le 27 mai. J'en profite d'ailleurs pour remercier les agents de la Direction Générale des Finances Publiques qui ont établi cette plateforme avec une vitesse record par rapport à ce qu'on avait connu notamment en 2022, et surtout avec un niveau de cybersécurité renforcé, parce qu'il était crucial dans la période de pouvoir nous assurer que les données personnelles des Français qui seront amenés à solliciter cette aide, qui mettront à la fois leur niveau de revenus, leur numéro fiscal, leur carte grise, bah évidemment que tout ça soit au plus haut niveau de sécurité dans un contexte où on le voit, les cybermenaces, et on a vu toute la mobilisation qui a été d'ailleurs déployée ces dernières semaines autour de l'ENSI, mais enfin à quel point tout cela est devenu une préoccupation éminente pour le gouvernement, et c'est la raison pour laquelle cette date du 27 mai a été retenue. Mais au-delà de cela, il y a aussi tous les travailleurs du service public qui utilisent leur véhicule personnel dans le cadre même de leur service, pas seulement pour se rendre sur leur lieu de travail. Je pense aux enseignants remplaçants, je pense aux AESH, aux accompagnants, et en réalité surtout aux accompagnatrices d'élèves en situation de handicap qui peuvent être amenés à intervenir dans plusieurs établissements. Je pense aux agents hospitaliers qui sont amenés à se déplacer dans le cadre de leur mission. Bref, je pense à l'ensemble de ces agents publics dont les fonctions supposent des déplacements réguliers sur le terrain pour des tournées, pour des contrôles, pour des aides, pour des inspections qu'elles réalisent avec leur véhicule personnel. Et donc nous allons augmenter les frais de déplacement à ce titre entre le 1er juin et le 31 décembre avec une majoration qui représentera l'équivalent d'environ 20 centimes par litre de carburant. La mise en œuvre sera simple, il n'y aura pas de dossier supplémentaire à déposer. Les agents publics n'auront qu'à continuer à déclarer dans les circuits habituels avec des nouveaux montants qui seront appliqués automatiquement aux déplacements éligibles réalisés à compter du 1er juin 2026. Je donne maintenant la parole à Serge Papin.
21: Merci. Alors, dans la même veine, il s'agit là de la prime carburant. On a souhaité donner la liberté aux entreprises de soutenir leurs salariés, et c'est pourquoi nous renforçons la prime carburant et nous la simplifions. Concrètement, donc, le plafond va passer de 300 euros à 600 euros. Les critères d'attribution seront supprimés. Par exemple, il n'est plus question de contraintes sur le cumul avec les autres primes ou de contraintes sur le lieu de résidence, ni de fournir des justificatifs. Nous faisons confiance aux entreprises volontaires pour savoir qui, parmi leurs salariés, a besoin de ce coup de pouce. Cette prime reste défiscalisée et désocialisée pour les salariés. Donc c'est une prime de liberté et de soutien aux salariés grands rouleurs, donc, pour venir au travail.
5: Merci, et je poursuis sur ma part sur l'évolution de l'aide grand rouleur. Vous le savez, il y a un mois, le Premier ministre a annoncé la mise en place d'une aide pour les Français qui travaillent, qui sont dans une situation particulièrement modeste et qui roulent beaucoup. C'est des milliers de Français qui n'ont d'autre choix que de prendre leur voiture chaque jour. Ça concernait, vous vous en rappelez, 3 millions de Français. Le choix que nous faisons aujourd'hui, c'est de prolonger cette aide de 3 mois. Et cela donc représente un doublement de l'aide. Cette aide passera de 50 à 100 euros. C'est une aide qui continuera à cibler 3 millions de Français et qui représente un soutien en moyenne de 20 centimes par litre. Le public, si je puis dire, ciblé reste donc inchangé. Celles et ceux qui exercent une activité professionnelle, qui gagnent jusqu'à 1500 euros net par mois pour une personne seule, donc dit en langage très techno des déciles 1 à 5, et qui effectue un trajet quotidien domicile-travail supérieur à 30 km. C'est donc la même population que les 3 millions de personnes qui étaient déjà bénéficiaires de cette aide, et cette aide étant prolongée de 3 mois, elle passera donc de 50 à 100.

0: hein, les Français se posent des questions aussi pour leurs vacances. On ne change pas de stratégie sur le soutien à l'activité, le soutien aux travailleuses et aux travailleurs. On va répondre évidemment à vos questions dans un instant. J'imagine aussi des questions sur le coût de tout cela. Cela va sans dire, on ne l'a pas mentionné, mais on va faire la transparence de tout cela. Et surtout, on cherche à donner des perspectives en marchant toujours sur nos deux jambes. Et je crois que ce qui est annoncé par la ministre de la Santé est pour moi très central pour les aides à domicile. Solution d'urgence court terme, on n'abandonne personne. Et en même temps, c'est un public travailleur, remarquable, admirable, aux quatre coins du pays, souvent en milieu urbain ou rural, mais avec évidemment le facteur voiture en milieu rural qui intensifie la pression sur ces métiers qui sont importants. Bon, il est évident que si on a une stratégie d'électrification, si on a des quotas de réservation de voitures électriques, c'est pour ces métiers qu'il faut l'avoir, il faut le faire vite. Et ça, pour le coup, ce sont aussi des annonces qui sont à l'aune, et en tout cas à la mesure du temps qui est devant nous, c'est-à-dire les prochaines semaines et les prochains mois. Dernier point aussi dans la philosophie, ça a été dit par Serge Papin, notamment sur la prime carburant. Il faut que ça aille vite, donc on passe aussi par des tuyauteries qui existent déjà, mais surtout, on fait confiance et on libéralise. Et la prime carburant, c'est un outil que les patrons connaissent bien, que les organisations patronales connaissent bien, que les organisations salariales connaissent bien, que les DRH des entreprises connaissent bien, quelle que soit la taille des entreprises. Et au fond, en enlevant et en faisant sauter tous les critères, toutes les rigidités, défiscalisation, désocialisation, ça permet aussi pour les entreprises qui le peuvent, qui le souhaitent, d'avoir un outil à leur main, à différencier en fonction aussi évidemment des travailleuses et des travailleurs, et qui peut en plus s'étaler soit sur la paye du mois de juin, soit sur la paye du mois de juillet, soit sur la paye du mois d'août, soit sur la paye du mois de septembre. Enfin, en tout cas, quelque chose qui soit le plus libre possible, parce qu'on comprend bien et on considère bien aussi que faire confiance et ne pas mettre trop de contraintes dans l'ensemble de ces aides est quelque chose de clé, pareil pour indemniser grand rouleur. Nous sommes avec les collègues à votre disposition pour répondre à vos questions.
1: Bonjour Monsieur le Premier ministre, Loïc Besson, BFM TV. On a bien compris le message, la crise va durer, quelle que soit la situation géopolitique. Vous dites on n'oubliera personne et vous parlez aux travailleurs. Que répondez-vous du coup à ceux qui ne travaillent pas, soit parce qu'ils sont en recherche d'emploi ou parce qu'ils sont à la retraite et qui ne sont pas concernés par ces mesures et qui disent « et nous ?» Notre pouvoir d'achat aussi, il est en baisse.
0: Oui, je l'entends très clairement, y compris, je vous l'ai dit tout à l'heure, chez moi à Vernon. Au regard de nos difficultés, je pense qu'il faut qu'on fasse bien la gestion de crise en deux temps. Tant que nous sommes sur une crise d'importation, d'inflation, à correspondre à la situation géopolitique. Après, je ne suis pas déconnecté. C'est très dur. Mais je vais vous dire, c'est aussi parce que c'est très dur qu'on a souhaité aussi accélérer sur l'électrification. Parce qu'on n'a pas fini d'avoir cette dépendance. On la paye cash en ce moment. Ça fait des années qu'on le sait. On a déjà fait des choses. Mais de toutes les évidences, pas suffisamment vite et pas à l'échelle. Et ça veut dire aussi qu'en revanche, des annonces seront encore à venir sur le plan d'électrification, le mal à la racine, parce qu'il est clair que les populations, nos concitoyennes et nos concitoyens les plus fragiles, celles et ceux qui sont les plus vulnérables, vont devoir aussi passer en quelque sorte en priorité sur le plan d'électrification. Il faut qu'on arrive à marcher évidemment sur ces deux jambes. Puis la dernière raison, qui ne nous empêche pas de ne rien faire, je pense que la longueur de la conférence de presse le témoigne, on fait très attention aussi, évidemment, aux finances publiques. Parce que les mesures générales, on les a prises déjà dans le passé. C'est ce qui fait aussi qu'aujourd'hui, il y a un déficit public important. Et comme il ne s'agit pas d'augmenter la pression fiscale et de casser le moteur de croissance qui est le nôtre, il nous faut évidemment avancer prudemment. Mais une fois de plus, je mesure la grande fatigue, la pression que cela exerce sur nos concitoyennes et nos concitoyens. Mais nous faisons évidemment du mieux que nous pouvons pour gérer cela aussi dans la défense de l'intérêt général et ne pas non plus repousser la contrainte sur les générations futures.
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0: Et moi, je vous dis à la semaine prochaine.
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7: Je vous raconte aujourd'hui l'histoire d'amour extraordinaire entre la scientifique Marie Curie et son amant Paul Langevin. C'est juste après les infos. Bon dimanche, il est 16h. Et sur Europe 1 à 16h, l'essentiel de l'actualité, c'est avec Frédéric Joncheret. Bonjour Frédéric.
8: Bonjour Estelle, bonjour à tous. Maud Bréjon et Gabriel Attal passent sur la même longueur d'onde concernant la GPA, un sujet clivant au sein même du parti présidentiel. Le secrétaire général de Renaissance a remis sur la table son projet de légalisation de la gestation pour autrui, aujourd'hui interdite en France. Un débat auquel est extrêmement défavorable la porte-parole du gouvernement. Le chauffard de Reims dort en prison. Le trentenaire a été placé en détention provisoire et mis en examen après avoir blessé grièvement 3 personnes vendredi soir. Il s'adonnait à du rodéo sauvage et conduisait sans permis, en état d'ivresse. Un homme déjà condamné à 15 reprises, notamment pour violence et infraction routière. Ses 2 enfants de 4 et 7 ans étaient dans la voiture lors de l'accident et ont aussi été légèrement blessés. Justice toujours, comparution mardi d'un animateur du périscolaire devant le tribunal correctionnel de Paris. L'homme de 36 ans devra répondre d'agressions sexuelles sur des élèves de maternelle d'une école du 11e arrondissement. Il s'agira du premier procès public du scandale des violences sexuelles dans le périscolaire qui secoue la capitale. Téhéran a exécuté un homme soupçonné d'espionnage. Il a été pendu ce matin. Il était accusé d'avoir transmis des informations sur l'industrie iranienne de défense aux États-Unis et à Israël. Un conflit au Moyen-Orient que beaucoup souhaitent s'achever dans les prochaines heures. Donald Trump a assuré Benjamin Netanyahou que tout accord avec l'Iran inclurait le dossier nucléaire. Une annonce qui ne semblait pas encore être officialisée du côté de Téhéran. L'armée russe confirme avoir, elle, visé l'Ukraine avec son missile à capacité nucléaire Oreshnik. Elle affirme n'avoir touché que des cibles militaires et selon les autorités ukrainiennes, au moins 4 personnes ont été tuées et plus de 100 blessées lors de ces bombardements nocturnes. Inquiétude sur le continent africain. Le virus Ebola est à l'origine de 204 décès en République démocratique du Congo, selon un dernier bilan du ministère de la Santé. L'agence sanitaire de l'Union africaine indique que 10 autres pays africains risquent d'être touchés par l'épidémie de fièvre hémorragique, une situation qui angoisse par ailleurs Mayotte. Le Finistère sous la canicule, une vigilance jaune a été déclenchée par Météo France ce dimanche. Elle est prolongée jusqu'à demain. Des températures supérieures à 30 degrés sont attendues, tout comme aujourd'hui. Une vigilance jaune canicule qui est une première en France pour un mois de mai. Direction à présent, la Porte d'Auteuil.
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8: Et nous retrouvons Christopher Filhoc au cœur de cette 125e édition. Bonjour Christopher.
9: Bonjour Frédéric, bonjour à tous.
8: Alors nous vous avions laissé à 15h avec Benjamin Bonzi sur le court Châtrier. Comment ça se passe pour notre tricolore ?
9: Eh bien Frédéric, j'aimerais vous dire que ça se passe bien, mais malheureusement, Benjamin Bonzi est en grande difficulté face à Alexander Zverev. Et pourtant, ce n'est pas faute d'essayer. Le Français réalise un grand match, mais fait tout simplement face à plus fort que lui dans l'étouffante chaleur du court Philippe Châtrier. Après la perte du premier 7-6-3, Benjamin Bonzi n'a pu que concéder le deuxième 6-4. En ce moment, 5 jeux à 1 en faveur de Zverev dans le troisième set. Un autre Français est en ce moment sur le Simon Mathieu. Titouan Droguet, 107e mondial, opposé à Jakub Mensik, la jeune pépite tchèque de 27e mondial, a tranquillement remporté pour l'instant les deux premiers sets.
8: Et pour le reste, Christopher, le camp français fait plutôt grise mine.
9: Ouais, exactement, un peu plus tôt dans l'après-midi, c'est Karen Khachanov qui était trop fort pour Arthur Géa. Le Vauclusien s'incline 6-3, 7-6, 6-0 en 2h38 de jeu. Le Lyonnais Kyrian Jacquet n'a pas fait le poids face à Marco Trungeletti. L'Argentin s'impose en 3 manches et 1h45 de jeu. Et puis dans le tableau féminin, Clara Burel, de retour de longue blessure au genou, s'est inclinée face à l'Américaine Volinets pour son retour porte d'Auteuil. Défaite 6-3, 6-1. Deux autres Françaises sont attendues sur les cours. Fiona Ferro face à Andreeva sur le central et Xenia Efremova dans la soirée face à Christea, tête de série numéro 18. En tout cas, pour l'instant, Frédéric, il faut dire que c'est l'hécatombe pour les tricolores qui n'ont pas encore remporté le moindre set.
8: Et bah pour une fois, on va dire, pourvu que ça dure, non, pas du tout. Merci beaucoup, Christopher Filoc. Il faut se redresser, il faut se relever. Prochain point complet avec vous dans une heure sur Europe 1, la radio officielle de Roland Garros.
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8: 16h04, retrouvez les histoires d'amour extraordinaires avec Sophie Davant.
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7: Bonjour à toutes et bonjour à tous. Place à l'amour sur Europe 1 le samedi et le dimanche de 16h à 17h. Elle a deux prix Nobel. Il est le plus brillant physicien de sa génération. Ensemble, ils auraient pu conquérir le monde. Ces deux esprits d'exception vont tomber amoureux quelques années après la mort de Pierre Curie et vont vivre une passion d'abord discrète. Si la science les a rapprochés, c'est le scandale qui va les éloigner, car la société de la belle époque ne pardonne pas à la célèbre Marie Curie de prendre pour amant un homme marié et père de famille. Et c'est elle qui en paie le prix fort entre Marie Curie et Paul Langevin. C'est une histoire d'amour intense, mais défaite trop vite par les préjugés et la jalousie. Et pour en parler, je recevrai tout à l'heure Irène Frein, autrice du livre « Marie Curie prend un amant », publié aux éditions de Noyel en 2015. Mais tout de suite, place au récit.
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sommes à Paris le 25 novembre 1911. L'aube est froide et grise au vélodrome du Parc des Princes, à l'orée du bois de Boulogne. Une légère bruine, un peu étrange, entre neige et gouttes de pluie, se dépose sur les épaules de Paul Langevin. Son souffle, à mesure qu'il marche de long en large, attendant l'heure fatidique du duel, forme de petits nuages de vapeur. Dans sa main, il tient un pistolet. « J'ai décidé de provoquer Terry en duel. Je sais que c'est idiot, mais je dois le faire », a-t-il confié il y a quelques jours à ses proches. Gustave Terry est journaliste. Il vient de publier dans un petit ouvrage « Les lettres intimes de la maîtresse de Paul », dans lesquelles elle lui dévoile tout son amour. Terry a aussi traité Paul de lâche. Il faut dire que ce dernier est marié, père de famille, et qu'à cette époque, abandonner sa famille pour une maîtresse est un véritable scandale. Ces lettres, à cause de Gustave Terry, le monde entier les a lues. L'honneur de Langevin est en jeu. Son honneur est celui de celle qui vient d'apprendre qu'elle va recevoir, fait unique dans l'histoire, un second prix Nobel pour son travail sur la radioactivité, Marie Curie. C'est elle aussi, la maîtresse de Paul Langevin, pour elle qu'il est prêt à mourir.

c'est l'heure. Paul retire sa redingote. Messieurs, voici les règles de ce duel. Vous tirerez à 25 mètres. Le premier à faire feu sera désigné à pile ou face. Lance un des arbitres. C'est Paul qui est désigné par le sort pour tirer le premier. Campé sur ses deux jambes, il se met en position, lève le bras, pointe son arme sur son adversaire. Mais contre toute attente, Gustave Théry vise le sol avec son revolver. Un silence absolu s'installe. Les témoins de ce duel se regardent. Enfin, Théry brise le silence. Je n'ai aucune haine pour mon adversaire. La très haute estime scientifique que je professe pour M. Langevin m'interdit de tirer sur lui. Paul, à son tour, baisse son arme. Il n'y a pas de duel. On est passé à côté de la catastrophe.

comprendre comment on en est arrivé là, il faut remonter quelques années en arrière, au printemps 1906. À cette date, Pierre Curie, l'époux de Marie, est renversé par un fiacre, rue Dauphine, à Paris. En chutant, il se fracasse le crâne. Pierre, celui avec lequel elle avait découvert le radium et le polonium. Pierre, son double scientifique, son âme sœur. Pierre est mort un jeudi d'avril, il avait 46 ans, et Marie se retrouve seule. À cet instant, elle n'imagine pas une seconde qu'elle puisse retrouver des sentiments pour un autre. « Je t'ai promis que jamais je ne donnerai à un autre la place que tu as occupée dans ma vie », écrit-elle alors dans son petit carnet beige, dont elle se sert comme exutoire à la peine qui la brise. Oui, Marie est seule. Seule avec Irène et Ève, ses deux filles. Seule avec ses calculs, ses carnets de notes où elle peut encore déchiffrer l'écriture de Pierre. Elle est seule avec ce laboratoire où chaque objet lui rappelle celui qu'elle vient de perdre. Et puis il y a Paul.

entre dans leur vie bien avant le drame. Il avait été l'élève de Pierre, un de ces jeunes esprits brillants que le laboratoire Curie avait su attirer et former. Grand, vif, avec ce regard d'homme qui pense toujours à 10 choses à la fois, Langevin est, à 39 ans, l'un des physiciens les plus prometteurs d'Europe. Il travaille sur des théories qui le placent aux côtés d'Albert Einstein. Certains disent même qu'il aurait pu, un an plus tôt, formuler lui-même ce qui deviendra E égale mc², la théorie de la relativité. À Paris, ses cours font salle comble.

0: Mais derrière la renommée académique se cache un homme triste dans sa vie privée. Marié jeune, à 22 ans à peine, à Jeanne Desfosses, il s'est retrouvé enfermé dans une union dont le seul ciment se retrouve dans les quatre enfants. Jeanne est jalouse, possessive, violente parfois. Paul a confié à des amis proches avoir reçu des coups. Lui aussi vit très mal la mort de Pierre Curie, son mentor, qu'il admire plus que tout. Pour conjurer sa peine, il s'efforce de soutenir Marie Curie dans ses travaux. C'est le dernier des disciples. Les autres ont presque tous abandonné face à la froideur de cette femme, sombre et dure. Et contre toute attente, c'est Jeanne, sa femme, qui va, sans le savoir, rapprocher son époux de la grande Marie Curie. Un jour, Jeanne croise Marie Curie dans une rue à Sceaux, dans le sud de Paris, où elles habitent l'une et l'autre. Un jour, Jeanne croise Marie Curie dans une rue à Sceaux, dans le sud de Paris, où elles habitent l'une et l'autre. Marie, il faut que je vous parle de Paul. Vous ne savez pas l'enfer qu'il me fait vivre. Il flambe tout ce qu'il gagne, il découche. Il est infernal à la maison, jamais content. Il crie, m'insulte, casse tout. C'est invivable pour les enfants. Vous qui le connaissez si bien, je vous en conjure, faites quelque chose s'il vous plaît. Marie gobe tout et elle s'exécute. Elle convoque Paul. Sauf qu'elle n'a pas le temps d'aligner trois mots que Paul s'emporte. Ce n'est pas lui, mais Jeanne qui lui fait vivre un enfer et il montre les cicatrices sur son crâne. Marie Curie cherche alors dans les cheveux de Paul, comme sans doute elle avait cherché dans ceux de Pierre après son accident. Elle s'approche de Paul, il la laisse faire, les mains de Marie dans ses cheveux, il l'étreint. Ils s'embrassent. Nous sommes en 1908. Voilà 2 ans que Pierre Curie est décédé. Alors qu'après la mort subite de Pierre, Marie Curie pensait ne jamais ressentir le moindre désir, c'est auprès de Paul Langevin, leur disciple, celui dont elle se doutait le moins, qu'elle retrouve une nouvelle jeunesse qui l'emmène sur des sentiers périlleux. Pour découvrir la suite de ce récit, restez bien avec nous sur Europe 1. A tout de suite.
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0: Avec la découverte de ses sentiments pour Paul Langevin, Marie Curie retrouve le goût de vivre et la joie d'aimer. Il trouve même un petit cocon pour s'aimer à l'abri des regards. Mais Marie ne veut pas partager son amant avec son épouse légitime.
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32 ans, Marie Curie comprend que son retour à la vie passe par Paul, de 3 ans son cadet. Elle comprend que d'aimer un homme qui n'aurait pas connu son défunt mari n'aurait aucun sens pour elle. Et c'est bien parce que Paul, lui aussi, admirait Pierre, qu'elle peut se laisser aller dans ses bras et dans leur nuit d'amour. Marie Curie, très à cheval sur ses dépenses, se met à refaire sa garde-robe. Elle veut se sentir belle pour Paul, changer ses vieux vêtements trop sombres qu'elle ne quittait plus depuis la mort de Pierre. Dans ses carnets de comptes, ses dépenses vestimentaires passent de 15 francs par mois à 165 francs en décembre 1908 pour atteindre 550 francs en janvier-février 1909. Elle s'achète pour ce prix un manteau de fourrure avec la toque qui va avec. Puis ce sont des dentelles, des chapeaux, des bas, des gants et des voilettes. Autant d'articles pour se rendre présentable aux yeux de son nouvel amant. Il y a peu de sources sur cette période et l'on peut tout imaginer entre Marie Curie et Paul Langevin. Il n'est donc pas interdit de penser que le voyage dans le sud-ouest de la France qu'entreprend Marie Curie sans ses filles, elle ne le fait pas seule. Ses carnets de comptes laissent en effet quelques indices. Avant de partir, ses frais de toilette augmentent sensiblement. Sous-vêtements, chemises de nuit, corsage de soie et même des ustensiles d'hygiène féminine que l'on utilise à l'époque comme moyen de contraception. On les imagine prendre le train à vapeur pour Hendaye, Paul retrouvant Marie arrivée en avance sur le quai de la gare. Elle s'est faite belle pour qu'il ne la taquine pas comme depuis qu'ils sont tombés dans les bras l'un de l'autre. « Allez, arrange-toi un peu », a-t-il pris l'habitude de lui lancer quand il la retrouve, lui qui est toujours tiré à quatre épingles. À Biarritz, où il passe quelques jours, il loue des vélos et une petite cabine de plage, malgré le temps qui n'est pas au beau fixe. Ces quelques jours signent pour eux un des plus beaux instants de leur relation. Si beau que Marie a bien cru qu'elle pourrait même épouser Paul. Si beau qu'à son retour, elle rayonne et son entourage le remarque. Mais elle tâche de rester discrète.

La discrétion, c'est le maître mot de sa relation avec Paul Langevin. Il ne faut absolument pas, jamais, que Jeanne, sa femme, découvre le poteau rose. Elle lui fait déjà vivre un enfer. Si elle découvrait qu'il la trompe avec Marie, sa vengeance serait inimaginable. Alors, au printemps 1910, Paul propose de louer un petit appartement dans le quartier latin. Neutre, discret, un refuge pour travailler au calme, loin de l'agitation des laboratoires et surtout des regards. Oh, il ne va pas le louer à son nom, il le sous-loue, c'est plus prudent. L'appartement est modeste, deux petites pièces dans un immeuble tranquille de la rue du Banquier. Il n'y a presque pas de meubles. Marie Curie et Paul Langevin sont même obligés de descendre au robinet dans la cour pour prendre de l'eau et vider le pot. Il n'y a ni toilette, ni eau courante, mais qu'importe. Marie a l'impression de revivre ses jeunes années auprès de Pierre.

D'ailleurs, son entourage commence à s'interroger. C'est le cas d'un de ses amis scientifiques, Jean Perrin. Débarquant pour un dîner un soir chez Marguerite Borel, autre amie de Marie Curie, les deux convives s'étonnent de la robe blanche de Marie, qui ne porte, en général, que du noir. Mais qu'arrive-t-il à Marie ? Aucune idée. On dirait une ressuscitée. Ils ne peuvent pas se le dire, mais ils le pensent tous les deux. Et si Marie avait un amant ? Ils évacuent l'un et l'autre immédiatement cette image de leur tête. Non, c'est impossible. C'est tout de même Marie Curie. Si seulement ils savaient.

L'appartement de la rue du Banquier devient donc le théâtre des amours de Marie Curie et de Paul Langevin, de leur passion aussi. Entendez par là qu'il leur arrive de se déchirer, car Marie Curie ne veut plus de cette situation trouble. Elle exige que Paul Langevin mette les choses au clair avec Jeanne, qu'il la quitte. Il ne veut pas, il ne peut pas. Alors c'est Marie qui part, mais elle revient aussi vite. Que peut-elle faire quand chaque matin, dans le train qu'elle vient de prendre à Sceaux, elle voit monter à la gare suivante Paul Langevin venant s'asseoir à côté d'elle. « Tu dors seule, j'espère », lui lance-t-elle, un peu froidement, pour tenter de marquer son désaccord avec leur situation. « Je dors dans le bureau », tâche-t-il de la rassurer. Alors Marie, amoureuse, revient rue du Banquier. Car en réalité, pour la première fois depuis la mort de Pierre, Marie est heureuse. Elle rit, pas un sourire poli, non, un vrai rire franc, celui d'une femme qui ne s'attendait plus à ressentir quoi que ce soit de tel. Mais ils continuent de rester discrets. Ils n'arrivent pas ensemble rue du Banquier. Et quand Marie Curie est à l'intérieur de leur petit cocon, elle surveille les bruits de pas dans les escaliers, impatiente de retrouver son Paul.

0: Avec les beaux jours, elle rêve aussi. Elle rêve qu'il quitte enfin Jeanne. Elle y croit même quand il meuble l'appartement, quand celui-ci se met doucement à ressembler à un chez-nous, comme il le dit parfois. Pourtant, elle déchante quand chaque jour, il rentre passer la nuit chez lui. Elle aime les petits mots qu'il lui laisse sur son bureau, mais c'est trop peu. Elle veut plus et elle a bien l'intention de le lui dire solennellement et par écrit. Marie Curie passe de merveilleux moments avec Paul Langevin, mais elle voudrait clarifier leur relation. En le lui écrivant, elle ne peut soupçonner qu'elle est en train de se mettre dans une situation qui pourrait bien lui coûter très très cher. On se retrouve dans un instant sur Europe 1 pour découvrir la suite de ce récit.
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0: Paul Langevin ne parvient pas à quitter sa femme. Marie Curie tente de le convaincre en lui écrivant des lettres qui vont être volées et remises à Jeanne, qui entend bien s'en servir contre son mari et sa maîtresse, qui ne peut se retrouver au cœur d'un scandale national.
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Après avoir bien réfléchi, Marie Curie se décide enfin. Puisque quand elle lui parle, Paul ne semble pas réceptif, elle va lui écrire son amour et ses attentes. Marie n'en peut plus de le voir souffrir, d'écouter ses plaintes, de panser les plaies de son mariage. Il faut que Paul prenne la mesure de sa propre souffrance. Alors Marie Curie prend la plume à l'été 1910, alors qu'elle se trouve à l'Arcouest en Bretagne avec ses filles. J'ai passé la soirée d'hier et la nuit à penser à toi, aux heures que nous avons passées ensemble et dont j'ai gardé un souvenir délicieux. Je vois encore tes yeux bons et tendres, ton sourire, et je ne songe qu'au moment où je retrouverai toute la douceur de ta présence. En débutant cette lettre, Marie Curie ne sait pas qu'au même moment, quelques indiscrets s'en sont allés prévenir Jeanne, la femme de Paul Langevin, qu'il voyait régulièrement, un peu trop même, son époux en compagnie de Marie Curie.

Le sang de Jeanne ne fait qu'un tour. Elle explose. On peut l'entendre proférer des menaces à l'encontre de Marie Curie, qui, toujours à son bureau de l'Arcouest, poursuit son courrier. Il y a entre nous des affinités très profondes qui ne demandaient pour se développer qu'un train de vie favorable. Nous en avons eu quelquefois le pressentiment dans le passé, mais nous en avons acquis une pleine conscience qu'en nous retrouvant l'un en face de l'autre. Moi, avec le deuil de la belle vie que je m'étais faite et qui s'était écroulée dans un tel désastre. Et toi, avec le sentiment que, malgré ta bonne volonté, tu avais complètement manqué cette vie de famille que tu avais désirée, si riche en joie féconde. Jeanne, de son côté, a mis la main sur un courrier de Paul à l'intention de Marie. Elle fulmine et sort de ses gonds. « Ta Marie Curie, je vais la tuer, tu entends ? Je vais la tuer !» À la fin de l'été, Marie Curie est de retour à Sceaux. Et un beau jour, Jeanne lui tombe dessus. Elle est avec sa sœur. Il n'y a pas d'armes, mais de nouvelles menaces. On vous donne 8 jours pour quitter la France. Sinon, Marie quitte Sceaux. Elle craint pour sa vie, pour celle de ses filles, mais se refuse à mettre fin à sa relation avec Paul Langevin. Il faut qu'il se ressaisisse, qu'il quitte cette furie. Paul lui conseille de quitter le pays, de partir quelque temps, se mettre au vert, avant que les choses ne se tassent. Mais Marie Curie refuse. C'est à lui, à Paul, de négocier avec Jeanne. Ta femme est incapable de se tenir tranquille et de te laisser ta liberté. Elle cherchera toujours à exercer une contrainte sur toi, pour toutes sortes de raisons. Fais ce que tu peux pour en finir. Fais cela, mon Paul, je t'en supplie. Et ne te laisse pas toucher par une crise de cris et de larmes. Il faut donc te décider, si pénible que cela soit pour toi, de faire tout ce que tu peux pour lui rendre la vie insupportable.

Cette lettre, Marie Curie ne la poste pas. Elle la confie à une personne de confiance qui la porte en main propre à Paul Langevin, qui, une fois lue, doit la retourner de la même façon à Marie, qui la cachera. Après avoir eu la missive de Marie entre les mains, Paul s'empresse de lui répondre. Oui, il est prêt à quitter Jeanne. La vie de famille est devenue insupportable. Malgré leurs efforts pour dissimuler leur courrier, Jeanne finit par être au courant de leur petit manège. C'est son frère, journaliste, qui dépêche quelques petites mains pour suivre les deux amants, découvrir le lieu de leur vie cachée et d'y dérober l'épreuve de l'adultère. Nous sommes en avril 1911, quand le petit secrétaire, dans lequel ils ont caché les lettres compromettantes, ne résiste pas aux assauts des cambrioleurs, et ces lettres finissent entre les mains du frère de Jeanne. Si ces lettres étaient publiées dans la presse, ce serait un véritable séisme pour Marie Curie. Un scandale, à quelques semaines de recevoir un deuxième prix Nobel, pourrait bien lui coûter sa distinction. Petit soulagement pourtant, Marie Curie et Paul Langevin vont bénéficier d'un répit. Jeanne utilise la menace de ces lettres pour tenter d'obtenir un divorce favorable. Tant que rien n'est acté entre elle et Paul, les lettres restent sous clé et permettent à Marie Curie et Paul de préparer leur défense.

En attendant, ils se font de plus en plus discrets lorsqu'ils se retrouvent rue du Banquier. Ils n'arrivent jamais ensemble, ne repartent jamais ensemble. Et même s'ils sont seuls pour passer la porte et rejoindre la rue, ils jettent à chaque fois un regard inquiet, vérifiant que personne ne les a suivis ou s'apprête à le faire. Marie se confie à ses amis. Elle craint pour Paul, qui, après avoir affirmé qu'il quittait Jeanne, est revenu au foyer, incapable d'abandonner ses enfants. Marie Curie le trouve faible, incapable de quitter Jeanne par lui-même. Elle sait aussi qu'en restant auprès d'elle, il ne peut pas travailler sereinement et qu'il perd un temps précieux sur ses recherches. « Il faut le sauver », explique-t-elle à leur connaissance commune. « C'est un génie, il faut le sauver lui-même. Il a besoin de compréhension, d'affection douce. »

0: Marie a tout de même entendu Paul et les autres. Elle va se mettre au vert. On lui a proposé un congrès à Gênes, en Italie. Avant de partir, Marie se pose beaucoup de questions quant à sa relation avec Paul Langevin. Peut-être faut-il qu'ils se séparent. Mais à son retour, elle ne change rien à la ligne de conduite qu'elle s'était fixée jusque-là. Serrer les dents, aller de l'avant et bientôt sortir Jeanne de ce jeu malsain.
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0: Bien qu'ils s'en doutent, Marie Curie et Paul Langevin n'imaginent pas le retentissement et les conséquences que cela va avoir sur le jeune couple qui ne s'en relèvera malheureusement pas.
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Contrairement à ce qu'elle pense, Marie Curie ne remporte pas de bataille décisive face à Jeanne. Paul ne l'a pas quittée. Pire, il lui donne de l'argent, tout son salaire, pour tenter de la calmer. Elle, qui menace encore de publier les lettres et d'affirmer qu'elle ira au procès. Mais tant que Paul Langevin paye, Jeanne se tait. Alors Paul paie. Enfin, en réalité, c'est Marie Curie qui avance les sommes. 2000 francs par-ci, 1500 francs par-là. Pourtant, il faut se rendre à l'évidence. Il y aura un procès. Jeanne l'a décidé. Et s'il y a procès, l'affaire sera rendue publique. Les lettres seront des pièces à conviction. La presse s'emparera de l'affaire. Et n'importe qui pourra lire les échanges amoureux de Paul Langevin et de Marie Curie.

Les deux amants décident alors de ne plus se voir pour le moment. Ce n'est pas une rupture, juste de la prudence. Marie Curie passe l'été en Pologne avec ses filles et ne revient en France qu'au mois d'octobre. À peine arrivée, qu'elle doit à nouveau avancer 2000 francs que Jeanne réclame encore à Paul. Elle paye. Le prix Nobel sera décerné le 10 novembre 1911. Ils ne sont plus que trois finalistes. Marie Curie s'accroche et serre les dents. En attendant, elle part pour la Belgique, au conseil de Solvay, où sont rassemblés les plus grands scientifiques de l'époque pour un colloque de discussion. Paul Langevin est évidemment présent. Se voit-il avec Marie Curie? Dorment-ils ensemble? Impossible à dire. Néanmoins, il reste prudent. Sur les photos qui sont prises de cet événement mondial, ils se tiennent à bonne distance l'un de l'autre, mais c'est trop tard. Alors qu'ils sont encore en Belgique, l'affaire est révélée. Le journal, tiré à ce jour à 750 000 exemplaires, titre « Une histoire d'amour, Marie Curie et le professeur Langevin ».

Depuis Paris, on veut une réaction de Marie Curie, introuvable, dit-on, dans la presse française, tout comme Monsieur Langevin. Marie Curie dément immédiatement toute fuite incognito, sans guère se soucier de la rumeur d'une relation. Paul Langevin est plus en colère, mais il balaie lui aussi les rumeurs. « Quel misérable procédé » explose-t-il. « Ce n'est pas la première fois que je me retrouve victime de basses calomnies. Mieux vaut ne pas s'y attarder. » Malheureusement, les deux amants auront beau se défendre bec et ongles, le mal est fait. La France et bientôt le monde entier sont au courant de leur histoire d'amour. Fort heureusement, ces révélations ne coûtent pas son prix Nobel de chimie à Marie. C'est bien elle qui est nommée au mois de novembre.

Mais l'affaire n'est pas terminée. La femme de Paul tient à son procès. L'audience est fixée au 8 décembre 1911, soit deux jours avant la remise du prix Nobel à Stockholm. Autrement dit, il sera impossible pour Marie Curie de se rendre dans la capitale suédoise et de recevoir son prix des mains du roi. Et puisqu'il va y avoir procès, il y a un dossier. Et qui dit dossier, dit preuve. Ces preuves, ce sont les lettres. Des lettres que Gustave Terry va publier dans sa revue, L'œuvre. Tout y est. Sur les 35 pages que compte ce pamphlet, plus de 20 sont consacrées à Paul Langevin et Marie Curie. Terry annonce en titre « La vérité sur le scandale Langevin-Curie ». Se doute-t-il, en publiant ses lettres, de la violence qui va se déchaîner contre Marie Curie ? Car dès le lendemain, une foule en colère se présente devant la maison de Marie Curie. « Dehors, l'étrangère ! À bas la voleuse de Marie !» peut-elle entendre de sa chambre. En effet, devant chez elle, des dizaines de personnes menacent de la lyncher. Des pierres fusent et brisent les fenêtres. On dit même que certains sont entrés dans la demeure et ont saccagé le rez-de-chaussée. Comme à son habitude, Marie Curie tient bon. De son côté, je vous l'ai raconté en début d'émission, Paul Langevin provoque Gustave Terry en duel qui, fort heureusement, se termine sans un coup de feu. Reste maintenant le procès. Nous sommes à la fin du mois de novembre. Il ne reste que quelques jours pour tenter de convaincre Jeanne de retirer sa plainte. Sans quoi, Marie Curie peut renoncer à se rendre en Suède pour recevoir son prix. Elle est effondrée, d'autant qu'elle avant de rumeurs. Certains diplomates œuvreraient en coulisses pour faire annuler son Nobel. N'y parvenant pas, il lui adresse des courriers, l'assommant de rester à Paris et de renoncer à son prix par dignité. Quant à la plainte de Jeanne, c'est Paul Langevin qui va agir. « Jeanne, écoute, je suis prêt à te laisser les enfants si tu abandonnes l'idée d'un procès. » Elle accepte et le procès est donc aussitôt annulé. Marie va pouvoir se rendre à Stockholm. C'est peut-être la seule bonne nouvelle. Fatigués l'un et l'autre après des semaines de guerre médiatique, après des mois de cachotterie, Marie Curie et Paul Langevin renoncent à vivre ensemble au moment même où Paul est enfin libre. Leur histoire est impossible. Si on les revoyait ensemble, Marie Curie subirait les pires attaques. Les deux amants décident de rompre.

0: Leur histoire d'amour s'arrête là, pas leur complicité scientifique. Paul et Marie se revoient souvent pour parler physique et science. Mais le plus beau, c'est que des années plus tard, en 1948, la petite fille de Marie Curie, Hélène Joliot, épouse Michel Langevin, l'un des petits-fils de Paul. Marie et Paul ne le verront pas, ils sont morts tous les deux. Elle en 1934, lui en 1946. Mais l'histoire, finalement, a bien choisi son camp. Merci à Tuc Dual de Dieu le veut pour l'écriture de ce récit basé sur le livre d'Irène Frein. La réalisation est signée Boris Paczynski.
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0: Et bien justement, pour discuter de cette histoire d'amour, je reçois Irène Frein, une invitée régulière de notre émission et on s'en réjouit. Irène Frein, autrice du livre Marie Curie prend un amant, publié aux éditions de Noyel en 2015.
3: C'est aux éditions des Seuils.
0: Aux éditions du Seuil, pardon. Je vous avais déjà reçu pour une autre histoire d'amour complètement folle, celle de Pauline Goebbels et d'Ivan Annenkov. Celle d'aujourd'hui est tout aussi fascinante. Pourquoi ces histoires d'amour vous fascinent-elles autant, comme nous d'ailleurs?
3: Parce qu'on est tous capables, on est dans l'état amoureux, de faire des choses folles. Ça s'explique scientifiquement, il paraît que le cerveau frontal est inhibé par le désir et par certaines hormones de l'attachement. Ouais. Alors bon, on peut quand même rêver à quelque chose de plus romantique, mais moi j'adore les gens qui font des transgressions, qui s'engagent à 100% dans la passion, parce que il peut en retour en ressortir, mais c'est une composante de l'esprit humain, de la nature humaine, et rien de ce qui est humain ne m'est étranger.
0: Alors, ce qui a dû vous fasciner, c'est de voir que cette femme habillée de noir, en deuil, Marie Curie, cette scientifique rigoureuse, tout d'un coup, devient une amoureuse, telle une adolescente.
3: Oui, complètement. Mais ce qui m'a encore plus fascinée, c'est que la famille, pendant très longtemps, la famille de Marie Curie a voulu occulter cette histoire. Moi, je suis tombée dessus par hasard, dans une brocante. J'ai trouvé deux numéros d'une feuille d'extrême droite de l'époque, mais absolument affectissime. Mais elle accusait Marie Curie en des termes assez obscènes d'avoir une liaison avec Paul Langevin, le grand savant. Mmh. Paul Langevin qui a inventé le sonar, entre autres choses, a joué beaucoup de rôles dans la Première Guerre mondiale. Et quand nous passons une IRM, pensons à lui, parce que c'est lui qui a découvert la résonance magnétique. Donc ce sont des gens à qui nous devons beaucoup. Mmh. Et je me suis dit, c'est quoi cette histoire? Simplement, il y avait la reproduction d'une assignation à comparaître pour délit d'adultère, et qui avait l'air tout à fait authentique. Et là, je me suis dit, mais Marie Curie, c'est pas ça qu'on m'a vendu à l'école. Moi, j'étais encore dans l'idée de
0: la rigueur.
3: Oui, d'une icône.
0: Oui,
3: une icône scientifique.
0: Intouchable.
3: Intouchable, et d'une certaine façon, je trouve qu'elle l'est, parce que quand nous passons nous-mêmes, nous avons nous-mêmes des cancers, ou toutes sortes de pathologies apparentées, quand on voit les bienfaits de la radiothérapie dont elle a été l'un des promoteurs ou des promotrices, on commence par dire merci Madame Curie.
0: Alors,
3: et je me suis dit qu'elle avait le droit d'être une femme. C'est pour ça que j'ai écrit ce livre.
0: On va voir comment vous avez cheminé, parce qu'à chaque fois vous faites une enquête et vous partez de documents concrets. Vous allez nous raconter ça dans quelques instants. On revient tout de suite sur Europe 1. Restez bien avec nous.
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0: Chaque samedi et chaque dimanche, de 16h à 17h, je vous raconte une histoire d'amour extraordinaire. Aujourd'hui, il s'agissait de l'histoire entre Marie Curie et son amant, Paul Langevin. Et pour en parler, je reçois Irène Frein, autrice du livre « Marie Curie prend un amant », publié aux éditions du Seuil en 2015. Alors, vous avez réussi à remettre cette histoire d'amour dans l'ordre, notamment grâce au carnet de contes de Marie Curie. Racontez-nous.
3: Bah écoutez, mon métier, c'est d'observer les humains, comme je vous l'ai dit. Et j'ai posé une hypothèse qui... peut-être pas scientifique, mais je me suis dit, il me semble que quand on est très amoureux, on dépense plus, les hommes comme les femmes. Et quand on pose une hypothèse, il faut aller vérifier. Et ce qui était... Donc j'ai regardé les archives de Marie Curie qui ont été léguées par Marie Curie à la BNF. Il s'agit d'un legs, je n'ai pas été fouillée dans des canifaux. Et je me suis aperçue qu'il y avait ces carnets de comptes. Je me suis dit, on va aller voir les carnets de comptes. Et j'ai découvert à ce moment-là qu'il y avait une double comptabilité. Une officielle, parce qu'il y était tenu en tant que veuve ayant des enfants. Il y avait un conseil de famille à l'époque. Et puis l'autre, elle la préparait en notant ses dépenses au jour le jour. Je ne peux pas dire qu'elle est vraiment truquée. Ça, on ne peut pas le dire. Mais dans ses carnets, elle ajoutait des notations qui ne sont pas
0: reportées sur le carnet officiel.
3: Voilà. Et il y avait notamment une adresse, rue du Banquier à Paris 13e, une adresse qui existe toujours. Je suis allée pour voir à quoi ça ressemblait, d'ailleurs. Vous savez, il y avait un code, mais on rentre quand même. Bon, je n'adresse pas ça au cabrioleur. Et donc, tout était vrai, quoi. C'était fou. Et elle payait plus ou moins le loyer. Et elle avait un code LB, c'est-à-dire c'était L Langevin et B, etc. Et malgré tout, elle se reprochait ses dépenses et on voyait dans ce carnet officieux des points d'exclamation, elle s'en voulait. Et puis, par moments, d'autres annotations. Donc, c'était fascinant. Alors, je me suis dit, quels postes sont les plus représentés? Parce que quand on est amoureux, et surtout chez une femme, ça existe toujours de maintenant, on est coquet,
0: oui,
3: on dépense.
0: Coquet,
3: et puis, il y a les déplacements, parce
0: surtout
3: qu'on se cache.
0: En lingerie, en sous-vêtements, voilà, on change en général.
3: Oui. Et donc, je m'aperçois, qu'elle dépense plus. Donc, j'ai fait des statistiques.
0: Mais c'était précisé, les dépenses, pour un manteau.
3: Oui, surtout dans le quartier officiel, parce qu'elle ingère. Acheté au bon marché, qui n'était d'ailleurs pas très bon marché, un carnet de comptes avec tous les postes, parce que dans la bourgeoisie ou la petite bourgeoisie, on tenait ses comptes à l'époque, pour savoir où on en était. C'était bon. C'est pas maintenant comme avec la CB, la carte bleue, on vérifie comme ça, etc. Et donc, je m'aperçois qu'à un moment, qui correspond grâce à d'autres documents, notamment émanant de Madame Langevin, la femme trompée par son mari, que ça correspond au début de sa liaison. Donc je peux vraiment la dater. Et puis quand ils ont été

0: mis à la poubelle depuis au moins un siècle.
1: Alors, ce qui est amusant aussi, c'est que tout le monde remarque son changement d'apparence. Quoi. Elle était toute de noir vêtue et tout d'un coup, elle porte des robes blanches.
0: Oui, alors, elle veut officialiser sa liaison vis-à-vis de ses amis, parce qu'elle n'aime pas cacher. Mm. Mais à l'époque, elle ne va pas dire, bon, j'ai rencontré quelqu'un. Mm. elle va s'afficher lors d'une soirée avec les amis en robe blanche. Mm. Et là, les amis comprennent et elle est métamorphosée physiquement. C'est-à-dire que ce n'est plus la veuve carrément suicidaire qu'on voit après la mort de Pierre Curie, puisque je précise qu'elle est veuve à ce moment-là. Mm-hmm. Elle a pensé mettre fin à ses jours et on le sait parce qu'il y a aussi à la BNF un carnet personnel, un journal qui est appelé journal du deuil, qui est déchirant, qui est déchirant à la mort de Pierre Curie. Et là, quelque chose aussi a fait interrompre ce carnet. Mmh. Il est très court et on voit bien que elle a dû reprendre goût à la vie.
1: Elle a vécu une passion physique et intellectuelle avec Paul Langevin.
0: Oui, ce qu'on sait très peu sur on a très peu dit pour Marie Curie, c'était que c'était une amoureuse au sens plein du terme. Mmh. Alors, moi je me suis arrêtée à la porte de la chambre, parce que, encore une fois, merci Madame Curie, et je n'imagine pas du tout, ce livre est un récit, c'est un document. Je ne me voyais pas imaginer, comme certains l'ont fait, ou certaines, les ébats de la sexualité des uns et des autres ne regardent que les intéressés. Mais on a des éléments par ailleurs qui prouvent que c'était une femme qu'à l'époque on appelait ardente. D'abord, elle avait vraisemblablement eu un amant avant Pierre qui était un mathématicien. Elle avait été gouvernante de la famille pour gagner sa vie, à laquelle appartenait ce futur grand mathématicien polonais. Et à un moment, on s'aperçoit que ils ont transgressé eux aussi.
1: Avant Pierre Curie,
0: ils étaient allés faire du camping ensemble dans les montagnes polonaises qui sont proches des Carpates.
1: Et pourtant, au quotidien, elle n'était pas d'un commerce facile.
0: Alors, on sait maintenant, elle a tous les signes. Vous savez, de ce qu'on appelle de syndrome d'Asperger. Donc, il y a toutes sortes d'Asperger, et vous savez que ça donne souvent des scientifiques de génie qui ont un relationnel parfois difficile, qui sont obsessifs, c'est pour ça qu'ils font des grandes découvertes. Elle avait appris à lire toute seule à 3 ans en regardant ses frères et sœurs. Et écoutez, ça fait partie aussi de l'humanité. Et elle n'aimait pas, elle était timide, elle était, etc. Vous voyez, elle était assez fermée, mais ça fait partie de son humanité.
1: Il y avait une grosse différence d'âge entre Marie Curie et Paul Langevin.
0: Il était plus jeune qu'elle.
1: Oui.
0: Et c'était une femme qui avait, elle était très maternelle.
1: Oui.
0: Et elle avait été avec Pierre, elle avait été ô combien avec ses filles. Et elle a senti qu'il allait mal, et lui, c'est lui qui lui a parlé de sa femme, qui est allée vers elle comme une mère qui n'avait peut-être pas eu.
1: Il avait besoin de se confier, il avait besoin aussi d'une présence rassurante pour pouvoir travailler correctement.
0: Elle était d'un grand bon sens, et puis à un moment, elle a pu être.
1: Elle a vraiment envisagé qu'il quitte sa femme alors qu'il était père de 4 enfants. À l'époque, ça ne se faisait pas dans la bonne société.
0: Alors, ils n'appartenaient pas à la même bonne société, comme je vous l'ai dit, parce qu'ils étaient très avant-gardistes, on dirait... ils avaient des idées de très, très, très avancées, et ils étaient athées, donc ils s'en fichaient un peu, et elle s'en fichait beaucoup. Mais d'être amoureux, ça aide aussi à s'en ficher beaucoup. Son idée, c'était, et on en a des traces dans un autre carnet qui s'appelle le carnet des enfants, parce qu'elle notait tout sur la maladie de ses enfants, leur croissance dans un carnet. Et là, il y a une ou deux lignes, 3 lignes même, qui évoquent une conversation avec sa fille Irène, où elle dit qu'elle l'a prévenue qu'elle souhaite se mariée avec Langevin et quitter la maison qu'elle habite avec ses enfants. Donc son idée, c'est très moderne aussi, c'est une famille recomposée. Et donc le mariage, parce que le mariage pour elle, c'est très

0: important. Elle n'a pas pu se marier avec ce fameux mathématicien Casimir en Pologne parce qu'elle était, elle était la gouvernante de la famille. Vous imaginez, en Pologne, c'est vraiment impossible. Et elle s'est mariée avec Pierre Curie, civilement. Et là, elle veut se marier avec Paul. Et son obsession, et c'est ça qui la rend très attachante, c'est celle de la robe blanche. Mm-hmm. Et elle décrit même les costumes qu'elle veut pour ses filles, qui seraient dans un mariage civil. Elle veut les habiller en petites...
1: demoiselles d'honneur.
0: Cracoviennes, polonaises.
1: Ah oui,
0: et donc on voit qu'à l'aube de la quarantaine, elle a quand même la nostalgie de fondamentaux, même si elle est athée, de la société polonaise ou de la société... elle aime que les choses soient claires et nettes.
1: Alors, pour en savoir plus, eh bien, je vous invite à dévorer le livre d'Irène Frein. Marie Curie prend un amant, publié aux éditions du Seuil. On aurait pu encore parler pendant des heures de cette histoire d'amour extraordinaire. Merci beaucoup, Irène,
0: merci,
1: de vous être déplacée.
0: Merci infiniment.
1: Et d'avoir répondu à mes questions. Bonne fin de journée.
0: Bonne fin de journée à vous.
1: Merci de nous avoir suivis. Je vous retrouve la semaine prochaine pour d'autres histoires d'amour extraordinaires. En attendant, je vous laisse en compagnie de Didier Barbelivien pour « Dis-moi ce que tu chantes ». Aujourd'hui, Didier Barbelivien reçoit Rachel Kahn.
2: 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Un point sur l'info avec Frédéric Joncheret. Bonjour Frédéric.
3: Bonjour Didier, bonjour à tous. Et sans plus attendre, on monte au filet.
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3: Et nous retrouvons Christopher Filhoc qui nous fait vivre cette 125e édition. Bonjour Christopher.
5: Bonjour Frédéric, bonjour à tous.
3: Alors, pas de miracle pour l'instant pour les Français sur la terre battue de Roland-Garros.
5: Mais oui Benjamin, Bonzi logiquement éliminé par l'Allemand Alexander Zverev, tête de série numéro 2 en 3 manches, 6-3, 6-4, 6-2, un peu plus de 2 heures de jeu. Pas grand chose à reprocher aux Français qui est tout simplement tombé sur plus fort que lui. Titouan, drogué, 107e mondial, semblant souffrir de douleurs à la cuisse, s'incline lui aussi logiquement malgré tout son courage face à la jeune pépite tchèque 27e mondiale Jakub Mencik en 3-7. Un peu plus tôt dans l'après-midi, c'est Karen Khachanov qui était trop fort pour Arthur Géa. Le Lyonnais Kyrian Jacquet n'a fait guère mieux face à Marco Trungelitsi. Défaite du Français en 1h45 de jeu. Et puis dans le tableau féminin, en ce moment même, sur un court Philippe Châtrier, vous vous en doutez, baigné de soleil, l'ancienne 39e joueuse mondiale Fiona Ferro dispute son premier match face à Mira Andreeva. 8e joueuse mondiale et quart de finaliste l'an passé, porte d'Auteuil. Après avoir perdu d'entrée son service, la Française et mener 5-2 dans le premier set.
3: Merci beaucoup Christopher Filhoc, et on vient de l'entendre, reprise. On vous retrouve dans une heure sur Europe 1, la radio officielle de Roland-Garros. Dans le reste de l'actualité, le débat sur la GPA, un sujet clivant au sein du parti présidentiel. Maud Bréjon est en total désaccord avec Gabriel Attal sur la question de la gestation pour autrui. Le secrétaire général de Renaissance propose de nouveau de la légaliser en France, un débat auquel est extrêmement défavorable la porte-parole du gouvernement. Présidentiel 2027, Gérald Darmanin prendra sa décision en fonction du seul intérêt de son pays, a-t-il indiqué dans le journal du dimanche. Le ministre de l'Intérieur dit soutenir pour l'heure Édouard Philippe, aujourd'hui le mieux placé selon lui dans la course à l'Élysée. Le garde des Sceaux qui prône par ailleurs de suspendre durant 3 ans l'immigration légale. Nous sommes arrivés à la limite de nos capacités d'intégration et d'assimilation, constate-t-il. L'immigration et l'école doivent être au centre du débat de la présidentielle, selon Alain Finkielkraut. Le philosophe et essayiste était l'invité ce matin du grand rendez-vous européen CNews Les Échos. Il critique la politique éducative menée depuis plusieurs années et pense que la prochaine élection pourrait s'apparenter à un face-à-face entre le Rassemblement National et la France Insoumise, en l'absence de primaire et d'un trop-plein de candidats à droite. Au volet judiciaire, le chauffard de Reims a été placé en détention provisoire. Le trentenaire est poursuivi pour blessures involontaires aggravées. Vendredi soir, il a percuté violemment 3 personnes alors qu'il s'adonnait à du rodéo sauvage avec ses enfants de 4 et 7 ans à bord. Un inconscient déjà condamné à 15 reprises par la justice qui conduisait sans permis et en état d'ivresse. Justice toujours, comparution mardi d'un animateur du périscolaire devant le tribunal correctionnel de Paris. L'homme de 36 ans devra répondre d'agressions sexuelles sur des élèves de maternelle d'une école du 11e arrondissement. Il s'agira du premier procès public du scandale des violences sexuelles dans le périscolaire qui secoue la capitale. Puis le serpent de mer de la fin du conflit du Moyen-Orient se poursuit. Les différents acteurs du dossier se disent confiants en attendant une potentielle signature. Donald Trump a déclaré que le blocage des ports iraniens dans le détroit d'Ormuz restera pleinement en vigueur tant qu'un accord n'aura pas été signé avec Téhéran. 17h04, retrouvez « Dis-moi ce que tu penses » avec Didier Barbelivien.
2: Merci Frédéric, on se retrouve à 18h.
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2: Elle court la gazelle, elle a pratiqué dans son enfance le théâtre, la danse classique, la musique. Elle était douée pour tout ça. Mais c'est dans l'athlétisme où elle a été championne de France à 15 ans qu'elle va trouver son échappée belle. C'est sûr qu'elle aurait pu nous en remontrer sur une course du 100 mètres. Et briller le haut des podiums, tout comme elle aurait pu devenir une star du hip-hop, tant elle se sentait attirée dans son adolescence par cette nouvelle danse urbaine. Toute sa vie, elle a eu cette capacité de muter en permanence, de toujours trouver ce qui émancipe dans ce que l'on fait, et elle ne s'en est pas privée. J'ai compté sur son parcours. 13 participations dans le cinéma, 4 à la télévision, 4 au théâtre aussi, et 4 encore dans la publication littéraire, dont son dernier ouvrage, « La culture de l'ultra-violence », paru aux éditions Fayard, dont nous allons reparler bientôt dans cette émission. Sachez qu'elle est née en Touraine, dans la région de Descartes, Rabelais, Balzac, mais qu'elle est surtout l'héritière du récit de son père, la Sénégambie, et de sa maman, d'origine juive polonaise. Elle-même se définit comme racée, et elle l'est, au sens propre comme au sens figuré. Cette mauvaise élève au lycée a fini par poursuivre et rattraper, c'est important, des études de droit jusqu'à en sortir majeure de sa promo. Lors d'une sortie au Sénat organisée par la fac, elle a raconté qu'elle avait dans le sang deux crimes contre l'humanité. Et moi, ça m'a fait penser au chanteur Sammy Davis Jr. qui, se présentant pour s'inscrire dans un club de golfeurs aux États-Unis, avait répondu à la personne qui lui demandait son handicap « Je suis noir, juif et borgne. Est-ce que ça vous convient comme handicap ?» Celle que j'accueille aujourd'hui en votre nom sur l'antenne d'Europe 1, je n'ai pas de mal à imaginer que dans sa jeunesse, rien n'a été facile. Elle a bien des raisons et des exemples de continuer à lutter pour le droit des femmes. Ce n'est pas un choix, dit-elle, on est embarqué dans ce combat-là, juste pour pouvoir vivre comme on le souhaite. Et c'est quand même le minimum syndical. Pour moi, cette émission est l'occasion de lui exprimer publiquement toute l'admiration que j'ai pour son parcours, pour ce qu'elle est, ce qu'elle a été et ce qu'elle deviendra. Bienvenue à mademoiselle Rachel Kahn.
6: Oh là là, mais merci beaucoup.
2: Comment ça va?
6: Très bien, je suis très touchée.
2: J'ai bien raconté tout, c'est pas facile hein,
6: de
2: sauter tous les obstacles de la vie, de faire un résumé.
6: Non,
2: c'est vrai que t'es née à Tours, là-bas au pays de Rabelais, mais tu retournes en Sénégambie.
6: Tu sais
2: que moi je connais bien ce pays.
6: Ah j'adore.
2: J'y suis resté 26 ans. J'avais ma maison de campagne là-bas, au départ, dans un petit hôtel qui s'appelle La Payotte, je ne sais pas s'ils nous écoutent encore là-bas, au Sénégal, à côté du Cap Skéring.
6: Ouais.
2: Et moi, j'habitais dans un village à Boucotte.
6: Très bien, je vois très bien. Nous, on a une maison en Gambie, à Bidjilo, donc on y va assez régulièrement. Donc ça, c'est vraiment l'autre côté. Il faut passer la Casamance. Moi, cette terre-là, c'est vrai qu'elle elle régénère. Elle est essentielle à ma vie. Et je suis heureuse aussi que mes parents puissent faire des allers-retours entre la France et la Gambie.
2: Ouais, ils sont en Gambie.
6: Ouais.
2: C'est un pays merveilleux, autant que il a une frontière commune avec le Sénégal et
6: le
2: Mali au-dessus de Ziguinchor après.
6: Ouais, exactement.
2: Ouais, on est en train de vous parler c'est de ça. Comment vous raconterez les villages de Touraine, mais pour c'est nous. Ça. C'est que si vous voulez, ouais, c'est comme ça, c'est un truc qui existe, on n'en a jamais parlé ensemble.
6: Non,
2: en
6: mais
2: plus.
6: C'est vrai, jamais.
2: C'est la première fois que j'évoque ça, même dans l'émission.
6: Mais je trouve que ça donne justement des harmonies, des manières de parler qui sont différentes. Et surtout, j'ai l'impression aussi qu'en Gambie, on a un rapport à l'écoute qui est très différent, vraiment.
2: Oui, et à un truc qui est dans l'air, qui est ambiant, dont on parle... jamais en Afrique, alors qu'ici, c'est des sujets.
6: Oui.
2: C'est la liberté, chérie,
6: exactement.
2: Qu'est-ce que tu veux que je te dise ?
6: Exactement.
2: Jamais je ne me suis senti aussi libre que dans ma vie d'homme que sur les côtes de Casamance.
6: Oui, bien sûr.
2: Ton premier choix, tiens, c'est un choix de liberté aussi, ça.
6: Oui.
2: Georges Brassens, Le Vieux Léon, c'est parti.

0: À ceux qui viennent d'arriver, je vous rappelle que vous êtes bien sur Europe 1 dans Dis-moi ce que tu chantes. On vient d'écouter Georges Brassens, le vieux Léon. C'est le premier choix de mon invité Rachel Kahn qui est avec nous pendant une heure. Mademoiselle, je vous écoute.
1: Ah oui, non mais cette chanson. Déjà, cette chanson, évidemment, c'est un hommage aux artistes. Et à chaque fois que je l'écoute, je pense à mon papa de cœur qui était Manu Dibango.
0: Ah, c'était ton parrain, j'ai même lu.
1: Ouais. Et quand il est parti, c'est vrai que je trouvais très injuste. Je me dis, mais en fait, il mériterait tellement d'être au Panthéon comme le vieux Léon. Et je crois que les artistes, ils ont quand même cette place-là au Panthéon.
0: Et comme puis, c'est un hommage aux invisibles, exact. C'est-à-dire des gens de la rue.
1: Oui.
0: Tu te dis, tiens, le petit guitariste ou le petit accordéoniste, puis il y en a plus beaucoup d'accordéonistes dans Paris maintenant. Bon, ça n'a pas d'importance.
1: C'est ça.
0: Mais le jour où il n'est plus là, tu te mets à penser à lui.
1: Exactement. Et donc, c'est toute l'âme de Brassens qui fait attention à tout, qui fait attention à toutes les personnes. Et tout à l'heure, on parlait ensemble de ce qu'est Brassens. C'est-à-dire que moi, je sais qu'à chaque fois que ça ne va pas, notamment en politique, avec tous les sujets qu'on a, avec toutes les attaques...
0: Le bon sens.
1: Le bon sens, déjà dans le fond. Évidemment, le temps ne fait rien à l'affaire. Évidemment, vivre pour des idées, etc. On le voit aujourd'hui. Mais Brassens, ses mélodies, ses mots, ça te prend dans les bras.
0: Je te reprends parce qu'il n'avait même pas dit vivre. Il avait dit mourir pour des idées. D'accord, mais de mort lente. C'est tout de suite la philosophie de Brassens.
1: Exactement, c'est génial.
0: Et c'est vrai que quand on parlait tout à l'heure en off, pendant que la chanson passait, on disait des trucs très, très jolis et très vrais sur Georges Brassens. Je dis ça pour Rémi Duprat, qui est notre réalisateur. Je pense qu'on devrait enregistrer les trucs qu'on se dit hors émission et en faire une émission qu'on appellerait off.
1: C'est beau.
0: Il fait non avec le doigt.
1: Les coulisses. Non, mais Brassens, voilà, il vous prend, c'est comme un grand-père qui vous prend dans les bras dans les moments où ça va pas, et c'est vrai qu'il est toujours là, comme tu le disais. Voilà, il vous prend dans les bras, il est là, il reste là.
0: Bah oui.
1: Et c'est magnifique.
0: Il fait partie de nous, c'est l'ami de la famille.
1: Vraiment.
0: Et mon ami cet après-midi, c'est Rachel Kahn, elle est devant moi tout de suite sur Europe 1.
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0: Rachel Kahn est mon invitée cet après-midi. C'est un des plus jolis sourires d'Europe 1. C'est dommage qu'on soit qu'à la radio. Heureusement, vous la voyez de temps en temps à la télé. Ton deuxième choix, c'est une chanson que j'adore d'un artiste, pour le moins, original, dirais-je. Benjamin Biolay, ton héritage. Ouais. C'est parti.

0: C'est la chanson numéro 2 qu'a choisi mon invité Rachel Kahn. Moi, j'adore cette chanson parce qu'elle est légère et profonde à la fois. Parce qu'il y a des images de la vie quotidienne comme ça, puis il y a des images intérieures qui sont plus intrigantes, plus, tu
1: intime.
0: Vois, intime, yes,
1: complexe,
0: yes.
1: Cette chanson, elle est essentielle à l'histoire de la chanson française.
0: Ah mais carrément.
1: Elle est essentielle.
0: Ah, alors là les gars, c'est... attention.
1: Ouais, vraiment.
0: Ouvrez bien grand les micros, les enregistrements. Non mais c'est vrai que c'est une chanson étonnante, très surprenante. Donc c'est pas la peine que je te demande si tu fais tien de ces mots et de cette idée de l'héritage.
1: Bien sûr, et puis c'est une adresse effectivement à son enfant et à chacun des enfants que nous sommes aussi, c'est-à-dire qu'on l'écoute comme ça. Et en fait, ce qui est fou avec Benjamin Biolay, de toute façon je l'adore, hein, et en fait c'est ça que j'ai découvert récemment, c'est que il y a des artistes qu'on adore, il y a des artistes qui vous parlent constamment à travers la musique, et l'homme... C'est qui m'aime pas.
0: Je... C'est un des grands talents d'aujourd'hui. Benjamin, non. Encore une fois, si tu entends cette émission, tu m'appelles et nous allons procéder à cette réconciliation, voire à ce débat d'idées dans « Dis-moi ce que tu chantes ». Et il y a des chroniqueurs, journalistes de la maison, qui vont devenir jaloux de nous deux, je te le dis. Non, mais c'est vrai, parce que quand t'écris des phrases comme « Si tu oublies les prénoms, les adresses et les âges, mais presque jamais le son d'une voix, un visage », tout est dit.
1: Tout est dit.

0: évoque la mémoire des disparus en quatre lignes à peine, hein, deux, trois, quatre, cinq, rien. En quatre lignes.
1: Rien.
0: Tu sais, c'est difficile, enfin, on va en reparler tout à l'heure, bientôt, quand tu vas te mettre à écrire des chansons, mais regarde, une seule phrase, si tu ne fleuris pas les tombes, mes chéris des absents.
1: Ah là là.
0: Tu comprends ?
1: Il est sur l'essentiel.
0: Ah mais on est
1: d'accord. Il est sur l'existentiel et l'essentiel, et c'est magnifique dans ce monde de bruit. Et c'est ça en fait, de relire les chansons comme ça. Dans ce monde de bruit, on revient à l'essence même de ce qu'est notre existence. Ça, ça me plaît beaucoup.
0: Oui, et puis regarde, là on est encore dans le plus intime. Si tu aimes partir avant, mon enfant, avant que l'autre s'éveille, avant qu'il te laisse en plan. Mmh. Ça, c'est une attitude de vie. Partir avant d'être quitté.
1: Exactement. Exactement.
0: Il faut y réfléchir.
1: Ouais. Ouais. Mais on le ressent hein, dans la chanson, effectivement.
0: Est-ce que dans un couple, c'est pas le... la love attitude. La love attitude.
1: La love attitude.
0: Partir avant d'être quitté.
1: Ouais. Mais c'est très difficile de quitter.
0: Mais bien sûr.
1: Très difficile.
0: Et d'être quitté aussi. Hein.
1: Ah bah oui.
0: C'est bien. Quand ça t'est arrivé, hein. Si tu as peur de la foule, mais supporte les gens. Si tes idéaux s'écroulent le soir de tes 20 ans. Ouais. Ça, ça fait mal, quoi. Ouais. Ça s'appelle la désillusion. Tu l'as connu, ça, à 20 ans?
1: Totalement.
0: Ah ouais?
1: Totalement.
0: Donc toi, j'ai bien raison de dire, le choix des chansons avec les paroles intérieures dans cette émission, c'est pas fait pour rien.
1: Non, c'est pas fait.
0: Tu t'en souviens de ce chagrin-là?
1: Ah, je m'en souviens totalement. De la désillusion des 20 ans, je m'en souviens. Parfaitement.
0: À tout de suite. Vous êtes avec Rachel Kahn, qui est mon invitée cet après-midi. On la retrouve dans une seconde. Sur Europe 1.
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0: Rachel Kahn est mon invitée cet après-midi sur Europe 1. Là, on se jette direct. Il y a longtemps que je ne l'ai pas eu en programmation. Je l'aime beaucoup.
1: Moi aussi.
0: MC Solar, notre ami Claude. Ouais. Si tu nous écoutes, la concubine de l'hémoglobine. Et on va en parler longuement. C'est toi qu'on entend.

0: La magie de l'écriture par un magicien du vocabulaire a commencé par le titre « La concubine de l'hémoglobine » pour définir la guerre.
1: Incroyable.
0: Mais moi, j'adore le fait que tu l'aies choisi.
1: Ben oui.
0: C'est Rachel Kahn qui est en face de moi, mesdames et messieurs.
1: Moi, c'est Didier Barbelivien qui est en face de moi.
0: C'est grâce à elle que nous avons ce choix. C'est une écriture incroyable, de trouvailles, de lucidité, de... C'est dingue.
1: Il a des mots, mais...
0: Écoute, j'en cite un, là,
1: oui.
0: Juste une fois.
1: Ouais.
0: On envoie des pigeons défendre la colombe qui avance comme des pions défendre des bombes. Le dormeur du Val ne dort pas, il est mort et son corps est rigide et froid. Là, il fait allusion à Arthur Rimbaud. Mais en fait, il a une culture, MC, enfin Claude, qu'on on l'appelle dans le civil. Nous, entre nous, puisque c'est son prénom.
1: Ouais.
0: Et ça, la Guernica est comme le Picassiette, Picasso la repica. On dirait
1: C'est de la dentelle.
0: C'est de la dentelle, non?
1: C'est de la dentelle avec les mots.
0: Et puis, il ne s'épargne pas la critique.
1: Non.
0: Parce qu'il en met un petit coup en passant à Picassiette.
1: La lucidité.
0: Ouais.
1: Pour moi, il est extra lucide. Hein. Déjà, ce texte, il l'a écrit il y a une trentaine d'années, déjà. Mais par ailleurs, dans énormément de chansons...
0: Mais parce que ça vieillit pas, qu'est-ce que tu veux que je te dise?
1: Mais non, malheureusement. En tout cas, on envoie des pigeons défendre la colombe,
0: Ça, c'est beau, ça.
1: Oui.
0: Et attends, il y a mieux. J'aime la politique quand elle a assez de vocation pour lutter contre les processus qui mènent à l'élimination. Tout est dit, en deux lignes.
1: Voilà.
0: Toi, t'aimes ça encore, la politique, ou il y a des moments, ça te...
1: Ah non, mais moi, mon cœur de vie, c'est vraiment l'art.
0: L'art. Hein.
1: L'art, la culture, ça me fait vibrer, c'est ça, la danse. Et puis quand on relit ces textes-là, il n'y a plus rien
0: à... Le sport, tu cours encore?
1: Ah oui.
0: Oui. La course, on n'arrête jamais.
1: Non, ça c'est obligatoire.
0: C'est comme ça, c'est la life,
1: c'est
0: parti.
1: Bon.
0: L'opinion s'aperçoit vite qu'il y a des malheureux quand le sol vire au rouge.
1: Viennent les casques bleus.
0: En plus, il fait de l'humour
1: noir
0: là-dessus, mais
1: réel.
0: C'est des vérités, mesdames et messieurs. Puis alors la fin que je trouve trop belle. Voici un extrait de ma pensée profonde. Ma guerre des nerfs, parce que l'ignorance c'est le nerf de la guerre. On nous dit Dieu est lumière, nous sommes tous frères, mais on constate que la lumière est éteinte.
1: Bah ouais. Je souhaite que nous ne fassions plus les mêmes erreurs.
0: Bah oui,
1: c'est triste à dire, mais j'ai peur.
0: Et comme disait Léo Ferré, j'aimais beaucoup Léo Ferré, si de temps en temps Dieu, notre Père, pouvait retirer ses lunettes noires et voir vraiment ce qui se passe sur notre basse terre.
1: Magnifique.
0: Ça nous ferait du bien. Mesdames et messieurs, on va passer... Alors ça, j'aime bien aussi.
1: Ah.
0: Cet art de la transition.
1: C'est quoi?
0: On va passer au quatrième choix de mon invité. Mmh. Et alors là, on va se détendre, on va rigoler. Serge Gainsbourg,
1: ah.
0: Couleur, café. C'est parti.

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0: Amour et sensualité, Serge Gainsbourg, couleur café. Avec mon invité, on en riait pendant que la chanson se diffusait. Mademoiselle Rachel Kahn, la parole est à la Défense.
1: Non, mais je l'aime, ce Gainsbourg, évidemment, comme nous tous en tant que Français. C'est-à-dire, c'est déjà évidemment les mots, mais j'ai une petite anecdote par rapport à cette chanson précisément. C'est que lorsque j'étais petite, c'est ma maman. Lorsque j'étais petite, je sais pas, vers 8 ans, quelque chose comme ça. Parce qu'évidemment, quand on est avec des parents qui n'ont pas la même couleur dans une famille où personne ne se ressemble, un papa très noir, une maman très blanche, où vous avez la couleur café comme ça, et ben ma mère m'a fait croire que Gainsbourg avait écrit la chanson pour moi.
0: Non, ouais. C'est trop mignon,
1: et oui. Moi,
0: c'est
1: j'étais
0: génial.
1: Hyper fière. Et puis après, quand j'ai eu 16 ans, 17 ans, je dis, mais en fait, il l'a pas dû l'écrire pour moi,
0: non.
1: Ça
0: En revanche,
1: à tous les entre guillemets racisés, machin, etc.
0: Ah, oui.
1: Moi, j'ai jamais eu de problème, notamment d'estime.
0: La preuve, on en riait pendant qu'elle passait.
1: En fait, d'estime de moi, puisque j'ai toujours pensé que Gainsbourg m'avait écrit une chanson. Donc c'est pour ça que je suis très fière.
0: Tu as raison d'être. Voilà. Est-ce que tu es sensible, toi, dans les chansons? Parce qu'on va reparler de chansons tout à l'heure.
1: Oui.
0: Au jeu de mots. Par exemple, l'amour sans philosopher, c'est comme le café, très vite passé. Très vite passé.
1: Bien sûr.
0: Saisissez l'allusion, mesdames et messieurs.
1: Oui.
0: On en a marre de café. Oh, et c'est terminé. Pour tout oublier, on n'attend que ça se tasse.
1: J'adore, moi.
0: Ah ouais,
1: non, mais j'adore. Et puis en plus, on a tellement besoin, même si c'est tellement besoin d'humour, d'autodérision,
0: c'est
1: etc.
0: C'est une jonglerie.
1: Mais oui.
0: T'as tellement raison.
1: Alors qu'aujourd'hui, tout le monde se sent offensé de tout.
0: Mais c'est vrai.
1: C'est une catastrophe. C'est un naufrage. C'est tellement une ode à la femme noire. Aux femmes noires. Tout est pris aujourd'hui avec offense, tout est discrimination, racisme, etc. Ça nous met une énergie détestable. Moi, j'écoute Gainsbourg justement pour être dans ce. C'est très, comment dirais-je, pas sulfureux.
0: Non, mais
1: ça titille, voilà. Ça te pique un petit peu et c'est joliment fait.
0: Mais tu sais pourquoi tu es bien dans ta jolie couleur de peau? Moi, je vais te le dire. Parce que je pense que justement. Tu es le symbole d'un mode et d'un monde nouveau. Les gens comme toi, c'est vous le nouveau monde. C'est les gens qui acceptent ce que la vie, la façon dont la vie les a fait naître. Et a dit, les gars, on avance avec ça.
1: On avance.
0: Et on va pas s'occuper des pensées de machin, de celui-là.
1: C'est ça.
0: On va pas compliquer un truc qui est déjà peut-être un peu compliqué pour quelques personnes. C'est pas le moment d'en rajouter.
1: Ouais, c'est ça. Mais quand on est afro-yiddish comme moi, voilà, on se dit oui, comme tu le disais tout à l'heure, deux crimes contre l'humanité, etc. Ça va, je vais pas encore me prendre la tête encore.
0: C'est pas la peine d'en mettre.
1: C'est pas la peine, voilà.
0: Donc, voilà.
1: Et Gainsbourg, je trouve qu'il a su parler. Il avait aussi écrit White and Black à l'époque.
0: Yes.
1: Danse balance sur le White
0: Bien
1: and Black.
0: Bien sûr.
1: Blues. Voilà.
0: Non, c'est pas la peine de remettre une pièce dans le jukebox. La seule pièce qu'on remettra, c'est tout de suite pour écouter les deux dernières chansons. Rachel Kahn est mon invitée cet après-midi sur Europe 1. Les studios à vous.
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0: De retour sur Europe 1 avec mon invité cet après-midi, Rachel Kahn et... Ah, ce choix. Tu vois, rien que j'avais du mal à lancer le truc, oui. Ça, je crois que c'est ma chanson préférée de cet auteur-compositeur femme. Ça dure juste... une minute. Ça tombe bien parce que ça s'appelle La dernière minute. On va en causer. Moi, je considère que c'est un chef-d'œuvre.
1: Chef-d'œuvre. On n'a pas
0: de
1: mots.
0: Je ne peux pas la comparer. Je ne connais pas d'autres chansons aussi cernées que celle-là. Oui. Carla Bruni, La dernière minute.
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0: C'est fou, non, ce truc-là.
1: C'est incroyable.
0: Et tu veux que je te dise, je sais pourquoi pendant des années, longtemps, j'ai connu cette chanson sans y faire attention. C'est la rapidité.
1: C'est ça.
0: Avec laquelle elle l'a fait. Parce que si je vous la lis,
1: oui.
0: Vous allez sortir les mouchoirs. Quand j'aurai tout compris, tout vécu d'ici bas, quand je serai si vieille que je ne voudrai plus de moi, quand la peau de ma vie sera creusée de routes et de traces et de peines et de rires et de doutes, alors je demanderai juste encore une minute. C'est déchirant parce que c'est la chanson d'une femme qui monte à la guillotine.
1: C'est ça.
0: Qu'on appelle la comtesse du Barry, qui fut un temps la maîtresse du roi, mais qui
1: demande
0: à son bourreau, alors que c'est une femme du peuple, c'est une petite lingère.
1: Ouais.
0: Elle a 29 ans. Elle veut tellement pas y monter sur la bascule à Charlot qu'elle veut encore une minute, pas grand-chose. Il lui dit, le bourreau, vous voulez un truc et tu ne peux pas refuser à une jeune femme. Elle dit, juste encore une minute. Alors pourquoi cette minute? Elle veut voir le ciel, les nuages, elle veut respirer encore. Elle se dit que dans une minute, c'est fini. C'est bouleversant.
1: C'est bouleversant et des frissons. Et ouais. Les mots de Carla, qu'elle a habité cette minute-là.
0: Ben oui.
1: Parce que finalement, dans cette minute-là, elle y met plein de choses. Elle y met évidemment son passé, et puis sa beauté, et puis une cigarette, et puis...
0: Des petits détails, ouais. De rien. Quand je verrai ma mort juste au pied de mon lit, que je la verrai sourire de ma si petite vie, je lui dirai, écoute, laisse-moi juste une minute.
1: Ouais.
0: Pour ranger les souvenirs avant le grand hiver, juste encore une minute, sans motif et sans but. Et cette phrase qui me rend fou, puisque ma vie n'est rien, alors je la veux toute.
1: Toute entière.
0: Mais c'est
1: tout entière, tout à fait, dans toutes ses déroutes.
0: Puisque ma vie n'est rien, alors j'en redemande, je veux qu'on m'en rajoute.
1: 60 petites secondes pour ma dernière minute.
0: Eh bien, on n'est pas bien en duo, tous les deux. On vous a pas convaincu. Non, mais c'est vrai.
1: C'est magnifique. C'est un chef-d'œuvre.
0: C'est une très, très, très, très belle chanson.
1: Ouais.
0: Carla, il faudrait que tu nous en refasses une version lente à la guitare.
1: Ah, waouh.
0: Tant pis. Elle fera plus qu'une minute, mais elle aura l'émotion que tu sais mettre avec tes mots et avec ta musique.
1: Et sa voix de lait et de miel. Elle a une voix de miel, Carla.
0: Elle est, sa voix lui ressemble.
1: Ouais. Mais moi, dans les femmes, souvent en interview, on vous demande quel est votre modèle, etc. Et je pense que dans les femmes qui sont de ce monde, Carla, c'est un vrai modèle d'intelligence et de gaieté et justement de poésie comme ça.
0: Toi, c'est un sentiment que tu partages. Si tu te vois debout à côté du bureau, tu lui dis, écoutez, jeune homme, encore une minute, je vous en prie, tenez-vous bien.
1: Ouais.
0: Ouais. Ah, ça me fait bizarre de... Parce que moi, j'arrête pas, faut pas exagérer. Je me suis souvent posé la question. Quand j'étais jeune, j'étais assez désinvolte.
1: Ouais.
0: Avec l'idée de mourir. Je dis pas que je suis à deux doigts du tombeau, quoi. Non. Qu'on ne sait jamais ni où, ni quand, ni à quelle heure.
1: Voilà.
0: Mais disons que ça commence à me titiller. Je me dis, mais derrière, qu'est-ce qui nous attend?
1: Eh oui.
0: Hein? Où on va? Après, parce que ce qu'on voit là, ce qui est autour de nous, même quand on en a marre, et Dieu sait qu'on gueule dans la journée quelquefois, mais si on nous le reprend là, d'un coup, d'un seul, et qu'on nous dit, allez hop, plus de son, plus d'image.
1: Ouais.
0: Et alors, comment tu réagis? C'est dur quand même, au moment
1: c'est
0: de partir.
1: Très, c'est vrai, c'est dur.
0: On part apaisé, on part délivré, on part anxieux.
1: Non, on part pas anxieux, moi je crois pas qu'on parte anxieux.
0: Ça dépend.
1: On a beaucoup de choses, on a beaucoup de personnes à retrouver quand même.
0: Si on les retrouve, oui, c'est vrai qu'il y a du monde à saluer.
1: Bah, quand même.
0: T'as raison.
1: L'agenda, il est plein.
0: Oui, va falloir préparer le gros bloc-notes avec le sac de stylo, je vous le dis.
1: Ouais.
0: Moi, ce que j'aime bien avec une personne comme toi, je retrouve un bout d'Afrique. Tu sais pourquoi? Parce qu'on parle de la mort en rigolant.
1: Ouais.
0: Et moi, avec eux. J'ai toujours parlé de la mort.
1: Tu vois, c'est le point commun aussi dans ce regard-là, assez détaché, entre mes parents, entre l'Afrique et le shtetl, tu vois. Entre l'Afrique et la vision des choses des Juifs d'Europe de l'Est.
0: Ouais,
1: il y a quelque chose...
0: J'allais te dire, mais dis donc, ça devait être un couple incroyable.
1: Mais oui, c'est un couple incroyable.
0: Parce que
1: ils sont encore amoureux.
0: Parce que tu te rends compte, ce rire que j'entends, qui restera toute ma vie dans mon oreille des Sénégalais, cette légèreté que j'ai vécue au quotidien pendant des jours et des jours et des jours, et cette maman,
1: ouais,
0: juive polonaise,
1: ouais,
0: là c'est pas la même story,
1: non.
0: Hein.
1: Et pourtant,
0: je n'aime que toi.
1: Voilà.
0: Chantait Aznavour.
1: Exactement.
0: Bon, on va rester dans la gaieté, parce que lui, il est gay.
1: Ouais.
0: Il est gay, il est joyeux, il est optimiste, il est tout ce que tu veux. Et c'est un mendiant de l'amour, pourtant, monsieur dame.
1: Ah oui.
0: C'est la chanson du patron Enrico Macias, et c'est parti. Enrico.

0: j'étais optimiste cette
1: Moi, je ne savais pas que c'était toi qui avais écrit ça.
0: Ah ouais, si.
1: Bah, alors non, mais il faut le dire, ça.
0: Bah, c'est moi et Enrico, et surtout Claude Morgan qui a écrit la musique.
1: Wow.
0: Mais tu sais, on écrivait les chansons, je me souviens, je crois que le Mendiant de l'amour, on l'a écrit. Moi, je suis arrivé avec une version, on l'a fini dans la cuisine d'Enrico à l'époque.
1: C'est incroyable.
0: Ouais, ouais, on faisait les trucs...
1: C'est fou.
0: Oui, enfin, on se prenait pas le...
1: Le chou.
0: Le chou. On essayait d'écrire des choses qui fassent plaisir,
1: ouais,
0: qui fassent passer des messages de bienveillance, tu vois.
1: Ouais.
0: Et puis, je trouvais que le mendiant de l'amour, c'était vraiment Enrico, soi.
1: Ah bah oui.
0: Et puis, il dit, bon, on est tous sur cette terre des mendiants de l'amour. Ces hommes extraordinaires. Et quand ils disaient extraordinaires, je m'en lassais pas. Je me disais, tu peux me le redire, Enrico, rechante-le. Les mendiants de l'amour. Et toi, tu t'apprêtes à écrire des chansons avec lui. Je sais tout. Marie-Jacquet me raconte ta vie au millimètre.
1: Non, mais c'est incroyable, hein. Vous êtes
0: mais
1: très au
0: génial,
1: courant de
0: mais
1: tout.
0: Mais c'est génial.
1: Ah ouais, moi, c'est.
0: C'est un nouveau truc.
1: C'est,
0: et puis,
1: génial.
0: Et puis. T'as pas encore eu ce plaisir? Tu l'as déjà fait, cet exercice?
1: J'ai déjà écrit
0: avec
1: une chanson avec Sheila.
0: Ah ouais?
1: Oui, avec Sheila, dans son dernier album. Mais là, avec Enrico, franchement...
0: Après, Enrico, il te la chante là avec la guitare sur les genoux. Avec
1: c'est
0: là, il
1: ça.
0: Te la chante comme ça.
1: C'est ça, on a travaillé sur
0: il
1: des choses.
0: Il modifie le truc.
1: Exactement. Ou alors, il te rappelle, il te dit, en fait, tu vois, sur le refrain, je pense que je vais faire comme ça, sur
0: voilà.
1: l'harmonie,
0: ouais,
1: sur
0: ouais,
1: un truc.
0: Ouais.
1: C'est exceptionnel.
0: Ah ben non, mais
1: ouais,
0: c'est un inventeur parce que c'est un homme exceptionnel.
1: Vraiment.
0: Et c'est un musicien exceptionnel,
1: ah ouais.
0: on ne l'a jamais dit
1: alors là.
0: Suffisamment, parce qu'il faut le voir... quand on l'a en face de soi, qu'on travaille avec lui, comme je te racontais à la cuisine, faut le voir jouer de
1: c'est
0: l'instrument.
1: C'est incroyable.
0: C'est un très grand guitariste.
1: C'est un virtuose.
0: Andalou, on va dire.
1: C'est un virtuose. Et alors cet amour, il est drôle. Il est justement, tu parlais de la bienveillance, mais lui, en fait, il veut donner du bonheur aux gens. Ça m'a fait mal cette année, quand le voir aussi attaquer un monsieur comme ça, parce qu'il est plus tout jeune.
0: Ouais.
1: Mais bon, en tout cas, il continue de créer, il continue toujours de chercher ses mélodies. Et c'est trop beau
0: à
1: voir.
0: Il restera, je dis souvent ça, il restera toujours d'un homme comme Enrico Macias, une mélodie quelque part qui... une chanson, un air que quelqu'un sifflera sur une échelle, en marchant dans la rue, en chantant dans une bar mitzvah, une communion, un mariage, tout ce que tu veux.
1: Ouais.
0: Mais il restera pas grand-chose de ses ennemis ou de ses adversaires.
1: Tu as raison.
0: C'est avec ça qu'il faut se consoler.
1: Tu as raison.
0: En tout cas, moi, je suis ravi d'avoir passé cette heure avec
1: toi,
0: qui est passée tellement vite.
1: Dingue.
0: On a tellement de trucs à évoquer ensemble, pendant que les chansons passent, on n'arrive pas à tout se dire, mesdames et messieurs. C'est une horreur, c'est affreux.
1: C'est vrai, mais de toute façon...
0: Tu reviendras.
1: Bien sûr, je reviendrai.
0: Rachel Kahn, je te quitte à regret, comme
1: bah
0: sur
1: aussi.
0: Un quai de gare où il pleut, on est sous un parapluie, tu vas monter dans le train, tu vas t'en aller, je chouine, je
1: chiale.
0: Oui,
1: mais je reviendrai.
0: Il faut que tu reviennes, absolument.
1: Sûr,
0: en tout cas, j'ai adoré cette heure
1: moi
0: avec
1: aussi.
0: Toi.
1: Moi
0: salut
1: aussi.
0: Salut ma Rachel, à bientôt.
1: Salut, à très bientôt.
0: L'émission « Dis-moi ce que tu chantes » était réalisée par mon ami Rémi Duprat, illustrée par la célèbre Maryse Jacquet et animée par votre serviteur Didier Barbelivien. 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
8: Bonjour à tous. À Paris, un quinquagénaire est décédé lors de la 11e édition de la course à pied, la Pyrénéenne. Il se trouvait en arrêt cardio-respiratoire lorsque les pompiers l'ont pris en charge. Et à Maison-Alfort, au sud-est de la capitale, sur une autre course, une dizaine de concurrents ont été hospitalisés en urgence absolue. À la demande des pompiers, la course de 10 km a été immédiatement interrompue. Hier, la ville de Paris avait déjà enregistré son premier dépassement du seuil de 30 degrés de l'année, avec 31,9 degrés. Prenons à présent la température sur les cours de la Porte d'Auteuil.
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8: Bonjour Christopher Filoc.
10: Bonjour Frédéric.
8: Et alors chez vous, est-ce qu'il y a eu des malaises dus aux températures élevées?
10: Alors écoutez, pas à ma connaissance hein, Frédéric, mais ce qui est sûr c'est que la chaleur elle est bien présente ici sur le court Philippe Chatrier où la Française Fiona Ferro s'est inclinée face à Mira Andreeva, 8e joueuse mondiale, quart de finaliste l'an passé, défaite en 2-7, 6-3, 6-3 en un peu plus d'une heure de jeu, 6e défaite française aujourd'hui en comptant le tableau masculin. Il n'y a toujours pas eu le moindre set inscrit par un ou une Française. Mais ça peut changer avec deux tricolores sur les courts en ce moment, Luka Pavlovic qui a entamé son match face à la jeune pépite brésilienne Joao Fonseca sur le court Simone Mathieu. Pour l'instant, le Français issu des qualifications tient bon face à la tête de série numéro 28. 4 jeux partout dans le premier set. Dans le même temps, Quentin Alice a débuté son match sur le court 7 face à l'Italien Mattia Bellucci. 3 jeux à 2 dans ce premier set. Et puis plus tôt dans l'après-midi, Benjamin Bonzi, logiquement éliminé par l'Allemand Alexander Zverev, tête de série numéro 2 en 3 manches sèches. 6-3, 6-4, 6-2.
8: Merci Christopher Filoc, on croise les doigts donc et on vous retrouve dans une heure sur Europe 1, la radio officielle de Roland-Garros. Et plus que jamais, chers auditeurs, si vous allez à Roland-Garros, eh bien munissez-vous de crème solaire, chapeau et bouteille d'eau, puisque en effet une vague de chaleur précoce et remarquable se ressent également demain sur l'ouest du pays. 13 départements sont placés en vigilance jaune canicule, le Finistère, le Morbihan, l'Ille-et-Vilaine, la Mayenne, le Maine-et-Loire, la Sarthe, la Loire-Atlantique, la Vendée, la Charente, les Deux-Sèvres, la Vienne, le Loir-et-Cher et enfin l'Indre-et-Loire. Dans le reste de l'actualité, deux policiers blessés au Mans, dont l'un au couteau. Ils intervenaient auprès d'un homme qui jetait des choses par la fenêtre d'un immeuble. Ce dernier les a agressés en ouvrant sa porte. Les forces de l'ordre ont répliqué avec leur arme de service et l'individu se trouve entre la vie et la mort. Donald Trump calme l'euphorie autour de la fin possible d'un conflit au Moyen-Orient. Malgré des signes de progrès avec l'Iran, le président des États-Unis a déclaré qu'il n'entend pas se précipiter en vue d'un accord de paix. Selon lui, le temps joue en faveur de son pays. Le locataire de la Maison-Blanche qui aurait trouvé notamment un compromis sur la réouverture du détroit d'Ormuz. La Chine lance sa mission Shenzhou 23. Elle envoie un taïkonaute dans l'espace pour une durée de 1 an. Il s'agit là d'une étape cruciale pour Pékin qui ambitionne d'envoyer des humains sur la Lune d'ici 2030. Ambiance familiale sur la route de Chartres. Ce dimanche de Pentecôte, les pèlerins étaient des milliers à faire étape dans les Yvelines avant de rejoindre demain la cathédrale Notre-Dame de Chartres. Un traditionnel pèlerinage qui connaît une hausse de participation depuis une dizaine d'années. Et en Formule 1, George Russell partira en pole position du Grand Prix du Canada ce soir à 22h. Le Britannique a remporté les qualifications devant son coéquipier Mercedes Antonelli et les McLaren de Norris et Piastri. Le Français Hadjar partira de la 7e position, Gasly de la 14e et Ocon de la 17e.
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8: Et bien sûr, c'est à suivre sur Canal+. Il est 18h04. Retrouvez à présent La Voix est libre avec Nicolas Carreau.
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7: Bonsoir à tous et bienvenue dans La Voix est libre. Aujourd'hui, un grand monsieur, un académicien même. Attention, ensuite, visite de bibliothèque, nous partirons chez un des meilleurs chefs cuistots du monde. Mais oui, Bruno Verjus. Et à la fin de l'émission, les chroniqueurs, bande dessinée et littérature jeunesse seront là. Mais d'abord, donc, c'est l'invité et lequel ? La Voix est libre. C'est parti, premier chapitre. Et la folie Sainte-Hélène, c'est la nouvelle aventure de Aurel le consul, Aurel Timescu, sorte de Sherlock Holmes, mais bourré de névrose, très très décalé, inspiré d'ailleurs par un personnage réel, on va en parler. C'est la 7e aventure d'Aurel, et je reçois son auteur. Bonsoir Jean-Christophe Ruffin.
3: Bonsoir Nicolas Caro.
7: La folie Sainte-Hélène, chez Kalman Levy. Ça, j'ai l'impression que c'est votre plaisir, parce qu'il y a, on peut dire qu'il y a les romans durs, un peu comme Simenon, il y a les romans durs de Ruffin, internationaux, comme ça, ou très spirituels. Et puis, il y a votre Maigret à vous, c'est-à-dire Aurel Timescu. Rappelez-nous, qui est-il et comment vous l'avez découvert ?
3: Alors, je l'ai découvert, ou c'est lui qui m'a découvert, j'en sais rien, quand j'ai été nommé ambassadeur de France au Sénégal, en Gambie, ce que j'ai fait pendant plusieurs années. Quand je suis arrivé en poste, mon prédécesseur m'a dit, tu vas voir, tout le monde travaille beaucoup, ils sont formidables. Ah, il y en a qu'un qui pose un peu des problèmes. Et alors, il m'a présenté cet homme qui était d'origine roumaine, qui avait été racheté par sa famille à l'époque de la guerre froide, et puis qui était un très bon pianiste, mais qui ne voulait rien faire d'autre. Voilà. Donc, et quand j'ai quitté mon poste, j'avais plein d'histoires à raconter. Je me suis dit, voilà, lui, il va me servir un peu d'intermédiaire, parce que vous savez qu'il y a le devoir de réserve, on ne peut pas raconter directement. Voilà, et donc je l'ai pris, je l'ai mis dans les fonctions de consul, et puis vaut de la galère, quoi. Alors au début, je ne savais pas si ça intéresserait qui que ce soit, et puis finalement, vous voyez, ça en fait 7, et moi j'ai toujours autant de plaisir à les faire.
7: 7, c'est énorme, et je me rappelle la première fois que je l'ai lu, c'était celui qui est à Conakry, je crois, oui, le premier, voilà, où il avait un grand par-dessus et son pull, c'est aussi un peu sa marque de fabrique. Il a trop chaud, il n'est pas très beau, mais il est attachant. Et c'est vrai que moi, quand je le présente aux gens, je parle souvent de Monk, ce personnage un peu Colombo, très très névrosé. Il était conçu comme ça ? Ou alors c'est au fur et à mesure d'inventer le personnage, je vous ai dit, ah, il faut que je lui mette aussi un truc comme ça, des grosses névroses ?
3: Non, non, moi je ne voulais pas d'un héros, vous savez, à la James Bond ou à la SAS, enfin le gars qui tombe toutes les filles, qui est toujours, qui a toujours compris, qui est très fort, voilà. Non, ça je voulais pas ça du tout. Et d'abord ça m'intéresse pas, ces personnages-là, c'est très fatigant, ils ont toujours raison, etc. Moi je voulais quelqu'un qui, dans la vie courante, a toutes les apparences de l'échec, hein, en fin de compte, on peut se dire qu'il est passé un peu à côté de sa vie, il a un peu raté sa vie, mais dans des circonstances particulières, quand il est confronté notamment à l'injustice, alors là, il est capable d'être très courageux, très intelligent, très actif, vous voyez, il se révèle, et c'est ça qui est intéressant.
7: Et alors, vous faites un peu comme Dumas, si je peux me permettre, parce que vous le connaissez bien, Alexandre, c'est-à-dire que vous prenez ces personnages et ces situations réelles et vous intégrez de la fiction au cœur de ce qui existe déjà. Et alors, je le dis tout de suite, c'est marqué dans le titre, La folie Sainte-Hélène, ça se passe sur l'île de Sainte-Hélène, là où Napoléon a été exilé, où il est mort en 1821. Et là-bas, il y a la maison de Longwood, et il y a, en fait, c'est devenu une sorte, alors vous allez nous expliquer en quoi ça consiste, mais il y a un consul honoraire qui s'appelle Michel d'Anquan Martineau, oui, et qui écrit des bouquins d'histoire, et qui en fait est un passionné aussi de cette histoire-là, et qui est resté pendant des décennies là-bas.
3: C'est son nom, c'est-à-dire là, bon, il y a effectivement, je l'ai un peu transformé pour les besoins de la fiction avec un autre nom, mais Michel d'Anquan Martineau, c'est le consul actuel. Si vous allez à Sainte-Hélène, ce que je vous souhaite, ben vous le rencontrerez. Il est formidable, il habite là depuis 40 ans, il prend soin de ces lieux napoléoniens qui sont français, parce qu'il faut savoir que l'île est britannique, hein, très très british même, mais les lieux où Napoléon a vécu, où il est mort, appartiennent à la France. C'est comme si c'était un territoire, on pourrait dire, d'ambassade, vous voyez. Donc lui s'occupe de ça, et alors cette île, ben, pour ceux qui ont du mal à la situer, elle est entre le Brésil et l'Afrique, mais plus près de l'Afrique. Enfin, elle est près de rien.
7: Enfin, elle est près de rien, oui. C'est tout perdu au milieu de l'Atlantique.
3: C'est ça. Alors avant, on pouvait y aller qu'en bateau. Il y avait eu le très beau livre de Jean-Paul Kaufmann sur la Longwood, justement, où il y a quelques années. Là, à l'époque, il avait dû y aller en bateau. Aujourd'hui, c'est fini. Il n'y a plus de bateau et il faut y aller en avion. Mais alors, l'avion, c'est chaud parce que la piste est quand même très, très limite. Nous serons en taille et puis il y a un précipice de chaque côté. Et puis, il y a des vents très, très forts. Enfin bref, on n'est pas sûr d'atterrir. Et comme il y a un avion par semaine, eh ben, vous êtes là pour une semaine ou deux semaines ou trois semaines ou 40 ans comme Michel.
7: Alors, dans le livre, il s'appelle Hubert Bouise et il a disparu. Et alors, quand Aurel, le consul, arrive à Johannesburg, parce que c'est là que le Quai d'Orsay l'a envoyé, le Quai d'Orsay, à chaque aventure, se demande où est-ce qu'il va pouvoir l'envoyer le plus loin possible pour qu'il crée le moins de gêne, au sens, comme disent c'est de la nouvelle génération, malaisant. Quoi. Il est un peu malaisant, tout le monde un peu dans l'embarras. Puis surtout, il enquête sans arrêt sur des affaires qu'on lui a demandé de laisser tranquille. Voilà. Et cette fois, c'est un peu l'inverse. Il arrive à Johannesburg, il est reçu par l'ambassadeur, c'est juste un mot de l'ambassadeur, on va y revenir, mais qui lui dit tout de suite qu'il doit partir finalement pour Sainte-Hélène. Et que cette fois, on lui demande d'enquêter sur la disparition de quelqu'un. En l'occurrence, le consul honoraire de Sainte-Hélène. Mais l'ambassadeur à Johannesburg, vous le décrivez, alors ça c'est pareil, pardon, on ne va pas faire ça à tous les coups, mais on sent que vous l'avez croisé. C'est-à-dire que vous dites qu'il parle anglais, et je l'avais noté, il dit « A British Overseas Territory », dit-il avec une mimique propre à donner une authenticité anglo-saxonne, la commissure des lèvres tendue vers le bas prenant l'expression de quelqu'un qui vient d'avaler cul sec le contenu d'un pot de chambre.
3: Oui, ben, tous les diplomates ne parlent pas un anglais magnifique. La plupart, oui, mais enfin, il y a des exceptions et j'en ai rencontré quelques-uns. Enfin, dans le jeu là-dedans, si vous voulez, dans ces livres d'Aurel, ces romans, c'est que tout est réel, c'est-à-dire que tout est pris, les briques, si vous voulez, sont vraiment prises dans la vie, dans la vraie vie. Donc cet ambassadeur, oui, il est assez probable que je l'ai rencontré quelque part, mais ce n'est pas du tout celui qui est en poste en ce moment à Johannesburg.
7: Voilà. Et c'est peut-être un composite aussi de plusieurs personnalités, j'imagine.
3: Oui. Mais enfin,
7: pas celui-là. Oui, vous avez des courriers parfois ou des coups de fil de ce non, serait pas les, machin
3: Les diplomates aiment bien, et j'ai d'ailleurs des contacts avec, par exemple, l'ancien secrétaire général du Quai d'Orsay, qui adore ses bouquins. À chaque fois, il m'écrit et tout, parce que, je veux dire, ils connaissent ce monde. Voilà, et c'est ça qui me fait plaisir, c'est quand quelqu'un qui connaît le monde que je décris me dit « c'est comme ça ». Par exemple, là, Jean Tullard, le grand spécialiste de Napoléon, m'a écrit en me disant « votre Sainte-Hélène, c'est ça », parce qu'il y est allé plusieurs fois. Ben ça m'a fait très plaisir, parce que l'idée, si vous voulez, c'est de ne pas trahir le lieu, même si on raconte une histoire qui, évidemment, est une fiction.
7: Parce qu'il y a trois dimensions. Il y a la diplomatie et votre manière de nous la présenter. Et il y a Napoléon, puisqu'on est à Sainte-Hélène. Et puis il y a aussi, quand même, c'est même, j'aurais dû commencer par là, une enquête policière. C'est et ça. On y vient dans un instant. A tout de suite, Jean-Christophe Ruffin sur Europe 1.
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7: La voix est libre, toujours avec Jean-Christophe Ruffin, l'immense Jean-Christophe Ruffin, qui revient avec La Folie Sainte-Hélène chez Kalman Levy, son nouveau roman, qui est aussi la 7e aventure de son héros récurrent, Aurel le Consul, cette sorte de Sherlock Holmes diplomatique, très très très attachant, que je suis depuis le début. Et c'est vrai que je ne m'étais même pas rendu compte que c'était la septième aventure. J'expliquais que quand il est, au début du roman, muté par le Quai d'Orsay le plus loin possible, il arrive à Johannesburg et on lui explique qu'il doit partir plutôt à Sainte-Hélène, l'île où Napoléon a été exilé et où il est mort, et où il existe une petite enclave de quelques centaines de mètres carrés, c'est-à-dire 2-3 bâtiments et la tombe, qui sont donc administrés par un consul honoraire aujourd'hui, qui s'appelle Michel Danquen-Martineau dans la réalité, qui s'appelle Hubert Bouise dans votre roman, et il doit enquêter. Pour une fois, on lui demande d'enquêter parce que Hubert Bouise a disparu. Bon, on n'a pas dit assassiné, on a dit disparu. Et on retrouve quand même quelques éléments assez troublants quand il arrive.
3: Oui, alors l'énigme, c'est ça, c'est comment est-ce qu'on peut disparaître à Sainte-Hélène, si vous voulez. C'est vraiment une île qui est au milieu de rien. Il y a un avion par semaine, donc si quelqu'un le prend, ça se voit. Il n'y a plus de bateaux ou quelques bateaux de plaisance, mais ils sont très contrôlés, on les voit bien. Et donc il n'y a aucune raison et aucun moyen surtout de quitter cet endroit qui est un caillou au milieu de l'Atlantique. Donc voilà, alors en effet, comme le poste de consul à Sainte-Hélène est rattaché à l'Afrique du Sud, administrativement, ça dépend de Johannesburg, ben, on va dire à Aurel, ben, puisque tu aimes bien chercher les choses, enquêter, etc., ben, voilà, vas-y. Alors ça le gêne beaucoup parce qu'il n'aime pas ça, faire ce qu'on lui demande. Ça, oui. C'est vraiment ce qu'il n'aime pas. Donc il aime bien enquêter, mais là, ils sont un peu obligés, oui. Heureusement, il va rencontrer une fille formidable Anastasia, qui fait sa thèse, qui, pour des raisons qu'on apprendra, et elle est là un peu à la place de sa sœur, en fait, qui aurait dû venir, et qui est une fille très attachante, très proche du consul, puisqu'elle travaille avec lui, et donc ils vont faire ça tous les deux. Et ça va le motiver. Ça va le motiver de travailler avec elle, parce que là, au fond, il lui faut ça, lui. Si c'est pas incarné, s'il prend pas fait et cause pour quelqu'un, en chair et en os, ça l'intéresse pas, voilà.
7: Il y a un prof d'histoire aussi qui est là. Et on retrouve assez vite Pchit, qui est la chienne du consul.
3: Ouais,
7: quel nom génial!
3: Pchit, alors dans la vraie vie, elle s'appelle Sheps. Et Michel, dans Code Martineau, ne m'a pas pardonné. Il m'a pardonné portrait que j'ai fait de lui. Mais alors, ce qui arrive à sa chienne, ça m'en veut beaucoup. Bon, voilà, enfin, à chaque fois qu'il m'envoie un message, il me dit Sheps va bien. Mais voilà. Non, mais tout ça, si vous voulez, j'ai essayé de restituer le climat très particulier de cette île, qui est un huis clos, en fait, mais un huis clos qui est perturbé périodiquement et souvent par des gens qui sont là pour des raisons un peu foutraque, en fait. C'est-à-dire, c'est la folie.
7: Ah, c'est les fous Napoléon.
3: Autour de Napoléon, voilà, qui les amène là. Alors, cette folie, elle peut prendre différents aspects. Ça peut être des collectionneurs, par exemple. Bon, il y en a un qui est très célèbre en France, tout le monde connaît, c'est Pierre-Jean Chalençon, qui avec. C'est un petit peu ce genre-là, voilà. Mais il y en a d'autres. Il y a les historiens qui sont passionnés, qui dédient leur vie à Napoléon, Jean Dullard, on l'a dit, qui n'est pas fou, mais qui est quand même un passionné. Et puis, il y a aussi les reconstitueurs.
7: Voilà, ça c'est de la matière à roman génial.
3: Oui, mais ça, ils existent.
7: Ce sont les types qui se déguisent en grognards, etc., qui reconstituent des batailles et tout
3: c'est
7: ça.
3: C'est ça. Alors, si vous dites qu'ils se déguisent, ils ne seront pas contents. Au fond, le déguisement, c'est ce qu'on porte aujourd'hui. Ils ont vraiment l'habit d'origine, impeccable, au bouton de guêtre près, qui reconstitue tel ou tel grenadier de tel ou tel régiment. Alors, il y a des hiérarchies entre eux. Il y a les fantassins, puis il y a les cavaliers. Les cavaliers, c'est l'élite et tout ça. Moi, j'ai un ami, c'est lui qui, d'ailleurs, m'avait donné, au fond, l'idée de ce livre, qui est un de ces reconstitueurs acharnés depuis des années. Lui, c'est un cavalier. Bon, alors, avec ses copains, il reconstitue les batailles. Alors, il y en a deux principales, mais il y en a toute l'année, en fait. Mais il y en a deux principales, c'est Waterloo, bien sûr, en juin. qui est reconstitué en Belgique, et puis Austerlitz. Voilà. Et mon ami, d'ailleurs, a eu un accident à la dernière bataille d'Austerlitz, où je devais le rejoindre, il est tombé de cheval. Alors, j'étais désolé pour lui, et il m'a dit, mais je suis en fait très fier, parce qu'être blessé à Austerlitz... Tu vois,
7: mais c'est intéressant qu'il fasse Austerlitz, d'accord, mais qu'il refasse Waterloo, c'est intéressant, ça veut dire que c'est vraiment de la reconstitution, c'est pas juste...
3: Non, ils font tout, mais ils font aussi des Borodine, ils font aussi l'eau, enfin... D'ailleurs, il n'y a pas que des Français qui font ça, il y a des... parfois, vous avez des mélanges curieux, vous avez des Russes sous uniforme français qui reconstituent les batailles qui se sont passées en Russie. C'est très étonnant. Napoléon continue, si vous voulez, de stimuler l'imaginaire dans le monde entier. Et les passions aussi.
7: Et vous êtes allé à Sainte-Hélène.
3: Bien sûr.
7: Pourquoi vous avez mis des reconstitueurs là-bas? Il y en a aussi là-bas? Qu'est-ce qu'ils viennent faire?
3: Oui,
7: ils
3: alors,
7: sont pas en habit.
3: Il y a eu l'anniversaire qui vient de passer, là, des 200 ans de la mort de Napoléon. C'était donc en 2021. Sauf qu'il y avait... Donc là, il y avait tout un voyage où ils devaient tous descendre, alors en bateau pour le coup, habillés, etc. Et puis, il y avait le Covid. Donc, ils n'ont pas pu le faire. Mais normalement, ils auraient dû venir en masse. Donc, c'est tout à fait possible, bien sûr, il y en a.
7: Et alors, vous avez toute la matière à roman. Quand vous avez découvert, j'imagine qu'à chaque fois que vous tourniez la tête, vous vous disiez ça sera dans le roman, ça sera dans le roman. Mais l'intrigue policière en elle-même, il faut bien la construire. On en a lu tellement des Sherlock Holmes, depuis Sherlock Holmes, en passant par Agatha Christie, mais jusqu'à aujourd'hui, le polar moderne avec des sophistications, des tiroirs dans le tiroir, etc. Comment vous la construisez, vous, votre intrigue policière au milieu de ça?
3: Moi, je m'inspire beaucoup des lieux, si vous voulez. C'est vraiment le lieu qui me donne... Quand je suis là-bas, j'ai le sentiment d'être avec Aurèle, l'avoir emmené avec moi. Et donc, je pars d'un point de vue, d'un point de départ très basique. Qu'est-ce qui peut se passer, oui? À Sainte-Hélène, qu'est-ce qui peut se passer de plus bizarre que de quelqu'un qui disparaît? Effectivement, j'essaie de faire les choses en deux paliers. Il y a d'abord les personnages proches, c'est-à-dire ceux qui sont directement concernés, le premier plan, si vous voulez, qui peut être une famille, qui peut être un groupe humain, quel qu'il soit. Et puis, il y a l'arrière-plan. L'arrière-plan, c'est la dimension un petit peu géopolitique. Et il y a toujours ça. C'est-à-dire qu'au fond, c'est des livres légers, mais ce ne sont pas des livres gratuits. J'essaie toujours de montrer un peu un aspect, sans ennuyer les gens, hein, au contraire, en leur donnant le plaisir de découvrir avec Aurèle et la facilité de le faire. Mais là, par exemple, on va, sans entrer dans le détail et détruire un peu le plaisir de la découverte, mais on peut quand même dire que ces îles, il y a Napoléon, mais c'est aussi, ce sont aussi des îles.
7: Oui, voilà. En fait, chaque suspect, sans en dire trop, représente une catégorie... mais pas que des histoires de Napoléon, quoi. Une catégorie, identifier un statut particulier.
3: C'est ça. Et là, ça.
7: Je marche sur des œufs parce que. Attention.
3: Oui, bon. Et ça pose la question centrale de qu'est-ce aujourd'hui que ces poussières d'îles que les Anglais ou les Français veulent garder à tout prix, hein, puisqu'on sait que les Malouines, par exemple, enfin les Falklands, les Anglais se sont battus pour les conserver alors qu'il n'y a rien dessus. C'est quand même un peu bizarre. Pourquoi? Voilà. Et c'est un petit peu ce qu'on va découvrir.
7: La folie Sainte-Hélène. On se retrouve dans un instant avec Jean-Christophe Ruffin sur Europe 1. A tout de suite.
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7: La voix est libre, toujours avec Jean-Christophe Ruffin pour La Folie Sainte-Hélène, son nouveau roman chez Calman Levy. Nouveau roman, et ça fait partie des aventures, de la catégorie des aventures de Aurel le consul. Aurel qui est un type très particulier, très très attachant, qu'on suit depuis longtemps, et qui est une sorte d'enquêteur à la Sherlock Holmes, mais je dis tout le temps ça, mais c'est pas vraiment Sherlock Holmes, c'est-à-dire qu'il a le sens de l'intuition, c'est quand même la base. Mais il est plus proche de Maigret d'une certaine manière, il a un certain flegme aussi.
3: Oui, parce qu'il y a vraiment deux types d'enquêteurs. Il y a ceux qui sont les Hercule Poirot et autres qui sont vraiment obnubilés par les détails, c'est-à-dire quelle heure il était. Il était 11h21. Ah, ben zut, alors c'est pas possible parce que ça s'est produit à 11h23. Enfin, vous voyez, des choses. Bon, Aurel, c'est pas ça du tout. C'est pas quelqu'un qui s'obnubile sur les détails. C'est quelqu'un qui s'imprègne des lieux, qui a une intuition, qui a. Et cette flair. Intuition, il l'a généralement d'ailleurs au bout d'un certain nombre de verres. De vin blanc, si vous voulez, puis la musique aussi l'aide à s'abstraire.
7: Il est pianiste.
3: Voilà, il est pianiste. Et c'est finalement, tu sais, c'est le cerveau droit, le cerveau gauche. Lui, il est vraiment plutôt du côté du cerveau qui fait fonctionner la musique, l'art, l'esthétique, l'intuition, etc. C'est ça. Et il fait partie de ce type d'enquêteur-là.
7: Vous vous amusez quand vous écrivez ce genre d'histoire-là, ou est-ce que vous êtes, vous allez me dire c'est les deux, mais est-ce que c'est aussi un peu pénible et de se concentrer pour être sûr de pas que tel événement corresponde bien, qu'il n'y ait pas d'incohérence? Est-ce que vous avez un plan sur votre bureau? Est-ce qu'à chaque page vous dites alors attention, parce que bon, maintenant il faut que je fasse ça, mais il faut que je laisse quand même un indice ici? Est-ce que c'est du plaisir ou c'est beaucoup trop de concentration?
3: Vous savez, les lecteurs ne vous pardonnent pas l'ennui que vous avez ressenti en écrivant, c'est-à-dire qu'ils le sentent aussi en général. Donc non, c'est du plaisir. Et puis, c'est vrai qu'à mesure que les épisodes se multiplient, qui, je dois le dire d'ailleurs, peuvent être lus indépendamment, parce qu'ils sont tous indépendants, on peut commencer par le 7 si on a envie, mais moi, je les ai écrits les uns après les autres. Donc, il y a une sorte de savoir-faire qui s'est installé, c'est-à-dire qu'au bout d'un moment, il y a des trucs, j'allais dire, des choses qu'on connaît et des pièges dans lesquels on évite de tomber. Mais moi, encore une fois, je me guide sur le plaisir. Je vais toujours dans les endroits dont je parle, toujours. Et je les écris, en général, en rentrant. Quoi. Donc,
7: y allez parce que vous vous dites « Ah, je ferais bien un roman sur Sainte-Hélène, je vais voir Sainte-Hélène », ou alors vous vous dites « Ah, j'irais bien voir Sainte-Hélène, et puis tiens, je ferais peut-être un roman dessus ».
3: Non, là, j'avais eu... Disons que quand j'y vais, c'est déjà que je commence à avoir des idées. Là, il y avait un certain nombre de choses. Il y avait cet ami reconstitueur. Il y avait cette idée qu'il y a un consul là-bas et que donc il pouvait se passer quelque chose. Et puis, le déclencheur, ça a été la visite à Châteauroux. Vous voyez, c'est la première étape pour la Sainte-Hélène, c'est Châteauroux. C'est la maison du général Bertrand qui a accompagné Napoléon pendant les 6 années de son exil et qui rentrait, qui habitait Châteauroux. Voilà, dans sa maison, qui se visite, c'est un musée, il y a une volière. Il y a une volière, c'est l'original d'ailleurs, parce qu'à Sainte-Hélène, c'est la copie. Il y a la volière de Napoléon qui a été construite par des Chinois qui étaient à Sainte-Hélène et qui voulaient faire plaisir à l'empereur. Ils ont construit une volière. Donc Napoléon était là détenu, lui, il était prisonnier en quelque sorte, et lui-même avait tenu captif des oiseaux. Bon. Et je trouvais, je ne sais pas pourquoi, si vous voulez, cette volière-là m'a décidé. Je me suis dit, là, il faut que j'y aille avec Aurel.
7: Oui, puis il y a tous les mystères aussi. C'est intéressant parce qu'être sur Sainte-Hélène, ça crée ce huis clos parfait pour une enquête policière aussi. Et pour tout un tas de trafics qu'on ne soupçonne pas d'ailleurs.
3: Voilà.
7: On se dit que dans ce genre de contexte, Jean-Christophe Ruffin, les habitants ont l'impression d'être oubliés et presque pas bah, dans une forme de liberté totale, puisque à l'écart du monde. Mais en fait, non. Aujourd'hui, personne n'est épargné. En fait, aucune société n'est ailleurs.
3: Oui, et au contraire, ceux qui sont à l'écart du monde sont très intéressants, parce que c'est justement là qu'on peut éventuellement baser des choses qui ne seraient pas forcément très bienvenues, très avouables dans des pays plus surveillés, si vous voulez. Hein. Donc, c'est un endroit passionnant. Et Sainte-Hélène, ça a toujours été comme ça, un carrefour. D'ailleurs, vous avez vu que les passagers de ce pauvre bateau de croisière qui était porteur du virus, vous avez vu qu'on les a débarqués à Sainte-Hélène. Et ça a été comme ça tout le temps. C'est-à-dire que c'est là qu'on mettait des prisonniers. Alors, pas Mick Napoléon, il y avait les prisonniers Zoulous pendant la guerre des Zoulous, il y avait les prisonniers qui venaient du Bahreïn aussi. Enfin bref, on mettait les esclaves libérés aussi, au moment de l'abolition de l'esclavage, quand ils capturaient un bateau négrier qui libérait des esclaves, ils les mettaient à Sainte-Hélène, ce qui fait que la population est assez métissée. Voilà, c'est tout ça qui est passionnant. Et jusqu'à aujourd'hui, si vous voulez, sur ces territoires qui ont l'air d'être hors du monde, se jouent des choses bien actuelles.
7: Sherlock Holmes, enfin Conan Doyle, en avait marre au bout d'un moment de son Sherlock Holmes. Et on connaît l'histoire, il l'a tué. Et il a eu tellement de pression du public qu'il a été obligé de le ressusciter. Est-ce que parfois, Aurel vous agace et vous le menacez de le tuer dans une circonstance pour faire un très beau roman, certes, mais terminé, quoi.
3: Vous savez, quand on est accompagné comme ça par un personnage, c'est un peu comme à la guerre, c'est lui ou moi. Soit il va me tuer, soit c'est moi qui vais le tuer. J'aimerais bien ne pas y laisser la peau et surtout ne pas faire que ça, si vous voulez, parce que c'est au bout d'un moment, je le trouve un peu, il me sollicite trop, je trouve. Alors, je vais pas le tuer, mais je vais peut-être le mettre en arrêt de travail, vous voyez, quelques temps, je vais voir.
7: Conan Doyle, d'ailleurs, qui était médecin, comme vous.
3: Oui.
7: Est-ce que ça aide d'une certaine manière pour la police, pour une enquête policière, pour savoir comment tuer
3: comment tuer, je ne sais pas, mais le diagnostic médical, c'est une enquête.
7: Oui, voilà.
3: C'est une enquête. C'est-à-dire que c'est le même type de déduction, de raisonnement, de collecte de preuves, d'intuition.
7: D'ailleurs, c'est un professeur de médecine de Conan Doyle qui lui a inspiré Sherlock Holmes, parce que ce professeur faisait rentrer des patients sans rien leur demander. Il leur disait, alors vous êtes porteur de briques, vous avez été au régiment des Highlands, parce qu'il avait vu qu'il y avait telle trace sur l'épaule, tel accent, etc.
3: Oui, mais ça ne m'étonne pas, parce que c'est vrai que la médecine, c'est un art du regard. C'est un art du regard, mais qui consiste à dépouiller ce qu'on voit. C'est-à-dire que les gens viennent vous raconter les choses avec beaucoup de détails, puis en fait, on ne garde que l'arbre diagnostique. Mais en fait, on a capté beaucoup de choses. Et la littérature permet de restaurer, de réintégrer finalement tout ce qu'on a, toute cette perception. Mais c'est des arts du regard, tous les deux.
7: La folie Sainte-Hélène, la septième aventure d'Aurel le Consul, c'est chez Calman Lévy. Merci beaucoup Jean-Christophe Ruffin.
3: Merci Nicolas Caro.
7: Dans un instant, visite de bibliothèque, nous partons chez Bruno Verjus. A tout de suite sur Europe 1.
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7: Il est doublement étoilé, considéré comme l'un des meilleurs chefs du monde, ce qui est d'autant plus incroyable qu'il est autodidacte. Il s'y est mis sur le tard, mais fort de l'expérience d'une vie, ça compte. Il publie un roman chez Albin Michel, La Recette, l'histoire de Mickey, jeune femme cantonaise. Elle vit à Paris, se met à la recherche d'une recette oubliée, la tarte aux pralines roses. Et on la suit à différentes tables et jusqu'à celle des villages grecs. Il a un côté pâtre grec d'ailleurs, Bruno Verjus. Et c'était l'occasion de voir de quel livre il se chauffe. Et je vous emmène sur Europe 1. Bonjour Bruno Verjus.
11: Bonjour.
7: Merci de nous accueillir chez vous. Je ne suis pas déçu, je m'attendais à ça un peu. C'est-à-dire une sorte de grand espace volumineux, comme ça, une sorte d'ancien atelier d'artiste. Vous êtes un peu artiste vous-même, quand même complètement artiste. Est-ce que c'est pour ça que vous avez choisi un endroit pareil? On va venir, mais il y a deux, trois fauteuils, une méridienne ou ce qui ressemble. On est où en fait là? C'est un lieu de... On a l'impression que c'est un lieu qui est dédié à la lecture et à la méditation.
11: Je crois que quand on... Moi, mon métier, c'est quand même d'être au restaurant, de recevoir, de voir du monde toute la journée. Et donc, c'est vrai que là où j'habite, j'aime bien qu'il y ait une forme de calme comme ça et qu'on soit dans des décors qui sont finalement pas obsédants. Et je pense que quand le décor, on a le choix entre deux modèles. C'est le modèle pas grand-chose, comme ici. En plus, je pense que la géographie du lieu s'y prête, hein. Ou alors le modèle, au contraire, qui est rempli de millions de choses, qui fait qu'on finalement c'est comme s'il y avait rien, parce que le tout annule un peu le tout. Et ici, alors je viens d'emménager, mais en même temps, on peut considérer qu'il y aura jamais rien de plus vraiment, et qu'effectivement, il y a différents sièges, différents lieux. Qui s'expose différemment en fonction aussi de la journée, de la lumière. Il y a des lieux pour le soir, il y a des lieux de lecture aussi pour être proche des fenêtres. Je suis pas quelqu'un qui allume beaucoup la lumière non plus. Voilà, donc j'aime beaucoup vivre avec la lumière du jour en fait.
7: C'est vrai, je l'ai pas dit et j'ai pas osé. Mais on est un peu pas dans la pénombre, faut pas exagérer parce que là on enregistre à 11h du matin et puis il fait beau. Mais c'est vrai qu'on est... On n'est pas dans la pénombre, mais presque. Mais c'est apaisant.
11: Oui, j'ai pas allumé. Alors là, on a l'impression que c'est allumé, mais en fait, le soleil se lève à l'est. C'est la partie qui est à l'est, donc qui devient un peu dorée là-bas au fond, comme si on avait une lumière. Et finalement, c'est le soleil, et puis il va continuer sa course et arriver de l'autre côté, puisque comme c'est un atelier d'artiste, on est évidemment exposé plein nord. Ce qui explique cette lumière qui est pas une lumière qui éclaire au sens d'éclairer comme un éclairage, mais qui est une lumière qui enrobe, qui est présente, et je dirais presque qui caresse, qui nous emmène dans une forme de douceur. Et j'aime ces douceurs-là aussi pour pouvoir lire, parce que quand on lit, on part dans un monde différent, et donc il faut aussi qu'il y ait un certain nombre d'éléments tangibles qui vous y conduisent.
7: C'est pour ça que vous mettez à côté des fenêtres quand il s'agit de lire. En parlant de bouquins, vous l'avez dit, vous avez déménagé. Résultat, il y a des bouquins qui ne sont pas encore là. Quels sont ceux que vous avez laissés dans les cartons et ceux que vous avez apportés en priorité? Est-ce qu'il y a une hiérarchie ou ça s'est fait comme ça?
11: Non, j'ai fait aucun choix en fait. J'ai emballé un peu les choses comme je pouvais. J'ai une grande partie de ma bibliothèque est en Grèce, qui est le lieu dans lequel je passe un peu de temps aussi et dans lequel j'ai le projet aussi de pouvoir habiter un peu plus. Donc c'est vrai que là j'ai tous les livres que j'ai depuis très longtemps. Une bibliothèque assez riche et fournie, évidemment plutôt de littérature. Ici, il y a un peu tout ce que j'ai récupéré, ce qu'on me donne, ce que j'achète, comme ça au gré du temps. Mais je dirais que ce que vous voyez là, plus la bibliothèque en haut et puis l'autre petite bibliothèque, c'est en 2 ans. Donc c'est quand même beaucoup de livres pour très peu de temps. Et j'adore les livres, mais le problème, c'est que ça vous envahit aussi, les livres, au bout d'un moment. Et c'est compliqué, surtout qu'aujourd'hui, on est très multimédia. Donc on lit aussi sur son téléphone, sur son ordinateur. Même si lire un livre en papier est irremplaçable pour moi, et qu'on les lit bien quand ils sont imprimés, mais il n'empêche que la lecture aujourd'hui, elle est devenue très polysémique.
7: Et vous avez plusieurs bibliothèques, j'en vois une autre effectivement sur l'étage supérieur qui est en fait une mezzanine puisqu'on est dans cet atelier très volumineux.
11: Oui, c'est ma chambre.
7: Est-ce que y a certains livres qui appartiennent à certaines bibliothèques ou alors non, c'est comme ça, ils se sont trouvés comme ça parce qu'ils ont été déballés à ce moment-là?
11: Je dirais que c'est un peu comme la vie, il y a des pièces de jour, des pièces de nuit. Donc il y a des livres de jour et il y a des livres de nuit peut-être.
7: Bien.
11: Et du coup dans la bibliothèque, c'est vrai que c'est plutôt des livres Le soir avant de s'endormir, on jette un coup d'œil et puis on dit tiens, et hop, on le prend et on va lire simplement une page parce qu'on l'a déjà lu ou parce que finalement on n'a jamais émis vraiment le souhait de le lire non plus, qu'il est arrivé là un peu par effraction, et c'est comme ça qu'on s'en donne un peu le goût. Et j'aime bien parce que lire une page ou deux de livre au hasard avant de s'endormir, je dirais que ça donne un peu quelquefois la saveur de la nuit, et ça peut conduire sur des rêves un peu différents. Moi j'aime beaucoup les rêves, et donc c'est quelque chose que je cultive, de lire un petit passage le soir. Donc oui, c'est raison, il y a une bibliothèque de nuit, une bibliothèque de jour.
7: Ah, vos livres inspirent vos rêves, donc vous évitez Stephen King avant de dormir, quoi.
11: Alors, j'ai pas le goût des choses horribles. Je l'ai jamais eu. Et en fait, je suis comme un enfant. Ça me fait très très peur. Et je crois que c'est arrivé très jeune. J'ai été véritablement traumatisé. Je devais être assez jeune. Je me souviens plus exactement, mais j'avais lu un Conan Doyle, le chien des Baskerville, et il y a cette espèce alors ce que je raconte est peut-être faux parce que c'est juste le souvenir. Je l'ai évidemment jamais relu et je l'achèterai plus jamais. Mais il y a cette espèce d'égorgement avec un espèce de râteau, un truc griffu comme ça. Et alors ça m'a valu de m'endormir pendant presque un an, la main sur la gorge, en me disant mais on va m'égorger cette nuit. Alors, j'ai vraiment pas le goût de l'horreur.
7: Parce que là, je vois un livre tout de suite qui est mis en plus. Il y en a certains, on va y venir, qui sont mis couverture de face, comme ça. Et notamment, il y en a un qui, moi, m'a toujours fait penser, justement, à être la frontière entre le rêve et le cauchemar, mais qui est un génie, hein. C'est Enki Bilal. D'ailleurs, c'était une des premières bibliothèques qu'on avait visitées il y a 10 ans. Et les dessins d'Enki Bilal sont une sorte de surréalisme, mais parfois cauchemardesque aussi.
11: Alors, peut-être. Moi, il se trouve que Enki est un très grand ami. Et donc, c'est vrai que je regarde son travail avec des yeux probablement pas du tout innocents, et que j'y vois plus le génie, j'y vois plus la puissance de la pensée, son intelligence fulgurante, cette façon d'aller comme ça creuser des mondes dans ce qu'on ne voit pas, dans l'indicible. Et il y a aussi dans ces représentations, même quand elles sont un peu violentes, il y a une grande forme de beauté.
7: Ah oui, oui, oui, oui.
11: Donc je crois que, voilà, Enki, on a quelque chose en commun, c'est qu'on a, alors lui s'intéresse plutôt évidemment à un monde qui est fantastique et qui a à mi-chemin finalement entre le monde réel, fantastique, la violence réelle et le rêve presque dans le cauchemar. On est dans une forme d'onirisme, bien sûr, avéré. Et en même temps, il va chercher toujours de la beauté dans tout ça. Et c'est ce qui me touche. Voilà.
7: Il y a aussi beaucoup de poésie, j'ai l'impression, chez vous en général, mais dans la bibliothèque aussi. Et parmi les livres élus, donc ceux qui sont de couverture de face, comme ça, il y a un beau livre avec Rimbaud. C'est quoi, c'est...
11: Moi, j'ai une grande passion pour Rimbaud depuis que je suis petit. Une passion gay, parce que d'abord je trouve que l'histoire de la vie de cet homme est absolument romanesque, absolument incroyable, et en même temps correspond tellement à la vie, et surtout aujourd'hui, c'est-à-dire qu'on se rend compte que ben voilà, la vie elle est polysémique, et qu'on peut être un génie de la poésie et en même temps partir dans des dérives absolument improbables, et que ça n'enlève rien au génie de la poésie. Donc ça amène aussi une lecture, je pense, avec un peu de recul, et surtout avec une forme de ce que moi j'apprécie beaucoup dans les relations humaines, c'est l'humanité, la bienveillance, c'est-à-dire toujours regarder les choses avec un œil bienveillant et pas avec un œil critique. Moi, c'est ce qui m'obsède. Et puis évidemment, quand on lit certains poèmes, même tous les poèmes, il y a ce rapport à l'essentiel du mot, c'est-à-dire qu'on est vraiment, on n'est pas à la chair, qu'on est à la chair écorchée, c'est-à-dire qu'on est vraiment dans quelque chose d'une puissance incroyable et qu'il est très compliqué d'égaler. Donc il y a quelque chose de pour moi d'assez sublime, c'est-à-dire que finalement ce garçon, cet homme. Il va donner tout ce qu'il est jusqu'à en disparaître, simplement pour écrire, pour pouvoir dire des choses qui sont essentielles.
7: Tiens, bah regardez, arrachant follement aux herbes des haillons d'argent où le soleil de la montagne fière luit, c'est dans le dormeur du Val, et ça me fait un pont avec les bonnes herbes là qui me fait de l'œil depuis tout à l'heure, parce qu'évidemment on va en parler, il y a plein de livres de cuisine, mais il y a aussi des livres où on va chercher la matière première, et là celui-ci est énorme sur les herbes sauvages, les plantes sauvages, c'est ça, c'est pour reconnaître les plantes sauvages.
11: Oui, c'est alors Gérard Dusserre, c'est le pape de la botanique. Alors c'est un garçon assez incroyable, enfin c'est un vieux monsieur et qui a dans l'idée de faire vraiment les ouvrages. Ça c'est un des tomes, je crois, il a le projet d'en publier d'autres, le plus complet. Sur les plantes et les arbres. Et alors quand on voit le livre, on voit que cet homme-là est probablement un génie de la connaissance, mais pas un génie de la mise en page du livre.
7: Oui, mais au moins il y a la matière, quoi.
11: Et de la lisibilité. En revanche, ce qui est tout à fait extraordinaire, c'est que souvent quand on a des livres sur les plantes, on a une photo de plante, mais qui est prise à un instant donné, à une saison, et qui, alors que lui, il a veillé effectivement à ce qu'on ait des photos qui correspondent à tous les états de la plante en fonction de son état végétatif jusqu'à son état de floraison et de graines. Et donc ça permet évidemment d'avoir une meilleure appréhension de qu'est-ce que c'est et comment. Après, tout est classé, tout est comme ça, mais vous savez, c'est toujours important. Alors évidemment, moi je suis pas un cueilleur, mais en même temps, l'obsession que l'on a dans la vie, en tout cas la mienne, c'est de savoir tout nommer. J'aurais rêvé de savoir tout nommer. Donc quand vous vous promenez comme ça dans la campagne, de pouvoir donner le nom de chacune des plantes, de chacun des oiseaux, de chacun, je ne sais pas, chacune des pierres, etc., etc. Et je trouve ça assez formidable.
7: Ouais,
11: et je
7: pense qu'avant, exister, en fait.
11: Avant, on le savait. Je pense qu'avant, on le savait. Moi, j'ai une grande tante, quand j'étais tout petit, elle allait ramasser des herbes pour les lapins, bah, elle connaissait au moins une vingtaine de variétés de plantes sauvages. Aujourd'hui, qui connaît 20 variétés de plantes sauvages? Personne. Je pense qu'on ne sait même pas reconnaître une doucette.
7: Moi, ma grand-mère m'a appris les scabieuses, les digitales.
11: Voilà, ça, c'est beau. Oui, la digitale, elle vous
7: en fait. Les giroflées. À ne pas confondre avec les carottes sauvages.
11: D'ailleurs. Ah non. Mais la famille des giroflées, elle est intéressante parce que c'est qu'on a tous les deux un goût commun pour l'île-dieu. Et alors, à l'île-dieu, on ramasse souvent une chose qu'on dit, c'est la roquette sauvage. Et en fait, c'est pas du tout de la famille des roquettes, c'est de la famille des giroflées. Ça s'appelle un diplotaxis. Et c'est absolument délicieux aussi.
7: Le mot est magnifique.
11: C'est très beau. Diplotaxis. Ah bah, c'est les noms des scientifiques.
7: Voilà. Mais parce que moi, je vous voyais bien cueilleur, justement.
11: Alors, oui, mais...
7: Pourquoi vous êtes trompé une fois et vous êtes
11: Non, j'aime bien ramasser, mais en fait.
7: Il y a le danger aussi dans la cueillette.
11: Ah ben oui, on peut pas ramasser n'importe quoi. C'est comme les champignons, je veux dire, on ramasse ceux qu'on connaît, ou alors c'est qu'on a envie de mourir. Mais encore que la plupart des champignons qu'on estime être toxiques aussi, c'est quelque part une volonté politique, parce que la plupart sont pas vraiment toxiques, mais plutôt hallucinogènes. Donc, il y en a quand même des très toxiques, évidemment, comme la manite phalloïde. Mais si vous voulez, non, je suis pas tellement cueilleur. Je peux cueillir 2-3 trucs, etc., etc. Mais je dirais que pratiquer la cuisine pendant tout ce temps, ça a usé un peu mon praxis, quoi. Et donc, je préfère aller faire cueillir les autres.
7: C'est quoi ce vieux volume d'un Chateaubriand, mais qu'est-ce que c'est que ce...
11: Alors c'est très marrant parce que c'est pareil, peut-être ce livre me suivra un petit peu partout désormais. Je le feuillette de temps en temps avec beaucoup de précautions parce que c'est vraiment un vieux monsieur là.
7: Il est
11: tout 19e. Probablement une édition d'époque et extrêmement décharnée. Chateaubriand est quelqu'un qui m'amuse beaucoup parce que il fait partie de ces écrivains marcheurs, un peu mythomanes, hein, qui ont inventé énormément de choses, etc., etc. Et il y a notamment ce livre que j'apprécie beaucoup qui s'appelle De Paris à Jérusalem et notamment son arrivée en Grèce. Évidemment, je suis touché par la Grèce, donc il arrive en Grèce.
7: Itinéraire de Paris à Jérusalem.
11: Voilà, il arrive à Métonie, cette petite ville grecque sur la mer, dans un fort qui a été construit par les Vénitiens quand il faisait le commerce de l'huile, qui est un point d'accès, et puis il va raconter ensuite sa marche à travers la Grèce, notamment il est à la recherche de Sparte qui n'existe plus, et c'est quelque chose qui me touche parce que je l'avais mise en parallèle avec un autre écrivain anglais cette fois qui s'appelle Patrick Latimer qui a habité à Cardamilly, presque à côté de là où je suis, et qui lui aussi raconte, est un écrivain marcheur et qui raconte aussi dans Manis et cheminement rapidement dans le Magne. Et c'était intéressant de voir à peu près à 100 ans d'écart un petit peu les narrations de ces deux marcheurs et deux écrivains de talent. Et alors pour revenir à ça, Le Paradis perdu est suivi de Essai sur la littérature anglaise. Quand je suis arrivé ici, que j'ai emménagé, il y avait une pile de livres sur un radiateur dans le couloir. Donc visiblement, des gens qui habitent ici se séparent des livres, mais évidemment, les mettent à disposition de ceux qui ont envie de les récupérer à nouveau. C'est la beauté du livre. Un livre, il ressuscite en permanence. Jamais on ne jette un livre. Quand on n'en veut plus, on le dépose, et d'autres vont le faire leur, le lire, et peut-être le découvrir, et ensuite le transmettre. Je trouve ça magnifique. Et donc, j'ai récupéré cette très vieille chose, en me disant, tiens, voilà, bah, c'est la première chose que je trouve en arrivant ici, c'est un livre, c'est magnifique, c'est Chateaubriand, formidable. Et ce qui m'intéressait beaucoup, c'était évidemment les essais sur la littérature anglaise, de ce qu'il avait pu écrire. Parce que j'aime bien les écrivains quand ils, évidemment, racontent aussi des choses différentes. Par exemple, Baudelaire, critique d'art, c'est absolument sublime. Voilà, et on apprend tellement aussi sur la façon dont on va aiguiser son œil et même quelquefois un peu le sculpter. Et j'aime ça chez les écrivains aussi, quand il y a ce partage du regard qui, au fin fond de tout, est un peu le partage de l'âme et comment... On a l'impression d'être un peu eux-mêmes et regarder avec eux.
7: Merci beaucoup Bruno Verjus.
11: Merci à vous d'être venu, merci beaucoup.
7: À bientôt. Et je rappelle, La Recette, c'est le nouveau roman de Bruno Verjus aux éditions Albin Michel. Dans un instant, encore des livres, littérature jeunesse et bande dessinée au programme. À tout de suite sur Europe 1.
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7: Lu et approuvé, le kiosque des chroniqueurs de La Voix est libre, avec notre libraire du soir, l'immense Anne Burzinski, aujourd'hui. Librairie L'Écriture à Vaucresson, c'est la patronne d'ailleurs, merci oui. D'être là. La sémillante Héloïse Goy pour la littérature jeunesse. Puis alors j'avais marqué l'impayable Sébastien Bordenave, mais il a subtilisé mon papier juste avant l'émission pour mettre le meilleur,
29: oui, parce que
7: Sébastien Bordenave.
29: Si je m'occupe pas de moi, qui va s'en occuper?
30: Toute modestie.
7: Pour la bande dessinée. Bonsoir à tous les trois.
30: Bonsoir, salut tout le monde, bonsoir Nicolas, bonsoir à tous.
7: Et donc, honneur à la meilleure, la vraie, Anne Burzinski.
30: Sorry.
31: On peut vous laisser.
30: C'est moi.
7: On vous écoute.
30: Alors moi, je vais vous parler de Morgane, de Emanuele Arioli. C'est peut-être un nom qui vous parle, puisque ce monsieur avait écrit Le Chevalier Ségurant aux Belles Lettres, qui avait été un livre à la fois érudit et absolument génial. Et là, Morgane, comme son nom l'indique, c'est donc la fée Morgane, la demi-sœur bien mystérieuse du roi Arthur, cette espèce de figure un peu de la méchante dans les légendes arthuriennes. Et là, à la fois, Emanuele Arioli va compiler tous les moments où elle apparaît dans tous les textes, quels qu'ils soient, les époques, les lieux, etc. Je fais des gestes avec mes mains. Il les a compilés dans l'ordre pour reconstituer vraiment sa légende du début à la fin. Et alors, la légende de Morgane, autant vous dire que c'est absolument fascinant, c'est une épopée sans nom, enfin voilà, c'est extraordinaire. Mais Emanuele ne fait pas que ça. Emanuele nous rajoute des commentaires, et il a évidemment des choses passionnantes à nous dire, et aussi, régulièrement, entre les textes, il intercale des textes en prose à la première personne, où il prend la parole à la place de Morgane. Et alors là, c'est extraordinaire aussi, donc... Voilà, je vous ai sélectionné des petits passages que je vais vous lire rapidement. et qu'ils le sachent, je suis bien vivante. Car je suis la vague qui engloutit les navires, je suis la tempête qui rugit au loin. Je suis la colère de celles qu'on a vendues, violées, torturées. Je suis plus ancienne que leur trône, mais mon nom est nouveau, Morgane.
0: Ça claque.
30: Voilà, tout claque, tout claque. Ce livre est extraordinaire, c'est bijou d'amour. Et Emmanuel Arioli ne passait pas à côté, le gars est jeune, c'est un chercheur médiéviste, il fait des livres qui sont extraordinaires, il a une manière de transmettre qui est absolument inimitable. J'ai aimé chaque mot de ce livre, vraiment, c'est extraordinaire.
1: La couve est magnifique.

0: Apparition, c'est écrit par Sandra Collet, illustré par Laurent Audouin. Alors Arsène, c'est un chien, Hercule, c'est un chat. Ils travaillent pour l'agence Atouflair et ils enquêtent aujourd'hui sur le vol d'un violon très précieux appartenant à une célèbre musicienne, Violette Bellarpège. L'instrument a été dérobé samedi vers 22h30 dans sa villa de Bains-sur-Mouette. Et alors, vous l'avez, ce qui est super dans ce livre, c'est qu'on ne lit pas seulement l'histoire et non, on participe vraiment à l'enquête. Faut ouvrir l'œil, faut récolter des indices avec les détectives pour éliminer un par un les suspects. Alors pour ça, chaque double page, faut résoudre des énigmes, décoder des messages, par exemple en les regardant dans un miroir pour lire dans le bon sens, faire des labyrinthes, observer les détails, et les 10 suspects sont affichés sur les rabats du livre, un peu comme un immense cluedo pour les enfants. Là, il y a par exemple la gouvernante Mimi Plumeau, le jardinier Germain Bougainvilliers, l'antiquaire Édouard de la Mèche, le fan Martin Tamar, ou encore Rose Flamand, la soigneuse personnelle du perroquet de la musicienne. Autant vous dire qu'on a du pain sur la planche. D'ailleurs, avant de commencer, on demande aux petits de se munir d'un papier et d'un crayon. Ça rigole pas. Et ce qui fonctionne bien, la raison pour laquelle je vous parle de ça, que j'ai adoré, c'est que le livre ne prend jamais les enfants de haut. Les énigmes demandent vraiment de réfléchir. Moi-même, je me suis pris au jeu. J'ai dû aller vraiment jusqu'à la fin pour trouver le coupable.
1: Ah oui.
0: Ça fait travailler l'observation et la logique, sans ressembler pour autant aux cahiers de vacances qui ont un peu hanté
2: nos étés. Dire. C'est presque un cahier de vacances, mais chouette, quoi.
0: C'est beaucoup plus chouette, ouais, ça va pas hanter.
1: Mais
0: quand on était petits, nous, c'était pas aussi ludique, ouais. Alors évidemment, les solutions se trouvent à la fin du livre, mais attention, faut surtout pas y aller trop vite parce qu'on y trouve aussi le nom du coupable. Et puis il y a aussi ce que j'adore, les dessins de Laurent Audouin, très vivants, avec des personnages aux têtes improbables. On est un peu dans un univers rétro, très BD. Sébastien Bordonnaf, c'est très BD, qui rappelle un peu les vieux romans policiers pour enfants. Moi, j'aurais adoré résoudre cette enquête quand j'étais petite fille. C'est dès 6 ans pour tous les jeunes détectives en herbe. Les
2: ça y est, j'ai trouvé le coupable.
0: Oh non,
3: aïe,
0: ne spoilez pas, surtout. Les enquêtes d'Arsène Malin et Hercule Noirot, une mystérieuse disparition de Sandra Collet et Laurent Audouin, c'est publié aux Deux Coques d'Or.
1: Ben, je vous le prends, tiens.
0: Allez.
3: J'aurais adoré aussi.
0: C'est génial.
1: Sébastien Bordonnave, la bande dessinée.
2: Oui, je ne sais pas si Nicolas Caro, quand vous avez publié l'affaire Alfred Langevin chez Jean-Claude Lattès, vous avez lu toutes les critiques. Peut-être que ça vous est arrivé d'avoir des critiques peu élogieuses, et peut-être que vous avez vu qui les avait écrits, et peut-être que vous les avez attendus en bas de chez eux pour les frapper, ces gens-là. Peut-être, je sais pas.
0: Ça, c'est tout Nicolas Caro.
2: C'est le thème de ma BD.
3: Toute ressemblance avec...
2: Thibaut Lopez est critique. Il dit que le dernier livre de Vincent Ballot est décevant. Sa vacuité n'est renforcée que par des dialogues artificiels. Bon, l'écrivain, la mauvaise, il va regarder l'Instagram du critique, puis il va finir par crever les pneus du critique de son vélo et prendre un cours de yoga avec la femme du critique, puis en les suivant, il va voir qu'il y a un autre type qui les suit. Bref, tout s'entremêle avec brio. Les dialogues sont pleins de contre-pieds décalés et les dessins sont de Marie Baudet. Alors Marie Baudet, ils sont toujours excellents, ces dessins, parce que elle fait des personnages sans yeux. Du coup, ça leur donne un air vraiment pas là. C'est un humour très fin. Jolie plume, joli dessin de Marie Baudet. Ça s'appelle, j'ai pas dit le titre, Criticopolis. C'est chez Glénat.
3: Ça donne envie.
1: Super. Une deuxième peut-être.
2: Allez, avec plaisir. Asphalte sauvage de Anne Mas chez Label 619. Asphalte sauvage. Le monde est détruit, tout est dévasté. Vlada avait un groupe, mais tout le bâtiment s'est effondré, tout le monde est mort. Elle rencontre Pouic, qui en apprenant ça, lui dit « Ah, vous n'avez même pas eu le temps de faire un repas funéraire. » En même temps, 20 personnes, ça aurait fait beaucoup trop. Vlada ne comprend pas bien. Puis enfin, après, elle comprend, oui, la façon terrible que Pouic a trouvé de survivre. Et ben voilà, vous avez compris aussi. On va suivre ces deux personnages très attachants, très tendres, et les dessins sont poussiéreux comme l'ambiance apocalyptique. On a presque du mal à respirer en lisant cette BD, mais c'est quand même très drôle. Anne Mas, c'est une artiste atypique, parce que j'ai regardé son parcours. Elle a fait aussi des webtoons. Des webtoons, c'est comme des BD, sauf qu'on peut les lire sur son ordinateur. Ouais. Voilà, si notre DRH écoute.
1: Pour ça, quoi.
2: Si notre DRH écoute, j'ai fait ça, mais que pendant ma pause déj. Voilà.
1: Bah, c'est votre métier.
2: Oui, on peut dire ça. Sinon, en format papier talentueux, elle a sorti, et c'est vachement bien, chez Label 619, Asphalte sauvage de Anne Mas.
1: C'est comme moi, je suis le seul qu'on n'engueule pas parce qu'il lit des romans au boulot.
0: Voilà. Moi, je regarde des séries et je lis des littératures pour enfants. Les enquêtes d'Arsène Malin et Hercule Noirot aux Deux Coques d'Or.
1: Parfait.
3: Morgane de Emmanuel Arioli chez J.C. Lattès.
1: Une citation de bande dessinée, Sébastien.
2: Gaston Lagaffe. Je ne suis pas contre le travail, ça m'arrive de rester assis à côté pendant des heures.
3: Sacré Gaston.
1: Merci à tous les trois. C'était le dernier chapitre de La Voix est libre pour cette semaine. Merci aussi bien sûr à Agnès Vaudin et Boris Paczynski, l'homme aux doigts de fée. Et je vous signale en passant que tous les jours, du lundi au vendredi, vous retrouvez de 10h à 11h30 sur Europe 1 l'incroyable Thomas Hill et l'immense Anissa Haddadi dans Culture.

0: médias, l'actualité des médias et de la culture comme son nom l'indique. Nous on se retrouve la semaine prochaine pour d'autres livres. Salut.
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2: Stéphanie Demurue. Bienvenue dans Europe 1 Soir, ravie de vous retrouver. Nous sommes ensemble pour 2 heures d'information et de décryptage. 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
2: Au sommaire de cette émission, toujours pas d'accord sur le conflit au Moyen-Orient. Donald Trump estime qu'il faut encore prendre du temps malgré des signes de progrès avec Téhéran. Le président des États-Unis aurait trouvé notamment un compromis sur la réouverture du détroit d'Ormuz, mais c'est encore la confusion autour du dossier du nucléaire. On fait le point dans le journal d'Europe 1. Et puis à 19h15, mon invité Gérald Olivier, journaliste et spécialiste des États-Unis. À 20h10, David Rigoulet-Rose, chercheur à l'Institut français d'analyse stratégique. On reviendra avec ces deux invités sur cette situation encore confuse autour d'un éventuel accord. La chaleur en France a fait une victime aujourd'hui en participant à la 11e édition de l'épreuve de course appelée Pied la Pyrénéenne qui se tenait à Paris. Le participant d'une cinquantaine d'années est décédé pendant l'événement. Et chaleur évidemment aussi à Roland-Garros, le grand chelem parisien. C'est ouvert aujourd'hui. Pas une très bonne journée pour les Parisiens. A priori, Europe 1 est la radio officielle du tournoi. On sera en direct avec Christopher Philoc dans le journal d'Europe 1. Puis, à 19h47, très précisément, un point très complet dans Service Pioline. Ce sera le cas pendant toute la quinzaine. Et puis, la tendance météo avec vous, ma chère Estelle Lafond.
4: Eh bien, ce sont encore des records de chaleur qui seront battus demain, avec des températures minimales vraiment chaudes, notamment du côté de la Bretagne, déjà placée en vigilance jaune canicule aujourd'hui pour certains secteurs. Plus de détails en fin de journal.
2: À tout à l'heure.
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2: Et cette question, est-ce le début de la fin de la guerre ? Jamais les États-Unis et l'Iran n'ont semblé aussi proches d'un accord pour mettre fin au conflit qui les oppose depuis maintenant 2 mois. Le secrétaire d'État américain avait même évoqué plus tôt dans la journée une possible bonne nouvelle pour le monde. Caroline Baudry, bonsoir.
5: Bonsoir Stéphanie, bonsoir à tous.
2: Un accord, Caroline, qui permettrait l'arrêt des combats et la réouverture du détroit d'Ormuz.
5: Oui, c'est ce sur quoi les deux belligérants semblent s'entendre afin d'éviter l'escalade et réduire la pression sur le pétrole mondial. 60 jours de cessez-le-feu supplémentaire donc et le libre passage des navires dans le détroit. Un accord minimaliste, explique Patrick Martin-Genier, spécialiste des questions internationales, professeur à Sciences Po.
6: Oui, ce serait quelque chose à court terme, à minima, sachant que tout le monde le demande dans cette région, qu'il s'agisse de l'Arabie Saoudite, les Émirats Arabes Unis, Oman, le Qatar, même la Turquie. Donc cela irait dans le sens de ce qui est demandé unanimement, et également des perspectives de négociation qui pourraient reprendre, le cas échéant, au Pakistan.
5: 30 jours supplémentaires de négociations, selon des médias américains, durant lesquels les sanctions économiques sur l'Iran seraient levées par les États-Unis. 30 jours pour espérer s'entendre sur l'épineux dossier du nucléaire. Objet de discussions séparées, affirme l'Iran. Donald Trump appelle ses diplomates à ne pas se précipiter et reste intangible sur le fond. Il promet à son allié israélien que tout accord final prévoirait le démantèlement du programme iranien. Peu probable que l'Iran accepte, s'accordent les spécialistes, mais le choix de nouvelles frappes serait alors difficile à assumer pour le président américain, empêché par le monde et des élections de mi-mandat dans son pays. En attendant, Trump tenterait une sortie par le haut en présentant un éventuel accord partiel comme un succès diplomatique.
2: Caroline Baudry pour Europe 1, merci à vous et à noter, je le disais qu'à 19h15, mon invité sera Gérald Olivier, journaliste et spécialiste des États-Unis. On viendra évidemment avec lui sur ces négociations en cours. Et alors qu'il a passé un week-end studieux à Washington, Donald Trump a une nouvelle fois été visé par une tentative d'assassinat. Manifestement, un homme a ouvert le feu, en tout cas hier soir sur des agents devant la Maison Blanche. Il a été abattu par les polices du Secret Service, l'agence de sécurité présidentielle. Bonsoir Romy Azoulay.
7: Bonsoir Stéphanie, bonsoir à tous.
2: Il faut préciser qu'un passant a également été blessé par balle et le président américain se trouvait dans le bâtiment au moment des faits.
7: Oui, hier, vers 18h, un homme s'approche d'un poste de sécurité de la Maison Blanche. Il sort une arme d'un sac et tire en direction des agents de police du Secret Service qui ripostent. Le suspect est touché par balle et décède plus tard à l'hôpital. Son identité n'a pas encore été rendue publique par les autorités, mais selon plusieurs médias américains, il s'agirait de Nazir Best, un homme de 21 ans, originaire du Maryland et atteint de troubles mentaux. Il disait se prendre pour Jésus-Christ. Et il était déjà connu des services de renseignement pour avoir rôdé plusieurs fois autour de la Maison-Blanche. Une ordonnance judiciaire lui interdisait de s'en approcher. Sur son réseau Truth Social, Donald Trump a remercié ses équipes de sécurité. Un incident survenu un mois après la dernière tentative d'assassinat à son encontre, le 25 avril, lors du gala de la presse. C'est la cinquième fois que le président américain est pris pour cible ces 10 dernières années.
2: Romy Azoulay pour Europe 1. On passe à l'actualité en France, l'actualité politique plus précisément. Gérald Darmanin entend peser dans le débat de 2027. Il affine déjà sa ligne. Dans un long entretien au JDD, le garde des Sceaux déroule sa vision de l'autorité, de la justice et de la sécurité. Il affiche l'ambition de mettre fin à l'immigration telle qu'elle est aujourd'hui avec Arthur Delaborde, une proposition choc, suspendre pendant 3 ans les entrées légales en France.
8: 3 ans de pause sur l'immigration légale. Gérald Darmanin plaide pour un moratoire. Selon lui, la France est arrivée à la limite de ses capacités d'intégration et d'assimilation. Le garde des Sceaux veut aussi restreindre le regroupement familial pour certains titres de séjour, conditionner les visas à l'acceptation des OQTF par les pays d'origine et instaurer des quotas migratoires contraignants. Pour cela, prévient-il, il faudra changer la Constitution et il veut faire de ce sujet un thème central de la présidentielle. Autre priorité, la protection de l'enfance. Après le scandale du périscolaire, Gérald Darmanin dit avoir adressé cette semaine une nouvelle circulaire au parquet. Consigne répondre systématiquement à chaque signalement de maltraitance pour lever le doute. Il annonce aussi des contrôles automatiques des casiers judiciaires des animateurs, davantage d'experts judiciaires et un procureur spécialisé. Enfin, avant 2027, Gérald Darmanin avance ses pions. Il plaide pour une candidature unique du bloc central derrière Édouard Philippe, qu'il juge aujourd'hui le mieux placé, tout en laissant planer le doute sur ses propres ambitions.
2: Arthur Delaborde du service politique d'Europe 1. Et à noter qu'une nouvelle fois, les forces de l'ordre ont été pris pour cible. 2 policiers ont été blessés au Mans. Ils intervenaient auprès d'un homme qui jetait des objets de la fenêtre d'un immeuble. Ce dernier les a agressés au couteau en ouvrant sa porte. Les forces de l'ordre ont répliqué avec leurs armes. L'individu est ce soir entre la vie et la mort. Vous vous en êtes évidemment rendu compte. Il fait chaud ce dimanche, soyez prudents. La vigilance jaune canicule est toujours de mise dans 13 départements de l'Ouest jusqu'à demain lundi. La chaleur en France qui a fait des victimes, un participant à la 11e édition de l'épreuve de course à pied, la Pyrénéenne, organisée aujourd'hui à Paris, est décédé pendant l'événement. L'homme âgé d'une 50aine d'années qui se trouvait en arrêt cardio-respiratoire n'a pu être réanimé par les pompiers. Et puis à noter qu'une dizaine de coureurs d'une autre manifestation à Maison-Alfort dans le Val-de-Marne, cette fois, a été hospitalisée en urgence absolue sans que leur pronostic vital ne soit toutefois engagé. La chaleur également à la porte d'Auteuil où a débuté le tournoi de tennis de Roland-Garros, qu'Europe 1 évidemment vous fait suivre dans tous ses flashs et journaux.
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2: Et on retrouve en direct sur place l'envoyé spécial d'Europe 1, Christopher Filhoc. Bonsoir Christopher.
9: Bonsoir Stéphanie, bonsoir à tous.
2: Le grand chelem parisien qui s'est ouvert donc aujourd'hui avec le début du premier tour. Il aura fallu quand même attendre la fin de journée, Christopher, pour voir enfin un Français remporter un set.
9: Mais oui Stéphanie, on n'y croyait presque plus après 6 matchs et autant de défaites pour nos tricolores sans le moindre set remporté. Quentin Alice a mis fin à cette anomalie 7 heures après le début de la journée. Le 88e mondial a marqué le premier set de son premier tour face à l'Italien Mattia Bellucci, 6-3. Et en ce moment, jeu décisif entre les deux joueurs pour le gain du deuxième set. Luka Pavlovic fait face, lui, au jeune Brésilien João Fonseca sur le court Simone Mathieu. Pour l'instant, le Français, issu des qualifications, a laissé échapper un premier set accroché 7-6 et il vient tout juste de perdre le deuxième set face à ce même Brésilien. Un peu plus tôt dans cette étouffante chaleur, eh bien Arthur Géa s'est incliné en 3-7 face à la tête de série numéro 13, Karen Khachanov, qui a su s'accommoder de ses températures estivales, comme il l'explique en conférence de presse.
10: Je dirais que d'accord, cette chaleur est assez extrême, disons, pour tout le monde, vous savez, parce qu'il faut gérer physiquement, il faut gérer mentalement. Donc je dirais que j'aime en général jouer dans des conditions chaudes. Et oui, je dirais que cela m'a aidé aujourd'hui.
9: Des températures qui n'ont peut-être pas aidé Benjamin Bonzi, logiquement éliminé par l'Allemand Alexander Zverev, tête de série numéro 2 en 3 manches, 6-3, 6-4, 6-2.
2: Merci Christopher Filoc pour Europe 1. Et puis ce soir, première night session sur le cours central de Roland-Garros avec le français Giovanni Mpetsi-Péricard qui aura fort à faire évidemment contre Novak Djokovic. Et pour un résumé plus complet de cette première journée, comme tous les soirs durant la quinzaine de Roland-Garros, dont Europe 1, je vous le rappelle, est évidemment la radio officielle, et bien vous retrouverez Service Pioline. Ce sera autour de 19h45. Cédric Pioline, le consultant d'Europe 1 Tennis. Et la tendance météo, tout de suite, ma chère Estelle Lafond. On a chaud depuis plusieurs jours et c'est parti pour durer.
4: Bonsoir Stéphanie et bonsoir à tous. Alors oui, attendez-vous déjà ce soir et les nuits suivantes à dormir moins bien à cause de la chaleur. On va entrer demain dans ce qu'on appelle un plateau de chaleur sur environ 3 jours avec vraiment des températures jamais vues pour un mois de mai sur une si longue période. Côté ciel, plutôt bleu au réveil pour tout le monde, un bleu un petit peu dilué, un peu crasseux si vous voulez, dans la moitié nord du Cotentin à la Bourgogne. Ça comprend l'Île-de-France et les régions du centre. Ça, c'est dû aux poussières désertiques qui nous viennent du Sahara. On pouvait déjà observer un petit peu le phénomène ce matin. On a du vent aussi du côté sud et sud-ouest qui est toujours là. Ça se propage jusqu'à l'aval des Pyrénées, accentuant davantage ce côté cuisant avec l'assèchement des sols. Dans l'après-midi, petite évolution côté massif central, avec quelques coups de tonnerre et averses, rien de bien méchant. Peut-être aussi une petite ondée sur les Alpes du Sud où les nuages bourgeonnent bien en deuxième partie de journée. Côté température, comptée au réveil entre 13 et 18 degrés en général et localement 19 voire même 20 degrés.
2: Merci Estelle Lafond. Restez avec nous dans quelques instants. J'accueillerai mes débatteurs de la première heure, Hélène Rouet et Michel Fayad. Mon invité, Gérald Olivier, journaliste et spécialiste des États-Unis. Il y a, je dirais, beaucoup de choses à dire et en même temps pas grand-chose, puisqu'on n'a toujours pas d'accord sur le Moyen-Orient après 2 mois de guerre. C'était pourtant bien parti pour, selon Marc Rubio ce matin, mais finalement, il faudra encore patienter. On en parle sur Europe 1 dans quelques instants.
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2: Europe 1 Soir Week-end et j'accueille mes débatteurs de la première heure. Hélène Rouet, journaliste au JDD. Bonsoir ma chère Hélène.
13: Bonsoir Stéphanie.
2: Michel Fayad, analyste politique et géopolitique. Bonsoir Michel.
14: Bonsoir Stéphanie.
2: On était en train de se dire qu'il faisait bien bon dans ce studio.
13: Oui.
2: On pense aux nombreux auditeurs qui sont sous la chaleur. C'est vrai qu'on est passé du froid au chaud, donc soyez prudents puisqu'il y a encore une vigilance jaune en tout cas sur le pays. Alors on va parler de ce qui se passe au Moyen-Orient avec mon invité. Bonsoir Gérald Olivier.
15: Bonsoir.
2: Journaliste spécialiste des États-Unis. Alors on s'attendait à un dimanche ponctué d'annonces et de bonnes nouvelles sur le conflit qui dure depuis maintenant 2 mois. En tout cas, c'était les mots employés par l'Américain Marc Rubio un peu plus tôt dans la journée. On a eu des déclarations certes en pagaille, comme souvent, à commencer par celle de Donald Trump, mais toujours pas d'accord officiel à ce stade. Vous y croyez, vous, au début de la journée ? Parce que là, il faudra encore patienter, manifestement. Alors, Gérald Olivier.
15: La première chose, c'est que je ne suis pas sûr qu'un accord soit une bonne nouvelle.
13: Et ça, on pourra revenir sur, sur ce point un petit peu plus tard.
2: Je ne m'attendais pas à cette réponse. Vous allez nous expliquer pourquoi.
13: Je vais vous expliquer pourquoi. Parce que je ne considère pas qu'il puisse y avoir de bon accord avec l'Iran. Et qu'à partir de là, si un accord est convenu, surtout d'après ce qui a été écrit, parce qu'on ne connaît pas véritablement le contenu de l'accord. Mais là, ce qui est en train d'être discuté, ce serait une forme d'échange entre la levée du blocus américain sur les ports iraniens contre l'ouverture du détroit d'Ormuz pendant 60 jours, avec un accord de cessez-le-feu qui serait maintenu pendant 60 jours, et pendant ces 60 jours, des négociations sur le fond du sujet, qui est le nucléaire iranien, avec quand même comme petite a priori favorable vis-à-vis des pour les Américains, c'est qu'il y aurait accès au stock d'uranium enrichi des Iraniens, qu'ils accepteraient que certaines équipes, on ne sait pas encore lesquelles, aillent chercher. Mais ce type d'accord, non, premièrement, il n'y a aucune garantie que les Iraniens vont le respecter. Deuxièmement, c'est une forme de retour, non même pas au status quo ante, mais c'est un retour à la situation qu'on avait précédemment, et c'est un accord qui entérine implicitement l'idée que ce sont les Iraniens qui contrôlent les détroits d'Ormuz. Et ça, oui, c'est une évolution internationale absolument scandaleuse, parce que le détroit d'Ormuz, ce sont des eaux internationales, et que le droit international veut que le trafic maritime soit respecté et reste ouvert. Le détroit d'Ormuz n'appartient pas à l'Iran. Et là, on reconnaîtrait que c'est eux qui ont un droit de contrôle dessus. Ce qui, pour moi, ce serait une très, très, très mauvaise idée.
2: On va prendre les choses dans l'ordre, parce qu'il y a plusieurs choses importantes dans ce que vous nous dites. Déjà, l'uranium enrichi, c'est vrai qu'on a du mal à y voir clair là aussi, parce que hier, on nous faisait comprendre que cet uranium enrichi, le nucléaire ne faisait pas partie des discussions répétées d'ailleurs par le New York Times ce matin, qui est souvent bien informé. Finalement, cet après-midi, Donald Trump a affirmé que si, c'était le cas auprès d'Israël. L'Iran qui dit, nous on n'a pas envie de faire des efforts sur ce point. Donc,
13: bien sûr. Il en fait partie indirectement. Le vrai sujet, le cœur du sujet, c'est l'avenir de l'Iran. C'est un avenir sans nucléaire militaire. Ça, c'est le cœur du sujet. Maintenant, ils ont déjà en leur possession, dans un état qu'on ne connaît pas, où précisément, on ne sait pas, mais ils ont les fameux 440 kilos d'uranium enrichi à 60%, qui est peut-être enterré sous le site d'Isfahan, ou qui est quelque part ailleurs. Donc c'est ce stock-là que l'on veut récupérer, parce que si l'Iran le garde, il leur serait facile, en cachette, de le faire monter à 90, et de contrer quels que soient les accords qu'ils aient signés. Donc il a toujours fait partie des négociations, quoi que les Iraniens veulent dire.
2: Oui, Michel Fayad, c'est vrai que c'était pas ce qu'on nous disait, c'était pas les informations. Est-ce que selon vous, en effet, vous confirmez, vous êtes d'accord avec Gérald Olivier, ça a toujours vraiment fait partie des négociations ou à un moment donné, c'était sorti de l'accord?
14: Ah, sur le nucléaire?
2: Il
14: y a eu, bien sûr, il y a eu ce que vous, comme vous avez dit, il y a eu deux voix discordantes. Les Américains disant qu'il n'y aurait pas d'accord sans que le nucléaire y soit inscrit, et les gardiens de la Révolution via leurs médias qui continuent de dire qu'il n'y aura pas, là, il y a quelques minutes, qu'il n'y aura pas le nucléaire dans l'accord. Et on voit mal de Donald Trump, comme vous venez de le dire, accepter un accord et vendre un accord sans le nucléaire dedans. C'est pour ça que moi je reste encore très très sceptique sur conclusion d'un tel accord.
13: Et c'est la raison pour laquelle je vous disais, je ne suis pas sûr que l'idée d'un accord soit la bonne. Donc là, même s'il y a un accord, ce qu'il faut bien comprendre, cet accord ne va rien résoudre. On est en train, ils sont en train de se mettre d'accord pour continuer à négocier, simplement en ouvrant le détroit d'Ormuz d'un côté et en levant le blocus américain de l'autre. Et en fait, ce qui est en train de se produire, et à mon avis, c'est la raison pour laquelle Donald Trump est plutôt favorable à l'idée qu'il y a un accord, c'est que de son côté, il y a une pression politique vis-à-vis des élections qui approchent. Les élections de mi-mandat, c'est dans 6 mois. Et puis vous avez une pression politique parce que le prix de l'essence a considérablement augmenté, que l'une de ses promesses électorales, c'était de juguler l'inflation, c'était de résoudre les problèmes de l'énergie. Il avait réussi à le faire. Cette guerre a totalement renversé ce plan-là. Et vis-à-vis des élections et vis-à-vis de la pression électorale, il voudrait bien voir le prix de l'essence retomber. Pour que le prix du pétrole retombe, il faut que la circulation du pétrole reprenne, donc que le détroit d'Ormuz soit ouvert.
2: Et
13: c'est la logique de Donald Trump.
2: Cette pression, Gérald Olivier, je parle sous votre contrôle, vous connaissez bien les États-Unis et les Républicains. Justement, cette pression, vous la sentez aussi dans les rangs des politiques, et à commencer par le camp de Donald Trump, les Républicains, qui se disent, attendez, nous, on a quand même envie d'avoir mieux que ce qu'avait négocié à l'époque Barack Obama. Et là, le compte y est pas.
13: Alors là, on verra après. Là, évidemment, une fois qu'on a un accord...
2: Il y a cette musique aussi aux États-Unis.
13: Il y a plusieurs musiques au sein du camp républicain. Parce que vous en avez les plus jusqu'au boutistes, on va dire que les plus interventionnistes et les plus anti-Iran, qui sont menés par le sénateur Lindsey Graham de Caroline du Sud, sont totalement contre l'idée d'un accord. D'autres, un petit peu plus au centre, comme le speaker de la Chambre, M. Mike Johnson, sont favorables à un accord parce que eux, ce qu'ils voient, c'est 230 élus qui vont aller retourner devant les électeurs pour se faire réélire et des challengers qui veulent avoir un argument pour essayer de renverser les autres. Et pour l'instant, ils ne l'ont pas parce que les promesses de la campagne, elles ne sont pas tenues de manière aussi marquante que ce qu'on avait espéré. L'année 2025 avait été extrêmement positive sur le plan économique aux États-Unis parce que toute une série de mesures avaient été mises en place pour favoriser une croissance très forte en 2026. Cette croissance très forte, elle a commencé et tout s'est arrêté le jour où Epic Fury a commencé. Et si Epic Fury était allé au bout de sa propre logique et qu'on ait stoppé là et qu'on ait laissé le peuple iranien prendre la relève, on n'en serait peut-être pas là où on est aujourd'hui. Mais toujours est-il que, vu la situation, vu qu'on est déjà à pratiquement quoi, 6 semaines de négociations qui n'ont débouché sur rien, donc une guerre qui est relativement inaboutie, on commence à voir des divisions au sein des Républicains, certains poussent à un accord, et d'autres au contraire poussent à finir le job en faisant à nouveau appel aux militaires. Et on ne sait pas dans quel sens ça va évoluer.
2: Michel Fayad.
14: Oui, déjà, il y a aussi quelque chose à rappeler, c'est que dans l'islam, il n'y a pas de paix avec un non-musulman. Ça s'appelle la Oudna, c'est les textes islamiques qui disent cela. Donc en fait, quand vous traitez avec la République islamique, forcément qu'elle réfléchit de manière islamique. Et de manière islamique, oui, surtout, il ne peut pas y avoir de paix durable avec le non-musulman. Ça, c'est une première chose, je pense, qui était importante à rappeler. Ensuite, et aujourd'hui, on entend le chef du Hezbollah qui vient de parler à l'instant dans les médias libanais et qui clame la victoire du Hezbollah. Il a même menacé le gouvernement libanais d'être renversé. Il a dit que si le gouvernement libanais veut négocier avec Israël, alors il appelle le peuple à descendre dans la rue pour renverser le gouvernement libanais. Il dit qu'il ne rendra aucune arme tant que l'État libanais ne sera pas assez fort, sous-entendu une fois que l'État libanais sera sous son contrôle à lui. Et il se réjouit que le Liban fasse partie de l'accord négocié par les Iraniens. C'est-à-dire qu'il se réjouit que la souveraineté libanaise soit déléguée à l'Iran. Enfin, c'est vraiment invraisemblable aujourd'hui. Vraiment arrêter la guerre en l'état, avec les termes tels qu'on est en train de les lire, c'est effectivement quelque chose qui peut être vendu par les Iraniens et par le Hezbollah comme une victoire pour eux. Même si Khamenei a été tué, même si l'Iran a beaucoup perdu, mais finalement, l'Iran a gagné le détroit d'Hormuz.
2: Khamenei père, hein, parce que Khamenei fils...
14: Même si le fils, on ne le voit pas non plus.
2: Et oui, on ne le voit pas beaucoup, mais apparemment, il s'est exprimé aujourd'hui. Gérald Olivier, puisque Michel Fayad fait référence au Hezbollah, il y a eu aussi, pas une passe d'armes, mais cette espèce de relation entre Benjamin Netanyahou et Donald Trump. Aujourd'hui, là aussi, on ne sait pas trop sur quel pied danser. Il y a des informations contradictoires. En tout cas, le premier veut poursuivre cette guerre.
13: Bien sûr.
2: On comprend que c'est une guerre existentielle.
13: Bien sûr.
2: Et le deuxième a, comme vous l'expliquiez, un autre agenda, évidemment.
13: Mais c'est là où on souligne que les objectifs américains et les objectifs israéliens n'étaient pas exactement les mêmes et que les objectifs israéliens allaient au-delà de ce que les Américains voulaient faire. Néanmoins, si on en revient, je reviens toujours à la première déclaration de Donald Trump, le 28 février, lorsqu'il a annoncé le déclenchement de Epic Fury. L'objectif, c'était... faire en sorte que l'Iran ne puisse pas avoir la bombe, donc détruire ou au moins amoindrir leur programme nucléaire, dégrader considérablement leur programme balistique. C'était parfaitement réussi pendant les 4 ou les 6 semaines de bombardement. C'était pas totalement réussi et certains estiment qu'il restait 30% de cibles encore à toucher, et on ne savait pas exactement ce qui était enterré par l'Iran et ce qui avait été protégé pendant tous ces bombardements, mais le fait qu'on avait repoussé de 20 ans le programme nucléaire iranien, c'était acquis. Le fait qu'on avait dégradé leur capacité à nuire à la région à travers les missiles balistiques, c'était acquis. Et la raison d'ailleurs qui a poussé l'Iran à fermer le détroit d'Hormuz et à se concentrer sur cette guerre asymétrique en prenant en otage l'économie du monde, était même l'illustration que militairement, il n'était pas capable de répondre. Donc ce premier plan de la guerre a été parfaitement réussi. Le problème, c'est que les Américains se sont arrêtés trop tôt, qu'ils n'ont pas réussi à mettre véritablement le régime à genoux, qu'ils n'ont pas éliminé tous les leaders possibles et qu'ils n'ont pas laissé passer le bâton du relais au peuple iranien qui, lui, souhaitait, dès le départ, se soulever contre le régime. Et donc cette idée, aujourd'hui, elle est beaucoup plus loin qu'elle n'a jamais été pratiquement depuis le mois de janvier. Et surtout, s'il y a un accord qui est signé, cet accord, inévitablement, va renforcer la légitimité du régime, qui pourra, c'est vrai, crier victoire, et on aura tous les médias derrière pour nous dire, les Américains ont perdu, Trump s'est trompé, c'est une défaite, etc.
2: Je donne la parole à Hélène Auré, qui souhaite s'exprimer aussi, mais est-ce qu'il n'est pas parti un peu tard, Donald Trump? Vous parliez de la population iranienne qui manifestait, est-ce qu'il n'aurait pas fallu, là, leur apporter le soutien dont ils avaient besoin? Parce que c'est vrai qu'entre-temps, la population iranienne, on ne l'a plus beaucoup entendue. Elle a été brimée par le régime. Ils ont éliminé les opposants.
13: Oui.
2: Donc,
13: oui. Alors, l'élimination, elle est venue suite aux protestations du mois de janvier.
2: Oui.
13: Et à ce moment-là, l'opération américaine n'avait pas commencé. Et il n'était pas encore acquis à ce moment-là que les Américains allaient intervenir contre le régime. Donald Trump a dit... À plusieurs reprises, il a encouragé les Iraniens à se soulever. C'était avant qu'on sache qu'il y avait eu 35 ou 40 000 tués par la répression du régime juste après. Voilà. Mais ce qu'il avait promis, c'était que si l'Iran n'acceptait pas de céder sur le front du nucléaire, il serait forcé à le faire. Par la force, par la guerre. C'est ce qui s'est passé. C'est ce qui a justifié Epic Fury. Et le timing de Epic Fury a été justifié par le fait que dans les négociations qui existaient déjà, dans les discussions qu'il y avait entre Steve Witkoff, l'émissaire américain, et les représentants du gouvernement iranien alors, M. Araghchi en particulier, il est apparu que les Iraniens se sont vantés d'avoir ces fameux 440 kilos et d'être à une semaine près d'être capable de les enrichir à 90%, que ce soit du bluff ou de la réalité. Mais quand cette information a été communiquée et que les Israéliens l'ont confirmée, Israéliens et Américains ont décidé d'intervenir.
2: Rapidement, Hélène Rouet, parce que je voulais aussi aborder la tentative d'assassinat, mais je vous laisse poser votre question et une réponse rapide.
15: Oui, non, d'un point de vue américain, depuis le début du conflit, Donald Trump, on le voit, il fait des revirements en permanence, c'est-à-dire on bombarde, on ne bombarde pas, etc. Est-ce que vous avez le sentiment aujourd'hui, d'un point de vue américain, est-ce que Donald Trump va rester encore audible jusqu'à la fin de son mandat? Est-ce que les Américains, en fait, et sur n'importe quel sujet, est-ce que les Américains vont croire finalement Donald Trump dès lors qu'il va faire des promesses, et alors pas seulement sur l'international, hein, même sur la politique intérieure? Est-ce que vous avez le sentiment que Donald Trump peut être audible dans les deux années qui lui restent?
13: C'est une très bonne question et ma réponse très franche, c'est non, il ne va pas rester audible. Mais ça, c'est le lot de tous les présidents. Après les élections de mi-mandat, il sera ce qu'on appelle en anglais un canard boiteux, il sera un lame duck president, parce que tout simplement, il ne peut pas être réélu, et que donc son poids politique sera nettement moindre. Maintenant, il faut aussi comprendre une chose, au sein du Parti républicain, il a toujours une influence considérable. Et on verra l'effet de cette influence à travers les résultats électoraux, mais quand on a regardé certaines primaires qui ont eu lieu et qui continuent encore la semaine à venir, les candidats qui se sont présentés comme pro-Trump et qui ont bénéficié de son soutien ont été élus, y compris contre des républicains beaucoup plus modérés. Donc il a toujours une influence déterminante, mais si les républicains se prennent une claque, pour parler un petit peu familièrement, s'ils se prennent une claque électorale au mois de novembre, Donald Trump se retrouvera doublement canard boiteux, inévitablement. Un, parce qu'il perdra le contrôle du Congrès. Et un Congrès à majorité démocrate, ça change les présidences de commission, ça change l'agenda. Et là, tout le monde se retourne contre lui et vous avez la possibilité d'un nouveau procès en destitution. Et puis surtout, il perdra sa crédibilité au sein du Parti républicain vis-à-vis de 2028 et des élections à venir.
2: Gérald Olivier, il nous reste quelques secondes à peine. Donald Trump visé par trois tentatives d'assassinat quand même présumées au cours des deux dernières années, dont le dernier ce matin. C'est l'un des présidents
13: les plus visés. Mike Johnson a donné une interview ce matin à la télévision américaine dans laquelle il a dit « J'étais avec le président hier soir et on nous a informé qu'il y avait eu donc cette tentative et ces échanges de coups de feu et le tireur a été tué. » Et ils ont été informés du sujet, ils n'en ont même pas discuté ensemble.
2: Oui.
13: Ça fait partie des risques du métier. Et Donald Trump est habitué, bon là il était à l'intérieur de la Maison Blanche, beaucoup plus protégé que lors du fameux dîner des correspondants de presse. Mais voilà, la vie américaine.
2: Business as usual.
13: Exactement.
2: Merci Gérald Olivier, journaliste et spécialiste des États-Unis. Merci d'être passé par le studio d'Europe 1.
13: On se retrouve
2: dans quelques instants avec Michel Fayad et Hélène Rouet. On va aborder la politique française, puisque Gérald Darmanin s'est exprimé dans le JDD ce matin. Alors, il n'est pas candidat à la présidentielle, en tout cas. Il ne s'interdit rien, comme tous les autres d'ailleurs. mais quand même, il a des idées. On en parlera sur Europe 1.
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2: 19h30 sur Europe 1, le journal permanent avec vous, Guillaume Lariche ce soir. Bonsoir Guillaume.
24: Bonsoir Stéphanie, bonsoir à tous. Les fortes chaleurs ont fait un mort ce dimanche dans une course à pied à Paris dans le 20e arrondissement. La victime est décédée pendant l'événement. Une dizaine d'autres coureurs a également été hospitalisés en urgence absolue. Ça s'est passé dans une autre course à Maison-Alfort, cette fois près de la capitale. Si vous avez eu chaud ce dimanche, ce sera pire demain. 13 départements de l'ouest de la France placés en vigilance jaune canicule. C'est la première fois que cette vigilance jaune canicule est activé aussitôt en mai depuis la création du dispositif en 2004. Parmi les 13 départements concernés par cette vague de chaleur demain, le Finistère, le Morbihan ou encore l'Ille-et-Vilaine, avec des températures pouvant aller jusqu'à 35 degrés. Un jeune de 17 ans s'est lui noyé hier dans la Seine. L'accident s'est produit dans une zone interdite à la baignade, près d'un barrage en Seine-et-Marne, près de Melun. La victime a été aspirée par le courant près du barrage des Vives Eaux. Remettre l'école et l'immigration au centre du débat de la présidentielle de 2027, c'est le vœu d'Alain Finkielkraut. Ce matin, dans le grand rendez-vous européen CNews Les Échos, le philosophe a critiqué la politique éducative menée depuis plusieurs années. États-Unis et Iran sur le point d'en finir avec le conflit au Moyen-Orient. C'est ce qui se disait depuis ce matin, mais Donald Trump tempère finalement les espoirs d'un accord imminent. Le président américain demande à ses représentants de ne pas se précipiter pour le conclure, car le temps joue, selon lui, en la faveur des États-Unis. Et puis le tennis, avec la défaite des 6 premiers Français en lice à Roland-Garros aujourd'hui. Sans surprise, Benjamin Bonzi, 95e mondial, a perdu contre l'Allemand Alexander Zverev. 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D'ailleurs, demain, pour la matinale, toute l'équipe d'Europe 1 matin sera en direct de Roland-Garros.
2: Évidemment. Merci beaucoup, Guillaume Lariche. À tout à l'heure, 19h45, pour un point complet sur l'actualité.
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2: En compagnie ce dimanche d'Hélène Rouet et Michel Fayade. Alors on se penche sur cette interview fleuve de Gérald Darmanin. Ils s'expriment tous, en ce moment ils sortent du bois.
15: C'est vrai qu'il y avait du monde. Ouais. Au centre, il y a beaucoup de monde là.
2: Alors il y en a qui sont au rassemblement des Édouards. Vous avez vu Édouard Philippe, c'était cocasse. Gabriel Attal qui s'est lancé officiellement. Et puis bon, Gérald Darmanin qui est dans le JDD ce dimanche. La présidentielle de 2027, il jure qu'il n'envisage pas de s'y présenter, en tout cas pas pour l'instant. Il n'exclut rien, évidemment, comme les autres. On se demande qui exclut quelque chose en France aujourd'hui sur cette présidentielle. En tout cas, Gérald Darmanin appelle le bloc central à désigner un candidat commun le plus tôt possible, sans attendre janvier 2025. Lui dit qu'il se déterminera en fonction de l'intérêt de son pays. On n'est pas obligé de le croire, Hélène Rouet.
15: Non, pas forcément, mais je pense quand même que Gérald Darmanin se mettra en tout cas derrière le candidat qui est le mieux placé. Il le dit quand même dans l'interview. Selon lui, pour l'instant, ça reste quand même Édouard Philippe.
2: Il affiche
15: une proximité quand même idéologique avec Édouard Philippe, même si quand on regarde dans l'interview, c'est assez intéressant. Par exemple, sur l'immigration, ils ne disent pas la même chose. C'est d'ailleurs la grande annonce de Gérald Darmanin. Ouais. En tout cas, plus qu'une annonce, c'est plutôt un souhait. En tout cas, si d'aventure un jour il devait prendre les rênes du pouvoir, lui, il voudrait un moratoire sur l'immigration pendant 3 ans. Donc c'est intéressant et Édouard Philippe en tout cas ne tient pas forcément cette position.
2: On va en parler de ce moratoire, évidemment, sur l'immigration, parce que c'est évidemment ce qu'on a en partie retenu de cette interview. Mais Michel Fayade, c'est amusant de voir les uns et les autres se positionner pour cette présidentielle qui aura lieu dans un an.
14: Bien sûr. Après, je pense qu'Édouard Philippe, bien sûr, est resté longtemps Premier ministre, donc il a une légitimité pour se présenter, même si je ne suis pas d'accord avec lui. Mais c'est vrai que Gabriel Attal est resté que quelques mois Premier ministre. Gérald Darmanin, lui, a été ministre depuis quasiment le début. Il est resté quelques mois sans portefeuille. Mais il a fait aussi des portefeuilles très importants. Il a fait les comptes publics, où il a fait la réforme du...
15: L'impôt à la source.
14: L'impôt à la source, merci. Et puis il avait fait aussi donc, le ministre de l'Intérieur, avec notamment la gestion des Jeux Olympiques. Même s'il y a eu des couacs avec les fameux Kevin et Matteo, etc.
15: Oui.
14: Auparavant. Et puis comme garde des Sceaux, donc il a occupé quand même des ministères importants. Et donc il a aussi quand même une légitimité qui est peut-être plus grande finalement que celle de Gabriel Attal.
2: En tout cas, Antonin André du service politique du JDD hier, qui était à votre place, me disait, on a le sentiment quand même d'avoir quelqu'un qui a la stature d'un homme d'État, hein, Gérald Darmanin.
15: Je vais vous dire, moi j'ai trouvé cette interview honnêtement très très rafraîchissante, oui. Et ça faisait longtemps que je n'avais pas lu une interview de la sorte, parce qu'en fait, au-delà des idées qu'il formule, et il y en a beaucoup et elles sont très intéressantes, l'interview insiste aussi beaucoup sur les résultats qu'il a obtenus depuis maintenant quelques mois, quand même depuis qu'il est à Vendôme, mais c'est très intéressant, que ce soit sur la construction. Il termine aussi notamment son interview là-dessus en disant, il y a plein de choses où tout le monde nous disait que c'était infaisable. Impôt à la source, c'était infaisable. Des JO qui se passent bien, c'était infaisable. Construire des prisons, c'était infaisable parce que les collectivités n'en voulaient pas, etc. Et c'est vrai que Gérald Darmanin parvient...
2: Pardonnez-moi, Hélène, je vous coupe un peu, mais ça, c'était la promesse d'Emmanuel Macron, 15 000 prisons. Il y en a quoi, 4 500 qui sont sortis de terre, hein.
15: Oui, tout à fait. Non, mais bien sûr.
2: On veut en construire 9 000, hein, c'est
15: ça. On n'est pas du tout dans la promesse. Alors, oui. Pour l'instant, c'est ce que dit Gérald Darmanin, selon les chantiers, pour l'instant, si ça reste comme ça, il y aura 9 000 places qui seront construites dans les 5 ans. Mais Gérald Darmanin a quand même fait bouger les choses. Rappelez-vous, avant Gérald Darmanin, c'était Didier Migaud. Je ne sais pas si les auditeurs d'Europe 1 se souviennent de Didier Migaud.
2: Mais
15: c'est vrai que Gérald Darmanin, quand même, depuis quelques mois, quand même, il y a eu deux prisons de haute sécurité qui ont été construites. Il y a eu quand même très grandes avancées. Il y en a une troisième qui va être inaugurée. Il y a son projet également en Guyane pour mettre aussi les narcotrafiquants les plus dangereux, effectivement, sous les verrous. Sur le narcotrafic, effectivement, il avance aussi. Sur le périscolaire, c'est très intéressant.
2: Circulaire, principe de précaution, c'est très important, ça.
15: Exactement. Donc, on a quand même le sentiment, tout ça pour dire, avec Gérald Darmanin, j'invite tous les auditeurs, évidemment, à lire l'interview pour avoir les détails, mais c'est très intéressant de voir que Gérald Darmanin, quand même, se fixe des objectifs qui sont, en fait, réalisable, c'est-à-dire que ce n'est pas des objectifs de fou. Il va pas venir dans les colonnes du Journal du Dimanche pour vous dire, vous inquiétez pas, les 15 000 places de prison, on va les faire en un an, parce qu'en fait, il sait très bien que c'est impossible. Il se donne des objectifs réalisables et en fait, il utilise du conditionnel. Il dit, j'espère qu'on va réussir. Mais quand il dit, par exemple, vous voyez, très intéressant, là, c'est un résultat assez concret sur les 25% de détenus étrangers. Gérald Darmanin dit, on a quand même dans nos prisons françaises un quart qui sont des détenus étrangers et pourtant, donc ils sont détenus aux frais du contribuable. Et Gérald Darmanin avait déjà dit qu'il voulait précisément négocier avec les pays pour faire en sorte que ces détenus étrangers rentrent chez eux, c'est-à-dire que les Français n'aient pas à s'occuper de cela. Mine de rien, il a quand même eu, alors on peut dire que c'est un petit résultat, mais il y a quand même eu, depuis qu'il est là, donc depuis un an, il y a 1 500 étrangers qui sont sortis précisément de nos prisons françaises. C'est une augmentation de 70% en un an. C'est un résultat, mine de rien. Ce sont des objectifs réalisables qu'il se donne. Et voilà. C'est plutôt rafraîchissant de voir que quelqu'un, en tout cas, parvient à bouger et a des résultats.
2: Oui, et puis il s'est fait attaquer, on s'en souvient, notamment par les avocats des détenus dangereux à Vendin-le-Vieil, parce que c'est vrai qu'il faisait bouger les choses et ça ne plaisait pas, évidemment, à ces détenus qui demandent à chaque fois d'autres droits. Michel Fayade, vous avez lu, j'imagine, cette interview. Hélène Rouet, il faisait allusion il y a quelques instants. Et c'est ce qui le distingue peut-être, ce moratoire de 3 ans sur l'immigration légale. Là, on sent quand même qu'il est assez ferme et beaucoup moins ambigu que ne l'a jamais été Emmanuel Macron, qui a fait rentrer beaucoup de...
15: Jamais eu autant d'immigration. Maintenant, on est à 4,5 millions de titres de séjour en 2025.
2: Absolument. Et c'est vrai que là, lui, il veut en terminer avec l'immigration. Il dit on n'a plus les moyens d'assimiler et nous sommes arrivés à la limite, dit-il. Il veut donc suspendre durant 3 ans l'immigration légale, Michel Fayade.
14: Oui, ça c'est. Il dit vrai, il dit bien, mais le problème c'est que, encore une fois, durant les 10 années presque de mandature d'Emmanuel Macron, finalement cela n'a pas été fait. Il était ministre de l'Intérieur. Ça c'est quelque chose qu'il aurait pu avancer et travailler. Je veux dire, ses propositions de il ne le propose pas en tant que référendum, il propose un moratoire, mais je veux dire, les propositions de référendum sur l'immigration, sur le regroupement familial, sur la fermeture des frontières, etc.
2: Il veut le supprimer, justement, le regroupement familial.
14: Je sais, mais on en parle, en fait, depuis les primaires de la droite en 2016. Donc, en fait, il a été 10 ans ministre.
2: C'est ce que j'ai fait comme réflexion hier, toujours à Antonin, décidément, je le cite beaucoup ce soir. Il m'a dit, bah oui, mais il n'était pas président de la République.
14: Oui,
2: voilà ce que m'a dit Antonin, mais je suis d'accord avec vous.
14: Ministre de l'Intérieur. Ministre de l'Intérieur.
2: Non, mais absolument.
14: Il aurait pu essayer de pousser vers ça. Formuler la demande avant. Enfin, il y a ce côté-là qui est problématique pour moi. Et l'autre chose, c'est que, et on peut pas l'écarter. Il est de Tourcoing. Et Tourcoing, c'est une ville qui a eu une forte émigration. Et donc, il est obligé de faire ce grand écart quand il y a les élections, d'être plus modéré sur ses discours. Une fois les élections passées, être plus dur. Ça, c'est quand même assez problématique.
2: D'origine algérienne, lui-même.
14: Oui, tout à fait. Je ne crois pas que ce soit ça qui joue concrètement. Parce qu'il est petit-fils d'Arki. Il a quand même mis la gerbe sur la tombe d'un gars type du FLN. Il est capable de...
2: Non, mais il a cette fibre sociale et quand même une poigne. Il dit d'ailleurs qu'il faudra changer la constitution.
15: D'ailleurs, encore une fois, c'est très intéressant parce que je ne me rappelle pas de la dernière fois où j'ai entendu quelqu'un issu de la Macronie dire qu'il voulait précisément réformer la constitution sur l'immigration et encore moins quelqu'un qui disait qu'il fallait tout arrêter pendant 3 ans. Donc c'est vrai que ce sont quand même des propositions qui sont intéressantes. Je suis d'accord avec vous sur le fait qu'il est au gouvernement depuis des années et que, mine de rien, même si on n'est pas ministre, on peut insuffler des idées, on peut insuffler des idées et des idéologies. En revanche, je pense aussi que Gérald Darmanin, c'est une réflexion en tout cas que j'avais eue dans le podcast, vous savez, Légende, qu'il avait fait, où justement il faisait son mea culpa. Exactement, il faisait son mea culpa. Je pense aussi que Gérald Darmanin a évolué politiquement depuis le début, en fait. Et je pense que c'était un jeune politique en 2017 quand il entre ministre des Comptes Publics. Je pense qu'aujourd'hui, c'est quelqu'un de peut-être plus affirmé dans ses idées, dans ses idéologies. Il est devenu également, moi j'aime bien prendre cet exemple-là, il est devenu papa aussi dans tout ça. Et je pense que c'est des choses qui comptent. Vous voyez, par exemple, quand on l'écoute sur le périscolaire, en fait, on sent un père de famille, je trouve, dans ses réponses. Et ça, mine de rien, ça fait évoluer.
2: Vous avez raison de le souligner, je le dis souvent.
15: Exactement. Et on sent.
2: Pour avoir certains.
15: Absolument. En tout cas, je pense que c'est un avantage considérable.
2: Oui.
14: Juste une chose, pour moi, Gérald Darmanin est le meilleur du bloc central. Il n'y a aucun doute là-dessus pour moi.
15: Ah, je suis d'accord.
14: Et sur le périscolaire, il faut noter quand même que Grégory Canal, qui est le chef du bloc parlementaire, disons, enfin pas parlementaire, le bloc du Conseil de Paris pour les LR, donc à la mairie de Paris, et c'est son chef de cabinet. À Gérald Darmanin.
15: Oui, c'est vrai.
14: Donc, non, mais du coup, en fait, c'est quelqu'un qui est impliqué dans la lutte contre tout ce qui a été fait.
15: Il travaille très régulièrement.
14: Il connaît parfaitement le sujet. Il est complètement impliqué là-dessus. Donc là, je suis bien d'accord là-dessus.
2: Il y a une autre interview qui est intéressante dans le JDD ce matin, celle d'Éric Ciotti. Nous avons ouvert le chemin de l'union des droites. Éric Ciotti qui évoque de nombreux ralliements quand même, des LR, puisque vous en parliez, qui ont perdu, selon lui, les 3/4 de leurs militants et élus. Éric Ciotti dit ces élus savent que LR n'a plus vocation à diriger ce pays. Hélène Rouet.
15: Éric Ciotti est dans un moment politique qu'il peut savourer. Parce que quand même, on peut pas le nier. Moi, il y a quelque chose qui me frappe énormément dans ce ralliement qu'Éric Ciotti a fait avec Marine Le Pen, c'est quand même les réactions au début de tout le monde. C'est-à-dire que tous les journalistes, toute la classe politico-médiatique a dit que ça allait pas du tout marcher, que de toute façon, les caractères entre Éric Ciotti et Marine Le Pen, ça allait exploser, que de toute façon, sur l'économie, ils sont pas d'accord, donc l'alliance ne marchera pas, etc., etc. Tout le monde a enterré Éric Ciotti en pâture. Et en fait, on se rend compte quelques mois plus tard que non seulement ça a marché parce que grâce à sa recette, même d'un point de vue personnel, c'est-à-dire qu'il a réussi à remporter la mairie de Nice, précisément aussi, j'en suis convaincu, grâce à cette alliance du Rassemblement National, grâce aux militants du Rassemblement National qu'il a fait. Et surtout, je trouve qu'Éric Ciotti a réussi à ne pas se noyer dans le RN. Parce que c'était aussi le risque. C'est-à-dire qu'on peut quand même. Son groupe UDR, ils sont 17 députés maintenant. Quand on voit le RN, je vous dirais quand même beaucoup plus de monde. Et pourtant, le groupe d'Éric Ciotti parvient à exister. Et en fait, c'est intéressant. Dans cette interview, Charles Alloncle, évidemment, avec la très médiatique commission de l'audiovisuel public. Mais vous voyez, regardez Claire Géronimi aussi, qui le sort sur énormément de sujets. On l'a vu sur l'élection à Lyon. Alexandre Dupalet, qui a été un excellent candidat. L'UDR parvient quand même à faire sortir parfois des profils sans se noyer dans le Rassemblement National. Et on le voit aussi, et c'est très intéressant, dans l'interview du JDD précisément, Éric Ciotti veut peser sur la ligne économie du RN et veut la clarifier.
2: Il nous reste à peine deux minutes. Michel Fayad, je voulais vous faire particulièrement réagir sur une information qui m'a interpellée, même choquée, disons-le. Le logisticien des attentats du 13 novembre et du Thalys, eh bien, il pourrait être sur la voie d'une libération conditionnelle en Belgique. Mohamed Bakaïdi, c'est son nom, il avait été condamné par la Cour d'assises de Paris pour sa participation donc, aux attentats du 13 novembre 2015, du Thalys en août 2015 également, puis transféré en Belgique, puisqu'il est belge, pour y être également jugé. Alors là-bas, la période de sûreté prononcée par la juridiction française n'est plus applicable. Un détenu peut être libéré une fois qu'un tiers de sa peine a été exécuté. Comme quand on critique souvent la justice française, mais enfin, il y a pire. Il y a la Belgique.
14: Absolument.
2: Non, mais attendez, c'est incroyable. Mohamed Bakaïdi condamné à 30 ans de réclusion criminelle. En plus, on a fusionné les deux pour que ça soit un peu moins, vous voyez, contrairement aux États-Unis où on additionne.
14: Exactement.
2: Non, mais attendez, à quel moment cet homme va éventuellement sortir? Il y a eu 130 morts. Le 13 novembre.
14: Oui, non, mais moi, je ne comprends pas comment est-ce qu'on peut traiter un terroriste de la même façon qu'on peut traiter d'autres prisonniers. Pour moi, il devrait y avoir une législation distincte pour les terroristes. Ce n'est pas possible de les traiter
2: normalement,
14: pareil.
2: Normalement, il y a, mais là...
14: Et je veux dire, en fait, dans d'autres pays, ils auraient la peine de mort. Donc,
2: aux États-Unis, ils ne sortent pas.
14: Et si on ne leur donne pas la peine de mort, au moins qu'on leur donne, comme vous dites, des peines de prison qu'ils vont jusqu'au bout et peut-être des vraies prisons à vie.
2: Avec là, ça veut dire quoi? On est en, il lui restait.
14: Mais il a fait 10 ans déjà.
2: Bah oui,
15: il lui restait 20 ans
2: seulement. Il lui restait 20 ans.
15: Non mais en fait, oui,
14: il les fera pas les 20 ans.
15: S'il avait, c'est-à-dire qu'il va sortir parce qu'il faut écouter aussi ce qu'on dit les juges belges. C'est dingue, c'est-à-dire qu'il a fait apparemment un bon travail d'introspection. Son comportement, il est irréprochable.
2: Il a participé
15: à des ateliers de justice restaurative. Il a passé des entretiens d'embauche et il se serait éloigné des idéologies radicales et violentes. Donc tout va bien, c'est bon, il peut sortir.
14: Et comme ça, la Deslam.
2: Ah bah oui, bien sûr. Bah vous m'étonnez. On comprend mieux. Bon, merci. Décidément, ça passe vite ce soir.
15: Ça passe vite.
2: Bah oui, il y a Roland Garros qui nous attend malheureusement. Malheureusement, papa, non, on est ravis, évidemment, mais voilà, on n'a pas eu le temps de creuser ce sujet. Merci à vous deux, Hélène Rouet, Michel Fayad. On se retrouve après la pub.
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2: Bienvenue sur Europe 1, soir week-end, si vous nous rejoignez comme tous les soirs durant la quinzaine de Roland-Garros, dont Europe 1 est, je vous le rappelle, la radio officielle. Vous retrouvez service Pioline. Bonsoir Axel May.
5: Bonsoir Stéphanie de Muru.
2: Ravie de vous entendre.
5: Vous savez, on est à Roland-Garros. Là, je suis sur le court central où le dernier match de la session de journée est terminé. Il y aura à partir de 20h30 la session nocturne et ils sont en train là, de ratisser avec leur râteau là, la terre battue, de lui refaire une petite beauté. Et vous connaissez un petit peu Roland-Garros,
2: évidemment,
5: Stéphanie?
2: Bien sûr, bien sûr.
5: Ben voilà, là, on a une journée ensoleillée. Il fait même un peu chaud, diront certains spectateurs, avec des résultats en dents de scie pour les Français. On va en parler dans un instant avec Cédric Pioline. Mais d'abord, je vous propose de revenir sur le premier joueur qui est entré sur les courts aujourd'hui. Il s'appelle Arthur Géa. Il a 21 ans, 140e mondial. Il a eu une invitation. Il a été éliminé par la tête de série numéro 13, Karen Khachanov, en 3-7. Il était malade en début de rencontre. C'était la première participation du natif de Carpentras dans un tournoi du Grand Chelem et il a pris, écoutez Arthur Géa, du plaisir malgré la défaite.
6: C'était des émotions de fou. Voilà, pendant deux sets, même troisième set, on continue à m'encourager, mais Mais oui, c'était la meilleure, une des meilleures ambiances que j'ai eues encore de ma vie et tout le monde était derrière moi, c'était incroyable. Ouais.
5: Voilà, Arthur Géa sur cette ambiance. Et pour nous accompagner toute cette quinzaine, Cédric Pioline. Bonsoir Cédric.
7: Bonsoir.
5: Vous avez eu chaud un petit peu aussi vous aujourd'hui?
7: Ah ben, moins que les joueurs, au moins que certains spectateurs, parce que ça a été une journée, oui, chaude et qui en annonce d'autres et également qui soumet les organismes sur le court à de rudes efforts. Donc ça sera à prendre en compte hein, pour les journées à venir.
5: Oui, Arthur Géa, symboliquement, je vous ai fait écouter sa réaction parce que c'est le premier des Français qui a joué dans le tableau principal pour cette quinzaine. Évidemment, il savait que ça serait dur face à Khachanov. Il était un petit peu malade et il disait la chaleur ne m'a pas aidé, même si on est habitué quand même nous à jouer sur des températures qui sont parfois élevées.
7: Oui, et puis enfin, je crois que c'est surtout ce qu'on peut dire, c'est que c'est un peu le changement soudain, parce qu'il y a une semaine il faisait quand même 12 degrés, 15 degrés, donc ils ont pris 20 degrés de température. Mais pour Géa, c'est vraiment dommage le deuxième set. Il a eu des occasions, il a servi pour le gain du deuxième set. Évidemment, un set partout, ça aurait été un match totalement différent, alors que là, de 7-0, la route était extrêmement longue pour lui. Mais bon, Khachanov, c'est un sérieux client.
5: Ce premier tour qui a débuté aujourd'hui, qui est étalé sur 3 jours, avec en cette première journée, on va se concentrer sur les tricolores parce qu'on en a beaucoup sur les cours à foison, avec le premier peut-être bon résultat, je dis peut-être parce que c'est pas fini, c'est Quentin Alice qui est sur, ça va être le cours numéro 6 ou le numéro 7, opposé à un Italien, Bellucci. Il a remporté les deux premières manches 6-3, 7-6, et c'est même le premier Français de la journée à remporter des 7, et il y a 4 jeux à 3 dans la troisième manche, en espérant pour lui que ça soit la dernière. Quentin Alice, il avait fait troisième tour l'année dernière à Roland-Garros. C'est un joueur entre 50 et 100, et 100, et 100,
7: oui,
5: en termes de niveau, quoi.
7: En moyenne, mais surtout un joueur qui maintenant est plus tout à fait jeune, hein, qui a quand même de l'expérience. Donc oui, on sait qu'il est capable de très bien jouer et je crois qu'il est en train de mettre à profit. On espère qu'il ira au bout de ce résultat, puisqu'il mène de 7-0 contre Bellucci. C'est vrai que c'est un bon premier tour, hein, comme on dit. Donc il saisit sa chance et s'il pouvait bien ouvrir le score des Français aujourd'hui, ça nous arrangerait quand même.
5: Ouais, Alice, précisément actuellement 90e mondial, mais il a été mieux classé par le passé face à Mattia Bellucci, 73e mondial. Donc sur le papier, c'est à peu près le même classement, mais il a l'avantage, Alice, de l'expérience et du public qui est derrière lui. Effectivement, vous le disiez, Cédric Pioline, si on regarde les autres résultats, il y a eu les défaites en 3-7 de Benjamin Bonzi, opposé, le pauvre, Zverev. Alexander Zverev, la tête de série numéro 2 en l'absence d'Alcaraz sur le court central. Titouan, drogué, qui a bénéficié d'une invitation face au Tchèque Jakub Mensik, défaite en 3-7 sur le Simon Mathieu. Kyrian Jacquet, un qualifié face à l'Argentin, Marco Trungeliti sur le court, ça devait être le court numéro 14. Et puis, il y a quelques instants, Luka Pavlovic, également bénéficiaire d'une invitation, a perdu en 3-7 face au jeune Brésilien très prometteur João Fonseca. Ce qu'on a naturellement envie de dire, sans Arthur Fils qui a déclaré forfait hier, le tableau est un peu sombre pour les Français et on le voit là avec ces premiers matchs où c'est pas brillant.
7: Oui, c'est vrai qu'on reste un peu sur notre faim. Bon, après qu'il y ait des défaites, c'est bien normal, surtout quand il y a des tirages extrêmement difficiles comme pour Bonzi contre Zverev, mais on reste un peu sur notre faim. On aurait aimé des rencontres bien plus disputées, de vibrer. Bon, il y en a eu un petit peu hein, sur le court Simon Mathieu avec Pavlovic Fonseca, un premier set extrêmement disputé, puis finalement quand on prend pas le score, c'est vrai que c'est compliqué de courir derrière, d'autant plus lorsqu'on n'est pas favori. Mais c'est vrai qu'avec l'absence, comme vous l'avez dit, d'Arthur Fils, qui était la locomotive espérée des potentiels résultats tricolores ici pour cette édition 2026 à Roland-Garros, évidemment on est moins optimiste, mais on espère comme ça a été le cas l'année dernière, quand il y a toujours quelqu'un, un Français, une Française qui arrive à s'extirper, à profiter d'un bon tableau, voire à créer l'exploit.
5: Ouais, et là j'essaie de vous faire entendre l'ambiance sur le court numéro 7 avec Quentin Alice là, qui a breaké Bellucci et qui va servir pour le gain du 7 et le gain du match. Et on voit alors là le public, une partie à l'ombre, une partie au soleil. Il vaut mieux être à l'ombre
7: surtout à ce temps-là. ils en ont profité toute la journée, donc on va bien chercher de l'ombre.
5: Côté française, Clara Burel, invitation battue par la solide américaine Katie Volinets sur le Simone Mathieu. Fiona Ferro, également une invitation battue par Mira Andreeva. C'était dur les tirages au sort, une top 10 mondiale, la russe, sur le cours central. Et il reste, il y avait trois françaises prévues aujourd'hui, sur le Simone Mathieu, Xenia Efremova, 17 ans. Une invitation face à Kirstea, la Roumaine, 36 ans. Alors, depuis qu'elle a annoncé sa retraite, elle n'a jamais aussi bien joué. Ouais. Elle est 18e mondiale. Et je vous propose d'écouter l'ambition, mais vraiment débordante, de Xenia Efremova avant de s'attaquer pour la première fois à un tournoi du Grand Chelem.
4: Ça serait de jouer bien, déjà, pour commencer. Moi, il faut que je joue agressif, je continue la même jeu qu'en entraînement, et de passer des tours et pourquoi pas de gagner le titre.
5: Voilà, Xenia Efremova, elle est comme ça, je me souviens. L'année dernière, elle avait 16 ans, on lui avait posé la question, elle dit « je vais être numéro 1 mondial ».
7: Oui, mais c'est bien d'avoir une ambition affichée, hein, comme l'on dit maintenant. C'est normal, elle est toute jeune. Elle débute ses premiers tournois professionnels, puisqu'elle joue encore les juniors. Elle a été titrée d'ailleurs en Australie.
5: Et elle va jouer d'ailleurs le tournoi junior aussi, voilà, à Roland-Garros. Hein.

0: Il a dû passer par les qualifications pour jouer le tournoi de simple à Roland-Garros. Il sera opposé sur le court 14 à l'Italien Lorenzo Sonego. Là aussi, c'est pas forcément un tirage très aisé pour Pierre-Hugues Herbert. Et en session nocturne, sur ce court central où nous nous trouvons, Giovanni Mpechi Péricard. Il a été bien mieux classé par le passé. Il a été blessé, il est 80e mondial. Et il hérite de Novak Djokovic. Waouh.
1: Oui, oui, c'est compliqué. C'est compliqué. Ben, on voit toute l'importance d'être tête de série hein, dans ces grands tournois pour se protéger des premiers tours compliqués.
0: De série pour les auditeurs et auditrices qui ne savent pas trop, c'est ceux qui sont dans les 32 meilleurs mondiaux.
1: Voilà, 32 premiers mondiaux pour être protégés au niveau du tirage au sort, d'avoir a priori deux tours hein, avec des joueurs moins bien classés, donc pour se chauffer, si je puis dire. Mais c'est vrai que c'est compliqué pour Mpechi parce que, en plus, bon, au-delà du fait que ça soit Novak Djokovic qui est quand même pas n'importe qui, il a vraiment le jeu tout à fait pour contrer le géant français, donc bon, on espère voilà, qu'il y en a bien un qui va réussir à créer l'exploit.
0: Ouais, il a plus de 2 mètres hein, c'est pour ça que vous disiez le géant français Mpechi Péricard et ses services capables 250 km/h je crois son record lui.
1: Oui, alors c'est le record hein, ouais. Mais en moyenne il lui arrive même de forcer sa deuxième et de servir des deuxièmes à 210-220, donc bon, c'est un jeu à haut risque, très hyper offensif. Maintenant, il a un formidable relanceur. C'est peut-être le meilleur hein, sur le circuit en la personne de Djokovic.
0: Et vous le sentez comment alors qu'on arrive déjà au terme de cette émission, mais comment vous le sentez, Cédric Pioline, Djokovic, dans ses propos? Alors, je rappelle, il n'avait pas joué avant l'Australie. Il a été en finale de l'Open d'Australie. Il a perdu face à Alcaraz après avoir sorti en demi-finale Sinner. Et puis là, il a joué deux tournois, une victoire, une défaite dans l'autre tournoi. Comment vous le sentez? 39 ans depuis quelques jours.
1: Bah, c'est compliqué parce que on a peu de repères, évidemment, et lui encore moins parce qu'il a très peu joué, comme vous l'avez dit, il avait plutôt bien démarré. Il nous parle d'un corps qui souffre, de récupération de plus en plus difficile, un corps qui ne l'a pas laissé tranquille, et c'est bien pour ça qu'il n'a pas disputé de compétition. Lorsqu'il est revenu à Rome, il a fait un bon premier set, et puis on a vu son niveau plonger énormément, et c'est toute la complexité pour ces joueurs de couper avec le rythme de la compétition. Donc il faut s'entretenir, il faut s'entraîner, et donc de revenir maintenant, le format 5-7 est évidemment plus propice à se laisser du temps et à pouvoir construire, même si le jeu de son adversaire du jour n'est pas un jeu où on peut avoir le temps de construire parce qu'il n'y a pas beaucoup d'échanges. Donc voilà, mais c'est le lot du joueur de tennis, c'est savoir s'adapter à toutes les situations.
0: Merci beaucoup Cédric Pioline pour ce premier service Pioline de la quinzaine. On se retrouvera demain avec Gaël Monfils qui sera sur le court central. Stéphanie Muru, je vous rends le micro.
2: Merci Axel May, on vous retrouve demain, toute l'équipe évidemment de service Pioline, et ne manquez pas également demain toute l'équipe d'Europe 1 matin sera en direct du cours Philippe Châtrier à Roland-Garros. L'invité d'Europe 1 à 7h10 sera Richard Gasquet, Europe 1 fier d'être radio officielle de Roland-Garros. Restez avec nous dans quelques instants. J'accueillerai mes débatteurs de la deuxième heure, Alexandre Malafaye et Jean-Michel Salvatore. Ce sera aussi le journal de Guillaume Lariche. Et puis on reviendra sur ce qui est en train de se passer. On va encore tenter de décrypter parce qu'on s'attendait à un accord sur la guerre au Moyen-Orient. Alors ça paraît bien parti. Et en même temps, on ne sait pas trop ce qui se passe. On en parle avec David Rigoulet-Rose à 20h10 après le journal de Guillaume. À tout de suite sur Europe 1.
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2: Dans quelques instants, le journal de Guillaume Lariche. Sachez qu'à 20h10, mon invité sera David Rigoulet-Rose. On reviendra sur ce qui est en train de se passer en Iran et à Washington. Des négociations sont en cours. Les partis doivent prendre le temps pour faire les choses correctement. Aucune erreur ne sera permise. C'est ce que dit Donald Trump aujourd'hui. On tentera d'y voir plus clair. Et justement, Guillaume Lariche, entre les États-Unis et l'Iran, un accord sur la fin de conflit devrait se conclure rapidement, on imagine.
3: Devait se conclure rapidement. Finalement, Donald Trump tempère, vous le disiez, chère Stéphanie, et demande à ses représentants de jouer la montre. Nous irons aussi à Tel Aviv pour comprendre comment les Israéliens voient cette possible fin de la guerre. En France, les fortes températures ont coûté la vie à un coureur ce matin à Paris. Ça s'est passé lors d'une course dans le 20e arrondissement. Dans votre journal également, ce nouveau fléau du vol de cuivre dans notre pays. Désormais, les bornes de recharge des voitures électriques sont visées. Europe 1, radio officielle de Roland-Garros. Nous ferons le point sur cette première journée et elle ne sourit vraiment pas à nos Français. Enfin, à moins de 3 semaines du début du mondial de football, les ventes de télévision devraient encore bondir.
2: Et la tendance météo, ma chère Estelle Lafond.
4: Eh bien, le pic de chaleur se poursuit pour minimum 3 jours. Je vous donne le détail pour la journée de demain, juste après le journal.
2: À tout à l'heure.
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2: Guillaume, États-Unis et Iran sur le point d'en finir avec le conflit au Moyen-Orient.
3: C'est toute la question. Si le secrétaire d'État américain Marco Rubio parlait plus tôt dans la journée d'une possible bonne nouvelle, Donald Trump tempère finalement les espoirs d'un accord imminent. Le président américain demande à ses représentants de ne pas se précipiter car le temps joue, selon lui, en la faveur des États-Unis. Si le plan devrait prévoir la réouverture du détroit d'Ormuz d'après Donald Trump, l'accord ne devrait pas régler le problème du nucléaire iranien. Dans ces négociations entre l'Iran et les États-Unis, Israël semble être sur la touche. Bonsoir Frédéric Simon.
5: Bonsoir à tous.
3: Alors vous êtes le correspondant d'Europe 1 en direct de Tel Aviv. Quelle est la position israélienne ce soir sur ce possible accord irano-américain ?
5: Eh bien, c'est l'inquiétude qui règne en Israël, et ce pour plusieurs raisons. La première, la plus importante du point de vue israélien, est l'incertitude concernant le nucléaire. Benjamin Netanyahu a affirmé que Donald Trump lui avait assuré que le programme nucléaire iranien sera démantelé. Mais il semblerait qu'à ce stade, en tout cas, l'accord n'oblige pas l'Iran à céder sur les quelques 440 kg d'uranium enrichi dont il dispose. Cette question, ainsi que les autres aspects du programme nucléaire, devraient faire l'objet de négociations ultérieures dès que le détroit d'Ormuz sera rouvert. Autre motif d'inquiétude pour Israël, la levée partielle des sanctions économiques qui pèsent sur l'Iran et notamment l'autorisation qui pourrait lui être accordée d'exporter à nouveau du pétrole, de quoi renforcer le régime des Mollahs et lui permettre tout à la fois de financer la reconstitution de son arsenal de missiles et de renforcer les milices chiites qui lui sont affiliées dans la région, au premier rang desquelles le Hezbollah au Liban. Des perspectives d'autant plus préoccupantes pour l'État hébreu que selon plusieurs sources, aucune des clauses de l'accord ne serait explicite concernant le programme balistique de l'Iran et le soutien côté Iran fourni aux groupes armés et terroristes au Yémen, en Irak ou encore au Liban. On ne sait d'ailleurs pas, à l'heure qu'il est, si l'accord impliquera la fin des hostilités entre Israël et le Hezbollah ou si, comme l'assure Benjamin Netanyahou, l'armée israélienne aura les mains libres contre la milice pro-iranienne.
3: Frédéric Simon, en direct de Tel Aviv pour Europe 1. Ce matin, Alain Finkielkraut était l'invité de Pierre de Villeneuve dans le grand rendez-vous Europe 1 CNews Les Échos. Dans ce potentiel accord entre les États-Unis et l'Iran, le philosophe espère que le projet prévoit bien le désarmement du Hezbollah.
6: J'aimerais d'ailleurs que si un accord est trouvé entre l'Iran et les États-Unis, comme Marco Rubio semble l'annoncer, figure dans cet accord le désarmement du Hezbollah, qui est une force d'occupation, ce qui est le bras armé de l'Iran, qui a déclaré la guerre à nouveau à Israël en même temps qu'il y avait cet affrontement Iran-États-Unis-Israël. Ce serait vraiment très bien. Le Hezbollah continue d'envoyer des drones.
3: Sur le front de la guerre en Ukraine à présent, au moins 4 morts et plus de 100 blessés après une nuit de bombardement russe sur Kiev. L'Ukraine qui estime que sur les 90 missiles tirés par la Russie, l'un d'eux était un missile balistique à capacité nucléaire. Ce missile, Oreshnik, c'est son nom, est un missile balistique hypersonique russe capable de transporter des ogives nucléaires. En France à présent, après l'annonce avant-hier, vendredi, de la candidature à la présidentielle de Gabriel Attal, c'est au tour de Gérald Darmanin de s'exprimer dans le journal du dimanche. Le ministre de la justice n'envisage pas de se présenter pour le moment pour la présidentielle de 2027. Il affirme en revanche qu'il prendra sa décision en fonction du seul intérêt du pays. Pour l'instant, Gérald Darmanin soutient Édouard Philippe, qui est pour lui le mieux placé aujourd'hui. Le garde des Sceaux entend par ailleurs suspendre durant 3 ans l'immigration légale pour Gérald Darmanin. Nous sommes arrivés à la limite. En début d'après-midi au Mans, les policiers ont tiré sur un homme qui a blessé un agent avec un couteau. L'agression s'est produite quand les forces de l'ordre sont intervenues face à l'individu qui jetait des choses par la fenêtre d'un immeuble. Si l'agresseur d'une trentaine d'années est actuellement entre la vie et la mort, 2 membres des forces de l'ordre ont été transportés au CHU du Mans.
2: Et on parle maintenant de ce nouveau fléau qui inquiète les automobilistes en voiture électrique.
3: Et ce fléau, Stéphanie, concerne des bornes de recharge vandalisées, explosion des vols de câbles, composés principalement de cuivre. 36 des 180 stations de recharge ont été sabotées dans la métropole lilloise. Écoutez ce reportage dans le Nord de Maximilien Carlier.
7: À la tenaille ou à la disqueuse, des câbles de charge pour véhicules électriques coupés net, des dizaines de bornes vandalisées. Phénomène en plein essor pour Jean-Pierre Cloez du syndicat Alliance Police Nationale dans les Hauts-de-France.
8: C'est très facile, ils sectionnent le câble, on peut le transporter facilement. Et de plus, on a des applications mobiles qui géolocalisent ces bornes de recharge. Les voleurs s'en servent évidemment pour les repérer. C'est à la fois un gain de temps et une facilité pour eux.
7: Les câbles pèsent 5 kilos environ et avec un cours du cuivre qui atteint des sommets, ils sont revendus ensuite 50 euros pièce. Coût du remplacement par le fournisseur, plusieurs milliers d'euros. Les bornes Ilewatt, par exemple, sont installées et gérées par Total Energy. Xavier Bourra, le directeur régional Hauts-de-France.
9: C'est un fléau en ce moment, notamment dans la région lilloise, où beaucoup de bornes sont vandalisées pendant la nuit. On est à plus d'une centaine de câbles qui ont été dérobés depuis octobre-novembre l'année dernière.
7: Plusieurs enquêtes ont été ouvertes par le parquet de Lille. Des opérateurs ont installé des caméras et gaines protectrices pour dissuader et éviter que ces câbles soient coupés. À Mont-Saint-Barreul, Maximilien Carlier, Europe 1.
3: Avant de parler en fin de journal des chaudes températures qui vont se maintenir, se poursuivre sur la France, la chaleur a fait un mort ce dimanche dans la course à pied la Pyrénéenne. La victime est décédée pendant l'événement. Il se déroulait dans le 20e arrondissement de Paris. Une dizaine d'autres coureurs a aussi été hospitalisé en urgence absolue dans une autre course, cette fois à Maison-Alfort, près de la capitale. Un jeune de 17 ans s'est lui noyé hier dans la Seine. L'accident s'est produit dans une zone interdite pourtant à la baignade, près d'un barrage en Seine-et-Marne, du côté de Melun. La victime a été aspirée par le courant. Ça s'est passé près du barrage des Vives Eaux. Place maintenant au sport. Nous prenons la direction de la Porte d'Auteuil.
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3: Et on retrouve Christopher Filhoc en direct de Roland-Garros. Bonsoir Christopher.
10: Bonsoir Guillaume, bonsoir à tous.
3: Alors les premiers coups de raquette sur la terre battue de Roland-Garros, les applaudissements aussi derrière vous, hein. Le grand chelem parisien qui s'ouvre aujourd'hui avec un premier tour loin d'être favorable pour notre tricolore. Et puis ce soir Christopher Filhoc, le français Giovanni Mfetti-Péricard qui aura fort à faire face à Novak Djokovic, la légende.
10: Oui, exactement Guillaume, mais juste avant de vous parler de cette affiche, ça vient tout juste de se terminer. On tient la première victoire française après avoir délivré la France en remportant le premier set d'un tricolore aujourd'hui. Quentin Alice vient tout juste de se qualifier pour le prochain tour après sa victoire 3-7-0 face à l'Italien Bellucci en un peu moins de 2h30. En revanche, fin de parcours pour Luka Pavlovic. Si le Français a fait preuve de résilience, son adversaire, le Brésilien Joao Fonseca, favori avant le début du match, a fait respecter la hiérarchie en s'imposant en 3-7. 7 Français éliminés dans ce premier tour de Roland-Garros. Mais dans moins de 10 minutes, Guillaume, vous le disiez, place à la première session de nuit sur le court Philippe Châtrier. Le Lyonnais Giovanni Mfetti-Péricard affronte Novak Djokovic, l'un des plus grands champions de l'histoire du tennis. Une entrée en matière de prestige pour le jeune Français de 2m03 qui dispute à coup sûr l'un des matchs les plus relevés de sa carrière.
3: Merci Christopher, Europe 1, radio officielle de Roland-Garros. D'ailleurs demain pour la matinale, toute l'équipe d'Europe 1 Matin sera en direct de Roland-Garros.
2: Et après le tennis, le football, la Coupe du Monde de foot démarre dans moins de 3 semaines.
3: Le jeudi 11 juin précisément, 104 matchs au programme, autant d'occasions pour les Français de vibrer devant leur télé. Le mondial qui est d'ailleurs souvent l'occasion de renouveler son écran, mis à part la Coupe du Monde 2022, un pic de vente est observé tous les 4 ans. Forcément, les fabricants se préparent et les promotions arrivent dans les rayons. Aurélien Fleureau.
11: Pour les chocolatiers, il y a Noël et Pâques. Pour les fabricants de télé, la hausse des ventes, c'est maintenant, tous les 4 ans. Un moment très attendu dans un contexte de baisse de la consommation, explique Fabien Singier, directeur de la division électronique grand public de LG France.
12: On a commencé à voir, dès la semaine dernière, une croissance du marché. C'est la première fois depuis pas mal de semaines. On a des promotions sur notre ancienne gamme, dès aujourd'hui, Mais parallèlement également, nous avons l'introduction de nos nouveautés.
11: LG, pionnier de la technologie OLED, compte sur la traditionnelle montée en gamme lors d'un renouvellement de téléviseur. Et puis pour le mondial, ce sont les écrans XXL qui sont privilégiés. Damien Aymarque, porte-parole de Hisense en France.
13: C'est le seul événement sportif qui fait vendre des téléviseurs. La tendance grande taille, c'est une vraie tendance de fond, mais par contre, oui, elle s'accélère fortement au moment des compétitions de football.
11: Des télés boostées à l'IA avec des infos en temps réel sur les matchs, mais l'autre ingrédient qui booste encore un peu plus les ventes à chaque fois, c'est forcément un bon parcours de l'équipe de France.
3: Et la France qui affrontera le Sénégal, premier match de ce mondial, ce sera le 16 juin.
2: Merci Guillaume Larisse, on se retrouve.

5h12 minutes, merci bien sûr aux équipes d'Europe 1. Prochain rendez-vous d'information, ce sera pour nous à 6h30, puisque nous sommes le lundi de la Pentecôte, bien sûr. Radio Rythme Bleu est en mode jour férié. J'espère que vous allez bien. C'était bien sûr un bon début de journée, en espérant que vous avez passé un bon week-end. Pour ceux que ça concerne, bien sûr. D'autres, c'est pas fini, attention. Il y a encore aujourd'hui. Alors, bonne reprise, bien sûr. Bon courage pour ceux qui travaillent aujourd'hui. Un bon appétit également, si c'est le cas, puis au cas où, bon retour pour certains. Ce lundi 25 mai, donc, c'est le 145e jour de l'année, pardon, nous célébrons les Sophies, c'est le prénom à l'honneur. Leur sainte patronne, Sainte Sophie, aurait été martyrisée sous le règne de l'empereur Adrien, avec ses trois filles, foi, espérance et charité. Au caractère, Sophie a un cœur d'or, elle est sensible, exigeante et fidèle. Ce prénom fait partie des grands classiques intemporels. Il signifie sagesse, sa couleur est le vert et son chiffre le 9. Les Sophies, on leur souhaite une bonne fête et un bon début de journée à ceux qui viennent de nous rejoindre. Allez, c'est parti, on y va ce matin dans le calme et dans la douceur avec Jane Manson. On ne se dit pas tout de suite au revoir.

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1: Roulure Iglesias dans sa version originale. Louane pour la suite du programme, 5h35.

La musique du groupe de pop rock britannique, les Fleetwood Mac, à l'instant, souvenir des années 70. Amiens, ce soir, Billy Paul, et à 6h, on fera le point météo pour ce lundi 25. On vous souhaite un bon début de journée, bien sûr.

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À 6h01, on vous souhaite bien sûr la bienvenue. On va jeter un coup d'œil sur les couleurs du temps. Pour ce matin, la façade est, l'extrême nord, le soleil l'emportera largement. Sur le sud-ouest, la pointe sud des marées, contrariée par la régulière remontée de nuages porteurs d'averses. Sur les autres régions, malgré quelques nuages, voire quelques averses sur le nord-ouest, le temps sera généralement sec. 10 à 15 nœuds pour le vent pour ce matin, ce sera aux pointes de la Grande Terre. Cet après-midi, le ciel reste passagèrement nuageux avec des nuages qui s'accumulent davantage sur le sud-ouest et la pointe sud où des averses isolées sont encore possibles. Le soleil sera souvent généreux sur la côte est et ouvert. Le vent pour cet après-midi, ça sera à 10 à 15 nœuds, voire 15 nœuds, toujours aux extrémités de la Grande Terre pour le maximum ainsi que sur le sud-ouest. Les températures, 26 à 28 degrés en général et jusqu'à 29 degrés par endroit et ce sera sur l'est notamment. Voilà donc le point météo. Le point complet à l'issue du journal de 7h, bien sûr. On retrouvera Nicolas à partir de 6h30 pour les titres. En attendant, musique. Et bien sûr, un peu avant 6h30, ce sera les avis de décès. On vous souhaite un bon début de journée.

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0: J'ai quatre garçons dans le vent. Les Beatles, Ticket to Ride. Là, vous avez pris votre ticket pour votre matinale. Dans un instant, sur Radio Rythme Bleu, après les avis d'essai, ce sera les titres du journal pour ce lundi 25 mai.
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0: Les avis qui vont suivre concernent les décès pour Monsieur Yehouye Nalouan Jacques, Mademoiselle Naweo Marie-Hélène Maline, pour Madame Bonino Rosa, Madame Ranlès Valentin, pour Madame Veuve Prantegueil Galaï Madeleine et Poumalis, pour Monsieur Mataou Jean-Baptiste, Monsieur Chevalier Jacques dit De Gaulle, pour Monsieur Hausseur Charles dit Charlie et Madame Marina Crétin née Ahmad Jalal. On nous prie d'annoncer le décès de M. Yehouye Nalouan Jacques, survenu le 13 mai dans sa 58e année à Dimbéa. Le transfert se fera aujourd'hui par le Petit Chaud vers Marais. On nous prie d'annoncer le décès de Mademoiselle Maline Marie-Hélène Naweo, survenue dans sa 52e année à la suite d'une très longue maladie. Les obsèques ont relu la tribu de Mou à Lifou. Ce sera demain mardi 26 mai. L'heure précise vous sera communiquée ultérieurement. Le corps sera transféré sur Lifou. Ce sera aujourd'hui lundi au matin par le Petit Chaud. On nous prie d'annoncer le décès de Madame Rosa Bonino, survenue le 22 mai dans sa 95e année. Une veillée aura lieu au centre funéraire du Pont des Français. Ce sera le mercredi 27 mai de 16h à 19h. La cérémonie sera célébrée le même jour au centre funéraire du Pont des Français à partir de 17h30. L'inhumation se fera le jeudi 28 mai à 8h au cimetière du 5e kilomètre. On nous prie d'annoncer le décès de Madame Ranlès Valentin, survenue le 20 mai. La veillée aura lieu à la morgue municipale de Païta. Ce sera demain mardi 26 mai de 9h30 à 20h. Elle reprendra le mercredi 27 de 8h jusqu'à la levée du corps. La cérémonie sera célébrée en la chapelle du centre funéraire de Païta le mercredi 27 mai à 12h, suivie de l'inhumation au cimetière de Païta à 13h. On nous prie d'annoncer le décès de Madame Veuve Prantegueil Galaï Madeleine Poumalis, survenue le 21 mai à son domicile à la tribu de Saint-Denis à Pointe-d'Imier dans sa 63e année. L'inhumation aura lieu aujourd'hui lundi 25 mai à 9h à la tribu de Saint-Denis à Pointe-d'Imier. On nous prie d'annoncer le décès de Monsieur Mataou Jean-Baptiste, survenu le 20 mai dans sa 84e année. La veillée aura lieu au centre funéraire de Nouméa aujourd'hui lundi 25 mai de 8h à 20h et demain mardi à partir de 7h. La cérémonie religieuse sera célébrée en la chapelle du centre funéraire de Nouméa demain mardi 26 mai à partir de 10h15, suivie de l'inhumation à 11h au cimetière du 5e kilomètre. On nous prie d'annoncer le décès de Monsieur Jacques Chevalier, dit De Gaulle, survenu le 22 mai dans sa 82e année. La veillée aura lieu au centre funéraire municipal de Nouméa. Ce sera aujourd'hui lundi de 8h à 14h. Une cérémonie religieuse se tiendra à la chapelle à 14h15, suivie de la crémation à 15h. Pas de fleurs ni de couronne, juste une rose à la main. On nous prie d'annoncer le décès de Monsieur Hausseur Charles, dit Charlie, survenu le 22 mai dans sa 102e année. La veillée aura lieu au centre funéraire de Nouméa. Ce sera demain mardi 26 mai à 10h. La cérémonie religieuse se tiendra en la chapelle du centre funéraire demain mardi à 14h15, suivie de la crémation à partir de 15h. Et on a la douleur de vous annoncer le décès de Madame Marina Crétin et Ahmad Jalal, survenu le 23 mai. La veillée aura lieu au centre funéraire du Pont des Français, demain mardi 26 mai, de 16h à 19h. La cérémonie religieuse sera célébrée également demain à 17h30, suivie de la crémation. C'était nos avis de décès.
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0: Excellent début de journée, 6h30.
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0: Et voici à présent votre premier rendez-vous avec la rédaction Info Express en compagnie de Nicolas Legrand. Bonjour Nicolas.
5: Bonjour Thierry, bonjour à tous. Et à la une, États-Unis et Iran seraient donc sur le point d'en finir avec le conflit au Moyen-Orient. C'est ce qui se dit en tout cas depuis hier soir. Certaines sources américaines évoquent une bonne nouvelle pour le monde. Mais Donald Trump, lui, tempère les espoirs d'un accord imminent. Le président américain demande à ses représentants de ne pas se précipiter pour le conclure, car le temps joue, selon lui, en la faveur des États-Unis. En métropole, les fortes chaleurs ont fait un mort dans une course à pied à Paris, dans le 20e arrondissement de la capitale. La victime, âgée d'une cinquantaine d'années, est décédée pendant l'événement. Une dizaine d'autres coureurs a également été hospitalisée en urgence absolue. Ça s'est passé dans une autre course, ce coup-ci à Maisons-Alfort, en région parisienne. 13 départements de l'ouest de la métropole placés en vigilance jaune canicule. C'est la première fois que cette vigilance jaune canicule est activée aussitôt en mai depuis la création du dispositif en 2004. Parmi les 13 départements concernés par cette vague de chaleur, le Finistère, le Morbihan ou encore l'Ille-et-Vilaine, avec des températures pouvant aller jusqu'à 35 degrés. L'actualité locale et une délégation calédonienne étaient à Bruxelles pour un sommet sur les matières premières. Le président du gouvernement, Alcide Ponga, a notamment déclaré sur place que la Nouvelle-Calédonie souhaite inscrire son action avec l'Union européenne afin de contribuer à la sécurisation des approvisionnements stratégiques tout en accompagnant la transformation de son économie. Des échanges ont été engagés avec les institutions européennes, les industriels et les investisseurs. Actualité politique et l'éveil océanien lance sa campagne pour les provinciales. Le parti était réuni samedi soir au dock socioculturel de Païta. Le président du parti, Mila Kulotukumuli, a dit qu'il portera les opérations en province sud, sans pour autant affirmer être tête de liste. Il se dit en effet ouvert au dialogue pour tenter de réunifier les voix du centre et, dit-il, lutter contre les deux blocs. L'actualité sur le territoire, c'est aussi ce beau succès pour les journées portes ouvertes du RSMA. Le régiment du service militaire adapté de Nouvelle-Calédonie a accueilli près de 1500 visiteurs ce week-end pour célébrer ses 40 ans d'existence. Au programme, découverte du régiment et de ses infrastructures, mais aussi des activités sportives et conviviales. Le sport, du tennis, difficile entrée en matière pour les Français à Roland-Garros. Pour le moment, seul Quentin Alice a décroché sa place pour le deuxième tour. Il a battu l'Italien Mattia Bellucci 6-3, 7-6, 6-3. Parmi les éliminés du jour, le lauréat de l'Open BNC de Nouvelle-Calédonie, Arthur Géa, qui s'est incliné contre le Russe Karen Khachanov. Les matchs se poursuivent en ce moment même sur la terre battue parisienne, avec notamment un duel entre le jeune tricolore Giovanni Empeci-Pericard et l'ancien numéro 1 mondial Novak Djokovic. Le Français vient de gagner le premier set contre le Serbe 7-5. La Formule 1 avec le Grand Prix du Canada à suivre ce matin. Les Flèches d'Argent s'élanceront une nouvelle fois aux avant-postes. George Russell partira devant son coéquipier Mercedes Kimi Antonelli, actuel leader du championnat du monde. Le départ, ce sera d'ici une demi-heure maintenant à 7h, heure de Nouméa. Et puis le sport côté calédonien, Susanne Wajoka et son équipe de handball de Metz ont décroché un nouveau titre en remportant la finale de la Coupe de France féminine. Les Messines se sont imposées sur les joueuses de Dijon sur le score de 33-21. La calédonienne et son club peuvent désormais se tourner sereinement vers le prochain grand objectif. Il s'agit de la finale à 4 de la Ligue des championnes de handball féminin.
0: Merci Nicolas et on se retrouve bien sûr dans une petite demi-heure pour votre journal.
5: Et oui, on va développer tous ces titres.
0: Et à tout à l'heure, nous on va accueillir Marion et on salue bien sûr d'abord notre partenaire.
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6: Bonjour à tous et bon lundi de Pentecôte, jour férié. Et pour les plus chanceux, le bout d'un pont de 3 jours. Le prochain sera le 14 juillet. L'éphéméride, on parlera passerelle, chanteuse célèbre et élection bien serrée. Bonne fête aux Sophie, Sophia, Sofiane et Sonia. Et un joyeux anniversaire à Mike Myers, 63 ans aujourd'hui. Alors c'est Austin Power, Wayne's World. Depuis The Pentaveret sur Netflix en 2022, il se fait discret. Mais il reste l'une des figures les plus cultes de la comédie mondiale. Le 25 mai 1958, empêtré dans la guerre d'Algérie, le président de la République, René Coty, appelait Charles de Gaulle à la présidence du Conseil. Celui-ci plaiderait pour un changement des institutions et instaurerait la 5e République quelques mois plus tard. René Coty démissionnera de ses fonctions en janvier de l'année suivante pour, je cite, « laisser place à de Gaulle, le plus illustre des Français ». Sur le caillou, l'éphéméride du jour, 25 mai 1976, Esther King Anoumea, l'ex-choriste des Platters, née à Fidji mais vivant aux USA, était déjà venue sur le caillou en 1971 avec les Platters. Only you. Cette fois, débutant une carrière solo, c'est seule qu'elle donnera 2 récitals au Pacificana et 2 au restaurant Ouvea Grill du Château Royal. Hélas pour elle, cette carrière solo ne rencontrera pas le succès escompté. C'était en 1984, la passerelle Marguerite, l'ancien pont qui enjambait la rivière de la Foy et qui se trouvait à l'entrée du village, ne sera pas démolie, mais au contraire, rénovée. L'action a pu être envisagée grâce à une association créée spécialement pour sauver l'édifice. Pour conclure, 1997, le 25 mai toujours, c'est un dimanche et on vote pour les législatives. Jacques Lafleur est réélu dès le premier tour. Par contre, Pierre Frogier est en ballottage pour le second. Il l'emportera finalement face à Philippe Pentecôte. Voilà ce qui a fait l'actu calédonienne un 25 mai. Profitez bien de ce dernier jour de pont en compagnie d'RRB.
0: Merci Marion, à venir pour votre matinale, je vous rappelle, en mode de week-end, on va le dire. Francis Cabrel, dans un instant, ce sera les anniversaires. Il vous reste quelques minutes pour nous joindre au 25 46 46. C'est Anna qui est derrière le combiné pour ce matin.

Happy birthday pour ce lundi 25 mai, ça va aller vite ce matin. On souhaite un bel anniversaire à Richard de la part de sa femme et de ses enfants qui l'embrassent bien fort et qu'il souhaite une bonne journée bien sûr et bon courage au travail. Richard, bel anniversaire monsieur, une belle journée à vous. Et un bel anniversaire à ma grand-mère Adeline à Païta. Je lui fais de gros bisous de la part de sa petite fille du côté de Saraméa, c'est bien ça. Bon, l'embrasse mamie, on lui souhaite un bel anniversaire et bien sûr une bonne journée. Un bel anniversaire bien sûr à tous les natifs de ce 25 mai. DJ Armello, la suite du programme, Ninamou. Bon début de journée, la suite dans un instant. Le prochain rendez-vous, ce sera l'horoscope avec Lana.

0: original du film Grease avec Frankie Valli. Bon souvenir, c'est toujours sur Radio Rythme Bleu. Excellent début de journée, bien sûr, bon courage. 6h50, les souvenirs, ça va continuer dans un instant avec le taulier, monsieur Johnny Hallyday, à suivre juste après avoir écouté l'horoscope. Et on accueille bien sûr Lana.
1: Bonjour tout le monde, on commence avec les béliers. Une situation demande une réaction rapide aujourd'hui, et vous êtes probablement la personne la plus capable de prendre les devants. Taureau, vous avez besoin d'un démarrage calme pour être vraiment bien aujourd'hui, et contrairement à ce qu'on vous fait croire, ce n'est pas de la lenteur. Gémeaux, vous pourriez recevoir un message, une nouvelle ou une interaction qui change légèrement votre humeur dans le bon sens. Cancer, quand vous cessez de tout prendre personnellement, vous devenez redoutablement pertinent. Lion, laissez les échanges venir naturellement au lieu de vouloir contrôler le rythme, ça ne vous va pas. Vierge, vous ressentez un besoin de remettre les choses en ordre dès le matin. Vos idées, l'espace, vos priorités, et cela vous fait un bien fou. Balance, une décision ou un choix peut enfin devenir plus clair aujourd'hui. Vous sentez mieux ce qui vous convient réellement. Scorpion, vous observez beaucoup dès le début de la journée, mais avec une maîtrise plus calme que d'habitude. Sagittaire, votre spontanéité fait du bien aux autres, essayez juste de ne pas promettre des choses sur le moment. Capricorne, vous reprenez vos responsabilités sérieusement, mais avec un peu plus de recul que d'habitude. Cela vous rend plus efficace, pas moins. Verseau, une idée étrange, nouvelle et inattendue peut apparaître. Et enfin, les poissons, du côté santé émotionnelle, vous ressentez rapidement l'ambiance autour de vous. Vous êtes très sensible.
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0: Ambiance latino avec Rouen et 6h58. Voici à présent les mots drôles et méchants avec Elisabeth Noir.
1: Ce jugement de François Mitterrand sur Jacques Delors, qui avait été pressenti pour être le candidat des socialistes à la présidentielle de 95, mais qui renonça alors qu'il était en tête des sondages. Delors, il aimerait bien être président sans être candidat.
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4: 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Maximilien Kolbe. Retour sur le parcours du père Maximilien Kolbe, prêtre polonais, déporté à Auschwitz, devenu symbole de courage et de sacrifice dans l'horreur des camps nazis. Autofiction en compétition à Cannes 2026. En première crise créative, un réalisateur transforme un drame personnel en scénario pour son prochain film. Peu à peu, fiction et réalité se confondent dans un troublant jeu de miroir sous les limites de l'autofiction. Passenger, film d'horreur interdit aux moins de 12 ans. Les goûteuses d'Hitler, en VOSTF uniquement, durant la Seconde Guerre mondiale, des jeunes femmes sont contraintes de goûter des repas destinés à Hitler au péril de leur vie. L'événement cinéma de la semaine, Star Wars, The Mandalorian and Grogu, le 22 mai, séance prestige en salle VIP. Toujours à l'affiche, la Vénus électrique, les rayons et les ombres, Vivaldi et moi, VOSTF uniquement, Mortal Kombat 2, C'est quoi l'amour, The Criminals, juste une illusion, histoire parallèle, pour le plaisir, Le Diable s'habille en Prada 2, Michael, Super Mario Galaxy, le film, Marsupilami et Zootopie 2. Cinéma DC et d'ailleurs, La Cour d'Oku, thriller américain, en avant-première, Reims Polar 2026. Un homme ruiné à cause d'un emprunt kidnappe le fils d'un courtier responsable de sa situation. Il réclame 5 millions de dollars et les excuse. La prise d'otage va durer 63 heures sous les yeux de la télévision locale puis nationale. Attention, dernière séance pour Un monde fragile et merveilleux.
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0: À Radio Rythme Bleu, il est 7 heures.
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8: L'Iran et les États-Unis ont-ils trouvé un accord? Certains laissent le croire, parlant d'une bonne nouvelle pour le monde. Donald Trump, quant à lui, tempère les espoirs d'une fin de conflit imminente. La Nouvelle-Calédonie souhaite inscrire son action avec l'Union européenne. Déclaration du président du gouvernement Alcide Ponga lors d'un sommet à Bruxelles sur les matières premières et donc le nickel. L'actualité politique et l'éveil océanien lance sa campagne pour les provinciales. Le parti était réuni samedi soir au dock socio-culturel de Païta. Il dit vouloir lutter contre les deux blocs. Le sport et l'hécatombe tricolore à Roland-Garros. Pour le moment, seul Quentin Alice a décroché sa place dans le deuxième tour Porte d'Auteuil. Tous les autres quittent le tour.

0: Tournoi de tennis par la petite porte. Du handball et Suzanne Wojcicka et son équipe de Metz qui ont décroché un nouveau titre. Elles ont remporté la Coupe de France face à Dijon. La météo en Nouvelle-Calédonie, des nuages remontent en cours de journée. Ils s'accumulent davantage sur le sud-ouest et la pointe sud où des averses isolées sont encore possibles. Les températures évoluent peu et le mercure oscille entre 26 et 28 degrés, proche de 29 degrés d'ailleurs par endroit sur la côte est.
1: Bienvenue dans Info Matin pour tout savoir de l'actualité en Calédonie, en métropole et dans le monde. Bonjour Nicolas.
0: Bonjour Thierry, bonjour à tous.
1: Et à la une de l'actualité internationale.
0: Oui, avec cette question, est-ce le début de la fin de la guerre ? Jamais les États-Unis et l'Iran n'ont semblé aussi proches d'un accord pour mettre fin au conflit qui les oppose depuis maintenant 2 mois. Le secrétaire d'État américain a même évoqué une possible bonne nouvelle pour le monde. Un accord qui permettrait l'arrêt des combats et la réouverture du détroit d'Ormuz. Caroline Baudry.
2: Oui, c'est ce sur quoi les deux belligérants semblent s'entendre afin d'éviter l'escalade et réduire la pression sur le pétrole mondial. 60 jours de cessez-le-feu supplémentaire, donc, et le libre passage des navires dans le détroit. Un accord minimaliste, explique Patrick Martin-Jeunier, spécialiste des questions internationales, professeur à Sciences Po.
3: Oui, ce serait quelque chose à court terme, à minima, sachant que tout le monde le demande dans cette région, qu'il s'agisse de l'Arabie Saoudite, les Émirats Arabes Unis, Oman, le Qatar, même la Turquie. Donc cela irait dans le sens de ce qui est demandé unanimement, et également des perspectives de négociation qui pourraient reprendre, le cas échéant, au Pakistan.
2: 30 jours supplémentaires de négociations, selon des médias américains, durant lesquels les sanctions économiques sur l'Iran seraient levées par les États-Unis. 30 jours pour espérer s'entendre sur l'épineux dossier du nucléaire. Objet de discussions séparées, affirme l'Iran. Donald Trump appelle ses diplomates à ne pas se précipiter et reste intangible sur le fond. Il promet à son allié israélien que tout accord final prévoirait le démantèlement du programme iranien. Peu probable que l'Iran accepte, s'accordent les spécialistes, mais le choix de nouvelles frappes serait alors difficile à assumer pour le président américain, empêché par le monde et des élections de mi-mandat dans son pays. En attendant, Trump tenterait une sortie par le haut en présentant un éventuel accord partiel comme un succès diplomatique.
0: Caroline Baudry pour Europe 1. À Washington maintenant, un homme a ouvert le feu sur des agents devant la Maison Blanche. Il a été abattu par les policiers du Secret Service, l'agence de sécurité présidentielle. Il faut préciser que le président américain Donald Trump se trouvait dans le bâtiment au moment des faits et qu'un passant a également été blessé par balle. Romy Azoulay pour Europe 1.
4: Oui, hier, vers 18h, un homme s'approche d'un poste de sécurité de la Maison Blanche. Il sort une arme d'un sac et tire en direction des agents de police du Secret Service qui ripostent. Le suspect est touché par balle et décède plus tard à l'hôpital. Son identité n'a pas encore été rendue publique par les autorités, mais selon plusieurs médias américains, il s'agirait de Nazir Best, un homme de 21 ans, originaire du Maryland et atteint de troubles mentaux. Il disait se prendre pour Jésus-Christ. Et il était déjà connu des services de renseignement pour avoir rôdé plusieurs fois autour de la Maison Blanche. Une ordonnance judiciaire lui interdisait de s'en approcher. Sur son réseau Truth Social, Donald Trump a remercié ses équipes de sécurité. Un incident survenu un mois après la dernière tentative d'assassinat à son encontre, le 25 avril, lors du gala de la presse. C'est la 5e fois que le président américain est pris pour cible ces 10 dernières années.
0: Romy Azoulay pour Europe 1.
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0: L'actualité politique en métropole à présent est Gérald Darmanin qui entend peser dans les débats pour 2027. Il affirme déjà sa ligne dans un long entretien au JDD. Le garde des Sceaux déroule sa vision de l'autorité, de la justice et de la sécurité. Et il affiche l'ambition de mettre fin à l'immigration telle qu'elle est aujourd'hui avec une proposition choc, suspendre pendant 3 ans les entrées légales en France. Arthur Delaborde.
5: 3 ans de pause sur l'immigration légale. Gérald Darmanin plaide pour un moratoire. Selon lui, la France est arrivée à la limite de ses capacités d'intégration et d'assimilation. Le garde des Sceaux veut aussi restreindre le regroupement familial pour certains titres de séjour, conditionner les visas à l'acceptation des OQTF par les pays d'origine et instaurer des quotas migratoires contraignants. Pour cela, prévient-il, il faudra changer la Constitution et il veut faire de ce sujet un thème central de la présidentielle. Autre priorité, la protection de l'enfant. Après le scandale du périscolaire, Gérald Darmanin dit avoir adressé cette semaine une nouvelle circulaire au parquet, consigne répondre systématiquement à chaque signalement de maltraitance pour lever le doute. Il annonce aussi des contrôles automatiques des casiers judiciaires des animateurs, davantage d'experts judiciaires et un procureur spécialisé. Enfin, avant 2027, Gérald Darmanin avance ses pions. Il plaide pour une candidature unique du bloc central derrière Édouard Philippe, qu'il juge aujourd'hui le mieux placé, tout en laissant planer le doute sur ses propres ambitions.
0: Arthur Delaborde du service politique d'Europe 1. En bref, les forces de l'ordre ont été une nouvelle fois pris pour cible. Deux policiers ont été blessés au Mans. Ils intervenaient auprès d'un homme qui jetait des objets par la fenêtre d'un immeuble. Il les a agressés au couteau en ouvrant la porte. Les forces de l'ordre ont répliqué avec leur arme. L'individu a été grièvement blessé. Il fait très chaud actuellement en métropole. La vigilance jaune canicule est toujours de mise dans 13 départements de l'Ouest. La chaleur qui a fait des victimes. Un participant à la 11e édition de l'épreuve de course à pied la Pyrénéenne organisée aujourd'hui à Paris est décédé pendant l'épreuve. L'homme âgé d'une cinquantaine d'années qui se trouvait en arrêt cardio-respiratoire n'a pas pu être réanimé par les pompiers. Et puis à noter qu'une dizaine de coureurs d'une autre manifestation sportive à Maison-Alfort, ce coup-ci dans le Val-de-Marne, ont été hospitalisés en urgence absolue sans que leur pronostic vital ne soit toutefois engagé. L'actualité dans le Pacifique à présent est une nouvelle attaque mortelle de requins qui est survenue hier en Australie. Les faits se sont produits au niveau de la Grande Barrière de Corail dans la région de Cairns, dans l'état du Queensland, Michael Juneski.
6: La victime est un homme âgé de 39 ans qui était en train de pratiquer la pêche sous-marine lorsqu'il a été attaqué. Il a pu être ramené sur le rivage dans un état jugé critique. Il était blessé à la tête. Il a été conduit sur une rampe de mise à l'eau, a précisé la police du Queensland dans un communiqué. Mais il n'a pas survécu à ses blessures. Des pêcheurs affirment avoir vu, avant les faits, un requin bulldog dans la zone. Un homme avait déjà perdu la vie le week-end dernier en Australie après avoir été attaqué par un squale dans la région de Perth.
0: Merci Michael Juneski. Il est 7h passées de 9 minutes. 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On va marquer une première pause publicitaire dans ce journal avant de voir toute l'actualité sur le territoire.
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0: Et dans l'actualité économique du week-end, on retiendra qu'une délégation calédonienne était présente au sommet sur les matières premières organisé à Bruxelles, Michael Juneski.
6: Des représentants institutionnels, industriels et des acteurs de la filière nickel ont fait le déplacement dans la capitale belge. L'objectif est en effet de promouvoir une vision commune devant les responsables de l'Union européenne pour faire de la Nouvelle-Calédonie un partenaire stratégique de l'Union dans le domaine des matières premières critiques. Des échanges ont été engagés avec les institutions européennes, les industriels et les investisseurs autour de plusieurs enjeux. La sécurisation des chaînes d'approvisionnement en nickel, la transition énergétique, la souveraineté industrielle européenne ou encore le développement de chaînes de valeur durables et compétitives. Le président du gouvernement de la Nouvelle-Calédonie, Alcide Ponga, a notamment déclaré sur place, je cite, « La Nouvelle-Calédonie souhaite inscrire son action dans une logique de coopération structurée et durable avec l'Union européenne afin de contribuer à la sécurisation des approvisionnements stratégiques tout en accompagnant la transformation de son économie. » Les discussions ont également permis d'aborder les perspectives de mise en place d'un cadre de coopération dédié aux matières premières critiques entre la Nouvelle-Calédonie et l'Union européenne avec le soutien de l'État. Cette participation à Bruxelles marque une étape importante dans le repositionnement stratégique de la Nouvelle-Calédonie au sein des discussions internationales sur les matières premières critiques et ouvre de nouvelles perspectives de coopération économique et industrielle avec l'Union européenne.
0: L'actualité politique, l'éveil océanien lance sa campagne pour les élections provinciales. Le parti avait réuni ses adhérents samedi soir au doc socioculturel de Païta pour leur annoncer que le président du parti, Milakulo Tukumuli, mènerait la campagne en province sud. Il n'a pour autant pas affirmé qu'il serait tête de liste. Il se dit en effet ouvert au dialogue pour tenter de réunifier les voix du centre et, dit-il, lutter contre les deux blocs. Milakulo Tukumuli qui identifie deux enjeux majeurs pour ces élections du 28 juin.
11: Il y a deux jambes sur lesquelles notre pays marche. Il y a la politique économique et sociale. Et la jambe 2, c'est l'avenir institutionnel. Et vous savez, nous, on est un centre plutôt gauche. On est pour une meilleure répartition des richesses calédoniennes. On n'est pas contre les riches. On sait qu'il faut produire de la richesse. Il faut mettre tout ce qu'il y a à mettre en œuvre pour rendre une économie forte. La deuxième chose, c'est l'avenir institutionnel. On est bloqué depuis troisième consultation et on n'arrive pas à sortir de cette impasse politique. Je pense qu'il ne faut pas laisser les blocs avec les manettes de l'avenir calédonien. Parce que si c'est encore le cas à la sortie de ces élections provinciales, je ne suis pas sûr qu'on arrive à en sortir.
0: La campagne de l'éveil océanien qui commence donc aujourd'hui au Mont d'Or. Dans l'actualité religieuse, ce dimanche 24 mai, nous avons célébré la Pentecôte, qui célèbre donc la venue du Saint-Esprit sur les apôtres. Cette fête vient clore le temps pascal. La ferveur était grande pour les messes et les cultes sur l'ensemble du territoire, notamment la cathédrale Saint-Joseph de Nouméa, où de nombreuses personnes avaient fait le déplacement pour une messe célébrée à 9h. C'est donc un long week-end qui se poursuit, puisqu'aujourd'hui, c'est le lundi de la Pentecôte, traditionnellement jour férié. Les établissements scolaires ou encore les services publics seront notamment fermés. Et Radio Rythme Bleu se met au heures de jour férié. Le journal de la mi-journée vous sera présenté à midi au lieu de 11h30. Ce matin, pas d'émission, vous avez un avis, ni d'invité du matin, ni de magazine des sports ce midi. En revanche, vous retrouverez bien ce soir une semaine sportmidable pour revenir sur les grandes actualités sportives. Et c'est donc demain que vous retrouverez la chronique de la semaine écoulée d'Elisabeth Noir.
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0: Le RSMA de Nouvelle-Calédonie célébrait ses 40 ans d'existence ce week-end. À cette occasion, le régiment du service militaire adapté ouvrait ses portes au public, qui était d'ailleurs au rendez-vous à Koumac. Au programme de ces portes ouvertes, découverte du régiment, visite des infrastructures et présentation des différentes filières de formation. Le lieutenant-colonel Triquet, commandant en second du RSMA de Koumac.
13: Globalement, ce qu'on peut retenir de ce week-end, c'est qu'on a eu environ 1500 visiteurs, avec deux très belles journées sur lesquelles tout le monde a pu profiter de nos activités, découvrir le régiment. Notre mission d'insertion professionnelle et surtout nos jeunes volontaires qui ont été d'une disponibilité remarquable. Ça faisait à peu près 3 ans que le régiment n'avait pas pu ouvrir ses portes pour différentes raisons. On est très heureux d'avoir pu accueillir plusieurs générations de Calédoniens sur le régiment pour partager un moment convivial et surtout célébrer le 40e anniversaire de la présence du régiment en Nouvelle-Calédonie. Pour ceux qui n'ont pas pu venir cette année, j'espère que l'année prochaine ou dans les prochaines années, les journées portes ouvertes seront de nouveau organisées au régiment. Peut-être à l'année prochaine. Voilà ce qui finalise un peu globalement le week-end sur le régiment à Koumac.
0: Et en 2026, le RSMA accueillera plus de 700 jeunes, 515 pour suivre l'une des 22 formations proposées, 160 pour se construire une première expérience professionnelle et 30 mineurs en quête de repères pour être remobilisés. En bref, la Bouraillaise a réuni une centaine de personnes hier. Le Lions Club des Orchidées organisait cette marche solidaire au profit de la Ligue contre le cancer. Tous les bénéfices seront reversés à la Ligue. Les participants avaient le choix entre 3, 5 et 10 km à parcourir du côté de Nessadiou en partant de l'auberge du Pêcheur. Il est 7h passées de 16 minutes. 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On va marquer une dernière pause publicitaire dans ce journal avant de voir toute l'actualité sportive avec Mickaël Juneski. Et on va voir que c'est mal parti à Roland-Garros pour les Français.
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1: L'actualité sportive, on retrouve Nicolas Legrand.
0: Et à la une, c'est parti pour Roland-Garros, le tournoi du Grand Chelem parisien. Le tour principal a débuté, notamment pour les tricolores qui espèrent atteindre la deuxième semaine, Mickaël Genesky.
6: Honneur aux dames, le premier tour qui aura déjà vu Clara Burel sortie par l'américaine Katie Volinets en 2-7. Élimination également de Fiona Ferro face à la russe Mira Andreeva, tête de série numéro 8, 6-3, 6-3. À suivre encore ce matin le match de la jeune Ksenia Efremova face à la roumaine Sorana Cirstera. Léolia Jean-Jean retrouvera, elle, l'Espagnole Kathleen Quevedo. Enfin, la dernière Française à suivre dans la matinée sur le cours Suzanne Englen, Sarah Rakotomanga, qui défiera l'Américaine Amanda Anisimova. Dans le tableau, messieurs, à présent, c'est passé pour Quentin Alice, tombeur de l'Italien Mattia Bellucci, 6-3, 7-6, 6-3. Seul réconfort pour le moment, hein, pour le camp tricolore. Quentin Alice qui a apprécié cette qualification pour le deuxième tour.
22: Ça a été quand même une délivrance de rentrer sur le terrain, en plus avec tout ce public français. Ça, c'était génial et voilà, j'ai pris encore beaucoup de plaisir aujourd'hui. Ça fait vachement de bien, c'est toujours un énorme plaisir de revenir à Roland, forcément, sur un petit cours comme ça avec beaucoup de monde. C'était pas facile aujourd'hui, j'ai pas forcément fait un excellent match. Ça a été un petit peu difficile ces dernières semaines, donc franchement, pour moi, pour mon staff, pour ma famille, c'est vraiment cool de gagner ce match.
6: En revanche, fin de parcours pour le jeune tricolore Luka Pavlovic, défait par le Brésilien João Fonseca. L'aventure s'arrête également pour Benjamin Bonzi, éliminé logiquement par l'Allemand tête de série numéro 2 Alexander Zverev, pour Kylian Jacquet, battu par l'Argentin Marco Trungeliti, ou encore pour Arthur Géa, le lauréat des derniers internationaux de Nouvelle-Calédonie, qui n'a pas fait le poids contre la tête de série numéro 13, le russe Karen Khachanov, 6-3, 7-6, 6-0. Arthur Géa qui le concède. Il était malade pour sa première dans le tour principal de Roland-Garros.
23: C'est venu ce matin au réveil. Ça allait quand même pour s'échauffer et tout, mais je pense qu'avec la chaleur, c'était vraiment dur. Ouais. C'était plus dur que d'habitude en étant malade. Après, je pense qu'en étant normal, c'était quand même assez dur. Et en plus, une surcouche, voilà.
6: Encore un Français éliminé aujourd'hui, Titon Droguet, qui s'est incliné face au Tchèque Jakub Mensik. En ce moment même, un défi pour Giovanni Mpetipéricard. Il est opposé à l'ancien patron du tennis mondial, Novak Djokovic, le Français qui a pris l'avantage dans la première manche. 7-5, ça pourrait être l'exploit du jour en cas de victoire tricolore. On est dans le deuxième set. Valentin Royer retrouve, lui, le Bolivien Hugo Delienne. Avantage au Français à l'issue du premier set, 6-4. Et puis Pierre Gerbert, déjà passé par les qualifications à Roland-Garros, affronte l'Italien Lorenzo Sonego. Le tricolore qui avait joué en janvier le BNC Tennis Open de Nouméa a perdu la première manche 7-6 avant de gagner le deuxième 7-5. On suivra encore le match d'Arthur Rinderknecht contre l'Autrichien Jurij Rodionov qui était aussi à Nouméa en début d'année. Luc Avanage sera opposé à l'Américain Patrick Kimson. Terence Sattmann croisera le fer pour sa part avec l'Australien Thanasi Kokkinakis. Enfin, il y aura un duel franco-français entre Hugo Humbert et Adrien Manarino pour conclure la journée sur la terre battue parisienne. Voilà pour l'essentiel des résultats de ce premier jour sur le tournoi de Roland-Garros.
0: Du cyclisme maintenant avec la 15e étape du Tour d'Italie remportée par le Norvégien Fredrik Dvernst.
6: Et il faisait partie de l'échappée qui a pris les devants jusqu'à Milan pour s'imposer au sprint juste devant les Italiens Mirko Maestri et Martin Marcellucci. Au classement général, au lendemain de sa prise de pouvoir, le Danois Jonas Vingegaard a conforté son maillot rose de leader. Il compte désormais au classement général 2 minutes 26 secondes d'avance sur l'ancien leader, le Portugais Afonso Eulalio. Ce soir, le peloton sera au repos. Le Giro reprendra demain avec encore 6 étapes à disputer jusqu'au grand final à Rome.
0: Les sports mécaniques à présent avec la Formule 1 et le Grand Prix du Canada.
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0: Et la course est en cours. En ce moment même, à Montréal, le départ a été donné à 7h, Michael Geneschi.
6: Les flèches d'argent se sont élancées une nouvelle fois aux avant-postes. George Russell devant son coéquipier Mercedes Kimi Antonelli, actuel leader du championnat du monde. L'écurie Mercedes est bel et bien la plus forte depuis le début de la saison, au point que le championnat pourrait finalement donner lieu à une bataille entre les deux pilotes de la même équipe, comme un souvenir du vieux duel Hamilton-Rosberg il y a quelques années en arrière pour les nostalgiques. En effet, lors de la sprint race hier, Russell et Antonelli se sont déjà livrés à une explication qui a failli virer à l'accrochage. À voir si l'ambiance restera tendue entre les deux monoplaces les plus rapides du moment ou si une rivalité va s'installer pour la suite et si le seul ennemi des Mercedes sera Mercedes elle-même cette année. Ce sera tant mieux pour le spectacle. Derrière, reste à savoir qui sortira son épingle du jeu dans le quatrième tour donc de ce Grand Prix du Canada. Les Mercedes sont aux avant-postes. Antonelli qui a pris les devants suivi de Russell, Lewis Hamilton a réussi une belle entrée en matière en prenant la troisième position suivie de Max Verstappen sur Red Bull. Le meilleur français, Isaac Hadjar, a gagné 2 places. Il est 6e actuellement. Il y a 70 tours au menu ce matin sur le circuit Gilles Villeneuve.
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0: Et le sport côté calédonien à présent, alors en métropole, c'est du handball avec Suzanne Wajoka qui a décroché avec son club de Metz un nouveau titre en remportant la finale de la Coupe de France féminine.
6: Et l'équipe de Metz qui a écrit une nouvelle page de son histoire en s'offrant sa 5e Coupe de France d'affilée. Victoire sur les joueuses de Dijon sur le score de 33-21. La Calédonienne et les Messines peuvent désormais se tourner sereinement vers le prochain grand objectif, le Final Four de la Ligue des Championnes de handball féminin.
0: En basket, la JS d'Imbéa jouait les quarts de finale de National 3.
6: Et pas d'exploit malheureusement pour le champion de Calédonie qui s'est incliné contre l'AGDE Basket Club de Métropole sur le score sans appel de 74-45. La S d'Imbéa qui est encore engagée ce week-end dans les matchs de classement.
0: Et enfin sur le territoire, un rendez-vous qui a tenu toutes ses promesses, Michael, c'est le d'Imbéa Trail qui a mis les participants à rude épreuve pour son retour.
6: Dans des conditions difficiles, les aventuriers ont une nouvelle fois apprécié un challenge très relevé, particulièrement sur le parcours phare de 27 km, 1200 mètres de dénivelé positif. Ceux qui ne connaissaient pas ont découvert cette épreuve exceptionnelle du niveau d'un grand trail international. C'est la vie, en tout cas, de Tom Lacombe qui s'est imposé en 2h58 minutes et 12 secondes devant Liam Gilquin et Vindaval, Tom Lacombe.
2: Ça a été très dur, très technique, vraiment. On a morflé du début à la fin, hein, entre les côtes et les descentes. Même en descente, on ne pouvait pas récupérer parce que c'était vraiment technique. Mais vraiment un parcours exceptionnel et très dur, franchement. À l'arrivée, cuit. Franchement, je ne m'attendais pas à que ça soit aussi technique. Et la première descente, je me suis dit, mais ce n'est pas possible, on ne va pas avancer. Et même à la fin de course, je ne voyais jamais l'arrivée. suis dit, là, c'est encore long et franchement, j'ai trouvé long et dur, mais c'était exceptionnel. Franchement, le parcours est top, c'est digne des plus gros sky race d'Europe. On a l'impression d'être vraiment dans les Alpes ou les Pyrénées avec des gros passages bien raides. Mais c'était vraiment très sympa comme parcours.
6: Jessie Loyer a terminé meilleure féminine après 4h09 d'effort. Les derniers chronos enregistrés sur ce parcours de 27 km ont conduit des participants à boucler l'épreuve en 7h58 de course, quasiment 8 heures au-delà des plus aguerris. Les novices, les amateurs ont aussi apprécié les parcours intermédiaires mis en place dans un cadre idéal malgré les conditions météo. Plus de 750 participants étaient au rendez-vous. Et puis le village de course a également séduit coureurs et visiteurs, des balades à poney, à cheval pour les plus petits, des découvertes de prestataires touristiques de la région. Un goût d'aventure pour tous, une belle réussite selon Julie Prunet, l'organisatrice.
3: Ça reste des parcours qui sont magnifiques, mais on connaît la technicité, donc il était au rendez-vous. La météo est un peu capricieuse, donc elle ne nous aide pas non plus, encore une fois. Mais c'est vrai que les gens sont contents. Pour la troisième étape du Punch Power Trail Tour, c'est top pour nous. On a pas mal de visiteurs qui viennent nous voir au Parc Fayard parce qu'on a monté avec Sud Tourisme un petit village qui permet de découvrir tous les petits prestataires du plein air qui travaillent sur Dumbéa.
6: Il s'agissait également de la troisième manche du Punch Power Trail Pro Tour, le championnat des trails organisé par Pro Events, qui révèle désormais tout son intérêt pour les compétiteurs et qui attire de plus en plus d'amoureux de sport en pleine nature. Le Dumbéa Trail, un rendez-vous qui était organisé en partenariat avec RRB. La prochaine manche du championnat de Calédonie des trails de Pro Events, ce sera à Bouraille, la BCI Deva, avec un trail et une course de VTT le week-end du 28 juin.
4: Merci Mickaël Juneski. On termine ce journal avec la météo.
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4: Et la météo, c'est avec vous Thierry.
1: Oui Nicolas, ce matin sur la façade est, l'extrême nord, le soleil l'emportera largement. Sur le sud-ouest, la pointe sud marée, il sera contrarié par la régulière remontée de nuages porteurs d'averses. Sur les autres régions, malgré quelques nuages, voire quelques averses sur le nord-ouest, le temps sera généralement sec. Le vent pour ce matin orienté sud-sud-ouest autour des 10 nœuds, souvent moins sur l'est. Il atteindra 10 à 15 nœuds aux pointes de la Grande Terre ainsi que sur Belep, l'île des Pins et Marais. Cet après-midi, le ciel reste passagèrement nuageux avec des nuages qui s'accumulent davantage sur le sud-ouest et la pointe sud où des averses isolées sont encore possibles. Le soleil sera souvent plus généreux sur la côte est et ouvert. Le vent sud-sud-ouest pour cet après-midi, 10 à 15 nœuds. Sur l'ouest, 15 nœuds aux extrémités de la Grande Terre toujours et sur marée. Ailleurs, il sera plus faible, sauf aux sorties de certaines vallées de la côte est, compris entre 10 et 15 nœuds. Les températures, 26 à 28 degrés en général et jusqu'à 29 degrés par endroit, ce sera sur l'est notamment.
4: Merci beaucoup Thierry, merci à tous d'avoir écouté ce journal. Il sera évidemment disponible en réécoute sur notre site internet, le www.rrb.nc. On va aller en musique jusqu'à 8h et à 8h, ce sera l'heure du prochain point sur l'actualité avec le Flash.
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1: Bon début de journée, il est 7h30.
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1: Frédéric Goldman et Jones, à ne pas manquer dans un peu plus de 20 minutes maintenant, le rappel des titres avec Nicolas Legrand. Ce sera à 8h pour le Flash. En attendant, musique, Radio Republic en mode jour férié, on vous souhaite un bon début de journée, bien sûr, un bon courage. Kalema, DJ Youssef, c'est la suite du programme. Tiamo, on parle d'amour dans quelques minutes. Guillaume Armanier, Rouge Rivière, retour à l'actu et local, s'il vous plaît. Et les Gypsy King, retour aux années 90, dans une petite dizaine de minutes.

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7: Bonjour à tous. À la une, l'actualité internationale. États-Unis et Iran seraient sur le point d'en finir avec le conflit au Moyen-Orient. C'est en tout cas ce qui se dit depuis hier soir. Certaines sources américaines évoquent même une bonne nouvelle pour le monde. Mais Donald Trump, lui, tempère les espoirs d'un accord imminent. Le président américain demande à ses représentants de ne pas se précipiter pour le conclure, car le temps joue, selon lui, en la faveur des États-Unis. En métropole, les fortes chaleurs ont fait un mort dans une course à pied à Paris, dans le 20e arrondissement. La victime, âgée d'une cinquantaine d'années, est décédée pendant l'événement. Une dizaine d'autres coureurs a également été hospitalisée en urgence absolue. Ça s'est passé ce coup-ci dans une autre course à Maison-Alfort, près de la capitale. 13 départements de l'ouest de la métropole sont placés en vigilance jaune pour un risque de canicule. C'est la première fois que cette vigilance jaune canicule est activée aussitôt depuis sa création du dispositif en 2004. Parmi les 13 départements concernés par cette vague de chaleur, le Finistère, le Morbihan ou encore l'Ille-et-Vilaine en Bretagne, avec des températures pouvant aller jusqu'à 35 degrés. L'actualité marquée également par cette délégation calédonienne qui était à Bruxelles pour un sommet sur les matières premières. On en a parlé tout à l'heure dans le journal. Le président du gouvernement, Alcide Ponga, a notamment déclaré sur place que la Nouvelle-Calédonie souhaite inscrire son action avec l'Union européenne afin de contribuer à la sécurisation des approvisionnements stratégiques tout en accompagnant la transformation de son économie. Des échanges ont été engagés avec les institutions européennes, les industriels et les investisseurs. L'actualité politique, l'éveil océanien lance sa campagne pour les provinciales. Le parti était réuni samedi soir au doc socio-culturel de Païta. Le président du parti, Milakoulo Tukumuli, a dit qu'il porterait les opérations en province sud, sans pour autant affirmer être tête de liste. Il se dit en effet ouvert au dialogue pour tenter de réunifier les voix du centre et, dit-il, lutter contre les deux blocs. Un beau succès pour les journées portes ouvertes du RSMA à Koumak. Le régiment du service militaire adapté de Nouvelle-Calédonie a accueilli près de 1000

0: 1500 visiteurs ce week-end pour célébrer ses 40 ans d'existence. Au programme, découverte du régiment et de ses infrastructures, mais aussi des activités sportives et conviviales. Le sport du tennis, et c'est parti pour Roland-Garros, et on espère un premier exploit français aujourd'hui dans le Grand Chelem parisien. Giovanni Empeci-Pericard affronte en ce moment même Novak Djokovic. Le tricolore a gagné le premier set avant de perdre les deux manches suivantes. On en est donc dans le quatrième set. Pierre Hugerbert aussi tente de surmonter l'obstacle italien Lorenzo Sonego. Le score est pour le moment de 1-7 partout entre les deux joueurs. Pour le moment, seul Quentin Alice a passé le premier tour grâce à sa victoire sur l'italien Mattia Bellucci. Les matchs se poursuivent actuellement sur la terre battue de Roland-Garros. La Formule 1 avec le Grand Prix du Canada qui est en cours. Après les 35 premiers tours, on retiendra que le poleman George Russell sur Mercedes a dû abandonner sur problème mécanique, laissant la première position à son coéquipier Kimi Antonelli. Max Verstappen sur Red Bull a pris la deuxième position, suivi de la Ferrari de Lewis Hamilton. Le français Isaac Hadjar est quatrième. Il reste encore 33 tours à disputer sur le circuit Gilles Villeneuve de Montréal. Et puis le sport côté calédonien, Suzanne Wajoka et son équipe de handball de Metz ont décroché un nouveau titre en remportant la finale de la Coupe de France féminine. Les Messines se sont imposées sur les joueuses de Dijon sur le score de 33-21. La Calédonienne et son club peuvent désormais se tourner sereinement vers le prochain grand objectif. Il s'agit du Final Four de la Ligue des championnes de handball féminin. Voilà donc pour l'essentiel de l'actualité en ce lundi matin, un jour un petit peu particulier puisque c'est férié aujourd'hui. Une grille assez allégée, même s'il y aura de beaux programmes tout de même, notamment entre 8h et 11h, puisqu'on va retrouver Mouna. Bonjour Mouna.
1: Bonjour Nicolas. Merci pour cette belle intro.
0: Mais oui, on pourrait rien mettre, juste vous pendant 3 heures.
1: Oh,
0: et ce serait parfait.
1: Je suis pas sûre, mais c'est très gentil.
0: Si.
1: Vous avez passé un bon week-end?
0: Très bon.
1: Écoutez, très bon.
0: Oui.
1: Bon.
0: Un peu de repos, ça fait du bien.
1: Un peu de repos. Vous avez fêté votre anniversaire comme il se doit peut-être?
0: Ben non, même pas.
1: Ah, bah écoutez, on est là, voilà, si vous voulez, on vous offre un café.
0: C'était lundi dernier, c'est déjà, voilà.
1: Bah, moi, je le fête sur un mois.
0: Ah.
1: Comme ça, non, je plaisante, c'était horrible.
0: Je le fête sur une année.
1: Ça recommence. Bon, Tom Senaï.
0: Merci d'expliquer la blague.
1: Je suis horrible.
0: Allons-y en musique.
1: Oui, il nous reste plus que ça. Tom Senaï avec Dance Monkey, pour m'accompagner dans ma folie.
0: Ah oui.
1: À demain.
0: Ah oui, c'est un beau programme, tout ça.
1: Bonne journée, Nicolas.
0: À demain.

0: 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Bonjour tout le monde, quel bonheur de vous retrouver ce matin dans Plus la peine de zapper, votre rendez-vous multivitaminé. Mouna, à vos côtés en tout cas, est toujours un bonheur. Aujourd'hui, programme un petit peu allégé, et oui, jour férié oblige. Rassurez-vous, on ne vous abandonne pas comme ça. On est toujours là et on sera ensemble d'ailleurs, nous, jusqu'à 11h avec tout ce qu'il faut pour bien démarrer cette belle matinée. Le Big Quiz sera là, bien sûr, 9h30. Jennifer nous rejoindra également sur l'écoute 10h30 pour votre totem, évidemment. On retrouvera le Zapping Actu de Nicolas Legrand, ça ce sera sur les coups de 10h. On aura les bonnes ondes à 9h50. La rubrique anniversaire, là, dans l'heure qui suit, enfin dans la demi-heure, même dans les minutes qui suivent. Donc n'oubliez pas et n'hésitez pas à nous envoyer vos SMS au 3146 si vous avez quelqu'un à célébrer aujourd'hui. On aura le point météo à 8h30. Voilà, et puis de la bonne musique, de quoi vous accompagner toute la journée. Donc que vous soyez tranquillement à la maison, déjà sur la route, encore en train d'émerger peut-être doucement avec votre café à la main. Les trois prochaines heures, on s'occupe de tout, mais surtout de vous sur Radio Rythme Bleu. Et on va faire un heureux ou une heureuse. Enfin, une heureuse, et c'est grâce à nos partenaires. Mais je ne veux pas trop en dire. Bonjour Catherine.
1: Bonjour.
0: Bonjour, c'est Mouna, on est sur Radio Rythme Bleu. Comment allez-vous Catherine?
1: Ben ça va, il y a un peu de soleil aujourd'hui, donc c'est bien.
0: Ah, ça ne peut qu'aller. Vous êtes, vous bénéficiez du jour férié aujourd'hui Catherine?
1: Oui, enfin. Ah. Donc, ça fait du bien.
0: Parfait. Bon, écoutez, la journée s'annonce plutôt bien pour vous. Est-ce que vous avez une idée de la raison pour laquelle on vous appelle?
1: Eh bien non, là, je suis un peu perdue.
0: Bon, déjà, c'est pour une bonne nouvelle. Catherine, d'accord. Est-ce que vous êtes cliente des stations Shell et Pacifique?
1: Oui.
0: Ah, tout le monde l'est d'ailleurs. De la station Shell de Païta, pour être un peu plus précise.
1: Yes, ok, ben oui, à côté de la maison, donc c'est ça.
0: Bon, Catherine, j'ai le bonheur de vous annoncer ce matin que vous êtes l'heureuse gagnante d'un bon essence de 15 000 francs. Bravo,
1: c'est
0: Catherine.
1: C'est vrai?
0: Oui.
1: Merci beaucoup.
0: Avec grand plaisir.
1: À chaque fois, je mets mon petit ticket, je me dis, bon, bah allez, qui sait, peut-être un jour. Bah là, oui. C'est super, merci beaucoup.
0: Ah, avec plaisir, Catherine. Est-ce que vous pourriez, bon là, on est lundi férié, est-ce que vous pourriez retourner à la station Shell de Païta mercredi avec votre pièce d'identité?
1: Il n'y a aucun souci, il n'y a pas de problème.
0: Parfait, comme ça, vous récupérez votre cadeau. Et je me dois de vous avertir également, Catherine, parce que vous le savez, il y a des Toyota Hilux à gagner avec les stations Shell aussi.
1: C'est ça.
0: Le bulletin qu'on a tiré au sort, le vôtre retourne dans l'urne. Je croise les doigts en disant ça. Mais si vous avez vraiment beaucoup de chance, il peut peut-être ressortir une deuxième fois. Je vous le souhaite, mais cette fois-ci pour le gros pick-up.
1: Allez, c'est parti. On tente le coup.
0: On tente le tout pour le tout. Merci Catherine pour votre bonne humeur.
1: Eh ben, merci à vous et puis je vous souhaite une très belle journée.
0: À vous aussi et que la chance vous accompagne encore très longtemps.
1: Oui, merci bien.
0: Au revoir Catherine.
1: À bientôt, au revoir.
0: À bientôt. Et voilà Catherine à l'instant qui vient de remporter ses 15 000 francs de bons achats. Oula, non, je me suis emmêlé les pinceaux de bons essence grâce à nos partenaires les stations Shell et Pacifique. Les stations Shell que l'on salue bien fort des studios d'RRB avec qui vous pouvez gagner 4 Toyota Hilux par an et un bon de carburant de 15 000 francs chaque jour avec RRB. En tout cas, il est 8h passé de 12 minutes. On continue en musique, on laisse passer Vita et Julien Doré, un beau duo avec Viens on essaie et juste après. Mais alors juste après, Marion vous retrouve pour l'éphéméride du jour.

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1: Bonjour à tous et bon lundi de Pentecôte, jour férié. Et pour les plus chanceux, le bout d'un pont de 3 jours. Le prochain sera le 14 juillet. L'éphéméride, on parlera passerelle, chanteuse célèbre et élection bien serrée. Bonne fête aux Sophie, Sophia, Sofiane et Sonia. Et un joyeux anniversaire à Mike Myers, 63 ans aujourd'hui. Alors c'est Austin Power, Wayne's World. Depuis The Pentaveret sur Netflix en 2022, il se fait discret. Mais il reste l'une des figures les plus cultes de la comédie mondiale. Le 25 mai 1958, empêtré dans la guerre d'Algérie, le président de la République, René Coty, appelait Charles de Gaulle à la présidence du Conseil. Celui-ci plaiderait pour un changement des institutions et instaurerait la 5e République quelques mois plus tard. René Coty démissionnera de ses fonctions en janvier de l'année suivante pour, je cite, « laisser place à de Gaulle, le plus illustre des Français ». Sur le caillou, l'éphéméride du jour, 25 mai 1976, Esther King Anouméa, l'ex-choriste des Platters, née à Fidji mais vivante aux USA, était déjà venue sur le caillou en 1971 avec les Platters. Only you. Cette fois, débutant une carrière solo, c'est seule qu'elle donnera 2 récitals au Pacificana et 2 au restaurant Ouvéa Grill du Château Royal. Hélas pour elle, cette carrière solo ne rencontrera pas le succès escompté. C'était en 1984, la passerelle Marguerite, l'ancien pont qui enjambait la rivière de la Foy et qui se trouvait à l'entrée du village, ne sera pas démolie, mais au contraire, rénovée. L'action a pu être envisagée grâce à une association créée spécialement pour sauver l'édifice. Pour conclure, 1997, le 25 mai toujours, c'est un dimanche et on vote pour les législatives. Jacques Lafleur est réélu dès le premier tour. Par contre, Pierre Frogier est en ballottage pour le second. Il l'emportera finalement face à Philippe Pentecôte. Voilà ce qui a fait l'actu calédonienne un 25 mai. Profitez bien de ce dernier jour de pont en compagnie d'RRB.
2: Merci beaucoup Marion pour cette éphéméride. Et oui, aujourd'hui, comme vous l'avez dit, on souhaite une très belle fête aux Sophie, Sophia, Sofiane et tous les prénoms qui en découlent. Et tout de suite, sur Radio Rythme Bleu, on va regarder ce que les étoiles ont prévu pour nous en ce lundi 25 mai. Et s'ils ont décidé d'être généreux. Voilà, on va voir ça tout de suite. Et pour ça, c'est Lana qui nous rejoint.
3: Bonjour tout le monde, on commence avec les béliers. Une situation demande une réaction rapide aujourd'hui, et vous êtes probablement la personne la plus capable de prendre les devants. Taureau, vous avez besoin d'un démarrage calme pour être vraiment bien aujourd'hui, et contrairement à ce qu'on vous fait croire, ce n'est pas de la lenteur. Gémeaux, vous pourriez recevoir un message, une nouvelle ou une interaction qui change légèrement votre humeur dans le bon sens. Cancer, quand vous cessez de tout prendre personnellement, vous devenez redoutablement pertinent. Lion, laissez les échanges venir naturellement au lieu de vouloir contrôler le rythme, ça ne vous va pas. Vierge, vous ressentez un besoin de remettre les choses en ordre dès le matin. Vos idées, l'espace, vos priorités, et cela vous fait un bien fou. Balance, une décision ou un choix peut enfin devenir plus clair aujourd'hui. Vous sentez mieux ce qui vous convient réellement. Scorpion, vous observez beaucoup dès le début de la journée, mais avec une maîtrise plus calme que d'habitude. Sagittaire, votre spontanéité fait du bien aux autres, essayez juste de ne pas promettre des choses sur le moment. Capricorne, vous reprenez vos responsabilités sérieusement, mais avec un peu plus de recul que d'habitude. Cela vous rend plus efficace, pas moins. Verseau, une idée étrange, nouvelle et inattendue peut apparaître. Et enfin, les poissons, du côté santé émotionnelle, vous ressentez rapidement l'ambiance autour de vous. Vous êtes très sensible.

Il est 8h22 sur Radio Rythme Bleu. Comme chaque matin, on prend quelques instants pour souhaiter un très joyeux anniversaire à toutes les personnes nées un 25 mai. Que ce soit vos messages, vos petits mots, vos dédicaces, c'est le moment de faire plaisir à quelqu'un ce matin. Et parfois un simple « je pense à toi » à la radio, ça suffit déjà à illuminer une journée. On commence tout de suite avec un bel anniversaire, papy Duduche. Bisous de Tempête. Et...

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4: Ce matin, sur la façade est et l'extrême nord, le soleil l'emporte largement. Sur le sud-ouest, la pointe sud est marée, il est contrarié par la régulière remontée de nuages porteurs d'averses. Sur les autres régions, malgré quelques nuages, voire une averse sur le nord-ouest, le temps est généralement sec. Le vent s'établit sud à sud-ouest, il souffle autour de 10 nœuds, souvent moins sur l'est, mais atteint encore 10 à 15 nœuds aux pointes de la Grande Terre, ainsi que sur Bélep, l'île des Pins et Marée. Cet après-midi, le ciel restera passagèrement nuageux avec des nuages qui s'accumuleront davantage sur le sud-ouest et la pointe sud où des averses isolées seront encore possibles. Le soleil sera souvent plus généreux sur la côte est et Ouvéa. Le vent de sud à sud-ouest se maintiendra entre 10 et 15 nœuds sur l'ouest, plutôt 15 nœuds aux extrémités de la Grande Terre et Marie. Ailleurs, il sera faible sauf en sortie de vallée sur la côte est avec également 10 à 15 nœuds de sud-ouest. Les températures évolueront peu et le mercure oscillera entre 26 et 28 degrés. Proche de 29 degrés par endroit, sur l'Est notamment. Voilà pour votre point météo sur Radio Rythme Bleu. Une journée globalement agréable malgré quelques passages nuageux et deux ou trois averses qui traîneront encore du côté du sud-ouest. Dans l'ensemble, le soleil devrait quand même réussir à tirer son épingle du jeu aujourd'hui. Et honnêtement, après ces derniers jours, on ne va pas faire les difficiles, n'est-ce pas? Tout de suite sur Radio Rythme Bleu, on poursuit, vous savez ce que je vais dire, en musique, mais avec une légende s'il vous plaît. Tout de suite, Jimi Hendrix avec Hey Joe. 8h32, belle matinée à toutes et à tous.

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19h55 sur Radio Rythme Bleu, à l'instant Cœur de Pirate et Julien Doré pour Un Infidèle. Tout de suite, Mickaël Benjamin avec Oupati, et juste après. Mais alors juste après, on retrouve le Flash Info d'Europe 1 en direct.

0: Il est 9h sur Radio Rythme Bleu, on retrouve le Flash Info d'Europe 1 tout de suite en direct.
1: Et bonsoir à tous. Jusqu'à 35 degrés attendus ce lundi dans l'ouest de la France, où 13 départements sont placés en vigilance jaune canicule. C'est d'ailleurs la première fois depuis la création du dispositif en 2004 que ce niveau d'alerte est activé si tôt dans la saison. Parmi ces 13 départements, le Morbihan, l'Ille-et-Vilaine ou encore la Vendée et le Finistère. Le sport qui n'est pas recommandé sous pareille chaleur. Un homme d'une cinquantaine d'années est mort aujourd'hui lors d'une course à pied dans le 20e arrondissement de Paris. Le participant se trouvait en arrêt cardio-respiratoire quand les pompiers l'ont pris en charge. Une dizaine d'autres coureurs a également été hospitalisés en urgence absolue. Ça s'est passé dans une autre course à pied près de Paris, du côté de Maison-Alfort. En Gironde, deux baigneurs ont perdu la vie en mer à Lacanau et à Lèche-Cap-Ferré. Il s'agit d'une Allemande, 56 ans, d'un homme d'une soixantaine d'années. Une alerte aux baleines avait été émise. Je vous rappelle que ces piscines naturelles se forment entre la plage et un banc de sable. Des trous d'eau où les courants très forts peuvent vite entraîner les nageurs au large. Les accidents arrivent quand la personne tente de lutter contre le courant et s'épuise. Pour quitter ses baïnes, il faut se laisser porter jusqu'à ce que le courant faiblisse. Ensuite, nager parallèlement à la plage, sortir de la baïne et revenir à la plage, ou alors faire signe au secours si vous fatiguez pour être aidé. L'actualité de ce dimanche soir, c'est aussi cette enquête pour meurtre en Bretagne. Un enfant a été retrouvé sur les rives de la Vilaine, non loin du centre-ville de Rennes. L'alerte qui a été donnée par un pêcheur, ça s'est passé dans l'après-midi vers 16h30-16h40, après avoir entendu les cris d'un enfant. Une serviette de bain mouillée était très serrée autour du cou de la jeune victime. Dans le journal du dimanche, Gérald Darmanin n'envisage pas de se présenter pour l'instant à la présidentielle de 2027. Le ministre de la Justice dit toutefois qu'il prendra sa décision en fonction du seul intérêt du pays. Pour l'instant, il soutient Édouard Philippe qui pourrait se retrouver au cœur d'une primaire pour départager les candidats macronistes. Gabriel Attal, en tout cas, en a évoqué l'idée dans le Média Brut. Deux jours après avoir annoncé sa candidature, l'ancien Premier ministre parle de cette possibilité en cas de risque de second tour entre la France insoumise et le Rassemblement national. À quand un accord pour mettre fin au conflit du Moyen-Orient entre les États-Unis et l'Iran? Ce n'est pas pressé finalement pour Donald Trump. Alors que son secrétaire d'État Marco Rubio annonçait une bonne nouvelle prochaine pour un accord, le président américain Trump demande à ses représentants de ne pas se précipiter pour le conclure, puisque le temps joue selon lui en la faveur des États-Unis. Allez, à minuit 2, on parle tennis maintenant, direction Porte d'Auteuil.
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0: Et voilà pour le Flash Info d'Europe 1, pardon. Merci à la rédaction de nos partenaires d'antenne. Nous, on continue en musique tout de suite avec Silou, Homme Exotique. Et ça, c'est du local. Vous êtes sur Radio Rythme Bleu. Très bon choix.

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Il est 9h16 sur Radio Rythme Bleu. Attention, dans moins d'un quart d'heure, préparez-vous à replonger dans les années 90. À 9h30, votre Big Quiz vous embarque dans une décennie culte, celle des grandes stars, des tubes qu'on connaît certainement encore par cœur, des séries mythiques, des looks parfois discutables, mais qu'on a quand même porté avec fierté ou presque. En tout cas, on va parler cinéma, musique, télévision, mode peut-être. On va croiser quelques immenses figures des années 90. Je vous en cite quelques-unes. Whitney Houston, Jennifer Aniston, Michael Jordan, Mylène Farmer, bien d'autres. En bref, si les années 90 vous parlent, si vous avez connu les CD, les posters, les sitcoms après l'école ou les refrains qu'on chantait sans forcément comprendre les paroles, ce quiz est clairement fait pour vous. 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Ne bougez pas.

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5: Et oui, il est 9h30 sur Radio Rythme Bleu. Bienvenue dans votre Big Quiz. Aujourd'hui, on replonge dans les années 90, une décennie qui a laissé derrière elle des stars incontournables. Cinéma, télévision, musique, sport. On va croiser ce matin quelques énormes figures des années 90. Bien sûr, je vous l'ai dit, je vous en dis quelques-unes au hasard. Je vous en cite, je vais y arriver. Whitney Houston, Jennifer Aniston, Michael Jordan, Mylène Farmer, bien d'autres encore. Préparez vos souvenirs, votre culture pop, peut-être, et peut-être quelques réflexes d'adolescence. Restez coincés quelque part. À la clé, comme chaque matin, vos deux places de ciné offertes par nos partenaires du Ciné City sont à remporter, bien sûr. Bienvenue encore une fois à vous. Vous êtes dans le Big Quiz 25-46-46 pour vous inscrire et jouer avec nous en direct. On vous attend tout de suite sur Radio Rythme Bleu.

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Vous pouvez ainsi jouer, tester vos connaissances sur le thème du Big Quiz du jour qui est, je le rappelle, les années 90, une décennie qui nous a permis de rencontrer, des stars incontournables. Aujourd'hui, on va donc aborder ce sujet en passant par le cinéma, la télévision, le sport, la musique. En tout cas, on va reparler d'énormes figures des années 90. Si vous pensez avoir ce qu'il faut au niveau souvenirs, culture pop et peut-être quelques rêves enfouis, bah, c'est le moment de nous appeler 25 46 46. On vous attend à l'antenne sur RRB. C'est maintenant qu'il faut jouer et à la clé, je le répète, deux places de cinéma.

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Et puis voilà, venez chercher bonheur.

0: Superbe, nous avons un candidat ou une candidate. Bonjour à vous.
1: Bonjour.
0: Bonjour monsieur, quel est votre prénom?
1: Cassidy.
0: Cassidy?
1: Oui.
0: Bonjour, enchanté Cassidy.
1: Bonjour.
0: Bon, vous avez entendu le thème du Big Quiz?
1: Ouais, les années 90.
0: Bon, parfait, ça vous parle?
1: Oui, c'est ma... j'ai envie de dire, c'est mon...
0: Votre génération.
1: Voilà, c'est ça.
0: Ah, parfait. Bon, Cassidy, merci d'avoir appelé. Est-ce que c'est votre première fois au Big Quiz ou vous avez déjà joué?
1: Une fois déjà.
0: Ah, bon, parfait. Donc, vous connaissez les règles?
1: Oui.
0: Parfait, Cassidy. Ouais. Ben, le temps que vous... Enfin, voilà, le fait que vous nous ayez appelé, ça a donné de l'élan au deuxième candidat. Voilà, deuxième candidate, on va l'accueillir.
1: Ben, justement, j'avais appelé, c'est parce que, comme je me suis dit, en fait, les gens, ils attendent qu'il y ait un premier appel des gens pour amorcer, quoi.
0: Exactement. Merci.
1: Après, bon, allez, on va amorcer un peu.
0: On va amorcer. Ben, vous avez bien fait, Cassidy. Ah ouais. On accueille ensemble votre concurrent ou votre concurrente. Bonjour à vous.
2: Bonjour.
0: Bonjour, messieurs. Quel est votre prénom?
2: Eric.
0: Eric. Bonjour, Eric. Comment allez-vous?
2: Ça va bien, merci.
0: Eric, face à vous, Cassidy. Cassidy, Eric.
2: Bonjour.
0: Bon, Eric, je suppose que comme Cassidy, si vous nous appelez, c'est parce que vous avez entendu le thème qui est la génération 90. Enfin, la génération, non. Les stars et les grandes figures emblématiques des années 90.
2: Oui.
0: Ça vous parle?
2: Oui.
0: Parfait. Bon, bah écoutez messieurs, à gagner 2 places de ciné, mais ça je suis sûre que vous le savez déjà, lequel de vous deux a envie de se jeter à l'eau avec la première question de ce quiz?
1: Si Eric c'était une femme, j'aurais dit place aux femmes, mais là, je prends d'abord. Allez-y.
0: Pas de galanterie entre bonhommes ce matin. Cassidy, Eric, messieurs, si vous êtes prêts, c'est parti tout de suite pour le Big Quiz. Donc c'est Cassidy qui commence avec cette première question. Quelle actrice incarne une prostituée dans l'un des plus gros succès cinématographiques de l'année 1990? 4 propositions, Cassidy. Sharon Stone, Demi Moore, pardon, Julia Roberts ou Meg Ryan?
1: Julia Roberts.
0: Évidemment! Dans le très très très connu Pretty Woman, comédie romantique avec Julia Roberts, c'est Richard Gere dans les rôles principaux. Bravo Cassidy, première question, première bonne réponse. Et c'est à vous Eric pour la seconde.
2: Ok.
0: On quitte le monde du cinéma le temps de cette seconde question et on rejoint le monde du football. Attention, quel joueur de foot était le capitaine? Je reprends. Quel joueur de foot était le capitaine de l'équipe de France lors de la Coupe du Monde 1998? Liliane Thuram, Laurent Blanc, Zinedine Zidane ou Didier Deschamps? Ah, j'ai entendu que quelqu'un avait la réponse derrière vous, Eric.
2: Je suis vraiment nul au foot, je vais dire Deschamps.
0: Bonne réponse, tout à fait, Didier Deschamps, capitaine de 1996 à 2000, durant plus de 50 matchs. Ça, c'était pour les auditeurs qui souhaiteraient la petite explication. C'est à vous, Cassidy. 3e question, pour l'instant, vous êtes à égalité, messieurs. On va essayer de vous départager. Cassidy, retour dans le monde du cinéma, enfin du cinéma de la télé. Quel est le nom du personnage incarné par Jennifer Aniston dans la série télé Friends? 4 propositions toujours. Gabrielle Solis, Rachel Green, Jennifer Lindley ou Lois Lane?
1: Waouh.
0: Vous voulez que je le dise un petit peu plus doucement, Cassidy, parce que c'est vrai que je les ai dit assez vite.
1: Vous pouvez répéter la question carrément?
0: Oui, bien sûr. Quel est le nom du personnage incarné par Jennifer Aniston dans la série télé Friends? 4 propositions.
1: Ah ouais.
0: Gabrielle Solis, Rachel Green, Jennifer Lindley ou Lois Lane?
1: Au hasard, la 3e.
0: Jennifer Lindley?
1: Ouais.
0: Alors, c'était Rachel Green.
1: Ah, ouais, non, je savais pas fini.
0: Bon, c'est pour ceux qui voudraient la petite explication, Friend, la série télé lancée en 94, vous voyez, pour une période de 10 ans. C'est une sitcom, d'ailleurs, qui a été l'un des programmes les plus populaires de la télé américaine. 4e question pour vous. Eric, êtes-vous prêt?
2: Je suis prêt.
0: Quel cinéaste américain a fait découvrir dans ses films les personnages de John Hammond, Oscar Schindler, James Francis Ryan au cours des années 90? Quatre propositions toujours. Quentin Tarantino, Martin Scorsese, Steven Spielberg ou Woody Allen?
2: Une question. Vous voulez répéter le nom des personnages?
0: Bien sûr. Alors, je vous répète complètement la question. Quel cinéaste américain a fait découvrir dans ses films les personnages suivants? John Hammond, Oscar Schindler, James Francis Ryan, et c'était bien sûr au cours des années 90. Les quatre cinéastes sont les suivants: Quentin Tarantino, Martin Scorsese, Steven Spielberg, ou Woody Allen. Et pardon pour les prononciations, c'est terrible.
2: Bah, au hasard, hein, Tarantino.
0: C'était Spielberg. Steven Spielberg. Vous l'aviez, Cassidy?
1: Non, même pas.
0: Non, ah, c'est Eric. Non. Hésitiez, Eric.
2: Oui, c'est ça.
0: Alors,
2: ça ne me parlait pas du tout.
0: Pour la petite explication, et là je suis sûre que ça va vous parler, John Hammond est le millionnaire créateur de Jurassic Park, donc le personnage. Oscar Schindler est le personnage principal du film La Liste de Schindler. Et James Francis Ryan, il est plus connu sous le nom du soldat Ryan.
2: Ok.
0: Bon, ça vous parle pas plus, Eric?
2: Je pensais que c'était les mêmes acteurs dans le même film, mais en fait, non, c'est différents films.
0: Oui, tout à fait. Bon, okay. Ça vous a ramené à égalité. Le suspense est à son comble. Et c'est à vous, Cassidy. On en est à la cinquième question déjà. Quel artiste, star des années 90, a fait un carton avec l'album Big Willie Style? Prince, Michael Jackson, R. Kelly ou Will Smith?
1: C'est quoi la chanson?
0: Alors, c'est l'album Big Willie Style qui a fait un carton dans les années 90. Vous voulez que je vous répète les quatre propositions, Cassidy?
1: Ouais.
0: Prince, Michael Jackson, R. Kelly ou Will Smith?
1: Allez, au hasard. R. Kelly.
0: Ah, je suis navrée, c'était Will Smith. Will Smith, et c'est donc dans la série Prince de Bel-Air et donc Men in Black, qui s'est fait découvrir. Et il a fait de la musique à côté, puisqu'il a sorti ce fameux album Big Willie Style en 1997, qui contient la chanson du film Men in Black. Voilà.
1: Ok.
0: Getting Jiggy with It. Voilà, je la passerai peut-être à l'occasion sur les ondes pour que vous l'entendiez, mais c'est à vous, Eric, pour la sixième question.
2: Ok.
0: Quelle chanson de Mylène Farmer des années 90 a un refrain qui commence par « Tout est chaos » ? Quatre propositions. XXL, 50 façons, Désenchanté ou California ?
2: Désenchanté.
0: Bravo Eric ! Tout à fait, et c'est grâce à cette question-là que vous remportez la manche. Félicitations Eric, vous gagnez les deux places de ciné.
2: Merci.
0: Avec grand plaisir. Et félicitations, mon Cassidy, quand on joue avec RRB, on ne perd absolument jamais. Vous habitez sur Nouméa?
1: Oui, sur Mandat.
0: Bon, bah écoutez, Cassidy, la prochaine fois que vous passez au centre-ville, n'hésitez pas à vous arrêter au studio d'RRB pour choisir un cadeau dans notre corbeille fidélité.
1: Merci.
0: Avec grand plaisir. Okay. Et Eric, vous, vous êtes invité à passer dès que vous le pourrez pour récupérer votre cadeau, les deux places de cinéma.
2: Merci, mais bon, si j'habite sur Coney, je vais lui offrir les places.
0: Oh, c'est adorable.
1: Ah, ben merci Eric.
2: Ouais, merci beaucoup. Hein.
1: Ah, ouais.
0: Bon, bah dans ce cas-là, on fait échange alors. Voilà, et Cassidy, vous récupérez les places que Eric vient de vous offrir. Et vous, Eric, si à l'occasion vous descendez sur Nouméa, passez-nous voir au studio et puis choisissez un cadeau dans notre corbeille fidélité.
2: Ok, merci.
0: Merci à vous deux, messieurs. Tradition oblige, mais je le répète, ce n'est jamais une obligation pour vous. Si vous souhaitez profiter de l'antenne d'RRB pour un message ou une dédicace, le micro est tout à vous.
1: Moi, je voudrais... passer un bon week-end, un bon long week-end à tous les gens qui sont en matin de repos là, et puis qui font la Pentecôte.
0: Oui, tout à fait.
1: Oui, la Pentecôte, et puis bon courage pour la reprise du travail pour demain quoi.
0: Ah, merci beaucoup, merci Cassidy.
1: Ouais.
0: Eric, si vous le souhaitez, on vous écoute également.
2: Ben voilà, pareillement, hein. Bon fin de week-end à tout le monde, à toute la Calédonie, et puis bon courage pour demain, pour la reprise.
0: Merci Eric, merci Cassidy. Eric, félicitations à vous, merci pour ce beau geste d'avoir offert vos places.
2: Merci.
1: Allez. Merci Yoruka. Merci.
0: Au revoir tous les deux, bonne journée.
1: Allez, au revoir.
2: Allez, au revoir.
0: Et voilà pour notre Big Quiz. Bravo à notre gagnant du jour, Eric. Et merci à vous d'avoir certainement joué le jeu avec nous ce matin sur Radio Rythme Bleu. On a fait un petit peu le tour des grandes stars des années 90. Et ça nous a rappelé une chose. Cette décennie avait quand même une sacrée personnalité, n'est-ce pas? Des stars, des chansons, des films, des génériques qu'on reconnaît encore parfois en moins de 3 secondes. Vos deux places de cinéma ont été offertes par nos partenaires du Ciné City. Et nous, on continue cette matinée ensemble. Évidemment, Vianney et Zazie, c'est tout de suite avec comment on fait.

0: Et oui, c'était le très célèbre Imagine de John Lennon. Il est 9h50 sur Radio Rythme Bleu. Et comme chaque lundi, on prend quelques minutes pour se retrouver dans les bonnes ondes, votre parenthèse bien-être sur RRB. Aujourd'hui, on va parler de cette pression que l'on ressent parfois à devoir aller bien, à garder le sourire coûte que coûte, et de l'importance d'écouter réellement de ce qu'on ressent. Pardon. Les bonnes ondes, c'est tout de suite sur Radio Rythme Bleu.
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0: Bonjour à tous et bienvenue dans Les Bonnes Ondes. Depuis quelques années, on entend beaucoup parler de positivité toxique et le sujet mérite une vraie nuance. Être positif en soi, ce n'est bien sûr pas un problème. Au contraire, l'optimisme, la gratitude, la capacité à voir ce qui va bien aident à mieux traverser le stress, ça aide à garder de l'élan et à ne pas se laisser enfermer dans le négatif. Le problème commence quand la pensée positive devient une injonction. Quand elle sert à dire « ne sois pas triste, ne sois pas en colère, ne pense pas à ça, mais regarde donc le bon temps de repenser. Mais pourquoi ça m'arrive à moi? Mais pourquoi est-ce que je ressens ça, je ne devrais pas être dans cet état-là, etc., etc. À ce moment-là, on ne ressent plus vraiment l'émotion, on la commente. Et parfois, ça l'amplifie. Alors qu'accueillir une émotion, en soi, c'est plutôt simple, sur le papier. Ce n'est pas faire une grande psychanalyse en trois actes, ce n'est pas chercher immédiatement qui a tort, qui a raison ou pourquoi on est comme ça. Et finalement, il n'y a pas grand-chose à comprendre. Tout ce que nous avons à faire, c'est simplement revenir au corps. Fermer les yeux quelques secondes si on peut. Respirer et observer. Alors, quand on parle d'observation, c'est bien sûr se tourner à l'intérieur, en se demandant où est-ce

0: que ça se passe? Est-ce que je ressens quelque chose dans mon ventre, dans ma gorge, dans la poitrine, dans les épaules? On observe sans jugement toutes les sensations qui nous traversent. Et ce sans jugement est fondamental parce qu'à la minute où on commence à juger, on repart aussitôt dans le mental. Alors, quand on parle d'observer, ça peut être simplement « j'ai une tension ici, je ressens une chaleur à ce niveau, j'ai une boule dans la gorge, ou j'ai une boule au ventre, ou je sens que ça me serre au niveau de la poitrine, peu importe. » En tout cas, l'important à ce moment-là, c'est simplement de laisser la sensation être là. On ne la bloque pas, on ne la fuit pas, on respire simplement en observant les sensations qui se présentent à nous. Et je vous rassure, en faisant ça, souvent, les sensations diminuent. Elles ne restent pas, elles ne s'installent pas et on ne continue pas toute la journée à ressentir cette boule au ventre, ce nœud dans la gorge, peu importe le ressenti en question. Mais le simple fait de l'observer sans jugement, je le répète, suffit souvent à faire disparaître, en tout cas le ressenti physique. Pour certains d'entre nous, il peut être même aidant de se répéter intérieurement « Je te vois, je t'écoute, tu as le droit d'être là, je te laisse tout l'espace dont tu as besoin. » Vous l'aurez compris, dans ce contexte, on s'adresse directement à l'émotion. Si cela vous paraît bizarre, c'est simplement pas la méthode qui vous convient. Mais une chose est sûre, quand on arrête de lutter contre l'émotion, le corps commence à se réguler. Alors, pas toujours instantanément, pas toujours parfaitement, mais quelque chose circule, quelque chose se dénoue. On peut imaginer une émotion comme donc un messager qui viendrait frapper à la porte. Vous ne lui ouvrez pas, il frappe plus fort. Vous ne lui ouvrez toujours pas, il décide de revenir à un autre moment. Puis encore à un autre moment, puis encore à un autre moment. Et puis un jour, il finit par entrer sans votre permission. Parce qu'à force de vouloir absolument contrôler ce qu'on ressent, beaucoup de gens finissent surtout par se déconnecter d'eux-mêmes. Ils ne savent plus vraiment ce qu'ils ressentent, seulement ce qu'ils pensent devoir ressentir. Parfois derrière quelqu'un qui paraît fort, positif ou toujours souriant, il y a surtout quelqu'un qui n'a jamais vraiment appris à s'écouter. Alors peut-être que la vraie intelligence émotionnelle ne consisterait pas à être calme, positif ou parfaitement maître de soi en permanence, peut-être qu'elle commence simplement au moment où l'on cesse enfin de fuir ce qui se passe à l'intérieur. Parce qu'une émotion accueillie ne nous détruit pas, mais une émotion ignorée, rejetée ou constamment étouffée finit souvent par ressortir autrement, dans le stress, dans l'anxiété, dans l'épuisement, dans les tensions du corps et parfois même dans nos relations. Alors, respirer, se taire quelques secondes, revenir au corps et simplement écouter ce qui est là, c'est déjà énorme.
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0: Et voici pour les bonnes ondes sur Radio Rythme Bleu. Si toutefois vous avez raté la rubrique ce matin ou si vous souhaitez tout simplement la réécouter, rendez-vous cet après-midi à 15h, toujours sur RRB, évidemment. Tout de suite, un immense classique, Aerosmith avec Dream On. Très belle suite de la matinée à vous, à l'écoute de votre radio préférée.

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3: Pour 386 contre 127, l'Assemblée nationale a adopté.
4: Jeudi matin, vers 3h, heure de Nouméa, l'Assemblée nationale entérine à Paris l'inscription des natifs sur la liste électorale spéciale provinciale, mais enterre du même coup l'ouverture aux conjoints. Le député de la première circonscription, Nicolas Metzdorf, était satisfait pour les natifs, mais s'est senti trahi par le vote de certains députés du Bloc central, notamment du Modem et d'Horizon. Et après le rejet du projet de loi constitutionnel, il estime maintenant que le Parlement est acquis à la cause du FLNKS.
5: On a un Parlement qui est acquis à la cause des indépendantistes. Je crois que nous, aujourd'hui, notre intérêt, c'est de ne pas revenir ici avec un texte qui concerne la Nouvelle-Calédonie avant les prochaines échéances présidentielles. Ça serait complètement suicidaire de notre part de continuer à chercher un accord avec ce Parlement-là.
4: Un cœur, une voix ne décolère pas après le rejet de l'amendement sur les conjoints et plus globalement sur l'incapacité d'organiser des élections provinciales sans dégel du corps électoral. Et annonce maintenant attaquer le décret de convocation des électeurs et même les résultats du scrutin du 28 juin. Raphaël Romano, le président de l'association.
6: Nous irons au bout de toutes les instances juridiques qui nous le permettent. Aujourd'hui, il y a un manque de courage des élus. C'est une honte, c'est une infamie. Sans nom, près de 40 000 personnes sont exclues du corps électoral. C'est pas acceptable. Il faut que ça cesse.
4: Et c'est donc dans ce contexte que la campagne provinciale est désormais lancée. Le haut-commissaire Jacques Billon l'a assuré sur notre antenne. Tout sera fait pour que le scrutin se déroule de manière sereine.
7: Ces élections provinciales sont très attendues après 3 reports successifs. La priorité, c'est qu'elles se passent dans un climat serein. Et pour assurer la sécurité de tous, le ministre de l'Intérieur va accorder des renforts. Ce sont plus de 300 gendarmes qui viendront renforcer les 2000 policiers et gendarmes actuellement déployés.
4: Et malgré les atermoiements sur l'avenir institutionnel, certains acteurs économiques poursuivent la reconstruction après 2024. C'est le cas du groupe Jandot, son site historique de Magenta renaît de ses cendres. Le groupe Renault y a fait son retour la semaine dernière face à l'aérodrome, après avoir été détruit en 2024 et avoir été contraint de déménager au 4e kilomètre. Écoutez Laurent Jandot.
8: C'est une grande satisfaction, c'est un peu un retour à la maison comme disait.

0: Des collaborateurs. On a tous dû quitter ce site un petit peu en urgence au lendemain des exactions. C'était très important pour les collaborateurs et pour nous aussi d'y revenir le plus vite possible.
1: La semaine aura aussi été marquée par une séquence mémorielle importante. Nouméa s'est souvenu du retour des volontaires du bataillon du Pacifique. Il y a 80 ans, ces héros de la France libre rentraient à bon port. Un engagement salué par le général Soubrier, commandant supérieur des FANC.
2: C'est avant tout, je pense, l'émotion qui a étreint tout le monde. On était plus nombreux que ce que j'imaginais. Toutes les communautés étaient réunies, vraiment en souvenir, en mémoire de nos anciens.
1: Prochain temps fort pour les forces armées en Nouvelle-Calédonie, le 18 juin, avec l'arrivée à Nouméa du patrouilleur outre-mer Jean Tranap. Et on termine enfin avec une autre élection, mais avec un corps électoral très ouvert ce coup-ci, puisqu'il s'agit de l'élection des Miss. 8 candidates rêvent de succéder à notre reine de beauté, Juliette Collet, au parcours très inspirant. Écoutez Stella Levenao, la présidente du comité d'organisation.
3: Très métissée, c'est vraiment une mixité incroyable, quoi. C'est très beau d'ailleurs, je trouve ça magnifique.
1: Et cette année, une nouveauté, l'élection aura lieu fin juillet.
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5: Merci Nicolas Legrand pour ce Zapping Actu. Si vous souhaitez le réécouter ou si vous avez pris le train en marche ce matin, rendez-vous cet après-midi à 15h50 sur RRB. Prochain rendez-vous de cette matinée, le Totem à 10h30 avec Jennifer. Vu comme ça chauffe autour de l'objet mystère ces derniers jours, honnêtement ça peut tomber à tout moment. Très belle suite de votre matinée sur Radio Rythme Bleu. Il est 10h05, tout de suite, Fuego Ritano. Basta.

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Michael Jackson et Akon avec Hold My Hand. Vous êtes sur Radio Rythme Bleu. Il est 10h passé de 23 minutes. Maintenant, on va mettre un petit peu de folie dans cette fin de matinée avec le grand orchestre du Splendide et la Salsa du Démon. Et attention, à 10h30, on se retrouve en direct pour votre totem. Jennifer, vous le savez, sera à mes côtés. Car comme toujours, c'est elle qui détient le fameux objet mystère, ou du moins son nom. Attention, on passe tout de suite, on reprend tout de suite en musique. Le grand orchestre du Splendide, comme

0: Là, ça a mis l'ambiance, il est 10h29 sur Radio Rythme Bleu, la salsa du démon, évidemment. Et puis, c'était histoire de vous réveiller si toutefois ce n'était pas encore fait, puisque vous le savez, depuis plusieurs jours maintenant, il vous fait réfléchir, hésiter, changer d'avis au dernier moment et parfois même remettre toute votre théorie en question. Jennifer est prête, l'objet mystère aussi. Reste maintenant à savoir si aujourd'hui sera enfin le bon jour, puisque c'est l'heure de...
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2: Oh, prête, Mouna. En tout cas, elle n'est plus dans son lit. Bonjour, chers auditeurs. Bonjour, Mouna. Comment allez-vous?
0: Bonjour, Jennifer. Ça va bien?
2: Oh, comme le temps.
0: Est-ce que je vous allumerai pas un peu la lumière? Vous êtes sombre face à moi.
2: Je suis toujours sombre, Mouna.
0: Oh,
2: c'est parti pour votre jeu du totem. Ah, il m'avait manqué.
0: Ah, bah.
2: Oh là là.
0: Vous voulez que je vous fasse une petite clé USB pour votre week-end, que vous ayez l'instru?
2: Vous êtes dans les temps anciens, vous pouvez me l'envoyer, vous savez pas.
0: Oh, j'avoue.
2: Une petite clé USB.
0: Si je vous grave un CD.
2: En tout cas, j'espère que vous avez passé un très très bon week-end, chers auditeurs, et qu'il était reposant. Il y en a qui sont encore en week-end, hein, il faut le rappeler. Hein.
0: Oui.
2: C'est un oui.
0: C'est le mois de mai, enfants notamment sont encore en week-end.
2: Ils sont en train de jouer à la play. Bref. Ah, j'ai fait de la pub. Bonjour à tous et à toutes. Le totem n'est pas tombé. 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Nous avons déjà des appels, et oui, ça se bouscule depuis vendredi, on ne sait plus où donner de la tête pour ce totem. On prend tout de suite vos appels au 25 46 46. Bonjour.
3: Oui, bonjour.
2: Bonjour, qui est à l'appareil?
3: C'est Roland.
2: Et Roland, il est en week-end encore ou il est au travail?
3: Il est en week-end.
2: Ah, ça c'est bon, ça.
0: Bonjour, Roland.
3: Eh oui, c'est bon.
2: Ça donne le temps d'enquêter. On vous écoute pour votre question ce matin.
3: Alors la question, est-ce qu'il y a plusieurs flèches sur ce monument?
2: Est-ce qu'il y a plusieurs flèches? Alors je vous autorise à reformuler votre question.
3: Alors, vous m'autorisez.
2: Enfin, vous autorisez. Non, Roland, je vous dicte pas votre vie, mais je vous donne une chance de reformuler. Il y a plusieurs quelque chose, oui, mais ce ne sont pas des flèches.
3: Une autre question, est-ce qu'il y a plusieurs matériaux sur la flèche?
2: Est-ce qu'il y a plusieurs matériaux sur la flèche? Oui.
3: Oui. Alors, je vais essayer la flèche principale en tringadis de la Sagrada Familia.
2: Je suis désolée, Roland, ce n'est pas le bon intitulé.
0: Mais merci, Roland.
3: On est loin ou on est presque?
2: Oh non, on y est presque. Mais ça fait à peu près 6 jours.
0: Ça fait un moment
2: qu'on y est presque. Roland, vous savez, nous, nous prenons les informations telles qu'elles arrivent.
3: La semaine dernière, il manquait un seul mot.
2: Oui, mais là, ça repart un petit peu sur plusieurs chemins. Mais effectivement, la semaine dernière, il manquait qu'un seul mot et c'était la matière. Merci de le rappeler, Roland.
3: C'était la matière, voilà. Donc voilà.
2: Voilà.
3: Merci. Et bien, je pense que c'est ceux qui vont arriver après.
0: Et puis bah, peut-être à demain, Roland, hein, si on y est encore.
2: Quand vous serez au travail, Roland.
3: C'est ça.
0: Au revoir, bonne semaine.
3: Allez, bon appétit, au revoir.
2: Nous continuons cette enquête avec vous sur Radio Rythme Bleu. Bonjour.
4: Coucou les filles.
0: Coucou Sonia.
4: Non, c'est Marjolaine.
0: Oh, mais je vous confonds à chaque fois, Marjolaine, bonjour.
4: Bonjour.
0: Je soupçonne qu'elle soit sœur.
4: Oh non.
2: La même intonation, la même façon d'interpeller, je vous jure, hein, c'est flagrant.
4: Non, on ne se connaît pas en tout cas.
2: Bienvenue, Marjolaine.
4: Merci. Donc, ma petite question, est-ce que la matière recherchée qui est dans l'intitulé du totem est une matière naturelle?
2: Est-ce que c'est une matière naturelle? J'ai pas envie de dire de bêtises, Marjolaine, un instant, s'il vous plaît.
4: Oui.
0: Bah dis donc, Marjolaine, bonne question, hein.
4: Ah bah oui, mais parce qu'on tourne autour de cette matière, mais on sait pas de quoi elle est faite, en fait.
0: Ah, c'est terrible. C'est terrible. Puis du coup, il vous a agacé ce week-end, le totem.
4: Ah oui, mais je cherche, on va bien finir par le trouver quand même.
0: Oui, puis c'est frustrant parce qu'on sait qu'apparemment l'intitulé est quasi bon, enfin l'été, parce que là du coup on se rééloigne un petit peu de l'intitulé.
4: C'est ça.
0: Un véritable casse-tête.
4: Oui, un casse-tête.
0: Ah ça, écoutez Marjolaine, je croise les doigts avant de rallumer le micro de Jennifer.
4: Oui.
0: C'est parti. Ah non, un instant encore. Ah. On va voir. Ah non, si, elle parlait, pardon.
4: Ah, okay.
2: C'est une très, très bonne question, Marjolaine, et j'ai bien fait d'aller vérifier.
4: Ouais.
2: Non, la matière qui donne son nom à ce totem n'est pas naturelle, en tout cas, n'est pas extraite de la Terre.
4: Ah. Okay.
2: Mais, Marjolaine, je vais être obligée de le dire, il peut l'être pour d'autres choses.
0: J'ai pas compris.
2: Il peut être naturel. Cette matière peut être naturelle pour d'autres choses, d'autres objets.
0: Ah, mais pas pour celui-ci.
2: Pas pour ce totem.
4: Ok. Bon, ben, c'est pas grave. On se voit demain.
2: On peut dire... Vous avez beaucoup fait avancer. On peut dire que cette matière est artificielle, mais qu'il a un nom normal.
4: D'accord.
2: Voilà.
4: Ok. Ça marche. Merci.
0: Merci, Marjolaine. Ça relance l'enquête.
4: Oui, ça relance l'enquête. Allez, c'est reparti.
0: C'est reparti. Au revoir, Marjolaine.
4: D'ici fin juin, on aura peut-être trouvé.
0: J'espère. Oh,
2: décembre.
4: Bonne journée.
2: C'est très bien qu'on nous pose cette question parce que c'est vrai que dans l'intitulé, vous avez un nom de matière, mais il peut porter à confusion et c'est très important de le savoir. Donc, merci beaucoup, Marjolaine, pour cette question. Bonjour.
5: Bonjour.
0: Bonjour, bonjour.
5: Bonjour.
2: Qui est à l'appareil ?
5: Gilles.
2: Bonjour.
0: Bonjour Gilles, comment allez-vous ?
5: Bonjour Mouna.
0: Vous avez cogité un peu ce week-end, Gilles ?
5: Oh, j'ai essayé de chercher un peu, oui.
0: Oui,
5: est-ce que le nom de la matière commence par un C ?
2: Oui, Gilles.
5: Est-ce que ça ne serait pas la flèche
2: attendez,
5: en chaud ?
2: Attendez, on baisse tout. Allez-y.
5: Est-ce que ça ne serait pas la flèche en chaud hydraulique de la Sagrada Familia ?
2: Ah là là là là là là là ! Gilles ! Il y avait tellement de matière en C. Pardon.
0: Elle est sadique, Gilles, mais en tout cas, vous faites avancer l'enquête, puisqu'on sait que cette fameuse matière qui peut être artificielle ou non, en tout cas qui l'est pour le totem, parce que c'est pas assez compliqué, commencerait par un C. Mais du coup, ce n'est pas de la chaux.
2: Oui, exactement. Je vous remercie, Gilles, pour cette grande avancée.
5: Bonne journée, au revoir.
0: Bonne journée, Gilles, au revoir.
2: Comme quoi, quand on est en vacances, ça avance, hein, ces indices.
0: Enfin, ça avance.
2: On a plus le temps de cogiter.
0: Non, je ne me moque de personne. Excusez-moi, c'est mon agacement parce que je suis très pressée qu'on le découvre, ce totem.
2: Bonjour et bienvenue au 25-46-46.
6: Oui, bonjour.
2: Bonjour. Quel est votre prénom ?
6: Anissa.
2: Anissa, bonjour Anissa.
0: Anissa.
2: Vous avez suivi un petit peu les indices ?
6: Oui, j'ai suivi un petit peu. Je voulais savoir si dans l'intitulé du totem, il y aurait un I tréma.
2: Oula ! Attendez, parce que alors. Attendez. Un I tréma ?
6: Oui.
2: Tréma, c'est le petit chat. C'est
0: deux
2: le petit
0: points,
2: chat,
0: deux
2: le...
0: points.
6: Ah, c'est deux points.
2: Ouh là là. On dirait pas que j'ai fait un bac de français. Hein. non, il n'y a pas de tréma.
6: Bon, merci.
2: Désolée, bon Anissa.
6: Merci.
0: Au revoir.
2: Merci. Nous continuons sur les ondes de Radio Rythme Bleu. Ravie d'être avec vous ce matin par ce beau soleil. Oh, là, mais. Qu'est-ce que
0: qui
2: j'étais ?
0: Est-ce Eddie avec cette voix grave ? Je ne sais pas.
7: Allô ?
2: Oui, c'est Eddie.
7: Vous n'avez même pas parlé ?
0: Oui, si, mais on a entendu.
2: Vous avez fait. Vous avez fait.
7: Ah oui,
2: ça
7: d'accord.
2: A suffi à Mouna.
7: Bonjour, tout de même, Mouna et Jennifer.
0: Un grand bonjour, Eddie.
7: Waouh. Du coup, maintenant qu'on sait que ça commence par un C, c'est ça, hein ?
2: Oui, la matière commence par un C.
7: D'accord. Alors, est-ce que cette matière est émaillée ?
2: Eddie, un instant.
0: Bien joué, Eddie. Faites la cogiter un petit peu, qu'on lui renvoie l'appareil. Non, je rigole, c'est horrible. Comment allez-vous, Eddie ? Vous êtes en jour férié aujourd'hui ?
7: Oui.
0: Bon.
7: Mais je suis tout le temps en jour férié, je suis retraité.
0: Ah oui, bon. Donc, bon, ça va. Écoutez, vous avez le droit, c'est que vous avez travaillé pendant longtemps avant.
7: oui, pas mal de temps, oui.
0: Je croise les doigts, Eddie, parce que je pense que ça y est, vous allez avoir votre réponse.
2: C'est un oui, Eddie, tout à fait. Et c'est un excellent détail pour compléter cette liste. Merci, Eddie.
7: Waouh.
2: Je vous écoute pour votre proposition. Nous vous écoutons.
7: Ben, je vais dire la flèche en céramique émaillée de la Sagrada Familia.
5: compris.
2: Mais non, pas de la céramique émaillée pour cet intitulé. Merci, Eddie.
7: Ok, bah, je vous souhaite une très belle journée.
0: Belle journée.
7: Également. Et bonne chance au prochain. Au revoir.
0: Au revoir.
2: Effectivement, cette technique d'émaillage, une double cuisson à 1200 degrés a été choisie par les constructeurs pour quelques raisons précises que je ne peux pas étoffer tout de suite, bien sûr. Bonjour.
8: Bonjour.
2: Bonjour, qui est à l'appareil ?
8: C'est Michel.
2: Coucou Michel.
0: Coucou Michel. Vous allez bien ? Ah bah voilà, vous avez répondu, vous avez anticipé notre question. Je vous écoute Michel.
8: Bon, pour vous demander, est-ce qu'elle a des colonnes ?
2: Est-ce que le totem a des colonnes ?
8: Oui.
2: Je ne veux pas dire de bêtises, ce n'est pas le nom... Non, non, je vais vous dire non, le totem en lui-même ne comporte pas de colonne, Michel.
8: Ok, merci.
2: Merci,
0: merci Michel, bon lundi.
8: Allez, au revoir.
0: Au revoir.
8: Au revoir. Merci de même.
0: Merci.
2: Nous continuons, il est 10h41 sur votre antenne et vous êtes nombreux. Des bruits... Vous avez eu peur, Mouna ?
0: Oui.
2: C'était trop fort dans les oreilles. Bonjour.
9: Bonjour.
2: Bonjour, quel est votre prénom ?
9: Linda.
2: Linda ?
0: Bonjour, Linda. Linda.
2: Non, Lisa.
9: Voilà.
0: Ah pardon, okay. Bonjour Lisa. Lisa.
2: On plonge dans le Linda. Hein. Lisa, est-ce que vous avez écouté un petit peu nos indices pour ce totem ?
9: Ouais.
2: Alors je vous écoute.
9: Je vais poser la question, est-ce qu'il y a au moins 5 mots dans le nom du totem ?
2: Au moins 5 mots. Je crois qu'on n'avait pas déjà répondu à cette question.
0: Ça me parle. Je crois qu'il y a au moins 5 mots.
2: Non, je crois qu'il nous avait dit un autre chiffre. Donc, je vais vous accorder le bénéfice du doute, Lisa. Et je vais vous dire, oui, il y a au moins 5 mots. Vous pouvez faire votre proposition.
9: Ok, alors moi, je pense que c'est la flèche en carreau de céramique de la tour de Jésus de la Sagrada Familia.
0: Ah.
2: Je suis désolée, Lisa. Pas le bon intitulé. Merci beaucoup pour votre proposition.
0: Okay. À bientôt.
2: Passez une bonne semaine. Bientôt.
9: Merci à vous aussi.
0: Au revoir Lisa, merci.
9: Au revoir.
2: Et un beau lundi qui se profile. Si vous êtes tout de même au travail, on vous envoie plein d'énergie, Mouna et moi, ce matin, et même toute l'équipe des RRB d'ailleurs. Bon courage pour votre journée. Bonjour. Bonjour.
10: Mm-hmm.
2: Je m'entends.
0: Ah, oui,
2: je m'entends.
0: Vous entendez, vous écoutez la radio, c'est à vous. Ah, la personne court vers le téléphone. Bonjour, c'est à vous. Si vous n'entendez pas, je vais devoir passer à l'appel suivant.
2: Bonjour, est-ce qu'il y a quelqu'un au téléphone ?
10: Allô ?
2: Oui, bonjour monsieur, quel est votre prénom ?
10: Ah, c'est Stéphane.
2: Stéphane.
0: Enchanté, Stéphane. Stéphane.
2: Stéphane, vous allez bien ?
10: Ça va et vous ?
2: Ça va, vous étiez en train d'écouter les indices, c'est ça ?
10: Oui.
2: Stéphane, nous vous écoutons pour votre question ce matin.
10: Ouais. Mais le problème, c'est que ma réponse, elle est un peu pareille que l'auditrice précédente. Donc...
0: Ah. ça n'arrange pas vos affaires, ça, Stéphane.
10: Voilà, exactement. Bon, est-ce que le totem fait plus de 20 mètres de haut ?
2: Plus de 20 mètres ?
10: Oui.
2: Non.
10: Non ?
2: Ben non, pas plus de 20 mètres.
10: Ah ouais, c'est moins de 20 mètres.
2: Oui.
10: Ah, bon, bah tant pis.
0: À demain, j'espère, Stéphane.
10: Oui, si c'est pas trouvé.
0: Oh,
10: merci.
0: Il y a peu de chance.
10: Bonne journée.
2: Bonne journée, Stéphane. On avait déterminé qu'il faisait moins de 18 mètres. Ah. Bonjour.
11: Oui, bonjour.
2: Bonjour, madame. Comment vous appelez-vous ?
11: Simone.
2: Simone, vous nous appelez d'où ?
11: De Nouméa.
2: De
0: bonjour,
2: Nouméa.
0: Simone.
11: Bonjour.
2: En repos, Simone ?
11: Oui, je suis retraitée.
2: Ah.
0: Repos bien mérité, donc.
11: Ah oui, tout à fait, tout à fait.
2: Je vous écoute, Simone, pour votre
11: Alors,
2: question.
11: Alors, ma question, c'est est-ce que le totem a été fabriqué en France ?
2: Je crois qu'on avait répondu à une partie de cette question. Alors, je peux vous redonner des précisions sur ça.
11: Grenoble.
2: Alors, on avait dit non. On l'avait vu un peu plus tôt que la France n'avait pas participé à sa fabrication, que la structure du totem a été construite et assemblée en Espagne, en Catalogne.
0: Sauf pour la partie verte,
2: qui a été fabriquée un petit peu de manière artisanale en Italie. C'est ça qu'on avait déterminé au fil des indices, Simone.
11: D'accord.
2: Voilà. Merci beaucoup.
11: Allez, au revoir.
2: Au revoir.
0: À bientôt, Simone.
2: Merci, Simone. Bonjour et bienvenue.
11: Allô ?
2: Allô, qui est à l'appareil ?
12: Chantal. Chara.
2: Oh. Vous avez changé de voix, Chara, là.
12: Non.
0: Elle est taquine, Chara.
12: Elle a dit allô, j'ai perdu ma voix. C'est, je sais pas.
0: Oh.
12: Mais parce que je rigolais un petit peu. Vous faites le recensement de ceux qui sont en repos, les filles.
0: Oui.
2: Ça nous fait du bien, comprends. Chara.
12: Je comprends.
0: J'ai un petit carnet là. Je note les noms.
2: C'est un death note.
12: J'ai une question. Je ne vais pas bien. Je suis exaspérée par ce totem. Mince. Surtout de vous à moi, Jennifer, elle l'a presque donné. J'ai connu des totems où on n'avait pas du tout d'aide, mais là, on a beaucoup d'aide et en galère. On est brillant.
0: Non, le totem est difficile, Chara.
12: Non. On est brillant. Je maintiens.
2: Je vous écoute pour votre question.
12: Est-ce qu'il y aurait du cristal de Murano dans ce totem?
2: Je vous dis oui.
12: Bravo. Je l'ai depuis 2 semaines. Le cristal de Murano. Non, le cristal de Murano, c'est tout, hein, parce qu'elle avait parlé de matière, d'Italie, artisanale, plusieurs cuissons. Wow. Et ben, je n'ai que ça.
2: On n'est même pas obligé d'aller jusqu'à Murano, hein.
12: C'est vrai?
2: Oui, la matière suffit.
12: Je suis désolée, les filles, j'ai pas de proposition.
0: Non, on vous laisse pas partir.
2: On vous rappelle, Chara. Chara, c'est le jour où vous gagnez.
0: C'est le jour où vous faites une belle proposition, Chara. Mes doigts sont sur les 2 jingles. J'ai le jingle loose sur le doigt gauche.
12: Je peux vous donner quelque chose. Je vais pas gagner, mais ça va aider tout le monde. Alors, qu'est-ce que j'ai entendu? J'ai entendu beaucoup de choses. Il y avait pas la croix. Il y avait. Alors, je sais plus s'il y avait la croix, pas la croix. Je l'ai pas commencé au début, hein. Ouais, je suis perdue un petit peu.
0: Des excuses, elle est douée, Chara. Vous laissez pas avoir, Jennifer. On vous écoute, Chara.
12: Bon, là, je croyais que vous m'aimiez. Bah, alors, on va dire la
0: tellement, fête. Tellement, trop.
12: Bah, j'ai lu que c'était tridimensionnel. Oui. Et voilà, il y avait une grappe de raisin. Il y avait. Est-ce qu'il y a une inscription? Non, j'ai déjà posé ma question.
2: Il faut la proposition, Chara.
12: Je vous en donne une, vous en faites ce que vous voulez. Mais c'est juste pour qu'on en finisse. Allez, il n'y a pas le mot la croix. Alors, il n'y avait pas la flèche pour moi.
2: Si,
12: moi, j'avais la croix tridimensionnelle, mais ce n'est pas ça. Allez, la croix tridimensionnelle avec au bout du cristal.
0: Vous n'avez pas fait d'effort, Chara.
2: Chara, vous aviez
12: pas,
2: tous les éléments.
12: Absolument pas, mais on va finir, qu'on avance.
0: Merci, et en tout cas, belle avancée.
12: Je vous embrasse.
2: Oui. Très belle avancée, nous avons notre matière, les amis. Maintenant, il faut l'intitulé exact.
0: Nous aussi, Chara. Bonne journée,
2: bye.
0: Merci.
2: Il nous reste Anne.
0: Il y en a 2, mais je pense qu'on va en prendre 15. Ça va être très juste après.
2: Oui, très bien. 10h47, dernier appel pour ce totem. Bonjour. Allô?
13: Allô?
2: Oui, allô, bonjour. Quel est votre prénom?
13: Suzanne.
2: Suzanne, bonjour. Est-ce que vous auriez une petite question ce matin pour nous?
13: Oui, est-ce qu'il y a, dans l'intitulé, est-ce qu'il y a le nom d'une ville?
2: Non, on n'est pas obligé de la mettre.
13: Ah bon, d'accord.
2: Oui.
0: Merci, Suzanne.
2: Merci, Suzanne.
13: Avec plaisir.
0: Bonne journée, à bientôt.
2: Au revoir.
0: Bon, j'ai de la peine pour l'auditeur qui attend encore. Est-ce qu'on
2: ferait
0: pas?
2: On y va. Bonjour et bienvenue dans votre totem.
14: Bonjour, c'est Lucien, il est bon.
2: Coucou,
0: Lucien, on a bien fait de prendre le dernier appel. Comment allez-vous?
14: Ça va, nous on travaille, nous parfois.
0: Voilà, comme nous.
14: Mais écoutez, j'ai pas trop suivi tout ça.
2: On vous aime, Lucien.
14: Ça, et puis, écoutez, je vais essayer de. Pour trouver l'intitulé exact.
2: Oui.
14: Bon, allez, on y va.
0: C'est parti.
14: Est-ce qu'il y a de la mosaïque dessus?
2: Oui.
14: Ok.
0: Joli, Lucien.
14: Ok, alors, ce serait la flèche, la Sagrada Familia en mosaïque et de céramique et de cristal.
2: Ce n'est pas le bon intitulé. Et pourtant, Dieu sait que vous avez fait une belle proposition.
14: Ah, oui, voilà, c'est ça.
2: Merci.
14: On aura plus chanceux pour la prochaine fois.
0: Demain, Lucien, essayez.
14: Mais, peut-être ça va tomber cet après-midi, je pense.
0: On verra. Merci.
2: Mouna veut pas que ça tombe l'après-midi, elle veut que ça tombe le matin.
0: Ah, okay,
14: d'accord.
2: C'est elle qui décide maintenant.
14: Elle a qu'à faire des heures.
0: Ah, Lucien. Bonne journée, Lucien.
14: Okay,
0: merci.
14: Bonne journée.
2: 10h50 sur Radio Rythme Bleu. Merci infiniment. Mais c'est vrai, ça, Mouna.
0: Ah, je me suis fait taquer. Mais surtout que je suis là l'après-midi.
2: C'est vrai, c'est vrai. Mais pas avec moi. 10h50 sur Radio Rythme Bleu. Je vous laisse en compagnie de Mouna à suivre Allons Enfants et Infomane.
0: Bien.
2: Oui, oui, oui, c'est ça. Vous êtes sur RRB et vous faites bien. Je vous souhaite une belle fin de matinée.
0: Merci, Jennifer. Et on a le plaisir de vous retrouver cet après-midi.
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0: Et le Totem tient encore bon. Oui, vous retrouvez Jennifer cet après-midi pour une nouvelle série de questions et de propositions, je l'espère. Bonne chance à toutes et à tous. En tout cas, si l'objet mystère résiste encore d'ici là, on se retrouvera demain matin en direct sur RRV avec Jennifer pour votre Totem. On continue tout de suite et dans quelques instants, on retrouve la rubrique Allons enfants. Ne bougez pas.
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0: 10h50 sur Radio Rythme Bleu, c'est l'heure de votre rubrique Allons Enfants avec cette semaine. Les enfants de l'école Frédéric Surlot qui se sont prêtés au jeu des questions et des devinettes. On les retrouve tout de suite.
18: Allons enfants!
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20: La province Sud, agir pour l'avenir.
18: Les enfants, c'est à nous.
21: Dis-moi, pourquoi les fumeurs continuent de fumer alors qu'ils savent que c'est mauvais pour la santé?
22: À cause du tabac. Parce que le tabac, c'est une espèce de truc qui donne envie de recommencer alors qu'il sait que c'est pas bon.
23: Et le tabac, c'est une boule bleue.
24: La première fois qu'on a fumé, on aime bien, après on recommence.
25: Et aussi, ça fait mal aux poumons quand, avec la petite boule bleue. Ah.
26: En fait, je sais pas pourquoi ils fument, mais je crois que quand ils ont froid, ils fument et ça fait chauffer notre température.
21: Dis-moi pourquoi les fumeurs continuent de fumer alors qu'ils savent que c'est mauvais pour leur santé.
27: Parce que la drogue, ça, même si c'est pas bon, la drogue, ça donne envie encore de fumer.
28: En fait, je me demande pourquoi, mais je pense parce qu'ils trouvent ça, que ça les calme quand ils sont énervés, mais c'est pas bien.
29: Des fois, moi, je crois que c'est parce que leurs parents, quand ils étaient parents, ils fumaient et maintenant, leurs enfants, ils fument à leur tour et moi je trouve que c'est pas bien.
30: Il y a des gens qui adorent la drogue, alors ils en font tout le temps et c'est comme ça qu'ils meurent après.
21: Les cigarettes, elles contiennent de nombreux produits chimiques, plus de 7000. Parmi ces produits chimiques, il y en a un qui s'appelle la nicotine. Et la nicotine, c'est un psychotrope, c'est-à-dire qu'il va agir sur le cerveau. Ça va nous rendre dépendants de la cigarette. Dès la première cigarette, vous devenez dépendant à cause de cette substance qui s'appelle la nicotine, qui agit comme une drogue. Dans une cigarette, il y a plus de 7000 produits chimiques, c'est ce que je vous disais, dont 80... sont cancérogènes, c'est-à-dire qu'ils sont à l'origine, ils peuvent déclencher des cancers.
31: Des fois, quand on fume, c'est pour intéresser les filles, et après on fume, et juste on est mort. C'est vrai, hein ?
18: Allons enfants !
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20: La province Sud, agir pour l'avenir.
18: Et puis c'est tout !
0: Et un grand merci aux enfants de l'école Frédéric Surlot, je le répète, à la directrice de l'établissement et aux enseignants pour leur accueil chaleureux.
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1: Et il est bientôt 11h sur Radio Rythme Bleu, il est déjà temps pour moi de vous laisser. Merci d'avoir partagé cette belle matinée avec nous, c'était plus la peine de zapper. Que vous soyez au travail, sur la route ou tranquillement en mode jour férié aujourd'hui, j'espère qu'on aura réussi à vous apporter un petit peu de bonne humeur ce matin et peut-être même quelques sourires au passage. Dans un instant, Jean-François Baudin vous retrouve pour votre infomag afin de rester, vous le savez, les premiers et les mieux informés. Côté Régis et Pierre qui prendra le relais pour vous accompagner jusqu'à 14h. Moi je vous donne rendez-vous demain matin, vous le savez, 8h, même fréquence, même bonne humeur et toujours cette envie de bien démarrer la journée ensemble. Pour finir cette matinée comme il le faut, voici le grand, le très connu Ed Sheeran avec son Shivers, comprenez frisson en français. J'espère justement qu'il vous en donnera et qu'il vous donnera également ce petit coup de boost qu'on aime tant avoir avant midi. Très belle journée à toutes et à tous et vous le savez, si l'on vous demande pourquoi vous souriez, c'est ça l'effet RRB.

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4: Bonjour à tous, c'est Infomag jusqu'à 13h. Bonjour Pierre.
5: Bonjour Jean-François.
4: Nous sommes aujourd'hui le lundi de Pentecôte, qui est un jour férié. Le journal sera présenté tout à l'heure à midi. L'activité est plutôt ralentie aujourd'hui. Notez que la conférence Gallieni de la Santé sera l'un des temps forts de la semaine en Nouvelle-Calédonie. Elle commence demain et pendant 3 jours, les professionnels de santé et les institutions seront réunis à l'initiative du gouvernement. Ils vont travailler en atelier et en séance plénière sur 3 axes définis, l'attractivité et les conditions d'exercice, la gestion des besoins en soins et la soutenabilité du système. À l'issue de cette séance, le gouvernement présentera un plan d'action avec les mesures issues des ateliers qui auront été retenues. Il y a une forte attente des professionnels de santé qui veulent une refonte de fond en comble du système, selon le président de l'Opus, que vous entendrez dans le journal de midi. Les cagnottes en ligne se multiplient et la Nouvelle-Calédonie n'échappe pas au phénomène. Parmi elles, celle dans par Darren, un Calédonien de 26 ans hospitalisé à Angers dans l'attente d'une greffe de moelle osseuse, ou encore celle destinée à reconstruire le faré du lycée d'Ocamo, incendié en juillet dernier. Toutes deux sont accessibles en ligne, mais derrière cet élan de solidarité, la question de l'authenticité et de la transparence des cagnottes continue parfois d'interroger les donateurs. Une information pratique pour les déclarations de revenus 2025. Attention, si vous habitez hors de Nouméa et que vous avez opté pour la télédéclaration, vous avez jusqu'à demain soir minuit pour la transmettre aux services fiscaux. Allez, étrangers en a cru en raison des déclarations optimistes du secrétaire d'État américain qu'un accord était sur le point d'être signé entre Américains et Iraniens. Mais finalement, Donald Trump a demandé à ses représentants de ne pas se précipiter. Ce qui est en cours des discussions, c'est un cessez-le-feu de 60 jours et la réouverture du détroit d'Ormuz. Washington se dit prêt à lever les sanctions économiques contre Téhéran, notamment le gel des avoirs iraniens pendant le temps de la négociation. En revanche, la question du nucléaire fait l'objet de discussions en parallèle. Les États-Unis réclament toujours le démantèlement des capacités nucléaires iraniennes. En métropole, Gérald Darmanin se dévoile dans les colonnes du JDD, une longue interview dans laquelle le ministre de la Justice parle des présidentielles 2027. Il partage aussi sa vision sur l'autorité, la justice et la sécurité et avance une mesure phare. Il veut mettre fin à l'immigration telle qu'elle est aujourd'hui en métropole et propose de suspendre pendant 3 ans les entrées légales. Le sport avec du tennis est une très mauvaise première journée pour les Français à Roland-Garros. Ils étaient 12 sur les cours cette nuit pour nous et seulement 2 se sont qualifiés pour le deuxième tour. Victoire de Quentin Alice sur l'Italien Mattia Bellucci et de Valentin Royer sur le Bolivien Hugo Delien. Giovanni Mpeshi-Pericard s'est incliné en 4-7 face à Novak Djokovic. Pierre Hugerbert est défait en 5-7 par Lorenzo Sonego. Défaite également d'Arthur Géa, vainqueur du BNC Tennis Open en janvier dernier. Et de 4 à la suite en Formule 1 pour Kimi Antonelli, le jeune pilote italien a remporté le Grand Prix du Canada, sa 4e victoire consécutive. Il profite de l'abandon de son coéquipier George Russell au 30e tour pour s'échapper au championnat. Ce matin, Kimi Antonelli a devancé Lewis Hamilton et Max Verstappen. À peine, Charles Leclerc termine 4e devant Isaac Hadjar. Pierre Gasly prend la 8e place et Esteban Ocon la 14e. Et puis côté calédonien, une ligne de plus au palmarès de la jeune handballeuse Suzanne Wajoka. Son club de Metz a gagné la finale de la Coupe de France face aux Dijonnaises sur le score de 33-21. La calédonienne est toujours en lice également au trophée du sport LHF parmi les nommés au poste de meilleur ailier gauche de la saison. Son équipe disputera encore le Final Four de la Ligue des Championnes. Voilà donc pour les principaux titres de l'actualité. On se retrouvera à midi pour les développer, Pierre. Mais en attendant, comme tous les lundis, c'est un exploit calédonien qui suit évidemment ces titres. On parlait de Roland-Garros il y a un instant, l'occasion de se rappeler l'un des plus grands palmarès du tennis calédonien. On parle évidemment de Wanaro Ngondrella, disparu en 2016. Une séquence souvenir autour de la petite balle jaune avec Mickaël Juneski.
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7: Wanaro Ngondrella a marqué son époque.